0: désert du Sahel dans l'espoir de retrouver le trésor de l'ancien dictateur libyen. Jérémy Ferrari, lui, est né en 1985 à Villesmeuse. Son nom de famille, c'est Larzière. Il grandit à Charleville, ses parents sont commerçants, c'est un passionné de théâtre depuis son adolescence. Dès 15 ans, il pousse les portes du théâtre de Charleville pour apprendre le métier. À 16 ans, il se choisit comme nom de scène Ferrari. Il se produit dans des bals et des maisons de retraite des Ardennes. Il met en scène ses premiers one-man shows et suit aussi des cours de théâtre à Paris, au célèbre cours Florent. Jérémy se distingue des autres humoristes car il aborde des sujets graves de manière cynique et souvent décalée. Il navigue entre provocation et réflexion. Dès octobre 2010, ses apparitions dans l'émission On ne demande qu'à en rire sur France 2, animée par Laurent Ruquier, ne passent pas inaperçues.
1: Jérémy Ferrari.
0: Jérémy fait vite partie des invités réguliers comme Olivier de Benoît, l'humoriste rémois. Vent de pièces à Beyrouth confirme son talent de comédien engagé. Il traite de la guerre et des conflits géopolitiques.
2: Alors, avec ton contre la fin, ils ont un petit peu d'argent de côté. Ils ont 40 millions d'euros de côté. Et ils t'expliquent pourquoi dans leur bilan comptable, c'est un cas de coup dur.
3: Mais quel coup dur?
2: C'est parce qu'il y a des gens qui meurent de faim qu'il y a action contre la faim.
3: Donc le coup dur, ça serait qu'ils aient plus faim alors.
0: En 2017, il frappe encore plus fort avec Anesthésie Générale. Ce spectacle est une véritable critique de notre société et de ses dérives. Politique, économie, santé, tout y passe. Il se raconte aussi dans un livre où il dévoile ses addictions, dont l'alcool. C'est un artiste attachant et à part dans l'humour français. Il aime revenir dans son Ardenne natale. Il n'oublie pas ses racines. Jérémy Ferrari, c'est l'un des trésors de Champagne-Ardenne.
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5: Si vous portez le nom de famille Salin, restez à l'écoute. Mais avant cela, je vais vous parler d'un bretonisme bien connu qui est le lagen.
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5: Oh, je suis dans le lagen. Bon, voilà une expression typique dans le français local. C'est inspiré par notre belle langue bretonne. On l'entend souvent aujourd'hui, en particulier les lendemains de fête. Quand on est un peu dans le brouillard, on a tendance à dire « ouais, je suis dans le lagen ». Alors ce mot a pourtant une signification un petit peu différente en breton. En breton, « ar lagen », c'est en général de la boue bien collante, impossible à cultiver, dans laquelle on a difficulté à marcher, voire on s'enfonce un peu. Mais pas que ça, ça désigne donc les fondrières, les mares d'eau boueuse. Donc « bea el lagen », être dans le lagen, c'est devenu une expression permettant de dire que l'on est dans un état qui n'est pas des plus sympathiques. Vous saurez maintenant que lagen, c'est pas la gueule de bois, mais c'est de la boue en langue bretonne. Al lagen.
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5: Et j'en arrive maintenant à un nom de famille très commun. Vous en connaissez peut-être, hein, peut-être qu'il y en a dans votre entourage, ou peut-être le portez-vous vous-même. C'est Salin. Alors, déjà en breton, on prononce Salahune. Pas Salin, mais Salahune. Comme le célèbre ermite de la forêt de Landévennec, ou encore du Folgoat, près de l'Esnevin, Salahune ar Fol, Salin dit le fou. Salin est donc un nom ou un prénom, et son origine remonte à loin, très loin, et vient aussi de très loin. C'est avec l'évangélisation de l'Armorique que ce nom est sûrement arrivé, car Salin, ou Salahune, n'est rien d'autre que l'adaptation bretonne du prénom Salomon, Salomon, fils de David, roi d'Israël. Donc, un nom de famille biblique aujourd'hui. Salomon, devenu Salahune en breton, mais aussi Salou ou encore Salik. C'est la même origine pour ces noms de famille. Salin ou Salomon, si vous voulez, fut d'ailleurs le nom d'un autre roi, mais de Bretagne, cette fois-ci au 9e siècle. Donc, un nom de famille plus que royal. Les Salins pourront à l'avenir se vanter d'avoir un nom de famille prestigieux. Je vous dis à demain, même heure, même radio, en Mans. Ici Evel Juste, Canemarquois.
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8: En Pays de Savoie, la place du village, c'est d'abord une émission de télé, c'est une grande communauté sur les réseaux sociaux et c'est aussi un rendez-vous quotidien sur votre radio Ici Pays de Savoie avec Jean-Noël et Philippe de Paris. C'est l'heure d'une nouvelle histoire, quelque part en Savoie, avec vous Philippe, bonjour.
9: Bonjour Laurent, bonjour à toutes et à tous.
8: Ah, parmi vos rencontres, là vous êtes allé dans une étonnante scierie de Montémont.
9: Eh oui, on est allé à Montémont, c'est la direction de la Maurienne. Et on s'arrête justement dans le hameau de la Scie, au-dessus du beau village de Montémont à 1300 mètres d'altitude. Et là, on rencontre Joël Gontier, dans une scierie, mais pas n'importe quelle scierie, une scierie complètement dans son jus, une scierie d'époque. Et Joël nous dit, c'est une scierie qui a été mise en place par mon grand-père et je tenais absolument à la remettre en route. Elle a commencé à fonctionner en 1905. Elle a été créée de manière assez curieuse lorsqu'un village d'à côté a brûlé et comme on ne pouvait pas tout refaire tous les toits avant l'hiver, il a fallu créer la scierie, justement, pour faire le bois, pour faire les chalets du village qui avait brûlé, vous avez compris.
8: D'accord.
9: Un bel exemple de solidarité à l'époque.
8: Et puis ce qui est bon, il a été fidèle à la scie. Combien de temps il a mis pour la refaire ?
9: Il a mis 4 ans pour la refaire de A à Z, un énorme travail. Aujourd'hui, cette scierie à l'ancienne marche parfaitement, c'est un véritable plaisir de l'avoir fonctionnée. Elle fonctionnait autrefois à l'eau avec un petit barrage en amont, comme toutes les scieries, avec une conduite forcée bien sûr. Au bout de la conduite, il y avait une roue à aube, hein, comme autrefois d'ailleurs. Il fallait 12 heures pour remplir la retenue d'eau. Et à l'époque, on sciait, nous dit-il, tous les jours, y compris le dimanche, dès qu'il y avait de l'eau, on sciait. Et le torrent sur lequel se trouve la scierie a une particularité, il ne gèle pas en hiver. Je rappelle qu'on est à 1300 mètres d'altitude, c'est-à-dire qu'on peut travailler toute l'année.
8: Est-ce que cette scierie fonctionne encore aujourd'hui ?
9: Absolument, Laurent, elle fonctionne toujours. Et si quelqu'un a besoin de couper un sapin pour faire quelques planches, aucun problème. Il nous dit aussi, Joël, qu'on fait des chevrons avec la charpente, et tout ceci se fait dans la plus grande convivialité. Alors, c'est pas industriel, attention. Et Joël nous précise que c'est justement la scierie qui a donné le nom du village. La scie, mais ça, on s'en est
8: douté. Oui. Est-ce qu'on peut la visiter ?
9: Oui, on peut la visiter. Il y a même des touristes qui viennent la visiter, cette scierie, par l'intermédiaire de l'Office du tourisme de la grande station d'à côté. C'est Saint-François-Longchamp,
8: mais
9: que vous connaissez pas très bien. Et ça se fait durant l'hiver, un jour par semaine. Il y a même des touristes qui veulent repartir avec une planche, nous dit Joël. Joël qui montre aussi ses outils hein, pour aller chercher le bois, pour descendre dans la scierie à tous ces touristes. Et si vous passez un jour par Montéban, n'hésitez pas à vous arrêter. Demandez à Joël, il se fera un grand plaisir de vous montrer sa scierie à l'ancienne. Il est intarissable, il est passionné et passionnant.
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1: Quand il y a des prédateurs, bah, mais sa tête dans sable, au moins ils disent que c'est un pot avec des roses qui dépassent.
2: Pourquoi l'autruche met de temps en temps sa tête dans le sable?
3: Pour peut-être manger les bêtes dans le sable.
4: Pour manger ce qui est dans le sable, pour tout simplement voir ce qu'il y a dans le sable.
5: Pour dormir.
2: Si elle veut voir ce qu'il y a dans le sable et qu'elle met sa tête dans le sable, elle voit plus rien.
4: Bah, peut-être qu'elle résiste au sable.
2: Ou alors elle a une frontale.
4: Je pense pas.
6: C'est peut-être pour manger ce qu'il y a dans le sable, mais plus profondément avec sa bouche.
1: Quand il y a des prédateurs, bah, met sa tête dans le sable. Au moins, ils disent que c'est un pot avec des roses qui dépassent.
7: Oh, les jolies fleurs!
6: Comme ça, elle voit pas ce qui se passe autour et elle a plus peur.
2: Qu'est-ce que vous faites si quelqu'un vous court après?
6: Courir. Dire à quelqu'un qu'on a besoin d'aide.
2: Tu vas pas mettre ta tête dans le sable?
6: Bah non, sinon il peut nous attraper facilement.
1: Ou alors sinon on lui met un coup de poing dans la figure, au moins bah, c'est lui qui a la tête dans le sable et nous on s'en va.
2: Mais pour l'autruche alors elle?
4: Pour l'autruche c'est facile, elle court plus vite que nous.
2: Et vous savez comment on fait des petits autruches?
6: Une fois qu'ils sont dans l'œuf, bah, ils cassent la coquille, ils sortent.
2: Donc c'est avec des œufs?
4: Bah oui.
2: Vous avez déjà vu un œuf d'autruche?
4: J'ai cru en voir un en vidéo, mais non. Il est comme les œufs normaux, mais quand même un peu plus gros.
8: Oh, plus ils sont gros, plus je les aime.
6: Bah, l'œuf, je l'ai déjà vu, mais pas en vrai. L'œuf, il est gros comme ça.
2: Il est en effet très gros. Comment est-ce qu'on peut avoir une poêle suffisamment grande pour faire un œuf au plat d'autruche?
6: Tu fabriques soit une grande poêle ou...
7: Non, pas la poêle à frire!
6: Soit t'essaies de trouver une grande poêle, bah comme ça, c'est bien. On a des poêles grandes, mais ça suffit, des poêles comme ça, ça suffit.
4: Ou alors on le fait tout simplement pas cuire, on les laisse vivre.
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9: La cabine minute sur Ici Picardie, votre chronique de la joie et de la bonne humeur. Comment ça va les amis? Est-ce que parmi vous, il y en a qui regardent des séries télé? Moi j'adore les séries. Aujourd'hui, je vais vous parler d'un fléau moderne. Un truc qui nous bouffe la vie, qui nous use la patience, qui nous fait vieillir plus vite que le temps qui passe. Les séries qui prennent trois plombes à sortir la saison suivante. Non mais sérieux, on vit à une époque où on peut envoyer une fusée sur Mars avec un drone qui filme en 4K. Et il filme en 4K la fusée sur Mars. On a des voitures qui conduisent toutes seules, des robots qui font le ménage. Mais on n'est toujours pas foutu de sortir la saison 2 d'une série avant que ton neveu passe le bac. À la fin de la saison 1, il avait 12 ans le frérot. Les séries télé, comment vous faites? Vous disparaissez comme ça sans prévenir? Ils te mettent la tête dans une saison, dans une série, t'es à fond, tu attends la saison 2 pendant 4 ans. Et toi comme un con, tu les attends vraiment pendant 4 ans. Il y a des gens qui meurent durant les 4 ans. Ils voient même pas la fin de la série, c'est dégueulasse. Et nous, la génération années 80-90, on a assez attendu. Par exemple, avec Beverly Hills, c'était un peu notre HPI à nous. Tout le monde regardait Beverly Hills. Et quand une saison se terminait, pendant 2 ans, TF1, ils te rediffusaient les vieux épisodes. Et ils mentaient sans honte dans les publicités. Hein. Ils te disaient, la semaine prochaine, des nouveaux épisodes inédits de Beverly Hills. Alors toi, t'es à fond, là. Le samedi, là, tu t'assois avec tes frites, ton hamburger, fait maison pour mater Beverly Hills. L'épisode commence, tu te dis, mais j'ai déjà vu ça. Pas lui, bien sûr. Après, ils vont embrasser Kelly. Des escrocs! Et de nos jours, ça recommence. Sur des séries sur Netflix, Amazon Prime, t'es là, t'es à fond, tu mates la saison 1, tu mates la saison 2, t'as pas dormi depuis 3 jours, t'as des cernes de panda en dépression, et là, boum, dernier épisode, gros cliffhanger, t'as le cœur qui bat à 200, et là, paf, l'épisode est fini. Mais il est mort ou pas le mec? Non mais à la fin de l'épisode, là, il est mort ou pas? Et là, Netflix te répond, rendez-vous en 2029 pour la suite. Il y en a marre, c'est beaucoup trop long. Moi, je vous dis la vérité. Aujourd'hui, on a 1000 plateformes, 1000 séries, mais on a toujours le même problème de lenteur. Les gars, on parle en ce moment d'intelligence artificielle, de deep learning, de robots qui écrivent des scénarios en 2 secondes. Moi, je vous le dis, si un jour, les séries faites par l'IA, elles sortent plus vite que les autres, je vous lâche.
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10: En 1994, c'est bien simple, en cette journée du 4 juin, c'est tout Carpentras qui attend la rockstar. Allez vous enfiler votre blouson de cuir, montez sur votre Harley Davidson, la balade commence. Il faut faut remonter à 1992 pour bien comprendre la venue de Johnny Hallyday chez nous. C'est à cette date qu'il fonde avec un ami son premier groupe de bikers, les HDC Desperados. Ouvert à tous, et tous ceux qui ont une Harley Davidson, l'association va se rassembler à Carpentras pour la première fois, donc 2 ans plus tard, en juin 1994. Carpentras, bah oui, parce que l'un des meilleurs amis de Johnny Hallyday, c'est Joe Rodriguez. Alors, son nom ne vous dit peut-être pas grand-chose, mais ce carpentracien de naissance est le garde du corps de Johnny Hallyday pendant 5 ans. Et c'est vrai qu'il partage, comme Johnny, la passion des Harley. Ils ont même des tatouages en commun. En ce 4 juin 1994, notre ami Joe Rodriguez se marie.
5: Au nom de la loi, je vous déclare unis par le mariage.
10: Et il choisit qui en témoin ? Bah Johnny Hallyday. Et voilà, c'est comme ça que Carpentras voit arriver depuis le Var des milliers de motos, tour de ville, mairie de Carpentras, centre-ville, c'est juste la folie. Ce que vous entendez là, c'est un extrait du reportage d'une chaîne câblée de l'époque qui suit le voyage de Johnny et de ses copains bikers. Cette visite aux allures de chef d'État impressionne une partie des Carpentrasiens. Et d'ailleurs, il suffit de parler aux commerçants et aux habitants d'aujourd'hui pour comprendre ce souvenir de cette journée juste dingue. En fin de journée, Johnny, au bras de son épouse à l'époque, Adeline Blondeau, et de son producteur Jean-Claude Camus, prend la direction de l'hippodrome Saint-Ponchon où se déroulent les courses hippiques. Là-bas, c'est presque 30 000 personnes qui l'attendent. Un mini-concert est organisé et Johnny, bah, faut le dire, il s'éclate. 6 titres chantés par la star, qui est ensuite rejoint par le guitariste Paul Persson. À l'époque, c'est l'animatrice Sophie Favier qui présente ce concert. L'entrée est de 50 francs et pendant 3 jours, c'est juste la folie, la fête ne s'arrête pas. Johnny partira avec Adeline en hélicoptère à la fin de ce week-end. Alors figurez-vous que j'ai pas mal cherché et ce n'est pas la première fois que Johnny chante à Carpentras. Il était déjà venu en 1961. À l'époque, il se produisait Place de la Mairie dans un tour de chant organisé par l'Association des commerçants. Il était alors âgé de 18 ans.
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1: Bien le bonjour, messieurs.
2: Bonjour.
1: Eh bien, je vois qu'il y a bonne ambiance ici. C'est quoi ce plaisir, là, de voler, que vous ressentez dans votre avion?
3: Il faut venir avec nous le partager, vous comprendrez mieux.
1: Philippe, qu'est-ce que vous faites ici, là?
4: Ah ben, je fais l'instructeur. J'apprends aux gens à voler. Enfin, j'apprends à essayer de les faire voler. C'est facile, hein, quand tu pars. On met les gaz à fond, on tire sur le manche et puis on sait
1: et
4: voler.
1: Et allez, quoi.
4: Après, on réduit
1: juste
4: les gaz.
1: Juste l'atterrissage, et... peut-être?
4: Ah non, il n'y a aucun problème. De toute façon, il n'y a aucun problème. On est sûr de revenir au sol, quoi qu'il arrive. On n'a jamais gardé personne là-haut.
1: Alain Daza, vous êtes monsieur le président.
5: Alors, monsieur le président, faut aller, c'est bien loin chercher tout ça.
1: ULM, dans ces trois lettres, ça englobe beaucoup de choses quand même.
5: Alors, ultra léger motorisé, ça correspond à une catégorie d'aviation. C'est-à-dire qu'on passe ULM léger dans la mesure où on ne dépasse pas un certain poids. Les machines sont traitées. Pour être surchargé, si vous voulez, on est largement en dessous des minima requis. Il y a une rigueur. C'est-à-dire quand vous montez dans une machine, vous savez que du monde derrière à travailler. Ce sont des ingénieurs qui ont fait les machines. Donc c'est plus l'ULM qu'on a connu des années 80, où le gars bricolait dans son garage avec le moteur de la tondeuse. Ça n'existe plus. C'est terminé.
1: Bonjour Hugo.
6: Bonjour Patricia.
1: Alors, ancien élève et nouvellement breveté.
6: Oui, en effet. Donc, je suis jeune breveté depuis quelques jours maintenant. Et j'ai été élève pilote pendant un an afin de suivre la formation. C'est quelque chose qui se fait finalement très bien.
1: C'est-à-dire?
6: Eh ben, on a souvent des idées reçues comme quelque chose d'élitiste ou très compliqué. Et moi-même, je suis ni ingénieur, ni millionnaire. Et en fait, finalement, c'est entre 15 et 25 heures de pratique.
1: C'est tout?
6: Non, c'est pas tant que ça. Après, il y a un petit brevet théorique qui va avec. Et en termes de prix, c'est pas non plus des choses qui sont excessivement chères. On est sur des budgets entre 1500 et 2000 euros pour avoir un brevet.
1: Bon, eh bien, on parle, mais on va aller faire un petit tour de coucou. Hein. C'est dans celui-ci qu'on monte, là?
6: Dans celui-ci que vous allez monter, oui. Okay. Donc, on va faire avant, si vous voulez, ce qu'on appelle la pré-vol. C'est-à-dire qu'on fait une visite avant le vol.
1: D'accord.
6: Pour s'assurer que la machine est en bon état.
1: On va faire roter le moteur.
5: Roter le moteur, vous allez voir, ça fait un espèce de bruit.
6: Écoutez,
5: très poétique, mais écoutez.
6: On va écouter. Voilà. On fait monter le niveau d'huile.
1: C'est quoi cette matière-là?
5: Ça s'appelle du Dacron. C'est un tissu comme avec, très très résistant qui résiste à plus d'une tonne 5 au mètre carré. Et après, vous obtenez carrément des pots de tambour qui sont.
1: Ça, on dirait une peau de tambour.
5: C'est une peau de tambour, attention.
1: Ouais. Et les ailes aussi?
5: Les ailes. Alors, vous avez une partie métallique sur les ailes ou une partie d'entoilage aussi. C'est le même système d'entoilage. Ah,
1: okay. Il faut que je m'installe à la place du pilote, c'est
4: ouais,
1: ça?
4: Oui, tu veux?
1: Non.
4: Mais si, si.
1: Mais non, je ne veux pas, non.
4: Mais pourquoi tu veux?
7: Vous pourriez même apprendre à piloter.
1: Eh bien, on n'est pas arrivé.
4: On fait la visite pré-vol. Alors, répète après moi, Patricia. Notre père. Qui est Zosena. Et on démarre. Vos impressions, madame.
1: Oh, c'était merveilleux.
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8: Quand la guerre des armes semblait être finie, c'est la guerre des arts qui a commencé. 1940, Paris est occupé. Pour éviter que des chefs-d'œuvre comme la Joconde ou la Victoire de Samothrace soient confisqués par Hitler, le directeur des musées nationaux Jacques Jaujard fait transférer en lieu sûr toutes les œuvres du Louvre en province. Les nazis s'attaquent alors aux biens des familles juives et centralisent leurs actions au musée du Jeu de Paume. C'est dans ce musée que se trouve la dernière ressource de Jacques Jaujard pour contrecarrer les plans allemands, une jeune iséroise originaire de Saint-Étienne de Saint-Jouard, Rose Valland.
9: Tu as choisi judicieusement.
8: Rose est issue d'un milieu modeste. Grâce à des bourses que sa mère l'a aidée à obtenir, elle a un parcours scolaire remarquable. L'école normale d'institutrice de Grenoble, puis l'école nationale des beaux-arts de Lyon, Rose est douée pour le dessin, et après l'obtention de nombreux prix, elle entre à l'école nationale supérieure des beaux-arts à Paris, tout en se formant parallèlement à l'archéologie.
9: Mais respect à Toutankhamon du con.
8: Spécialiste spécialisée en histoire de l'art moderne, en archéologie médiévale et en archéologie grecque. Elle voyage durant ses études et en profite pour apprendre l'allemand en autodidacte.
2: On finit en farandole, en hurlant des tyroliennes ou en vomissant partout. On ne regrette pas sa soirée.
8: En 1932, elle devient attachée bénévole au sein de la structure du musée du Jeu de Paume. Et c'est de ce poste et de ses capacités dont Jacques Jaujard va avoir besoin en 1940. Il lui demande de rester en activité au musée pour surveiller les actions des Allemands, de la spoliation au stockage des œuvres des familles juives.
7: Tout ça est si déplorable, si inutile.
8: Rose Vallant effectue un travail incroyable. Pendant plus de 4 ans, en toute discrétion, elle note tout. Le nom des victimes spoliées, les informations sur les œuvres, leurs mouvements, déchiffrage de papier carbone, écoute des conversations, fouille des poubelles. Rose Vallant ne recule devant rien. Dans le musée même, Rose cache sous le nez des nazis plus de 500 peintures et sculptures qu'ils ne découvriront jamais.
10: En voilà une surprise, Hans.
8: Elle officie malgré la pression et le danger qui pèse sur elle. Elle côtoie par exemple, lors de leur passage, des hauts dignitaires nazis, comme Hermann Göring ou Alfred Rosenberg. Ses actions et les infos qu'elle transmet permettent d'éviter pendant la guerre que les œuvres volées soient détruites. Les sabotages de trains ou les destructions de dépôts sont scrupuleusement évités par les alliés grâce à ces messages.
11: Victoriae mundis et mundis lacrima. Ça veut absolument rien dire, mais je trouve que c'est assez dans le ton.
8: Son action, combinée à celle des cheminots résistants, permettra d'empêcher le départ d'un train dans lequel se trouvaient les plus grands chefs-d'œuvre de l'art français. 967 peintures, parmi lesquelles des Gauguin, des Cézanne, Degas, Modigliani ou encore Picasso.
12: Monsieur le Président, ce tournant décisif de la guerre est aussi le plus dangereux pour tous ces trésors qui sont le patrimoine de l'humanité.
8: À partir de 1944 et après la guerre, Rose Vallant devient le pilier de la recherche de toutes ses œuvres. Elle travaille avec les fameux Monuments Men américains pour interroger les hauts dignitaires nazis aux commandes des pillages. Elle arpente l'Europe, en zone alliée, en zone soviétique. Son action permet de rapatrier plus de 60 000 biens culturels qui ont été volés aux institutions publiques et aux familles juives.
13: Et maintenant, j'ai l'intime conviction que je suis précisément là où je dois être.
8: En 1952, elle deviendra d'ailleurs chef du service de protection des œuvres d'art qui a été créé pour elle et continuera d'œuvrer dans ce domaine jusqu'à sa retraite qu'elle prendra à 70 ans. Rose Vallant décède à 81 ans en 1980. Médaillée par la France, les États-Unis, l'Allemagne, la Lettonie, celle que l'on surnommait Capitaine Beaux-Arts est l'une des femmes les plus décorées de l'histoire de France. Rose Vallant est une Iséroise, une illustre Iséroise.
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14: Et adieu, mélodie, couchiba. Vous allez bien, Franck?
15: Très, très bien. J'ai une pêche aujourd'hui.
14: Bon, mais tant mieux. Moi, je ne sais pas, je n'ai pas bien dormi la nuit dernière. Et il passe plat dormite, là, l'année passée. Vous savez pourquoi?
15: Ben non.
14: Ben à cause de mes voisins. Ah. Ils m'ont empêché de dormir. Alors, vite. À quoi arrive au paga et les grands gauches périéo? Alors, heureusement pour moi, grand gauches périéo, ça n'arrive pas souvent. Mais quand même, quel sagan que mes voisins ont fait la nuit dernière.
15: Quel sagan? Alors, je connais pas. Qu'est-ce que ça veut dire, ça?
14: Mais qu'est-ce que le sagan? C'est le bruit. Le sagan, c'est le vacarme, le tapage. Vous voyez le genre de nuit que j'ai passé.
15: Oh là là, oui.
14: Alors, faire du sagan, faire des sagans, c'est faire du bruit. Chez nous, en français régional, en francitan, vous pouvez entendre quel sagan est qu'une sagan. Un sagan du diable, une sagan del diable, en version originale. Le sagan, c'est aussi le tapage consécutif à une querelle. Quel sagan?
15: C'est marrant, parce que Sagan, moi, ça me fait penser à Françoise Sagan.
14: Ah, c'est vrai, vous avez tout à fait raison. Mais oui, Françoise Sagan, effectivement, une femme de lettres française. Ben, Noscudo, en Corsia, Cazar, en 1935, née dans le Quercy et dans le Lot, à Cajar, en 1935, et décédée en 2004. Alors, une précisionnette, elle passe au nom officiel. En réalité, Sagan n'était pas son véritable nom. Elle s'appelait Françoise Quarez. Fille finale, la question que nous pouvons poser à France. On peut se poser cette question. Pourquoi avait-elle choisi ce pseudonyme Sagan? Ben, peut-être espérait-elle que son nom fasse du bruit.
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1: Nous partons à la découverte des Maranges, ce petit territoire partagé entre trois villages. Chéilly-les-Maranges, Sampigny-les-Maranges et Desize-les-Maranges, au lieu de la prochaine Saint-Vincent tournante 2026. Alors, avec Plus belle la vigne, on zoome sur ce territoire viticole caché dans une petite vallée. Ici, les coteaux font partie de la côte de Beaune, mais en Saône-et-Loire. Explication avec Élodie Roy, viticultrice et vice-présidente du comité d'organisation de la Saint-Vincent.
2: La côte de Beaune s'étale d'une même exposition, mais il y a une faille géologique à Santenay. Et les Maranges, on est une vallée un petit peu à part, je dirais.
1: Alors là, Santenay, c'est dans quelle direction ?
2: Santenay, c'est juste en face. Voilà,
1: là-bas. C'est dans le petit creux là-bas.
2: Là, vous voyez des bâtiments en face. Oui. Là, c'est tout le début de Santenay.
1: D'accord. Voilà. Et donc après, il y a les hauteurs, en fait, il y a les collines.
2: Les coteaux, voilà. Les coteaux. C'est une vallée, en fait. Les Maranges, vous avez la vallée de la Causanne et la vallée de la Deune. Donc la Causanne, c'est une petite rivière qui circule sur Chéilly, sur Sampigny, qui prend sa source en fait à Vauchignon, au bout du monde. Donc c'est un nom qui ça s'invente pas.
1: C'est joli.
2: C'est une petite rivière qui fait 14 km et qui se jette dans la Deune juste à la sortie de Chéilly. Donc cette rivière, elle passe au milieu là. Le petit village de Sampigny qui est ici, très étriqué, très enclavé, et sur les hauteurs, vous avez Desize et tout en haut le petit hameau de Borgie. Et la montagne des Trois Croix qui est en face de nous, connue aussi sous le nom de Mont de Seine. Alors, bon, moi je les vois les croix, mais je connais. C'est vraiment juste en face de moi. Je ne sais pas si vous voyez.
1: Non, mais
2: le petit point culminant.
1: D'accord.
2: Oui, là, on est à 521 mètres d'altitude, je crois. Et le vignoble des Maranges, bah, est vraiment

0: géologiques. Donc là, on parle de millions et de millions d'années. Pour faire simple, c'est argilo-calcaire, mais pas que. On est un vignoble assez tardif. On vendange souvent plus tard que les autres appellations de la Côte de Beaune.
1: Vous êtes entre la Côte de Beaune et les Hautes-Côtes, finalement.
0: Oui, exactement. C'est ça. Les Maranges, ils sont exposés sud-sud-est, on va dire. Les Hautes-Côtes, moi, personnellement, j'ai des parcelles. Elles sont exposées vraiment plein sud.
2: Nouvelle confirmation de la définition hyper millimétrée des terroirs bourguignons.
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4: Nous sommes à Caudalet.
5: Richard, on est ici dans les jardins familiaux.
4: Oui, on est dans les jardins familiaux et on est à plusieurs.
5: Il est où votre petit carré?
4: Là-bas, au fond.
5: Allez, je vous suis, allez-y. Et là, ce sont vos poireaux?
4: Il y a des poireaux, il y a encore des betteraves, des radis.
5: Et là, vous êtes au bord de quel canal?
4: C'est un canal qui rejoint la tête.
5: Les choux ont été un petit peu mangés, non?
4: Par contre, la salade, vous voyez, elle n'est pas gelée.
5: Et alors, comment vous vous organisez? Vous aviez des notions de jardinage quand vous avez pris ce jardin familial?
4: Oui, j'ai eu un jardin familial dans le Nord pendant une dizaine d'années.
5: Donc, vous arrivez d'où, vous?
4: Nord-Pas-de-Calais, entre Lille et Arras.
5: Depuis combien de temps vous êtes installé ici à Caudalet?
4: 3 ans.
5: Comment vous avez découvert ce village?
4: Avec mes filles qui habitent là. Donc elles m'ont dit de revenir ici. Parce qu'il fait meilleur, il y a du soleil et le jardin, on peut le faire plus longtemps.
5: Et vous venez tous les matins?
4: Souvent, en ce moment un peu moins.
5: C'est important pour vous d'avoir votre petit carré potager?
4: Tout à fait, parce que c'est du bio. Et puis quand j'amène les légumes à la maison, ma fille me fait la cuisine. Et moi je fais la soupe avec les poireaux, avec les navets. Donc tout va bien.
5: Et derrière vous, il y a le compost?
4: Recyclage, les choses de la cuisine, mais pas tout, hein, les purées et tout ça, et puis les restes de jardin.
5: Rien ne se perd, tout se transforme.
4: Exactement, et ça devient tout marron comme un terreau.
5: Merci Richard. Et vous Daniel, alors, qu'est-ce que vous cultivez?
6: Là, pour le printemps, j'ai mis des oignons, rouges et jaunes. 300, on ne rigole pas avec les oignons. Hein. Quand on cuisine, il faut des bons oignons. Bon, alors là, il reste les poireaux.
5: Il n'y a pas des artichauts, là?
6: Ah, ben oui, mais ça, des artichauts, oui. Ils restent bien en place. Et je suis assez content parce que par ici, moi, je suis normand. Hein. Attention, je suis un viking. Il ne faut pas me contrarier. Bon, alors, il y a quatre artichauts. Bon, ben, c'est bien, c'est marrant, dans un jardin, c'est marrant.
5: Et qu'est-ce qui vous a amené au jardinage?
6: Faut bien s'occuper, faire du sport, la marche, et puis du jardinage.
5: Et dites-moi, vous avez un panorama incroyable depuis le jardin.
6: Justement, c'est très intéressant. C'est pour ça aussi que j'ai demandé ce terrain-là. Il y a la rivière, juste derrière moi, il y a la montagne, avec des beaux arbres. Enfin, c'est formidable. Ici, c'est le paradis pour moi. Hein. Surtout moi qui suis né dans la plaine de Caen, vous voyez. Alors, la plaine de Caen, c'est vraiment la plaine.
5: Il y a de la pluie. Hein. Et le principe de ces jardins familiaux, vous venez quand vous voulez?
6: Exactement. Et surtout, c'est tellement simple que je ne sais pas très bien comment dire. Parce que c'est tellement simple que c'est la vie rêvée. Quoi. Les gens devraient faire ça. C'est pour ça qu'ils ne font plus de jardin. Ils ont l'air de dire ça ne rapporte pas. Mais ce n'est pas une question d'argent. On s'en fout de l'argent. On mange des bons légumes, mais au moins, on passe du bon temps toute la journée.
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7: On raconte, on vous rappelle aussi les 1000 raisons d'aimer la Côte d'Azur. Tout ne se passe pas que sur le plancher des vaches. Salut Tom Aubry.
8: Salut Quentin, bonjour à tous.
7: C'est un bon moyen justement d'ouvrir la page du jour.
8: Allez, c'est parti.
7: Allez hop.
8: Raison numéro 5, journée spéciale. Aujourd'hui, ce 28 novembre, on célèbre une vieille dame. Une vieille dame que l'on connaît tous. C'est la mère de centaines de millions de personnes, car elle borde notre littoral. Je parle bien sûr de la Méditerranée. Méditerranéum, la mer au milieu des terres en latin. Ou Mare Nostrum, notre mer. Et il faut bien dire, ici dans les Alpes-Maritimes, on est tous méditerranéens.
7: Alors, ça veut dire que la Méditerranée fait aussi partie de notre patrimoine?
8: Bien évidemment, un patrimoine que l'on partage avec des millions de personnes. C'est un carrefour de culture, un pont entre trois continents. La Méditerranée a vu naître des civilisations, des philosophes, des poètes et les plus anciennes routes commerciales. Et aujourd'hui encore, elle abrite l'une des plus fortes biodiversités du monde. Des herbiers, des coraux, des tortues, des mérous. Un patrimoine naturel incroyable, juste sous nos yeux.

0: c'est une journée mondiale de la Méditerranée, pourquoi pas? Mais pourquoi le 28 novembre? Pourquoi aujourd'hui précisément?
1: Car il y a 30 ans, jour pour jour, une décision historique a été prise. À Barcelone, le 28 novembre 1995, l'Union européenne et 12 autres pays bordant la Méditerranée se sont réunis pour signer un accord fondateur. C'est le lancement du processus de Barcelone, dont l'un des piliers stipule qu'il faut renforcer les échanges entre les peuples, promouvoir l'éducation, la culture, les droits humains et développer une identité méditerranéenne partagée. En bref, il faut faire de cette mer un lieu de dialogue plutôt qu'un lieu de fracture. Alors aujourd'hui, que l'on vive à Nice, à Menton, à Barcelone, à Tunis ou à Alexandrie, on partage tous un bout de cette mer, de cette histoire et de cette culture commune.
0: Mais on le sait, Tom, hein, la Méditerranée est aussi en danger.
1: Le changement climatique détruit cet écosystème hors norme. Des cachalots aux phoques moines, en passant par le corail rouge et le mérou brun. Car oui, il y a du monde qui vit sous la surface. 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
1: En plein dans le mille.
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1: Bonjour Médéric Gasquet-Cyrus.
2: Bonjour Philippe, bonjour tout le monde.
1: Notre linguiste marseillais, Médé, vous avez un joli menu tiens, à nous proposer aujourd'hui.
2: Ah oui, il y a quelques semaines, on a beaucoup parlé de ce chiffre, vous vous souvenez. Les trois quarts des établissements de restauration du 15e arrondissement de Marseille sont des fast-food.
1: Ouais.
2: Ce qui pose bien sûr plein de questions, et notamment en termes de vie de quartier, de sociabilité et d'économie, et bien sûr de santé, car on est ce que l'on mange. Et souvent, ce que l'on mange, ben, c'est pas bon. Pas bon au goût, mais surtout pas bon pour la santé. Colorants, additifs, sorbate de trompation, acide trichlidrique, j'invente, trucs en tox ou plastoc, plats réchauffés dans des barquettas au goût fadas. On trouve ça dans certains fast-food, bien sûr, mais pas tous, meuf, ne pas tout confondre, mais aussi dans beaucoup de cantines où vont manger les minots, dans les rayons de supermarchés, mais aussi dans la restauration collective, mais aussi dans certains restaurants, oui, attrape touristes ou attrape couillons, ou resto plus ou moins branché, ou brasserie de cake, mais qui gratte sur la qualité. Et j'ajoute, je pense aussi à cette boulangerie-pâtisserie que je ne nommerai pas, mais où j'ai acheté récemment des bugnes, des mini-bugnes, vous voyez, toutes petites comme ça, là,
1: ouais,
2: 1 euro pièce,
1: ouais,
2: déjà.
1: Ouais.
2: Franchement, j'étais plus là-bas pour acheter 8 bugnes, qui étaient grasses, mais grasses, grassasses, pas bonne, écœurante, et ça m'a fait rouméguer quand je pense que mon grand-père était boulanger. Bref, voilà.
1: Ouais.
2: Je pense aussi à ces platées de pâtes trop cuites ou de ricolés estouffes garis. Je pense à ces carottes râpées orange fluo qu'on dirait qu'elles sont surlignées au surligneur, vous voyez. Je pense à ces choux qui sentent les scaufis. Je pense à cette salade rasqueuse qui n'a jamais vu la terre et qu'on vous met dans un coin d'assiette comme ça, à côté du steak rasqueux lui aussi. Je pense à ces brocolis mouligas, ces gorgées d'eau. Je pense à ce surimi orange fluo lui aussi qui contient tout sauf du crabe et il a plus la tête des cheveux de Trump qu'autre chose. Je pense à ces desserts goût fraise, sans que jamais aucune fraise n'ait ben justement ramené sa fraise dans l'emballage.
1: Ouais.
2: Bon bref, voilà. Il y a un moulon d'autres choses aussi appétissantes que les fameuses cigarettes de Bordy et de Cigalon, de Pagnol, hein, cigarettes de Bordy, autrement dit, les cannellonis dans lesquelles on refourgue tout ce qui n'a pas été mangé de la semaine. Tout ça n'a aucun goût, ou comme le chante le groupe Quartier Nord, en utilisant l'expression de chez nous, ça n'a ni goût, ni gouste. Donc,

0: ça n'a plus cours.
1: Pour vous dire, les boulis posta, les boulis posta,
2: les boulis posta. Dans notre parler, nigou nigouste, c'est une expression qui veut bien dire ce qu'elle veut dire, et une tournure qui insiste sur la fadeur d'un plat, d'un aliment ou même d'un événement. Nigou nigouste, avec prononciation du S originel que l'on retrouve dans le provençal goustus, goûteux, et qui a été remplacé depuis par l'accent circonflexe dans notre orthographe moderne. Le tout venant de la locution provençale nave nigou nigouste. Et pourtant, en Provence, nous en avons des choses qui ont du goût, de bons produits, de bonnes recettes traditionnelles, des plats goustus comme les pieds paquets, la daube ou l'aïoli. Même si Pierre Blasi donne comme exemple son aïoli, il avait ni goût ni gouste. Ouais, il faut le faire, un aïoli sans goût quand même. Hein. Oui, c'est ce qu'on appelle chez nous, désolé, aussi un aïoli de parisien. Mais méfie de ne pas tout mettre dans le même panier. Il y a des fast-foods de qualité qui font de très bons burgers, des snacks où l'on mange de très bons sandwichs, de très bons kebabs. Et merci à eux d'être là le midi ou en fin de soirée ou quand on rentre du stade. Moi, j'apprécie. Chacun ses goûts, mais parfois, chacun ses dégoûts. Voir ses égouts. Vive le bon goût, car le fada, ça rend fada.
1: Pour vous dire,
3: ah, c'est un bonheur. C'est aussi bon que l'aïoli. C'est Médéric Gasquet-Serru sur Marseille tous les matins. À demain, Médé.
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5: Les petits bonheurs, généralement, ce sont des sourires qui se récoltent tous les jours au hasard des rencontres. Il suffit d'un micro ici, de ne surtout pas prendre de rendez-vous et de ne pas se présenter. Ça marche très bien à Megève, par exemple. Nous sommes donc en Haute-Savoie, sur les hauteurs de Megève, au Mont d'Arbois, pendant que des chevaux sont en train de monter dans une bétaillère.
6: Bonjour.
5: Matin de bonheur, venez vous occuper des bêtes.
6: C'est ça, on vient les mettre au chaud, ouais.
5: Ah, c'est-à-dire que là, ils quittent la montagne?
6: Ouais, ce coup-ci, ouais, c'est bon. Ce coup-ci, on va les ramener, on va les mettre en pension pour cet hiver, ouais. Ils ont passé tout l'été en montagne, donc ce coup-ci, ça y est. Ils vont aller se mettre au chaud pour l'hiver.
5: Ah oui, ils font toute la saison,
6: là,
5: ici?
6: Ouais, ouais, ceux-là, ils font toute la saison ici. Il y en a qui sont là pour la monte, il y en a qui sont là pour l'attelage, et puis vu que nous, on est élevage, il y en a, ils sont juste là pour grandir.
5: Vous, c'est pas juste un loisir, c'est votre métier?
6: Ouais, ouais, moi, c'est mon métier, ouais. Je suis cocher palefrenier, ouais.
5: Quand vous dites pour l'attelage, c'est les calèches qu'on peut voir à Megève, par exemple?
6: Exactement, c'est ça.
5: Donc, les chevaux, quand ils sont pas attelés, on les voit ici, sur les hauteurs de Megève?
6: Ouais, c'est ça. Nous, on en a à l'Alpette, comme là en face, en haut de la côte 2000. On en a aussi au Mont d'Arbois, là, juste derrière. Et puis, après, au fur et à mesure de la saison, on les fait descendre petit à petit. Puis là, ils atteignent leur point le plus bas sur Megève. Puis après, on les change de département et puis voilà.
5: Donc là, ils montent dans le bus?
6: C'est ça, ouais. Ils montent dans le bus. Là, je vais en mettre 4. Là, après, j'ai mon patron qui va arriver. Il va prendre le reste. Et puis après, on va prendre un camion et une remorque. Puis on y charge tout dedans. Puis lui, il part cet après-midi.
5: Et là, ils partent où, hein, en résidence d'hiver?
6: Ils partent dans l'Allier, ceux-là. Ils partent dans l'Allier. Ils ont des gros champs de plusieurs hectares où c'est qu'ils ont du foin, des abris pour eux, de l'eau à volonté. Puis voilà.
5: L'Allier, donc en Auvergne, si je ne m'abuse, il fait pas beaucoup plus chaud qu'ici l'hiver.
6: Non, il fait pas beaucoup plus chaud, mais par contre, ils auront plus d'herbe qu'ici, on va dire. Ils auront moins de neige, ils auront un peu plus de foin, un peu plus d'eau, parce que nous, ici, c'est qu'on est tout de suite dans la neige, et puis nous, on n'a pas assez de foin pour tous les nourrir l'hiver, donc on préfère les mettre en pension. C'est beaucoup plus agréable pour eux. Puis pour nous, l'hiver, on a déjà bien assez de boulot comme ça, donc au moins, ils sont un peu tranquilles aussi de leur côté.
5: Alors justement, vous faites quoi l'hiver si vous avez plus de chevaux?
6: Alors, c'est pas qu'on en a plus, c'est qu'on en a moins. Toute la partie élevage, en fait, part tout en pension, et en fait, l'hiver, nous, on fait énormément de calèches sur Megève. On a des grosses calèches qui montent jusqu'à 12 personnes. C'est qu'on fait les fondus en calèche en soirée ou le midi, et on fait juste des balades en calèche.
5: Bon, vous, j'imagine que le cheval, c'est une passion, on fait pas ce métier-là par hasard.
6: Mon grand-père était déjà éleveur de chevaux. Là, maintenant, je bosse chez un ami de mon grand-père. Puis voilà, après, on fait ça par passion. De toute façon, c'est pas par l'argent qu'on va le faire, hein, comme dans tout métier agricole.
5: Même à Megève.
6: Même à Megève, l'agricole, ça reste l'agricole, à Megève ou pas.
5: Je peux vous demander votre prénom?
6: Moi, c'est Mathieu, moi.
5: Et c'est quoi le dernier petit bonheur de Mathieu, s'il vous plaît?
6: Mon dernier petit bonheur, c'est d'avoir fait un galop sur les crêtes de la côte 2000 en plein été avec le soleil couchant. Et ça, je pense que je m'en souviendrai jusqu'à ma mort.
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7: Bonjour à vous, eh bien Jacques Chambon à l'appareil, eh bien 80 ans dans 4 mois, ah non, un mois et demi, pardon. Et chanteur, bien sûr, auteur, compositeur, interprète, sur le terrain. Alors je vais résumer très vite, je suis né à la maison et sous le tableau qui représentait l'oncle curé. Et ils ont dit, Jackie, c'est moi. Quand il sera grand, il sera prêtre.
0: En réalité, Jacques Chambon a choisi une voie différente dans tous les sens du terme. Il est né à Toulouse, mais il a débuté sa carrière d'artiste sur les plateaux de télévision. Il a rencontré Jacques Chancel, Daniel Gilbert et Michel Drucker. Il a par ailleurs côtoyé Johnny Hallyday, Serge Lama ou bien encore Maxime Le Forestier. Sa passion, il exerce à présent en Gironde sur les marchés de notre région. Nous l'avons rencontré depuis un studio d'enregistrement de Bègles. C'est ici qu'il répète.
7: Bon, alors voilà, je vais sortir ma guitare et puis je vais faire quelques notes pour me réchauffer un petit peu les doigts. Et puis je vais vous faire une composition que j'ai écrite sur Bordeaux. Comme surgit de tes vignes, Bordeaux, Bordeaux, port de lune, écoute ma chanson, j'irai gagner ton âme, prier à Péberlan. Alors c'est ma guitare et c'est mes textes. Et mon harmonica éventuellement autour du cou.
0: Et vous êtes inséparables.
7: Fusionnels.
0: L'un ne va pas sans l'autre.
7: Voilà, tout à fait. Quand on voit l'un, on voit l'autre.
0: Alors vous êtes une personnalité, vous êtes sur le terrain, vous adorez le contact avec le public. Et pour cause, vous vous chantez sur les marchés de notre région.
7: Ah oui, tout à fait. Ça, c'est une chose que j'ai découverte il y a 5 ou 6 ans. J'ai commencé par le marché de Montségur et puis ensuite les maires des municipalités m'ont téléphoné ou sont venus me voir en me disant mais on aime bien ce que vous faites et pourquoi vous ne venez pas chez nous?
0: Est-ce que c'est un moyen d'expression? Est-ce que c'est un moyen aussi tout simplement d'être en phase avec les gens qui sont face à vous?
7: C'est ce que j'allais vous dire. J'ai eu la chance de chanter sur de très très grosses scènes avec de très très grands artistes. Alors que sur un marché, c'est vraiment la communion. Les gens viennent me voir. Ah tiens, on aime bien cette chanson. Oui, il la chante avec moi.
0: Comment faire pour se lancer la toute première chanson quand parfois de bon matin, les gens ne sont pas réveillés en face de vous, qui passent à 2 mètres de vous sans même vous regarder. Il y a des matins plus difficiles que d'autres, non?
7: Alors, je vais être franc, non. Alors, je commande toujours par le sud de Nino Ferrer, ce qui réchauffe l'atmosphère.
0: Et les passants s'arrêtent devant vous et vous écoutent attentivement.
7: J'ai une dame qui vient régulièrement à Bazas, qui vient se mettre en face de moi et qui danse. Et ça, je trouve ça très mignon.
0: Sur le tempo avec vous?
7: Sur le tempo, oui. Tout à fait.
8: Bon, Jacques, t'es prêt?
7: Impeccable, ça va super, là. Je t'entends bien.
0: Jacques, je suis avec vous là pendant ces répétitions. Qu'est-ce que vous préférez, l'enregistrement studio ou le terrain au plus près des gens sur les marchés de la région?
7: Ah ben, j'ai bien sur le terrain avec les gens.
0: C'est comme évident. Par hasard.
7: Comme par hasard.
0: Vous aimez bien qu'on vous appelle troubadour. Pour quelle raison?
7: Pour un petit peu porter les bonnes nouvelles ou les mauvaises nouvelles, mais tout au moins en chanson, et je trouve ça très très joli, se déplacer, voilà. Une île, sans homme ni bateau.
0: Serge Lama.
7: Et oui, c'est
0: qui lui. Est ici à Bordeaux, hein, qui est bordelais.
7: Tout à fait.
0: Et que vous avez côtoyé.
7: Et que j'ai côtoyé, effectivement.
0: Jacques Chambon, artiste troubadour, est donc présent sur différents marchés, dont celui de Langon le vendredi, en alternance le samedi depuis Bazas, Saint-André-de-Cubzac et Blanquefort, et le dimanche, soit à Bourg-sur-Gironde, soit à La Traîne.
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Lola Bay est une chanteuse, autrice, compositrice qui mêle douceur, humour et spontanéité. Si vous avez pu la voir dans l'émission The Voice, ce qu'elle affectionne aujourd'hui, c'est sillonner le monde rural pour chanter dans les tout petits villages.

0: M'ennuyer, Lola Baye. Un coup de cœur ici même. 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
1: Sur votre radio ici, c'est Décibel, toute l'actualité musicale avec ce soir l'anniversaire de Qui ça ? Mario Ramsamy du groupe Image qui fête avec vous en direct dans Décibel les 40 ans de l'hymne incontournable de vos meilleurs teufs, soirées et autres karaokés. Les démons de minuit ont 40 ans, on en parle ce soir dans Décibel.
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1: Salut à toutes, salut à tous et bienvenue dans Décibel. Merci de nous avoir choisis pour passer votre mercredi soir. Dans l'actualité musicale du jour, il y aura l'anniversaire de Cher, le coup de cœur découverte, un garçon qui s'appelle No More et que vous allez adorer. Un blind test autour des chansons qui parlent de la vie. Oui, le thème est large, mais les chansons sont belles. 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Alexandra vous attend au standard, le numéro 0810 055 056. 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Et bonsoir Mario.
3: Bonsoir.
1: Bienvenue dans Décibel, cher Mario. Votre voix, oui, nous accompagne depuis 40 ans maintenant. Et le premier tube d'Image, Les démons de minuit. Alors pour les 40 ans, j'ai vu qu'il était sorti un premier remix officiel. Bon, moi je préfère l'original. Parce que
3: moi aussi.
1: Vous aussi, hein, ouais. Mais quand même, pour info, sachez que, voilà, en 40 ans, il y a eu plein de remixes, de reprises, on se baladera tout à l'heure. Là, pour la première fois, c'est officiel. Et l'artiste électro qui s'en est occupé s'appelle Asgard.

0: première fois qu'il y a officiellement les qui ça.
1: Ouais, parce que je pense que c'est quelque chose qui appartient au public, ces chansons.
0: Ah oui.
1: Ça ne m'appartient plus. Et puis les qui ça, il a suffi que j'insuffle un qui ça, les démons des minuit.
0: Ouais.
1: Et ça fait un peu le tour de.
0: Ah oui.
1: Là, ça fait le tour du monde.
0: Et
1: parce qu'on fait, on faisait des festivals beaucoup à l'époque. Et
0: vous avez créé un monstre. Vous avez dit une fois qui ça
1: et ça fait le tour du monde. Le tour du monde.
0: Et oui, parce que même dans la version de Julien Doré, il dit qui ça.
1: Oui. Oui.
0: On en parlera tout à l'heure de la version de Julien Doré. Mais là, puisque nous célébrons l'anniversaire de cette chanson qui est au-delà du tube, même sur le communiqué de presse, il est écrit hymne générationnel. Et je ne suis pas d'accord, parce que ça voudrait dire qu'il n'y a que les gens des années 80 qui se sont appropriés. Moi, j'ai une fille de 12 ans, elle connaît par cœur les démons de minuit. Donc c'est multigénérationnel, Mario.
1: Ben, quand on fait la tournée Star 80, on voit que le public se rajeunit vachement. Oui. Et il y a un rajeunissement même, comme la chanson Born to be Alive, qui est un grand classique.
0: Ah, Patrick Hernandez.
1: Ouais, j'ai trouvé que on a amené une forme de... Ça devait être remboursé par la sécurité sociale, je pense.
0: Je suis bien d'accord avec vous.
1: Parce que là, ce public-là, ils sont nostalgiques de cette chanson, de manière que c'était ce moment-là de leur vie qui était, pour eux, un des moments les plus merveilleux. C'est les plus beaux souvenirs. C'est économiquement, ça allait bien. C'est tout. Ils étaient heureux dans les années 80. Et d'ailleurs, c'est pour ça qu'un peu aujourd'hui, je suis un peu malheureux parce que j'entends plus ce genre de titre arriver sur le marché.
0: Ah bah alors oui, mais alors vous savez qu'ici, là, vous êtes au bon endroit. Hein.
1: Déjà, absolument.
0: Il y a une heure de titre années 80 tous les soirs entre 19h et 20h. Et puis très régulièrement dans la journée, bien sûr, on est attaché à ces chansons-là, nous.
1: Parce que c'est ici.
0: C'est ici. Et pas ailleurs, Mario. Alors pour les 40 ans des Démons de minuit, moi j'avais envie justement de savoir dans quel état d'esprit vous étiez il y a 40 ans au moment où cette chanson sort. Alors vous savez pas encore que ça va être un tube et que vous allez être numéro 1 du top 50 pendant 13 semaines consécutives, c'est énorme, vous le savez pas. Dans quel état d'esprit vous étiez à ce moment-là, vous Mario?
1: J'étais dans un état d'esprit pas très positif.
0: Ah ouais?
1: Parce que je suis issu du monde du jazz. Et lorsque je me suis retrouvé avec Jean-Louis, avec Christophe Desprez, avec tous les auteurs, les intervenants dans cette chanson.
0: Ouais. Image.
1: Je me suis dit, mais qu'est-ce que je suis en train de chanter quand j'étais dans la cabine? Je me suis dit, mais ça ne me correspond pas. Je sens pas. Mais il y a monsieur Richard Seff, celui qui a écrit la version française de cette chanson. Il a dit, t'inquiète, regarde-moi, ça va marcher. Parce que les démons des minuit, il n'y en a qu'un. Parce que on a mis un an à construire cette chanson. Parce que nous, ce qu'on voulait entendre en France, c'est d'entendre une chanson qui fait danser les Français dans les discothèques. On avait visé ça parce que il y avait trop d'Italiens à l'époque.
0: Italo disco à fond.
1: Et life is life.
0: La la la la la. Il fallait pas leur laisser tout le marché.
1: Et je me suis dit, il y avait Jean-Jacques Goldman, il y avait Francis Cabrel, ça passait dans les boîtes de nuit, mais ça faisait, c'était pas un truc étudié pour danser, pour faire danser.
0: Ouais.
1: On a fait ça. Après, il y a eu Début de soirée qui est arrivé dernièrement avec un remake, du gimmick des démons des minuit.
0: C'est pas faux.
1: Non, mais c'était pas bête. Moi, j'ai trouvé. Et tu tapes. Et d'ailleurs, c'est comme ça qu'on s'appelle quand on est dans les coulisses de.
0: Ah, c'est
1: Star
0: vrai.
1: 80.
0: Tu tapes.
1: Et je trouvais qu'il y avait, moi, c'était à cette époque-là, il y avait un élan de rire, un élan d'envie de faire des choses pour le public, pour les gens, pour les faire danser. Et moi, mon état d'esprit, lorsque j'ai vu que j'étais spanté, parce que un mois plus tard, même pas, 15 jours plus tard, on était numéro 1.
0: Ouais.
1: Et numéro 1, première semaine, deuxième semaine, troisième semaine, à un moment, on a pris le virus, Jean-Louis et moi, on a pris le virus de s'arrêter dans une cabine téléphonique, d'appeler la maison de disques et de leur dire, est-ce que nous serons encore numéro 1 demain au top 50?
0: Et ils répondaient oui à chaque fois.
1: Ouais, ça, et c'était pendant 13 semaines comme ça, sans arrêt.
0: C'est fou. Mais alors, ce qui est intéressant, c'est que comme vous, donc, étiez chanteur de jazz, vous nous l'avez dit,
1: oui.
0: Donc pas forcément destiné à faire carrière dans la variété qui fait danser, le fait que la chanson ait du succès, ça vous a fait plaisir? Ou alors vous vous êtes dit, mais mince, là je suis foutu, je vais être obligé de la chanter toute ma vie?
1: Non, pas du tout. Je me suis dit, le jazz ne fait pas vivre son homme.
0: Ah, ça c'est pas faux non plus. Et, ouais.
1: Et j'ai vu que cette chanson, elle avait... C'est le public, c'est les gens qui a fait vivre cette chanson à mes yeux.
0: Ah, ils l'ont choisi.
1: Parce que la première fois que je suis monté sur scène à Saint-Étienne, la Perche, je n'oublierai jamais ça. C'était mon premier gala. Il y avait femme public. Tu connais toute la musique. À cette époque-là, je faisais une première partie. Il y avait Chas Guigaro aussi.
0: Ouais.
1: Avec, c'est pas grave, j'ai Alzheimer qui commence à m'attraper.
0: Mais non,
1: 40 ans plus tard.
0: Pas Alzheimer, c'est parce que c'est l'heure de l'apéro. Et donc, premier gala.
1: Le premier gala, j'ai vu 3000 personnes en train de chanter cette chanson à ma place. Limite, je ne devais même pas chanter. Limite, je posais le micro et c'était eux qui faisaient les shows.
0: Ça doit faire une impression incroyable, ça.
1: J'étais frissonnant, j'étais à l'aise, je sais pas, j'étais, ça faisait un effet de joie, en même temps de tristesse, puisque j'enterrais ma vie de jazzman, et en même temps je me suis dit, bon, de toute façon, tu as une chance, tu t'imagines la chance que t'as, tu sors de l'île Maurice, dans un petit ghetto où tu vivais, est-ce que tu aurais pensé qu'un jour, t'aurais fait un titre comme ça qui fait danser? On a pratiquement un single dans chaque foyer française.
0: Ah mais c'est sûr, tout le monde le connaît. Ah mais oui,
1: incroyable.
0: Bravo.
1: Merci.
0: Image. 40
1: Merci.
0: Ans des démons de minuit. On va fêter ça en chantant qui ça, qui ça. Évidemment, on la réécoute cette chanson.
1: Et puis c'est aussi ça jusqu'au bout de la nuit.
0: La note, c'est notre Maria Carré à nous. Hein. Mais oui. Allez, on écoute les démons de minuit et puis après Mario, faut qu'on parle du clip. Parce que le clip,
1: oui.
0: Le clip des démons de minuit, mes enfants, ah bah c'était mon film préféré à l'époque. Allez, à tout de suite.

0: je le tente. Jusqu'au bout de
1: jusqu'au bout de la nuit.
0: Eh, pas mal.
1: Ouais. Belle voix, belle voix.
0: Vous écoutez ici et on célèbre ce soir les 40 ans de cet immense tube de Images, les démons de minuit. Oui, 40 ans déjà. Et si vous êtes en train de réviser parce que vous allez rencontrer cet été votre correspondant anglais, pas de problème, on a la version in English.

0: Love Emotion, ça parle pas du tout de la même chose en anglais.
1: Non, c'est pas du tout la même chose. Et je le dis un peu aujourd'hui parce que je dois faire, mettre le point sur le i.
0: Allez-y.
1: Alors, cette chanson, on m'a demandé d'écrire une version anglaise, mais vite fait. On était à table avec Stéphane Desprez, le frère du compositeur, avec le guitariste. Et on a commencé à... Parce que je parle l'anglais couramment, donc on m'a demandé d'écrire le texte. Mais je ne savais pas que c'était une ruse.
0: Une ruse.
1: Une ruse pour faire plus de droits.
0: D'accord. Ah oui, donc vous pensiez rendre service et en fait c'était pour ressortir la chanson en version anglaise sans tellement...
1: Non, c'est la version française devient une adaptation de la version originale. Et c'était les astuces de l'époque et puis c'était assez bizarre.
0: Donc avec cette version anglaise, la version française rapportait plus de droits. C'est ça?
1: Non, c'est
0: pas
1: la
0: compris.
1: Version anglaise qui est déposée à la SACEM en tant que version originale, et la version française devient la façon de la version...
0: Ok, originale anglaise.
1: Voilà, voilà.
0: Ah oh bah dites donc. Et ouais. Alors vous, ça vous fait ça, moins ça... de sous ou ça va?
1: Non, ça va très très bien.
0: Ah bon, tant mieux.
1: Ça va très très bien, mais c'est l'idée de ne pas donner l'appartenance même de... Parce que la version anglaise n'est pas passée en radio.
0: Non.
1: Enfin, vous voyez ce que je veux dire, c'est la version, ouais. C'est la version française qui est passée en radio.
0: Ok, la version anglaise, elle servait juste de, voilà, ouais, on va dire de mettre pour... étalon pour ensuite parler de l'adaptation française.
1: Voilà.
0: Ok.
1: Et pour avoir plus de droits surtout, parce que plus de droits au niveau de nous.
0: Ouais.
1: Parce qu'il y a, des malins qui ont voulu essayer, ils ont essayé, si vous voulez, on a essayé de faire une répartition juste,
0: ouais,
1: entre cinq personnes. Et cette répartition-là, je trouve ça. On était un groupe. Dans un groupe, c'est 50-50, tout le monde.
0: Ouais.
1: Et, mais
0: si on est 5, c'est 20-20-20-20-20.
1: Ouais. Donc, à part égal, mais là, c'était pas très égal.
0: Aïe. Eh, mais ça. Très...
1: Ouais, je trouve ça injuste. Injuste pour celui qui a écrit, comme Richard Seff, injuste pour lui surtout.
0: D'accord.
1: Parce que je voulais le dire un jour parce que ça m'a fait drôle. J'aime la justesse dans la vie. J'aime pas le mensonge. J'aime qu'on soit juste avec. Parce que c'est de l'art. Et cet art-là, les gens vont aimer cette chanson. Les gens vont l'écouter, vont l'entendre. Ils vont le prendre tel quel. Pour moi, une chanson, c'est de l'amour que tu donnes aux gens.
0: Mm-hmm.
1: Et donner de l'amour avec un truc. Une base pas très très
0: équitable, très
1: équitable, ouais. Je trouve ça inéquitable.
0: Et avec le temps, est-ce que justement cette injustice ou ce manque d'équité, vous avez réussi à en parler avec lui et à essayer de réparer ça?
1: Non, c'est pas. Non, j'essaie de faire comprendre que il faut être beaucoup plus juste dans la vie, c'est tout.
0: Ouais.
1: C'est de remettre les choses dans l'ordre. Même si dans l'action ça ne se fera pas, mais de mettre les choses dans l'ordre, c'est Richard Seff qui a écrit le texte.
0: Il a écrit le texte des Démons de minuit. Et bien voilà. Ça a été
1: parce que le producteur lui l'a dit. Vous êtes un groupe de Toulouse et vous chantez en anglais, c'est pas normal. Donc j'ai un ami qui s'appelle Richard Seff et je vais lui donner votre version. Il va écrire un texte et il a écrit les Démons de minuit.
0: Ok.
1: Tout le monde a sauté de joie parce que c'était vraiment un thème comme les démons des minuit, ouais. C'est explosif. C'est explosif dans la, je dirais, dans ce que ça donne comme image,
0: ah oui,
1: aux gens.
0: Évidemment.
1: Même si on s'appelait image, c'est l'image, quoi. C'est ça donne quelque chose dans les oreilles, dans le cœur, ça laisse imaginer chaque personne dans une situation bien précise dans cette chanson. C'est vague, tout en étant précis. Je trouve que cet auteur est extraordinaire.
0: Bah bravo à lui. Et puis ces mots sont chantés 40 ans plus tard.
1: Ouais.
0: Alors puisqu'on parle d'image, il y a l'image associée au Démon de minuit, c'est le clip. Un clip complètement frappadingue, tournée dans l'église Saint-Pierre des Chartreux à Toulouse, vraie église. Alors vous, Mario, donc le chanteur, vous êtes derrière le bar et vous filez au prêtre un truc à boire, une espèce de breuvage bleu qui fait que le prêtre va transformer l'église en boîte de nuit, va danser un slow langoureux avec une dame en barésie, le tout devant les petits vieux qui sont à la messe. Enfin, elle est incroyable cette idée de clip. À côté, Like a Prayer de Madonna, c'est les bisounours, les enfants. Sachez-le, les démons de minuit, c'est la folie à l'église, quoi.
1: Ouais, mais c'est un peu le thème.
0: Oui.
1: Les démons de minuit dans l'église, et ça se passe dans l'église, parce que en plus on a le père Di Falco a dénoncé ce clip qui il voulait l'interdire à un certain moment donné.
0: Bah le père Di Falco, il a peut-être d'autres choses à dénoncer avant de parler de votre clip, non? Qu'est-ce que vous en pensez? Avec le recul, il avait d'autres choses, d'autres dossiers brûlants. Mais d'accord. Et ça n'a jamais été interdit, ça n'a pas marché, ça.
1: Non, ça n'a pas marché, au contraire. On descendait, on était deuxième. Et du coup, ça a relancé la vente du disque.
0: Vous êtes redevenu premier.
1: Vous voyez. Et le clip, je trouve que bon, c'est, je trouve ça vachement bien, parce que je suis pas.
0: Mais c'est très audacieux, moi je trouve, c'est chouette.
1: On en avait envie.
0: Des clips de l'époque où on voit le chanteur en train de faire un playback avec des filles qui dansent derrière. Là, il se passe vraiment des choses dans le clip des Démons de minuit.
1: Comme à l'époque, le mot buzz n'était pas là. On avait envie de faire le buzz à l'époque, de se faire un peu chahuter. Parce que nous avons l'esprit un peu catholique dans la tête.
0: Toujours.
1: Et le fait de dégratigner un peu cette dogme qui est le catholicisme dans l'église, je trouvais ça fantastique, l'idée.
0: Alors, si vous ne l'avez pas vu à l'époque, ce clip,
1: il faut le voir.
0: Vous pouvez aller le voir. En plus, il est en version bien restaurée sur YouTube. Alors, il n'y a pas que les démons de minuit. Hein, là, vous sortez d'une grande tournée depuis le mois de mars. Vous jouez absolument partout. La dernière date, c'était au début du mois de mai à Chartres, au Colisée. Et quand vous êtes sur scène, évidemment, vous chantez Maîtresse.
1: Oui, Maîtresse, moi, Maîtresse.
0: Ne touche pas à Maîtresse. Bonheur, cette chanson. Mario Ramsamy du groupe Image, invité ce soir de Décibel pour les 40 ans des Démons de minuit. Mais du coup, on révise toute la discographie.

0: Grèce. Image. Il y a 40 ans, on avait moins mal au dos, on était plus jeunes et on dansait en écoutant Image. Mario, est quand même, sur les démons de minuit, oui, il y a cette note incroyable, mais là même, en vous écoutant chanter Maîtresse, quand même, sacrée voix. Là, vous faites 110 concerts par an, vous faites gaffe à votre voix.
1: Ben, je pense que je dois avoir je me suis musclé.
0: Ouais. Musclé les cordes vocales.
1: Ouais, les cordes vocales. Et il se trouve que le fait de chanter tous les jours, ça rend, les cordes vocales se rentrent dans une sorte de rengaine. Et cette rengaine-là, j'en ai pas marre. Attention, parce que c'est pas parce que je dis le mot rengaine que oui. J'en ai marre. J'en ai pas marre du tout. Parce que c'est la chanson qui a fait que j'ai pu vivre. Et que j'ai, aujourd'hui, je suis papa à 70 ans.
2: Félicitations, Mario.
1: Au 31 octobre cette année, je vais faire 70.
0: Ouais.
1: Et c'est comme Émile, avec Plus près des étoiles, Capitaine abandonné.
0: Gold, ouais.
1: Et j'ai trouvé qu'il n'a pas vieilli. Ses cordes vocales n'ont pas pris un pet.
0: Ouais.
1: Tout ça parce que on est sur scène tout le temps.
0: C'est ça. Et un concert tous les trois jours. Plus de 300 concerts.
1: Je ne fume pas, je ne bois pas.
0: Ah oui.
1: Pas d'alcool, pas de fumette.
0: Ah bah ça aide évidemment. 110 concerts par an hein, pour Image. Donc pour vous, Mario Ramsamy, pour célébrer les 40 ans des démons de minuit, je vais vous faire un petit blind test des meilleures ou des pires reprises de cette chanson signature. À tout de suite.
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0: Alors vous avez parlé tout à l'heure des droits d'auteur, de l'équité, tout ça n'existait pas vraiment au moment du premier tube d'Image, dirons-nous.
1: Ouais.
0: Voilà, il y a 40 ans. Est-ce que, alors si on met ça à part, on en a parlé aussi, je me souviens, avec Axel Bauer, avec il y a plein d'artistes qui, dans les années 80, ont fait leur premier tube et se sont rendus compte que voilà, c'était un petit peu compliqué, qu'il fallait bien lire les papiers avant de les signer. Mis à part, est-ce que vous êtes, vous, Mario, nostalgique des années 80, ou est-ce que vous êtes heureux dans notre époque?
1: Je suis heureux parce que je le répète encore une fois.
0: Un bébé.
1: J'ai eu un bébé.
0: Ben oui, félicitations.
1: Mais pas la vie. La vie elle-même est super difficile.
0: Ouais.
1: La vie elle-même est, quand je vois beaucoup de tristesse, beaucoup plus que dans les années 80 aujourd'hui. Je vois beaucoup. Autant que la technologie a avancé, et je vois qu'on recule dans la tête, dans la mentalité, dans le côté humain. Le don de soi. Le don de soi est devenu très hypocrite, très, très, très personnel. Et c'est ce qui me manquait. Il y avait l'esprit de solidarité, même si on se faisait des coups bas, par moment, mais il y avait cet état d'esprit de vouloir regarder l'autre avec une forme de compassion. On avait ce cœur-là. D'ailleurs, Jean-Jacques Goldman, il a fait les Restos du cœur à l'époque.
0: Oui, c'est vrai, avec Coluche.
1: Et j'ai trouvé ça très, très fort, parce que Jean-Jacques Goldman, Coluche et tous ces gens qui ont de l'humanité dans leur cœur ont fait... pour moi, c'est un don à l'humanité, les Restos du cœur.
0: C'est beau que vous parliez des Restos du cœur, puisque justement, les Enfoirés, la troupe des Enfoirés, a chanté à plusieurs reprises dans les spectacles des Restos du cœur, Les démons de minuit. Par exemple, là, on est en 2004, le spectacle s'appelle Les Enfoirés dans l'espace, et on va entendre notamment la voix d'Hélène Ségara.

0: C'était dans un medley de chansons toulousaines. Vous êtes toujours attaché à Toulouse, Mario ?
1: J'habite pas trop loin. J'habite à 100 km de Toulouse. J'habite à Agen. Je me suis désolidarisé un peu de Toulouse parce que ça devenait un peu. Comme je vais vous parler de ça, ça devenait un peu. Ça s'est déshumanisé un peu. La place du Capitole, on ne peut plus aller avec la voiture. On a mis des barrières de partout. On a clôturé. On a mis des murs. Et ces murs-là a fait que aujourd'hui, tu achètes à Toulouse un certain bien. Et avec le temps, ça se dévalorise puisqu'il y a une expansion de la ville qui est mal calculée, mal réfléchie.
0: Ouais, ça vous plaît pas.
1: Ça me plaît pas, mais je reste dans ma mentalité, dans ma tête, je reste dans mon cœur toulousain, parce que mon studio, il est juste en dessous, les fan clubs du Stade Toulousain, à Toulouse.
0: Ah, excellent.
1: Juste en dessous, j'ai fait mon studio et je m'oblige toujours de garder ce contact toulousain avec Jean-Pierre Madère qui je voudrais un jour.
0: Macumba.
1: Ah ouais, qu'est-ce que j'adore.
0: Il est super, Jean-Pierre.
1: J'adore cet homme.
0: Ouais, et lui à Toulouse aussi.
1: Oui. Voilà.
0: Belles histoires toulousaines. Alors, les reprises des Démons de Minuit. Je sais pas si vous les connaissez toutes. On va voir.

0: Didier Super. Didier Super, moi je l'adore. Il a sorti un premier album fabuleux il y a quelques années qui s'appelait « Vaut mieux en rire que s'en foutre ».
1: Oui.
0: avec des chansons comme « Petit caniche, peluche pour vieux » que je vous recommande chaudement. Et donc il a fait cette reprise des Démons de minuit. Bon, la prochaine, je suis sûre que vous la connaissez.

0: bêtises.
1: Ouais. Oui, oui.
0: Pas mal, hein.
1: C'est extraordinaire. Mais ça prouve que c'est une chanson qui a le cœur de vouloir faire danser, faire chanter les gens. C'est très, je dirais...
0: Fédérateur.
1: Fédérateur, voilà.
0: Ouais. Et puis bon, il y a cette version-là, évidemment, qu'on ne peut pas passer sous silence.
1: Non.
0: Parce que quelle version dingue.

0: ça. C'est la version de Julien Doré.
1: Oui, j'ai reçu un coup de fil de lui un matin.
0: Ouais.
1: Il y a 2 ans de ça, son album est sorti.
0: Imposteur, ouais.
1: Oui, Imposteur. Et salut, c'est Julien Doré. Ça t'ennuierait pas de venir faire un gag à tout le monde? Je voulais faire le buzz et je suis monté à Paris et il m'a emmené dans un sublime hôtel et il m'a dit écoute tu vas faire semblant que tu n'aimes pas qui ça et après zoom arrière il a c'est ça que j'aime avec les jeunes de maintenant, ils ont l'idée, ils ont l'intention, ils ont cette inventivité de partir de quelque chose qui existe très fort déjà et d'emmener un plus par rapport à ça. Et Julien Doré est très bon pour ça.
0: Et en plus, il est en train de nous écouter, il vient de m'envoyer un message. Alors, c'est un vocal. Il m'a dit, allez, il faut passer ça à Mario. Alors, c'est parti. Je mets mon téléphone devant mon micro, pardon, pour la qualité du son.
2: Salut Mario, écoute, tu es avec mon amie Émilie et je voulais te faire un petit coucou. Voilà, une petite pensée, c'est Julien Doré. Te remercie encore une fois pour toute la bienveillance et ce joli moment partagé ensemble. Voilà, quand on s'est vu et qu'on a fait notre petite blague où on a fait croire que tu n'aimais pas du tout ma version des Démons de minuit. C'était un moment génial et puis notre discussion aussi après. Voilà, ça, c'est des moments dont je me souviens. Donc voilà, je voulais te faire ce petit coucou, t'embrasser et puis te dire à bientôt, j'espère. Je t'embrasse Mario, gros bisous et salut Émilie. Ciao.
0: C'était
1: un gros bisou de ma part aussi.
0: Oh, Julien. C'est une vraie rencontre, hein, ça, Julien.
1: Ah non, mais c'est une vraie rencontre. C'est une vraie rencontre. C'est quelqu'un qui. Et il... D'ailleurs, si tu le vois sur lui, c'est le body talking, as we say in English.
0: Ouais. Le langage corporel de Julien.
1: Ouais, c'est ça. Ouais. Et il va vers les gens, il est généreux, il est tout est pensé, c'est bien calculé, c'est bien réfléchi. Et moi, j'aurais aimé que mon fils le ressemble dans si je voulais que il y a quelqu'un, un membre de ma famille qui je voudrais que mon fils ressemble à cette forme de caractère d'artiste parce que j'adore ce qu'il est.
0: Waouh, mais c'est beau. Merci beaucoup d'être venu nous voir, Mario. Félicitations pour les 40 ans des Démons de minuit. On se reverra pour fêter les 50 ans, sans doute. Et puis, alors, vu que de toute façon, vous faites un concert tous les 3 jours en moyenne, on va pas tarder à se recroiser sur scène.
1: Hein, non, on va pas tarder.
0: Bon, génial. On va passer un bel été. La bise au tout petit qui vient d'arriver.
1: Merci beaucoup.
0: Merci d'être venu nous voir.
1: Thibaut, elle s'appelle.
0: Oh, bisous, c'est une petite fille.
1: Bisous, ma Thibaut.
0: Oh, elle nous écoute, mais elle a quel âge?
1: 7 mois.
0: 7 mois, oui. Donc on peut dire des gros mots, ça ne lui fera pas. Elle sera pas traumatisée. Fantastique. Merci beaucoup, Mario. À très bientôt.
1: Des bisous à toi, Julien.
0: Merci.

0: Waouh, qu'est-ce que ça fait du bien d'écouter Joan Jett and the Black Hearts, I love rock and roll. La bonne nouvelle, c'est que Joan Jett est en tournée. Une seule date en France. Je sais, vous allez râler, mais pour une fois, c'est pas à Paris. La seule date en France, non, c'est dans un festival que j'adore. Le Rétro C'est Trop. Je sais pas si vous avez déjà entendu parler de ce festival. Rétro C'est Trop, c'est à Tilleulois, dans les Hauts-de-France. Et c'est un festival qui fête ses 10 ans cette année. Et c'est vrai que là où il y a plein de festivals un peu nostalgiques, années 90 ou années 80, on en parlait à l'instant, évidemment, avec Mario de Images, eh ben, le Rétro C'est Trop a adopté une esthétique qui est différente, mais qui, alors moi, me plaît beaucoup puisque c'est du rock, rien que du rock. Il y a 15 000 festivaliers qui viennent chaque année applaudir des groupes donc qui ont marqué, on va dire, les fans de rock depuis les années 60. Donc il peut y avoir Tears for Fears, mais aussi Deep Purple, les Stray Cats, côté français Louis Bertignac, il y a eu Alice Cooper, évidemment, dieu du hard rock américain, il y a eu Trust, les Sex Pistols, bon... Enfin, ce qu'il en reste, mais enfin, quand même, ils sont venus. ZZ Top aussi est déjà passé. Les Zombies, enfin voilà, c'est vraiment trop beau. L'édition des 10 ans de Rétro C'est Trop, bah, c'est tout bientôt, hein, du 26 au 28 juin. On ira donc faire un tour en Picardie pour écouter Joan Jett et l'applaudir, elle que nous venons d'entendre. Également les B-52s, ça fait plaisir. Europe, oui. Oui, je le fais bien. Hein. Europe et Matmata. Et là, la boucle est bouclée puisque l'album de Matmata est à gagner maintenant au Blind Test.
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0: Un album qui s'appelle Lambardé, album de reprise, 20 titres, 20 reprises donc, des choses qu'on attendait de la part de Matmata comme The Cure ou Dao, et puis Renaud, Abba, Johnny Hallyday, ils reprennent des chansons incroyables dans plein de langues, en français, en anglais, en breton, là encore on attendait ça de Matmata, mais vous allez les entendre chanter en espagnol, en portugais, en italien, etc. Plein de langues européennes, en suisse allemand, s'il vous plaît. Ils reprennent une chanson, oui, du premier groupe de Stéphane Echer, ils chantent en suisse allemand. Enfin, c'est incroyable, vraiment cet album de Matmata est dingue, Lambardé, moi j'aime beaucoup. Et donc je suis ravie de l'offrir à Gilles et à Souleyman. Bonsoir messieurs.
2: Oui, bonsoir Émilie.
0: Bonsoir,
3: bienvenue. Bonsoir Souleyman.
0: Comment ça va? Bonsoir oui. Gilles.
3: Ça va très bien, je te remercie Émilie.
0: Oui, j'entends, t'as une bonne voix du week-end alors oui, qu'on est va, que oui, mercredi.

0: dit. C'est pas très sérieux.
1: Caroline.
0: Gilles, je te présente, je sais pas si vous connaissez déjà, Souleymane, donc, qui vient jouer avec nous aussi. Souleymane, comment ça va?
1: Ça va. Moi, par contre, je suis crevé.
0: On est mercredi en même temps. Hein. C'est le bilan d'étape de la semaine. C'est là où on se dit, est-ce que j'ai bien fait ou pas? Allez, oui, je continue. Bon, Souleymane, désolé pour le coup de fatigue, mais là, normalement, la joie va revenir et l'énergie.
1: Avec un bon coup de rock.
0: Voilà, et un bon blind test. Ce sont donc des chansons qui parlent de la vie et le cadeau que vous gagnez tous les deux, puisque dans le blind test de Décibel, il n'y a pas de perdance, c'est comme à la fête foraine. Vous remportez chacun donc un exemplaire de l'album de Matmata, ok?
1: Ça marche, merci.
0: C'est gagné, avec plaisir. Comme ça, maintenant que vous avez gagné, vous pouvez jouer tranquillement, sans pression, mais avec évidemment beaucoup d'attention. Ce sont donc des chansons qui parlent de la vie et on recherche leurs interprètes, ok?
1: D'accord. Okay.
0: Alors, Gilles et Souleymane, n'oubliez pas ce petit point de règlement très important. Il faudra
1: dire son prénom.
0: Oui, il faut dire son prénom avant de donner la réponse. Merci. Sérieux. Je le répète tous les jours, vous devez en avoir marre. Pardon.
1: Ah non, absolument pas, non.
0: Ah là là, Gilles et Souleymane.
1: Sinon, c'est pas là.
0: Ah, merci, trop sympa.
1: Oui, voilà, on ne sait pas là, on vous a écouté, Émilie.
0: C'est vrai, ça. Merci les gars d'être là, ça fait plaisir. Allez, première chanson qui parle de la vie. Dites-moi, qui chante ça? Oui.
1: Daniel Balavoine.
0: Oui.
1: Eliane Folie qui l'a reprise.
0: Eliane Folie l'a reprise, c'est vrai.

0: Qu'est-ce qu'elle est belle, cette chanson. La vie ne m'apprend rien, Daniel Balavoine. Et c'est vrai que j'aimais bien la reprise de Liane Folly. Elle avait assuré, quand même.
1: Oui.
0: Voilà.
1: Ouais.
0: Petit avis personnel non sollicité, vous en faites ce que vous voulez. Souleymane, après Balavoine, on continue la vie d'un autre point de vue.
2: Souleymane et L5.
0: Oui. Reprise aussi par Julien Doré, c'est vrai, toutes les femmes de ta vie. Il a bon goût, Juju. Hein. Un point pour Souleymane, un point pour Gilles. Vous êtes parfait, vous avez fabriqué un petit moment de suspense où le public se demande, mais alors, mais qui va gagner ce blind test? Je vous le rappelle, tout le monde. Et c'est tous les soirs que tout le monde gagne au blind test, donc vraiment, n'hésitez pas à vous inscrire. Mettez-le en numéro rapide, là, dans votre répertoire de téléphone. 0810 055 056. Tous les soirs, à 20h, vous appelez pour jouer, vous êtes sûr de gagner. Oh, on dirait vraiment que je suis en train de vous vendre des tapis. Hein. C'est terrible. Et il se lessive, madame. Oui, il passe à la machine à laver. Pas besoin d'aller au pressing. C'est un tapis fabuleux. Allez, j'arrête. Gilles et Souleymane, on va faire une dernière chanson de la vie. Attention. Là, c'est la vie intense. C'est la vie vintage. Oui, bravo.
2: Souleymane, ouais, Edith Piaf, la vie en rose.
0: Et vous savez quoi? J'aimerais bien que Julien Doré la reprenne, celle-là. Je suis sûre qu'il ferait une super version. Il ferait comme ça. Ça me fait quelque chose. Un peu avec son petit accent du sud, là, ce serait trop beau. Non. J'ai fait un peu Cabrel, là. Cabrel qui a fumé des clopes, c'est trop bizarre, cet accent. Non, mais voilà, on va lui proposer à Julien Doré de refaire la vie en rose. En tout cas, Gilles et Souleymane, vous avez été magnifiques et vous avez tout trouvé. Bravo, messieurs.
1: Merci beaucoup, Émilie. Merci. Merci, Émilie. Bonjour.
0: Oui, évidemment.
1: À Caroline.
0: Eh bien, bisous, Caroline.
1: Dans l'Indre-et-Loire, qui habite à Rivière.
0: Très bien. Caroline, Rivière, Indre-et-Loire, gros bisous. Souleymane, Gilles, bisous aussi. Et tant qu'on y est, une bise à Clacla. Mais oui, Clara Luciani a écrit une chanson géniale sur la vie, sur sa vie, sur cette vie. Elle n'en revient pas, tout ce qui lui arrive, et elle le raconte en chanson sur son troisième album, Mon sang. Clara Luciani est dans Décibel. Il est 20h47, les amis. Bonne soirée.

0: Luciani, cette vie, c'était sur son album Mon sang qui était sorti à la fin de l'année 2024. Elle a donc passé une bonne partie de l'année 2025 sur la route. 2026 est peut-être le moment de préparer la suite ou alors de partir en vacances. Elle l'a bien mérité aussi. Bref, on envoie par les ondes nos meilleures pensées à Clara Luciani.
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0: Allez, il est l'heure du coup de cœur du jour. Et c'est un garçon qui vient d'une bande dont on parle beaucoup. Lui, il s'appelle Nomor. Vous ne le connaissez pas encore, peut-être. Mais dites-vous que les artistes qui gravitent autour de lui s'appellent Joseph Kamel, Daisy ou encore Pierre Garnier. Vous avez compris de quelle bande je parle. C'est la bande de Caen dans le Calvados. Alors, Nomor, de son vrai nom Nicolas, c'est un jeune artiste franco-portugais basé donc en Normandie. En fait, il a débarqué à Caen il y a une dizaine d'années pour entrer aux Beaux-Arts. Voilà. Il a d'abord fait de la photo et puis il a donc rencontré l'équipe du label Duchesse. Et c'est là-bas qu'il va rencontrer tout plein d'artistes de la scène normande et que ça va quand même pas mal l'inspirer. Il vient de sortir un album qui s'appelle Le meilleur de mes potes. J'ai bien aimé ce titre. J'ai trouvé que voilà, on s'y retrouvait. Et dessus, il y a la chanson titre, Le meilleur de mes potes, à découvrir donc notre coup de cœur du jour, Nomor. Ça s'écrit N-A-U-M-A-U-R.

0: Notre découverte du jour, No More, le meilleur de mes potes.
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0: Oh là là, c'est un anniversaire très important aujourd'hui. Vous allez me dire, la chanson anniversaire est importante tous les soirs. Vous avez raison, mais aujourd'hui, on a envie de souhaiter un très très joyeux anniversaire à une chanteuse qui s'appelle Cher. Elle a 80 ans aujourd'hui, Cher. C'est incroyable parce que entre le sport, la bonne génétique et une petite aide chirurgicale, effectivement, on ne sait plus du tout quel âge elle a. Et bien voilà, je vous l'annonce, elle a 80 ans aujourd'hui. Cher, et c'est, j'adore cette statistique, la seule chanteuse solo à avoir classé au moins une chanson dans le top des ventes sur 7 décennies consécutives. Ouais, depuis les années 60, il ne se passe pas une décennie sans que Cher soit numéro 1 des ventes. Donc voilà, c'est la seule à avoir réussi à faire ça. Cher, donc, qui a 80 ans aujourd'hui, je l'adore tellement. Alors en tant que chanteuse, mais aussi en tant qu'actrice. Sachez que c'est une excellente actrice. Et me dit-on, mais ça, moi, je n'ai pas grandi aux États-Unis, donc je n'ai pas pu le vérifier. Excellente animatrice de télévision aussi. Quand on lui donne voilà, un prime animé à la télé, elle fait ça comme une chef. Non, moi, j'ai un souvenir d'adolescence de Cher. C'est qu'en 1992, quand Disneyland Paris a ouvert, qu'on appelait à l'époque Euro Disney, et ben c'est elle qui est venue chanter à la cérémonie d'ouverture et elle a chanté cette chanson-là.

0: choup choup.
1: Ouais, Cher. En 1992, cérémonie d'inauguration de Euro Disney. Et en fait, The Choup Choup Song chanté par Cher, c'était la bande originale d'un film génial qui s'appelait Les Deux Sirènes. Et Cher jouait dedans. C'était un film qui se passait dans les années 60. Et c'est Winona Ryder qui jouait la fille de Cher. Donc voilà, super film de meuf, on va pas se mentir. Mais très très chouette, Les Deux Sirènes avec Cher. Et film incontournable des années 90. Allez, nous, on va aller plutôt dans les années 60 pour célébrer l'anniversaire de Cher et ses 80 ans. On l'écoute avec son Cher Sony. I got you.

0: 1965, la sortie de I Got You Babe, Sony et Cher. Elle avait 19 ans, Cher, bébé. Et ben aujourd'hui, elle fête ses 80 ans et on lui envoie tout l'amour du monde. Quelle belle artiste. À vous aussi, on vous envoie plein d'amour. Mais oui, vous êtes un beau public. Merci d'avoir écouté Décibel. Toutes et tous, on vous embrasse. Et aussi l'équipe de l'émission. Ce soir, aux commandes, il y avait Iris Guitoni, Basile Combe, Elodie Biancamaria, Alexandra Sackberg et Franck Moilier. À demain, on parlera de l'Amérique et de la route 66 en chanson avec mon invité Laurie Kenton.
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4: Bonjour la France, j'espère que tu vas bien la France. On est mercredi. Moi je vais bien, j'ai déjà deux candidats sélectionnés pour la finale de vendredi.
5: Oh là
4: comment
5: là,
4: ça se passe Éric Bastien ?
5: Bonjour, bonjour à tous. Vous êtes passé du rose au bleu aujourd'hui.
4: Exactement. Alors, je vous rappelle que toute la semaine, nos candidats vont s'affronter pour gagner.
5: Enfin, vos candidats vont s'affronter, oui. Parce que je gère rien.
4: Oui, pour voilà. L'instant, mes candidats vont s'affronter. Ouais. Alors, le premier prix, il s'agit d'un séjour pour 4 personnes au parc Astérix. Et attention, on rigole pas, parce que c'est cap sur l'Égypte au parc Astérix. Il y a 50 attractions, il y a des spectacles, mais vous allez affronter le remous de la descente du Nil, vous allez prendre de la hauteur avec l'envol d'Ibis, vous allez découvrir cet automatix. Et vous dormirez dans un hôtel, dans une chambre familiale. Les petits déjeuners et les dîners sont inclus. Et puis pour que votre voyage jusqu'en Égypte soit plus simple, 100€ en carte carburant et le parking inclus. Ça, c'est du cadeau. Si on ne gagne pas ça, on gagne quoi, cher ami ?
5: Vous savez, Valérie, au parc Astérix, il y a la parade. Ça, c'est la vraie musique de la parade avec les personnages d'Astérix. Mais êtes-vous au courant que Joe Malongo parade, lui aussi ?
4: Ah mon Dieu !
5: Et la parade de Joe Malongo, tous les jours, 16h et 18h, avec ses 32 dosettes déguisées, oui, costumées, maquillées, 32 dosettes qui défilent comme ça pour vous, jusqu'au chaudron magique.
4: Est-ce que les 6 verres en verre défilent aussi ?
5: Les 6 verres en verre, alors il y a tout un effet spécial, vous verrez,
4: voilà,
5: parce que c'est en l'air et tout. Et Joe Malongo arrive comme ça, du haut, comme Johnny Hallyday au Stade de France.
4: Ah, ça doit être beau.
5: Et alors tout le monde remue la cuillère de la potion magique de Joe Malongo. Et ça vous donne un café avec 32 dosettes.
4: Bien sûr, c'est magnifique. Bon, et puis surtout, nous allons commencer.
5: C'est de pire en pire. Hein.
4: Oui, écoutez, je ne sais pas. C'est l'anniversaire aujourd'hui de Maëva, qui fait partie de notre équipe et qui, depuis début d'Otaken, nous fait nos petites vidéos qui sont sur les réseaux.
5: Bon anniversaire, Maëva.
4: Bon anniversaire, Maëva. Voilà, allez, jingle, on accueille nos candidats. Comment ça va, Catherine ? Comment ça va, Christophe ?
5: Bonjour.
6: Bonjour.
4: Alors, Catherine, qui voulait jouer avec moi ?
6: Non, bah, oh oui.
4: Ça tombe bien, tu vas jouer avec moi.
5: Ouais.
4: Alors, tu joues avec ICI Loire Océan. Tu as 60 ans.
6: Oui.
4: Quel bel âge. Et tu habites à la Chapelle Basse-Mer. Comment on appelle les habitants de la Chapelle Basse-Mer ?
6: Les Chapelains.
4: Oh, les Chapelains, c'est presque Châtelaine, quoi. Enfin, c'est ça.
6: Oui, c'est bon. Oui, oui.
4: Oui, oui.
6: On a un grade.
4: Oui, t'as un petit grade. Tu es propriétaire du château, quoi. Alors, tu es mariée à Serge, tu as 3 enfants et tu as une petite fille, c'est ça ?
6: Oui, c'est ça. On s'appelle Elsa.
4: Oh, comme la Reine des Neiges.
5: Non, vous n'allez pas me la remettre.
6: Oui, la Reine des Neiges. Elle a 10 ans.
4: Libérée, délivrée.
5: Non, ça va.
4: Alors, tu as un petit chat. Comment il s'appelle ton petit chat ?
6: Manuka.
4: Oh, qu'est-ce que c'est Manuka ? Pourquoi Manuka ? Ça veut dire quelque chose ?
6: Ben, c'est une plante. C'est une plante qui guérit beaucoup de choses.
4: Oh, bah voilà, voilà, voilà. Alors,
6: surtout qu'il me fallait un M et je ne savais pas quoi trouver. J'ai été chercher dans les huiles essentielles et j'ai trouvé Manuka.
4: C'est très bien. C'est
5: comment on m'a dit Manuka?
4: Manuka.
5: Et le chat, il,
4: Manuka,
5: se, fait, il se fait les griffes, il se fait une manucure, Manuka?
6: Non. Il a trois pattes en plus. Hein.
4: Voilà. Oh, petit chou à la crème. Bon, alors, j'en ai pas. Alors, tu es coach de vie intuitive depuis 10 ans.
6: Oui. Et je fais ça depuis bien longtemps.
4: Et alors, qu'est-ce que c'est une coach de vie intuitive?
6: En fait, je ressens les choses, je suis médium, alors je ressens les choses à travers les mémoires que les gens peuvent avoir dans leur corps. Ouh. C'est-à-dire que quand ils ont des blocages de la vie, puisque malheureusement, on a tous des parcours un peu chaotiques, ben moi je vais les aider à dégager ça, de se sentir plus léger et d'avoir la joie de vivre.
4: Oh, mais je vais aller à la chapelle Basse-Mère, moi. Tu vas me faire une petite séance de coach de vie intuitive.
5: Vous allez vous sentir plus légère, elle l'a dit.
6: Ouais.
4: Okay, non, donc...
6: mais j'amène la joie, parce qu'en fait, j'ai travaillé 30 ans avec des enfants sur Paris, parce que j'étais parisienne avant. Et c'est toute l'équipe, le pédiatre, le pédopsychiatre, tout ça, m'ont dit, mais Catherine, tu t'installes, il faut arrêter, quoi. Faut pas... tu perds ton temps alors que tu aiderais énormément d'enfants des adultes.
4: Eh ben c'est super ça, j'aime bien les gens qui aident les gens. On va tout de suite rentrer dans la compétition avec ta première question, vrai ou faux. Tiens, je te mets Jacques Brel.
7: Ça sent la bière de Londres à Berlin.
4: Alors, on va parler de bière. Écoute bien cette question. Une brasserie bretonne a lancé une bière qui s'appelle John Lemon. Et il paraît que du coup, bah, cette brasserie s'est fâchée avec Yoko Ono, la femme de notre ami John Lennon. Est-ce que c'est vrai ou faux, top chrono, 5 secondes.
6: Moi, je dirais non parce que je ne sais pas du tout.
4: Eh bien, c'est vrai, figure-toi, parce que dans les Côtes d'Armor, une brasserie s'est retrouvée en conflit avec Yoko Ono parce qu'ils ont lancé la bière John Lemon, un jeu de mots inspiré de John Lennon et du citron. Bon, bah voilà, fin de partie. Pas de points pour toi, ma chérie.
5: Bon, Catherine ne veut pas jouer avec moi, mais Christophe, lui, est ravi de faire partie de la team. Bienvenue, Christophe, avec ici Brassizel. Ça va?
8: Merci, Eric.
5: Hey, tu veux jouer avec moi quand même, Christophe, rassure-moi.
8: Ah oui.
5: Ça va, alors on est bien.
8: C'est un honneur.
5: Oh, c'est trop.
4: Oh, arrêtez, mon Christophe, Dieu.
5: Vous
4: mon
5: en faites
4: Dieu.
5: Des caisses, là, arrêtez. Vous habitez, cher Christophe, à Landivisiau. Landivisiau, c'est dans le Finistère, ça?
8: Oui, tout à fait, dans le Finistère Nord.
5: Exactement. Annie partage ta vie, Christophe?
8: Oui.
5: Depuis combien de temps?
8: Aujourd'hui, ça fait 31 ans.
5: Exactement. Aujourd'hui, 20 mai, bravo. 31 ans de mariage pour notre Christophe. Avec Annie, on aura l'occasion d'en reparler, mais félicitations à vous deux. Vous avez bien travaillé? Merci. Vous avez des enfants?
8: Oui, on a deux filles. Ouais. Morgane, l'aînée, et Alexane, la deuxième.
5: 30 ans et 25 ans. Qu'est-ce qu'elles font dans la vie, Morgane et Alexane?
8: Alors, Morgane est institutrice, professeur des écoles, comme on dit maintenant.
5: Oui, bien sûr.
8: Et Alexane est chargée de communication.
5: D'accord. Un petit lapin, comment tu l'as appelé, ton petit lapin?
8: On l'a appelé Pénélope.
5: Et tu le surnommes?
8: Mémère.
5: Eh ouais, mémère. Bon, ça veut dire que t'as un petit peu d'espace.
8: Notre mémère à nous.
5: Eh ouais, mais t'as de l'espace alors à la maison? Ou c'est un lapin dans un appartement? Ou t'as du jardin?
8: Alors, on a du jardin, mais elle a tendance à manger les fleurs.
5: Ah ouais, ouais.
8: Donc, du coup, on la garde un petit peu à l'intérieur, un peu plus qu'avant. Et elle sort de sa cage, elle se balade dans la maison.
5: Ah bah, fait ce qu'elle veut.
8: C'est
5: le lapin. Voilà. Bon, mon cri-cri, parce qu'on t'appelle cri-cri au boulot, ou mon titi, parce que ta femme t'appelle titi. On va jouer?
8: Exact.
5: Allez, c'est parti pour tenter de marquer un premier point. Je t'emmène à l'Olympia de Paris.
8: D'accord.
5: Je précise parce qu'il y a d'autres Olympias en France. La salle de spectacle mythique parisienne, donc l'Olympia, compte plus de 2000 places assises. Est-ce que c'est vrai ou faux? Top chrono, 5 secondes.
8: Faux.
5: Faux. Eh, bravo, tu t'es pas fait piéger. C'est un peu vache, la question, parce que l'Olympia compte 1996 places assises exactement. Salle mythique inaugurée en 1893. Tous les plus grands artistes y sont passés. Edith Piaf, les Beatles, Valérie Damido.
4: Bien sûr.
5: Tu sais que je t'ai vu sur la scène
4: de l'Olympia, j'ai chanté pour tout le monde.
5: Oui, pour
4: contre le cancer.
5: Exactement, j'étais là.
4: Alors.
5: T'es fait pour s'encontrer déjà.
4: Déjà, bah oui, chérie. Alors, Catherine, pas de points. Christophe, un point. Et là, tout de suite, maintenant, vous écoutez ici. Et on va écouter Kungs. Et Cooking on Fur Burners. La musique de Danser avec les Stars, l'année où j'ai fait Danser avec les Stars, les gars. Allez, Vice Girl, c'est parti, à tout de suite.

0: Ça a mis Valérie Damido dans un état, ça. This Girl Kungs avec Cooking on Three Burners. Parce qu'au bout de 2 ans de saison de taquet, Burners, moi l'anglais je le maîtrise.
1: Ouais, bien sûr.
0: Burners.
1: Bah écoutez.
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1: Ici, nous sommes avec Catherine qui n'a pas de point, Christophe qui a un point. Catherine, on va se rattraper parce que tu es une battante. Tu fais beaucoup de randonnées tous les dimanches, 21 kilomètres.
3: Et oui. Et on a fait même 100 kilomètres en 4-5 jours à peu près.
1: Hop. T'as fait quoi les 100 kilomètres, c'était de où à où?
3: Alors c'était de dans l'Orne, c'est le sentier jusqu'au Mont Saint-Michel. On a fini dans le Mont Saint-Michel. Mmh. Et j'avais 12 kilos sur le dos puisqu'on avait de quoi dormir.
1: Oh, ah oui, oh. Ah, t'es courageuse toi.
3: Ah oui, bah, ah, oui j'adore ça.
1: T'es prête pour faire Compostelle?
3: Oui, mais je vous dirais, je ferais mieux plutôt Pékin, je voudrais aller faire ça, c'est mon rêve.
1: Ah oui, d'accord, tu aimerais faire Pékin Express peut-être?
3: Oui, ça y est, j'ai trouvé quelqu'un, alors on va s'inscrire.
1: Ah bah voilà, faut s'inscrire à Pékin Express. Voilà.
0: C'est sur M6, ça.
1: Bah oui.
0: Une chaîne que vous connaissez bien.
1: Voilà.
0: C'est pas une chaîne où vous revenez bientôt?
1: Si, voilà.
0: Bon, je dis ça, je dis rien.
1: Alors, tu adores la Zumba, en fait, hein, c'est...
3: Oui.
1: Bah voilà, donc tout ce qui bouge, quoi. Tout ce qui est hyper rythmé, tout ce qui est hyper sportif.
3: Oui, tout ce qui est danse surtout, mais la Zumba s'emmène bien.
1: Ah bah voilà, bon bah c'est super.
3: J'aime bien le tango ou la valse, ou les... j'adore danser, je trouve que ça me plaît.
1: Moi j'adore danser aussi, je trouve ça génial.
0: Oui, mais avec des stars.
1: Non, pas forcément, j'aime bien danser tout court, non, dans mon
0: jamais,
1: salon.
0: Jamais proposé, jamais pas invité.
1: Qui danse avec les stars?
0: Bah, danser avec moi, j'ai jamais proposé de danser un truc.
1: Ah, on a quand même dansé beaucoup ici, hein. Ouais, on a fait beaucoup de choses.
0: Oui, on s'est fait beaucoup mal aussi.
1: On s'est fait beaucoup mal. Alors, ma chérie, tu vas marquer ton premier point tout de suite avec la deuxième question vraie ou faux. Tiens, une ambiance. Alors, ça, c'est le générique du film La Cité de la Peur.
3: Oui.
1: Alors, est-ce que tu connais ce film?
3: Oui, un petit peu.
1: Alors, je vais te poser la question. La Cité de la Peur, c'est un film d'horreur français. Est-ce que c'est vrai ou faux? Top chrono, 5 secondes.
3: Non, c'est faux. Ah oui. Bon, bah oui. Mon mari me dit oui.
1: Ah bah, non, mais t'as dit faux en premier. Donc, je prends ta première réponse. Ça m'arrange parce que c'est faux. Alors, tu vas dire à ton mari, tu vas dire à Serge, qui reste bien tranquille, c'est
0: Serge
1: une
0: Kavanaugh,
1: comédie.
0: Bien sûr.
1: Voilà, c'est une comédie. Prenez un chewing-gum, Emile. C'est en 1994, ça se passe pendant le Festival de Cannes. Et les projectionnistes, c'est eux qui projettent un film d'horreur. Mais le truc, c'est une comédie. Bravo, un point.
0: Christophe, tu as un point également. Christophe, tu avais la bonne réponse, bien sûr. Il n'y a pas de souci. Toi, tu savais que c'était une comédie.
4: Oui,
0: Christophe.
1: Oui.
0: Tu
4: connais.
0: Oui, la carioca, évidemment.
5: Dans son carioca.
1: Alain Chabat, quelle merveille.
0: Christophe, tu as été cuisinier en EHPAD. Pourquoi c'est fini?
4: Oui.
0: C'est fini, ça? Tu fais plus?
4: Non, c'est... Alors, c'est le poste qui a changé. Disons d'accord. Que je suis toujours dans le même établissement.
0: Okay.
4: Mais mon poste a changé. Du coup, je ne fais plus de cuisine, mais je livre des repas à domicile pour les personnes âgées.
0: Ah ouais, donc tu es plus en contact avec les gens. Du coup, c'est peut-être plus sympa?
4: Oui. Ouais, c'est plus sympa, ouais. J'aime bien ça, en plus. Donc, les gens sont sympas.
0: Ouais.
4: Ça fait sortir. Et puis... Rencontrer les gens pour lesquels avant je faisais à manger. Quoi.
0: Exactement, tu vois leur vraie réaction, s'ils aiment ou s'ils n'aiment pas, du coup. Voilà, comme ça.
4: Tout à fait.
0: Voilà. Petit, tu voulais être pâtissier, hein. Ça a toujours été là, de toute façon.
4: Ouais, c'était un truc qui me bottait.
0: Mais je sais pas, alors, écoute, elle veut faire Pékin Express sur M6. Pourquoi tu fais pas le meilleur pâtissier sur M6, là où Valérie Damido va arriver sur M6? Je fais une promo déguisée? Pas du tout. On ouvre le sujet du sport. Oui, on ouvre le chapitre.
1: Ah, Titi est sportif.
0: Il y a du dossier ou on passe à autre chose?
4: Non, on peut.
0: Il y a un peu de sport? Oui, c'est vrai, t'es sportif?
4: Un petit peu moins maintenant, un peu beaucoup même peut-être.
0: Ouais.
4: Mais j'ai fait pas mal de sport. Ouais. J'ai fait du vélo, de la course à pied, des trails, des semi-marathons.
0: Ah oui, non, quand même.
4: La salle de sport.
0: En judo, bien sûr. Non. Et puis tu bricoles un petit peu aussi. Hein.
4: Excusez-moi.
1: Une émission.
0: Ce ne serait pas le générique de Déco, une émission sur M6?
1: Déco, c'est dingue.
0: Mais ça fait combien de temps que Déco s'est arrêté ou a commencé? Je me souviens plus.
1: C'était il y a 20 ans.
0: Mais ce ne serait pas l'occasion de faire quelque chose pour les 20 ans?
1: Je ne sais pas, demandez à M6.
0: Bon, écoutez, je les connais bien, ils m'en ont parlé. Christophe bricole donc un petit peu du placo, de la plomberie. Ouais, tu te débrouilles bien, t'es manuel. Hein.
4: Oui, j'aime bien ça, ouais.
0: Ok. On joue ?
4: On joue.
0: Allez, c'est parti. Avec un petit extrait.
6: J'ai découpé la photo dans Vogue le magazine. J'ai découpé la photo de mon héroïne.
1: Oh my god.
0: C'est Marc Lavoine, non?
1: C'est Marc Lavoine, oui.
0: Vogue magazine, dis donc. Je savais même pas qu'il allait chanter ça, Marc Lavoine. François Mitterrand, le président de la République, a été directeur du magazine féminin intitulé Votre beauté. Est-ce que selon toi c'est vrai ou faux? Top chrono. François Mitterrand a été directeur de ce magazine. Faux, tu dis?
4: Oui.
0: Eh bien, avant de devenir celui que tu connais, il a bien travaillé pour le magazine féminin Votre Beauté. On est dans les années 40. Comme quoi, la crème de jour, ça mène à tout. Ouais, je suis désolé, mais c'est vrai, il a bien été là-dedans.
1: Eh bien, un point Catherine, un point Christophe, égalité parfaite. Et là, tout de suite, un peu parti, un peu naze. Ah bah non, c'est pas ça, c'est joueur de blues. Ah oui. Allez, c'est Michel Jonas. Vous écoutez ici, on vous aime, à tout de suite.

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1: Michel Jonas à 12h24 et 33 secondes parce que j'aime la précision sur cette radio ici.
0: Jungle.
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0: Nous sommes au taquet avec Catherine qui joue avec ici Loire-Océan contre Christophe qui joue avec ici Brésil. Alors, notre Catherine, elle a rencontré son mari grâce à une histoire de collègue, si j'ai tout compris, et surtout de chouquette. Oui, parce que figurez-vous que le midi, les collègues de Catherine retrouvaient les collègues de Serge. Et pareil qu'une fois, il a ramené des chouquettes, t'étais pas là, et il en a ramené parce que t'es gourmande, c'est ça l'histoire ?
3: Et oui, c'est ça, c'est exactement ça. Et ça fait quand même 42 ans hein, qu'on est toujours ensemble grâce aux chouquettes.
0: Oh mon Dieu, mais il t'a ramené un sac de combien de kilos de chouquettes ?
3: Oh non, pas tant que ça, mais bon, la gourmandise m'a fait aller avec lui.
0: Oh mon Dieu, tu es tombée amoureuse de ses chouquettes avant de tomber amoureuse de ses yeux. C'est pas ouf.
3: Oui, c'est un peu ça.
0: voilà, c'est bien, c'est très bien. Alors, il paraît que tu aimes chanter, tu chantes, tu as plusieurs cordes à ton arc, évidemment. Tu chantes surtout du gospel, si j'ai tout compris.
3: Bah, disons, je suis en chorale du monde.
0: En fait,
3: on chante toutes les langues. Je fais aussi des cours particuliers pour parce que j'aime ça. Et puis parce qu'on a une école de musique et de chant à la chapelle, alors c'est à côté.
0: Alors,
3: j'en ai profité.
0: Eh bien là, ça tombe bien, c'est le quiz musical. Alors j'espère que tu vas trouver. Là, la chanson va s'arrêter à deux reprises. Il s'agit d'une chanson de France Gall. Et il va falloir que tu trouves les deux mots manquants. Parce qu'à la place des mots, là, il y a des pouettes-pouettes. Donc,
1: vous pouvez faire Flipper le Dauphin à la place des pouettes-pouettes aujourd'hui, si vous voulez.
0: Ok, et donc on va écouter. C'est France Gall, écoute bien, quand ça s'arrête, il faudra que tu me trouves les deux mots. C'est parti.

0: Ne dites pas que ce garçon, il était fou. Il ne, pas comme les autres.
1: C'est...
0: Ne dites pas
1: il
0: que
1: n'était pas comme les autres.
0: Ok. Et pour quel poète étrange, les gens qui ne sont pas
1: la
0: comme...
1: Raison.
0: Ok. Eh ben alors... Est-ce que c'est « il n'était pas comme les autres » et est-ce que c'est la raison ? Eh bien, on va tout de suite voir combien de points tu as marqué, puisque c'est un point par mot manquant. Résultat.
2: Ne dites pas que ce garçon était fou. Ne vivait pas comme les
0: autres.
2: Ah,
0: c'était « il ne vivait pas ». Mais... Et pour quelle
2: raison ?
0: Et raison, c'est bon, bravo.
2: Ils ne sont pas comme nous.
0: Eh bien, tu as un point, ma petite Catherine, voilà.
3: Christophe avec ici, Brésisel, Christophe qui fait de la moto, dis donc, tu fais partie d'un club de moto, raconte-moi ça.
4: Oui, il y a un club de moto dans notre commune et j'en fais partie depuis 20 ans maintenant, puisque le club existe depuis 20 ans.
3: À Landivisiau, donc dans le Finistère, t'as passé ton permis il y a combien de temps, ton permis moto?
4: C'était pour la crise des 40 ans.
3: Ah, la crise des... Ah, d'accord. C'est marrant, ça.
0: Ah bon,
3: ouais, c'est drôle. Donc, il y a 20 ans, quoi, à peu près. En gros, quoi.
4: Oui, c'est ça. J'ai passé, il y a une vingtaine d'années, là, bientôt.
3: Et tu pars le week-end faire des balades en Bretagne. Ça doit être génial avec ta moto.
4: Oui. Certains membres du club organisent des week-ends. Et puis, du coup, on part tout le week-end avec plusieurs collègues. On fait des balades.
3: Avec ta BMW, comme la moto de la police nationale. Dis donc, je t'ai pas vu dans une émission avec Denis Fab, toi, il y a quelques années, hein?
4: Oh. C'est vieux, ça.
3: C'est génial, le fameux rire de Denis Fable. C'était le jeu du kaléidoscope. Et t'as participé, t'étais tout petit,
4: j'étais tout gamin. J'étais toujours en primaire. C'était les dernières années. Je devais avoir 9-10 ans à peu près. Oh. Et au moment de Noël, c'est vrai que tout le reste de l'année, il y avait les émissions étaient faites pour les personnes, pour les grandes personnes, on va dire. Et puis, à un moment de Noël, il y a eu pour les enfants. Donc, j'avais envoyé une carte postale, j'ai été tiré au sort, peut-être.
3: Oh, bravo.
4: Voilà. Et j'ai pu participer.
3: Et ça s'appelait Rester avec nous le samedi sur TF1. Allez, on joue. Tu nous as dit tout à l'heure que tu voulais être pâtissier. Voici une chanson de Joe Dassin, Le petit pain au chocolat. Elle s'arrête à deux reprises. Écoute bien. Tout.

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2: Nous jouons avec Catherine qui a 2, Christophe qui a 3, qui tente de se qualifier pour la finale de vendredi. Le premier prix, c'est un séjour pour 4 personnes au parc Astérix. Ah là là, direction l'Égypte, on va faire la descente du Nil, on va voir l'envol d'Ibis et on va découvrir 7 automatiques, une chambre familiale, les petits déjeuners, les dîners, un séjour de 2 jours pour 4, les 100 euros de carte carburant, le parking inclus. Si on ne gagne pas ça, on gagne la machine à café Malongo, les 32 dosettes et les 6 verres en verre. Qui va l'emporter aujourd'hui? Jingle, on y retourne. Alors, Catherine, qui joue avec ici Loire-Océan, qui habite la Chapelle Basse-Mer, eh bien, qui est active, qui marche beaucoup, qui fait du sport, elle a plein de talents. Elle chante, on l'a vu tout à l'heure, dans une chorale, elle chante des chansons du monde, elle chante du gospel, et elle fait aussi de la couture, de la peinture sur soie, des tableaux, et dis donc, tu fais beaucoup de choses.
3: Bah, j'aime tout ce qui est manuel. Je peux être dans le jardin, comme je peux aussi... Vous me demandez de vous aider à faire une maison, je vais le faire. Ah. Je ne veux pas être super douée, mais je me débrouille. J'adore ça. Tout ce qui est manuel. Hein.
2: Ah, tu fais la peinture aussi dans les maisons, pas que la peinture sur soie.
3: Ah oui, oui, oui. Ah, puis j'adore ça. Même. Oh, peindre dans les maisons. Ah oui, oui, oui. Je faisais ça même quand j'avais une dizaine d'années. Quand mon père, il n'aimait pas trop, il me disait, je le faisais.
2: Tu es une maroufleuse, donc. Tu maroufles, bravo! J'adore les marmots.
3: C'est pour ça que je me suivais tout le temps.
2: Ah,
3: dans
2: voilà.
3: Les émissions que vous avez pu faire, c'est pour ça que je voulais jouer avec vous.
2: Ah, ben,
4: excusez-moi.
3: Mais je préférais Valérie, rien que pour ça.
2: Oh, ma chérie, tu es trop mignon.
4: Non, mais pardon, c'est l'émission d'écho dont parle
2: oui,
4: notre candidat.
2: Exactement.
4: C'est,
2: ça, voilà.
4: C'est une émission sur M6.
2: Sur M6.
4: Ça serait l'occasion, on l'a dit tout à l'heure, de revenir.
2: Oui, bah écoutez.
4: Valérie.
2: Oui, on va revenir.
4: Vous revenez ou vous revenez pas, Valérie?
2: Oui, oui, on va revenir.
4: Envoyez-moi la musique
2: pas.
4: Du suspense. Il faut vous répondre, Valérie.
2: Écoutez, je pense que, un, on revient. Deux, on revient peut-être. Ouais. Trois, on revient sûrement. Allez.
4: Ouais. C'est une bonne réponse. Bravo, voilà. Valérie. Vous avez gagné la manche de taquet.
2: Alors, il paraît que tu adores la cuisine du monde et surtout la cuisine asiatique.
3: Ah oui, j'adore tout ce qui est Asie. Hein. J'ai vécu 25 ans dans le 13e arrondissement. Alors, et parmi les Asiatiques, tout ça, leur cuisine. Et puis j'ai eu la chance d'aller à Pékin quand ma fille était étudiante là-bas.
2: Et donc, il paraît que tu cuisines des nems.
3: Ah oui. Oui, oh. On m'a appris à faire ça parce que je faisais partie d'une association de femmes et chaque femme nous enseignait toutes les cultures, les cuisines, tout ça. Et j'adore ça.
2: Ah bah,
3: les nems, les rouleaux de printemps.
2: Oh.
3: Ah ouais, ouais.
2: On l'adore.
3: Les bonbons. Vous venez à la maison, je vous fais un bon
2: boule. Je vais venir chez toi parce que tu vas me remettre tout ça, les énergies, tu vas me cuisiner, ça va être super. Alors écoute, tu vas essayer de marquer 3 points avec la question à choix multiple. Je pose la question, je te propose des choix et tu as 10 secondes pour me donner ta réponse. Tiens, une ambiance qu'on adore. Maya. Ah, Maya l'abeille.
4: Tu sais pourquoi je rigole?
2: Ma jeunesse, oui, je sais pourquoi.
4: Bah, je peux le dire.
2: Oui.
4: Parce que vous avez été victime d'un canular très gentillé par un garçon qui s'appelle Olivier Bourg, qui à l'époque travaillait sur France
2: oui.
4: Bleu, et vous a demandé de faire Maya.
2: Exactement.
4: Tout ça, c'est sur YouTube. Allez écouter, oui. Valérie, elle est excellente dans Maya l'abeille.
2: Je me suis fait piéger. Alors, figure-toi, ma petite Catherine, qu'aujourd'hui, mercredi 20 mai, c'est la journée mondiale des abeilles. Alors, petite question. Combien d'ailes possède une abeille? 2, 4, 6. Elle n'a pas d'aile, elle a un parachute. Voilà, top chrono, 10 secondes. Combien d'ailes une abeille? 2, 4, 6. Elle a un parachute.
3: Je dirais 2.
2: Et pim pam poum pam pam. Eh bien non, elle en a 4. Elle a 2 paires d'ailes, 2 grandes à l'avant, 2 petites à l'arrière. Et elle peut battre des ailes 200 fois par seconde. Pas de point pour toi, ma Catherine.
4: Christophe habite à Landivisio. Il a dit qu'il faisait partie d'un club de moto. Il a d'ailleurs une belle BMW. Vous pouvez le croiser sur les routes de Bretagne. Il a un petit lapin qui s'appelle Pénélope et il est marié. Il est marié aujourd'hui, 20 mai, depuis 31 ans.
2: Oh là là là là.
4: Ah ouais, musique du mariage, s'il vous plaît. Allons-y, on a envie de célébrer ça. C'est quoi la musique du mariage?
2: Voilà.
4: Christophe, quels sont les plus beaux souvenirs avec ta femme en 31 ans? T'en as un qui te vient
5: oui.
4: comme ça?
5: Oui. la naissance de mes filles. Oui. Bon, il y en a plein. On a fait des voyages. Et le quotidien avec elle, qui est toujours un plaisir.
2: Qu'il est mignon.
4: Oui, c'est un romantique. Ça, c'est pour ça aussi que vous êtes ensemble depuis 31 ans. Alors, il y a eu beaucoup de voyages, mais alors là, vous prévoyez peut-être pour célébrer ces 31 ans. Un nouveau périple, c'est où?
5: Alors, on va à l'île Maurice fin septembre.
4: Fin septembre. Waouh. Vous êtes déjà allé là-bas ou ça va être la première fois?
5: Non, ça va être la première fois.
4: Ok. Qu'est-ce qui vous plaît dans l'île Maurice? Qu'est-ce que, je sais pas, c'est les îles, la mer, l'ambiance?
5: L'océan indien. Exact. Et puis le côté exotique.
4: Bien sûr.
5: Et voilà quoi, palmiers, cocotiers.
4: Bon, n'hésite pas à aller visiter Port-Louis.
2: La chaleur.
4: Oui, c'est vrai.
5: Oui, la chaleur aussi.
4: 31 ans, est-ce qu'elle te supporte? La réponse est oui, depuis 31 ans. Et pourtant, elle est bien obligée de supporter tes petits défauts, parce que monsieur est maniaque. Eh oui. Ah, monsieur est chonchon, Christophe, hein?
5: Oui.
4: Ça se caractérise à quel moment de la journée?
5: Tous les moments, des fois.
4: Ah oui, t'es un râleur, quoi, permanent. Rien ne te plaît.
5: Non, pas permanent, mais bon, du coup, j'ai mes petits principes, quoi.
4: Ouais.
5: Comme tout à chacun, mais bon, peut-être que j'en ai un petit peu plus.
4: D'accord. C'est quoi
5: un
4: le principe?
5: Un petit peu plus qu'elle, surtout.
4: Tout soit bien rangé, je sais pas, des trucs comme ça, quoi.
5: Voilà, oui, j'aime bien. J'aime bien que ce soit un petit peu ordonné.
4: D'accord.
5: Mais ça, c'est peut-être le côté professionnel qui fait ça aussi.
4: T'as bien compris. Allez, nous allons jouer pour t'offrir 3 points. Attention, qu'est-ce que. Voilà. C'est bien fait, hein. Hector Studio, hein, dans cette émission.
2: Oh là là, mon Dieu.
4: Au printemps, quel pourcentage de Français souffrent d'allergie au pollen? Rhume des foins, c'est en ce moment. Hein. Combien de Français en souffrent, selon toi? 10%, 20%, 30%, seule Valérie Damido en souffre. Non, tous les jours, elle nous achoume dessus en permanence. Top chrono, 10 secondes. 10, 20, 30.
5: 30%.
4: Tu dis 30%. Alors, bon courage, parce que moi, j'en fais partie. Donc, si vous en souffrez, bah, vous êtes comme moi. Vous êtes 30%. Oui, c'est une bonne réponse. Près d'un Français sur 3 souffre d'allergie au pollen au printemps, donc les fameux crabinets, les bouleaux. Voilà, votre mari, Valérie, votre compagnon.
2: J'aime bien quand tu me vouvoies, c'est généralement que tu vas me sortir une vanne derrière.
4: Oh, agis, quoi.
2: Voilà, allez, ça fait 6 pour Christophe, 2 pour Catherine, et là, tout de suite, oulala, back to the future, 1966, Sergio Mendes et Brésil, 66, Masquenada. Vous écoutez ici, vous avez les soleils dans vos vies, on vous aime à tout de suite.

0: Masque Canada.
1: Masque Canada.
0: Tout de bien. Tout bien. Sergio Mendes, Brasil, 66, sur ici. Pourquoi 66 d'ailleurs?
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0: C'est l'année c'est de sortie ici. Peut-être.
1: Peut-être.
0: Donc en fait, c'est pas du tout le groupe Brasil 66. J'ai mal lu, encore une fois.
1: Non, si, c'est Sergio Mendes et le groupe Brasil 66.
0: Okay. Oh, c'est toute une époque que je ne connais pas, vous savez.
1: Bon. Oui, bah, moi j'étais née.
0: Bah, je sais, je vous confirme.
1: Allez, donc Catherine à 2, Christophe à 6. Catherine qui joue avec ici, Loire-Océan. Notre Catherine qui chante, qui coud, qui peint, qui marche, qui saute en l'air, qui danse. Oh là là là là là là. Mais qui n'est pas très très douée en ski. Ah là là là là, il paraît que donc ton mari t'a emmené au ski, t'en as jamais fait bien évidemment, et tu te retrouves en haut de la piste, et t'as dévalé la piste en arrière en fait, hein. Comment tu t'as fait?
4: En fait j'ai essayé de me retenir à des poteaux, mais les poteaux c'était pour indiquer le chemin, alors ça tenait pas du tout, je l'ai ramené dans les mains à chaque fois, et j'ai fini dans le filet.
1: Ah oui d'accord, bah écoute, c'est super, c'est bien, tu t'es pas fait mal quand même.
4: Ah non, pas du tout. Non, non. C'est comme pour le tire-fesse. Hein. On me dit, tu tiens bien, tu tiens bon. Oui, oui, je tiens bon. Ben, j'ai pas lâché, mais j'étais pas dessus.
1: Ah ben voilà.
4: J'étais complètement à côté.
1: Mais c'est très dur, le tire-fesse. On pense que c'est simple, mais pas du tout. C'est très compliqué.
0: La neige, elle est trop molle.
1: Et oui, j'ai trop mal. Alors, mais tu as refait du ski depuis. C'est pas resté...
4: Oui, une fois.
1: Ah oui, d'accord.
4: J'ai descendu une noix sans savoir que j'avais descendu ça.
1: Ah bah c'est magnifique, voilà, te voilà skieuse maintenant. Alors il t'est arrivé une petite aventure quand tu as été voir ta fille en Chine, parce que tu es partie toute seule visiter la cité interdite. Et alors là, pas de chance, t'es ressortie par une autre porte que celle par où t'es entrée. Qu'est-ce qui s'est passé?
4: Eh bien, comme je ne parle pas anglais ni chinois, je ne pouvais pas rentrer chez moi. J'avais plus la même orientation, quoi. Je ne savais pas, puis ma fille ne pouvait pas m'aider au téléphone. Bon, j'ai fait confiance. Moi, je fais très, très confiance aux gens. Et ben, je suis revenue une heure et demie après devant la porte de ma fille. Et là, j'ai dit waouh.
1: Ah oui, t'as fait un
4: petit... Je dirais que j'ai eu peur, hein, quand même. Hein. J'avais des larmes aux yeux, hein, parce que je me suis dit, mince, comment je vais rentrer? J'avais pris le taxi, mais ce jour-là, il pleuvait tellement que j'étais mouillée. Et les taxis ne nous prennent pas quand on est mouillé.
1: Ah, sympa. Bon, bah, du coup, t'as mis une heure et demie pour rentrer chez ta fille, quand même.
4: Oui, mais je suis rentrée vraiment devant la porte.
1: Ah ben ça, c'est magnifique.
4: J'ai fait confiance au monsieur qui a dit au chauffeur et puis à la personne de derrière, parce qu'ils sont deux dans le bus, hein, qu'il ne fallait pas que je descende, qu'il fallait que j'attende. Et elle m'a fait reprendre un autre bus et je suis revenue, je vous dis, une heure et demie après,
1: magnifique.
4: Devant la porte.
1: Alors, tu vas essayer de marquer 5 points. C'est la question cash. Oui. Et tiens, une petite ambiance.
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1: à l'encre de tes yeux.
0: Oui.
1: Alors, l'encre de tes yeux, on va parler d'encre. Autrefois, qu'est-ce qu'on utilisait pour absorber l'encre et éviter les bavures lorsqu'on écrivait au stylo plume? Qu'est-ce qu'on utilisait pour absorber l'encre et éviter les bavures quand on écrivait au stylo plume? Top chrono, 10 secondes.
4: Un buvard.
1: Est-ce que c'est une bonne réponse? Oui, c'est une bonne réponse. Et oui, on s'en servait pour absorber l'excès d'encre, et puis comme ça évitait les taches. Et l'effaceur, bravo, tu as 5, ça te fait 7 points.
0: Et on embrasse Philippe, évidemment. Philippe Buvard. Bon, c'était. Allez, je rends hommage aux grosses têtes. Hein. Là, on est digne des. Bah si.
1: Non, je regarde Basile, ça va, il n'a pas l'air de trop souffrir aujourd'hui, mon petit Basilou. Je suis avec toi, chérie, tu sais que je t'aime, mon Basile.
0: Il a plus de 90 ans, Philippe Buvard, qui vit dans le sud de la France.
1: C'est Basile qui a 90 ans.
0: Non, ça va, Basile, il est jeune. Christophe, alors vous savez quoi? Christophe, il aimait déjeuner avec ce monsieur. Dark Vador, tu te perds.
1: Christophe, t'aimerais déjeuner avec Dark Vador?
0: Mais oui, parce qu'il est fan de Star Wars, Christophe.
1: Oui, mais tu pourrais...
6: Ouais, j'aimerais bien.
1: Mais tu pourrais manger avec, je sais pas, les...

0: avec Harrison Ford, je sais pas.
1: Ah non, mais il a le porte-clés, la tasse.
2: Oui, Dark Vador, il a une prestance.
1: Ah ouais, mais attends, dis donc, il n'y a pas une sortie aujourd'hui en plus là, autour de Star Wars avec le gros goût, c'est, t'es au courant de ça?
2: Je sais pas.
1: C'est une série à succès sur Disney+, ça sort là aux États-Unis, en France. Bah oui,
2: Mandalorian.
1: Oui. Exactement, Mandalorian et le gros goût. Bon, alors, ça ne s'arrête pas là, l'histoire de Dark Vador, parce qu'il adore se déguiser. Hein. Ah oui, non, Christophe, à ton avis.
0: En Dark Vador.
1: Bah évidemment, raconte quand tu t'es déguisé en Dark Vador.
2: Alors oui, on avait une soirée déguisée comme tous les ans chez des copines et puis du coup il fallait trouver un costume. Le thème c'était se déguiser dans un personnage connu.
1: D'accord.
2: Et du coup comme j'aimais bien Dark Vador, j'ai fabriqué le costume de Dark Vador.
0: Ah.
1: Alors. Le masque, le sabre laser, tu l'as trouvé sur un site Vinted pour ne citer que lui. Mais attends, raconte ce que t'as fait quand même pour avoir la fameuse voix. T'as fait un truc particulier.
2: Oui, alors sous mon costume que j'ai fabriqué, j'avais téléchargé sur mon téléphone la marche de l'empereur et puis la marche impériale et puis derrière il y avait la respiration de Dark Vador et j'avais glissé une petite enceinte Bluetooth et que je faisais marcher sous le costume quoi. Donc il y avait la respiration. Donc je suis arrivé comme ça.
1: Génial.
2: Je suis arrivé comme ça.
0: Oh mon Dieu.
1: Ah non, mais il adore se déguiser. Sur le thème rouge et bleu, tu t'es déguisé en quoi?
2: En Lego.
1: Ah oui, avec des cartons que tu avais fabriqués encore, hein, toi aussi. Hein,
2: exact. Oui, j'avais fabriqué le haut du personnage Lego, qui est assez cubique. Et donc du coup, la tête, je l'avais aussi fabriquée, poncé, collé le carton, jaune, avec les yeux, la bouche et tout le gros logo Lego sur le machin. Et pour le reste, c'était un survêtement bleu, ménage jaune.
1: Non, mais t'adores ça, tu t'es déguisé en couple, t'étais en curé, en soutane, et ta femme avait des ailes blanches dans le dos. Enfin voilà, vous faites plein de trucs.
2: Oui.
1: Comme quoi, on se marre bien chez toi, là, hein, du côté de l'Andivision.
2: Ouais, on essaye.
1: Bah, t'as bien raison. Voici ta question, elle vaut 5 points. Petit extrait. C'est Bill Clinton qui joue du saxo. Vrai de vrai.
0: Quel homme.
1: Quel est le prénom de la femme de Bill Clinton? Voici la question. Quel est le prénom de la femme de Bill Clinton? Top chrono, 10 secondes.
2: Hillary.
1: Elle a été la première dame des États-Unis à ses côtés. Elle s'est ensuite lancée. Elle a été candidate à la présidentielle en 2016 face à Donald Trump. C'est Hillary Clinton. C'est une bonne réponse. 5 points de plus.
0: Alors, 7 pour Catherine, 11 pour Christophe. Le bingo vous départagera. Mais tout de suite, on écoute Marine Escroc. Vous écoutez ici. À tout de suite.

0: mon premier duo avec Marine. Escroc.
1: C'est moi l'escroc.
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3: Nous sommes au taquet avec Catherine et Christophe. Catherine a 7, Christophe a 11. Alors Catherine, elle, c'est pas avec Dark Vador qu'elle aimerait déjeuner, c'est avec Julia Roberts. Voilà. Et ça va être un peu dur parce qu'il paraît que t'es complètement nul en anglais.
4: On arrivera à se débrouiller. J'adore cette femme.
3: Et, oui. Et alors peut-être que tu pourras lui faire ton talent inutile. Tu sais imiter Donald, il paraît. Tu peux nous montrer?
4: Oui.
3: Vas-y.
4: Alors c'est... Voilà.
3: Eh ben dis donc, entre moi...
0: Entre Flipper et Donald.
3: Et entre Flipper et Donald, on va faire un duo.
0: Alors, l'attaché de presse de Julia Roberts, c'est OK pour le déjeuner. Elle adore.
3: C'est super. Alors ma chérie, pour t'encourager à gagner, je vais te faire écouter une chanson qu'on adore. Attention, vous tapez tous du pied, des mains, là où vous êtes. On écoute Queen.
0: Singing. On est déjà trois tables avec vous, Valérie.
3: J'adore cette chanson. Alors, ma chérie, ton bingo aujourd'hui, il est simple, à mon top chrono. Tu vas avoir 10 secondes pour me donner un maximum de prénoms de garçons qui commencent par la lettre A comme ananas, comme Astérix. Donc, un maximum de prénoms qui commencent par la lettre A comme Astérix. Top chrono, 10 secondes.
4: Achille, Adolphe, Adrien, Aimable. Alain, Alban, Albéry, Albert, Alexandre,
3: Alexis. Ça fait 8, bravo, 8.
0: C'est pas mal, j'avoue.
3: C'est pas mal?
0: Oui, non, c'est bien.
3: C'est exceptionnel.
0: Bien. Oui, c'est exceptionnel.
3: Oui, oui, oui.
0: Christophe, on va voir dans un instant comment ça se passe. Tu restes en tête avec 11 points, elle a 7 points, on est sur le bingo, elle a fait 8.
3: Oui, elle a fait 8.
0: Faudra faire 9, c'est tout, faudra faire 9, Christophe. Bon, Christophe, tu nous as bien régalé avec toutes tes histoires, encore plein de bonnes choses pour tes 31 ans de mariage aujourd'hui. À 9 ans, tu passais à la télé avec Denise Fabre. Mais avant tes 9 ans, parce que nous, on est une machine à remonter le temps. Je fais bien le rewind.
3: Ah, ok, donc on est dans la soupe aux choux maintenant. Ouais,
0: qu'est-ce qui s'est passé à l'âge de 3 ans?
4: Ah!
0: On a fait une bêtise.
4: À l'occasion, on était dans un camp de vacances avec mes parents. Je suis allé chercher une glace avec des plus grands. Mmh. J'avais 3 ans et du coup, la pièce qu'on m'avait donnée pour avoir cette glace, je l'ai avalée.
0: Ah oui, une pièce de 10 centimes dans la bouche, oui, non, ça c'est sûr.
4: Oui.
0: Et pareil que ça a mis quand même une petite quarantaine de jours avant de ressortir par les voies naturelles.
4: C'est ça.
0: Voilà. Très très belle anecdote, on était ravis. Allez, c'est parti mon Christophe, pour t'encourager, la musique que tu aimes. Pêche-mode, David Guetta ou encore, bien sûr, à l'instant, Daniel Balavoine, Sauver l'amour. On y va, Christophe, on va jouer avec les prénoms, mais avec une autre lettre. Je vais te demander un maximum de prénoms de garçons. Commençons par la lettre... J'aime bien faire un peu de suspense. Oh. La lettre B, comme une boîte ou comme banane, par exemple. La lettre B, ok? C'est parti, 10 secondes.
4: Baptiste, Barnabé, Basile, Bastien, Baudouin... Benoît, Bernard, Bertin, Bertrand, Bruno.
3: Oui, voilà, pop, on en a 10.
0: 3, 4, 5,
3: 6. 10.
0: Vous en comptez 10?
3: Oui.
0: Oh là là, Valérie, c'est
3: sur le fil, c'est Christophe qui a gagné.
4: Eh oui,
3: je suis désolée parce que tu as très bien joué. Mais Christophe, bravo, tu seras avec nous pour la finale de vendredi. Tu vas tenter de gagner le séjour pour 4 au parc Astérix pour aller faire la descente du Nil, t'envoler avec les Ibis, découvrir 7 automatiques. Et puis surtout, tu pourras dormir à l'hôtel du parc en chambre familiale, les petits déjeuners, les dîners, 100€ de carte carburant, le parking inclus ou la machine à café.
0: Malongo, bravo Christophe, hein, bravo.
3: Eh bien, merci. Christophe,
4: bravo,
3: c'est...
4: Catherine.
3: Bravo Catherine, bravo, bravo Christophe.
4: Oui, mais bravo à Christophe.
3: Bon bah écoutez, c'est super, on vous remercie les amis. Je remercie Céline à la réalisation, Basile à la technique, Maître Coupez au savoir, Marian au standard, Eric Bastien.
0: Oui.
3: À quoi je te mets toi?
0: Vous mettez comme vous voulez, vous me classez comme inclassable.
3: Ah, un ingérable, un inclassable.
0: Ingérable, c'est pas mal ça.
3: Allez, c'est pas mal. Allez mes petits chéris, on vous aime, on vous embrasse très très fort. Et on vous retrouve demain
0: sur M6 pour les 20 ans de déco.
3: Pour les 20 ans de déco, mais surtout
0: c'est
3: au taquet.
0: C'est pas demain, non? C'est quand?
3: Non, c'est pas demain. Allez, bisous, à demain.
0: C'est la rentrée?
3: Oui, c'est la rentrée.
0: Bah, soyez avec nous à la rentrée alors.
3: Allez, bah oui.
0: Bon bah jingle, vas-y.
3: Allez. Et les 5h Paris s'éveille et Yoann Guérin arrive.
0: Il est très en forme, Yoann Guérin, il vous accompagne jusqu'à 6h du matin, donc c'est dans les prochaines minutes. On vient quand, nous, Valérie ?
3: Oh bah nous, on revient à midi, mon chat.
0: Ah bah on va se faire une petite chaise quand même avant, hein.
3: Évidemment.
0: À tout à l'heure.

0: King of the Moon, tout un programme signé The Police pour donner le la à votre mercredi. Bienvenue.
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0: Bonjour, excellent réveil. On espère que vous ne souffrez pas trop des températures en ce moment. Pense bien à vous qui peut-être travaillez avec des métiers difficiles et qui subissez la chaleur. On est de tout cœur avec vous. L'équipe des Lève-Tôt ce matin, Emeline, Saveria, Mélodie, Antoine et Aude Razo. Bonjour Aude.
3: Bonjour Yoann Guérin, bonjour à tous. Une info qui va intéresser pas mal de monde. Le guichet pour réclamer 100 euros d'aide au carburant ouvre aujourd'hui. Attention, ce n'est pas pour tout le monde, je vous explique.
0: Ah bah avant d'aller sur la route et avant d'aller à la station service ce matin, moi je vous emmène passer le code de la route. Parce qu'on a un bon plan pour vous avec des préparations en ligne à prix bas. On en parle avec Valère Correa dans 5 minutes. 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
0: Mercredi 27 mai, très bon réveil, soyez les bienvenus, il est 5h. À la une, la chaleur monte encore d'un cran.
3: Et les chiffres donnent le tournis. 13 départements de l'Ouest sont désormais en alerte orange canicule. De la Manche à la Gironde, c'est inédit, redit Météo France. Grégoire Lecalot, des records sont encore tombés hier. Nouvelle journée la plus chaude que la France ait jamais connue pour un mois de mai.
4: 33 degrés à Dinard et à Brest, 31 à Saint-Brieuc, plus de 32 à Besançon, record battu à Nantes, à Rennes, à Angers, à Bergerac. La liste n'en finit pas. L'indicateur thermique national qui donne la moyenne des températures en est le reflet, 24,8 degrés hier à 17h. Le précédent record pour un mois de mai datait de la veille avec 24,6. Cet épisode de chaleur est qualifié d'ovni climatique, en tout cas historique, exceptionnel. Avec le réchauffement, les climatologues s'attendaient à des canicules, mais ils restent étonnés par l'intensité de cet épisode précoce. Mathieu Sorel, climatologue à Météo France.
5: Cet épisode, pour nous climatologues, il n'est pas surprenant, il n'en demeure pas moins choquant, étant donné les niveaux de chaleur que nous atteignons sur le pays. Alors des épisodes chauds au mois de mai, nous en avons déjà connu par le passé, 1947, 1953, 1992 ou encore plus récemment 2005, 2017 ou même 2022. Néanmoins, celui-ci se distingue par son intensité, sa précocité et puis son étendue géographique et enfin sa durabilité puisqu'il dure depuis plusieurs jours et il va encore continuer quelques jours.
4: Et aujourd'hui, les températures risquent de monter à 39 degrés, en particulier vers Bordeaux.
3: La vague de chaleur, autre chiffre, c'est 30% d'activité en plus au SAMU, 15 à 20% aux urgences avec depuis lundi une forte augmentation des hospitalisations de personnes âgées. Le syndicat SAMU Urgence parle d'une certaine tension. La ministre de la Santé, elle affirmait plutôt qu'il n'y avait pas de tension particulière à ce stade sur le système de santé.
0: À l'actualité, c'est aussi le top départ du guichet d'aide pour le carburant.
3: C'est parti, il ouvre aujourd'hui et ça vous concerne peut-être. Coup de pouce de 100 euros pour les gros rouleurs qui ont besoin de leur voiture pour travailler ou pour aller travailler. Les critères, attention, sont très précis. Donc un simulateur est disponible sur le site impots.gouv.fr pour savoir si vous êtes éligible. Simulateur qui fait quelques déçus, Salomé Martin.
6: Linda est hôtesse de caisse dans un magasin. Tous les jours, elle fait le trajet en voiture entre son domicile et son lieu de travail en Essonne.
7: J'habite à 25 km.
6: Elle rentre donc dans les critères de distance pour l'aide au carburant qu'elle ne refuserait pas.
7: Mon plein, habituellement, il était aux alentours de 70 euros et maintenant, il est aux alentours de 90, voire je touche bientôt les 100.
6: Mais après avoir rempli le questionnaire en ligne,
7: vous n'êtes pas éligible, votre revenu fiscal de référence de part dépasse le plafond de 16 880 euros.
6: Elle est légèrement au-dessus de ce plafond de 16 880 euros. De peu, elle gagne en moyenne quelques dizaines d'euros de plus que le SMIC.
7: Je suis à la limite, je trouve ça abusé. Je compte chaque centime pour pouvoir mettre l'essence dans mon véhicule pour aller au travail. Je compte chaque centime pour pouvoir manger.
6: Elle confie même être angoissée de devoir refaire son plein à la fin du mois.
7: Là, je sais que je suis en réserve. Normalement, je reçois ma paye dans 2 jours. Je me dis, je sors pas pendant 2 jours. Comme ça, ça va tenir jusqu'à la fin du mois. Je reçois ma paye, je remets l'essence. Et je suis pas la seule. J'ai beaucoup de proches dans le magasin. Des fois, on est en salle de pause. On a des débats sur l'essence.
6: Linda appelle les pouvoirs publique à agir plus largement.
7: Ouais, une aide pour le carburant, ce serait déjà pas mal.
6: Ou dit-elle, en faisant en sorte que le prix de l'essence redescende.
3: Et l'État précise que l'aide sera versée une dizaine de jours après la demande. Une peine de 3 ans de prison, dont 2 ans avec sursis probatoire, est requise contre l'animateur périscolaire accusé d'agression sexuelle sur 9 enfants d'une école maternelle à Paris. Le jugement sera rendu le 7 juillet. C'était le tout premier procès public depuis le début du scandale dans le périscolaire parisien. À Roland-Garros, c'est historique et pas dans le bon sens du terme. Il n'y aura que 2 Françaises au deuxième tour. C'est du jamais vu à Roland-Garros depuis 1981. Réaction d'Elsa Jacquemot, l'une des 2 qualifiées aux côtés de Diane Paris. Réaction assez fataliste, écoutez.
8: C'est triste, mais ça ne veut pas dire que le tennis féminin est mauvais, que le tennis féminin n'y arrive pas. Que juste ce que je pense, c'est que on joue des grosses joueuses, qu'on est dans des gros tournois, que c'est vrai qu'il y a une adversaire en face. Malheureusement, oui, il y a des Françaises qui ont perdu. Après, il y a plein d'autres tournois et elles feront mieux les prochaines fois. Mais forcément, j'aurais aimé que tout le monde gagne, mais malheureusement, on ne peut pas.
3: La journée d'hier marquée par la défaite de Loïs Boisson chez les hommes. Pas d'exploit pour le français Clément Tabur, battu hier soir par le numéro 1 mondial Yannick Sinner. Et puis la belle image, on ne s'en lasse pas, l'exploit XXL de Moïse Kwame, 17 ans. Il devient le plus jeune joueur à remporter un match en grand chelem depuis 17 ans. C'était face à Marine Cilic. En football, le suspense reste entier. Le GC Nice et l'AS Saint-Etienne se séparent sur un match nul, 0 partout dans leur barrage aller d'accession à la Ligue. Tout se jouera donc vendredi soir à huis clos à Nice, à l'Alliance Riviera. Toujours cette chaleur, Johan, il fait encore très chaud aujourd'hui.
0: Oui, on va rappeler, hein, c'est 13 départements de la façade ouest en vigilance orange canicule. Ça va de la Manche à la Gironde. On est sur un plateau de chaleur en fait aujourd'hui et même ce sera le cas aussi demain. Les jours se suivent et se ressemblent avec un temps sec sous un soleil de plomb pour la majeure partie du pays. On note aussi à nouveau cet après-midi un petit risque d'ondées sur les crêtes alpines et pyrénéennes. Les températures ce matin à Auxerre 15 degrés, à Paris, Lille, Strasbourg, Rouen et Pau 17. On a à Toulouse, Grenoble et Château 18, 19 à Rennes, 20 degrés à Nantes et à Bordeaux, 22 à Marseille. Les maximales qui vont atteindre assez souvent entre 30 et 35 degrés sur le pays. Localement, 37 sur le Poitou-Charentes, le centre-val de Loire et autour de la Méditerranée. On pourrait atteindre les 40 degrés dans le sud-ouest.
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0: 5h06, très bon réveil, ouvrez les fenêtres, on va se rafraîchir ensemble ce matin et pour bien lancer cette journée, voici Indochine. 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

0: 3 nuits par semaine, Indochine, 5h11. Bon début de journée avec nous sur votre radio ici.
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0: Et ce matin, avis aux fans de Mylène Farmer. Après des mois d'attente, le projet hashtag MF13 sort enfin de l'ombre. Ce que l'on entend, alors c'est le titre Rallumer les étoiles issu de son dernier album qui lui est sorti en 2022. Mais Mylène Farmer est officiellement de retour. Ce sera ce vendredi avec un tout nouveau single intitulé C'est à qui le tour.
3: C'est un événement quand même.
0: Ouais, vraiment événement. Oubliez la mélancolie de l'album L'Emprise. Donc pour ce 13e opus, la star prend un virage assez radical. Elle s'offre les services de la nouvelle sensation hip-hop et électro DJ Lewis, le producteur français, déjà nommé d'ailleurs au Grammys pour son travail avec Drake, a teasé une collaboration, je le cite, tornade. Voilà, ce sont ses mots. Donc, côté image, préparez-vous aussi à un choc visuel. Le clip serait signé Julia Ducournau, la réalisatrice de Titan, Palme d'Or à Cannes, qui devrait donc sublimer l'univers plutôt sombre et assez poétique aussi de Mylène Farmer. Rendez-vous donc ce vendredi sur toutes les plateformes pour découvrir ce choc des mondes. Alors, Mylène Farmer en mode de rap électro.
3: J'attends de voir. Hein.
0: Paris risqué ou pas, ou nouveau coup de génie, on ne sait pas. On a hâte, en tout cas, c'est vrai, d'écouter ça. 5h12 dans l'actualité ce mercredi.
3: Ouais. Votre voiture aussi peut avoir un coup de chaud et il faut surveiller ça. On sera chez un garagiste dans quelques minutes.
0: À côté musique, bah justement, on se réveille avec Louane.
4: Parce que j'ai eu un mauvais copilote, le genre qui conduit boit à contresens quand ça lui boit.
0: Conduire, on l'écoute dans 5 minutes et ça tombe bien puisqu'on file aussi sur la route dans Par ici les économies.
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0: Bonjour Valère Coréard.
6: Bonjour Johan, bonjour Aude.
3: Bonjour.
0: Chaque jour avec vous, un bon plan pour notre pouvoir d'achat. Aujourd'hui, vous vouliez nous parler d'une solution pour passer le code de la route en dépensant le minimum.
6: Que ce soit pour le passer plus vite ou pour le payer moins cher, préparer soi-même le code de la route sans passer par la case auto-école n'est plus quelque chose d'exceptionnel. Pour autant, si ce choix peut convenir à certains candidats, il ne faut pas sous-estimer ce que cela implique. Se préparer seul sans l'aide d'un professionnel, sans une proposition de méthode, sans soutien pour se motiver, donc disons-le de suite, hein, c'est pas la solution miracle, c'est moins encadré qu'avec une auto-école, mais si on a un budget très serré ou qu'on est habitué à travailler en autonomie, c'est une piste à étudier. Autre avantage quand même non négligeable, vous pouvez organiser votre préparation selon vos contraintes. Donc, si vous travaillez toute la journée, que vous avez des enfants, que vous habitez loin d'une auto-école, c'est aussi une alternative intéressante.
3: Et cette solution, Valère, elle coûte beaucoup moins cher qu'une préparation en auto-école ?
6: C'est incomparable, hein, qu'il s'agisse du prix, mais aussi de la prestation. J'insiste, on ne compare pas une application avec un professionnel en chair et en os. Mais si on doit comparer, c'est 20, parfois 30 fois moins cher qu'une auto-école. Quand on paye l'abonnement à une application moins de 3€ par mois, forcément, c'est imbattable. Pour les plus jeunes, c'est un fonctionnement d'ailleurs qui peut bien leur correspondre, avec une disponibilité des révisions et des quiz à tout moment sur smartphone, des rappels un peu comme un coach numérique. Voilà donc une piste pour préparer le code vraiment moins cher, passer par une plateforme, une application, mais en gardant à l'esprit qu'on est seul et qu'il faudra ensuite se confronter à la conduite avec peut-être un niveau de préparation moindre. En tout cas, si vous avez des bons plans pour rouler moins cher, quel qu'il soit, vous pensez à m'écrire. 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
0: Merci beaucoup, Valère. Après avoir passé le code, demain, on s'intéressera à l'éco-conduite et aux bons gestes, justement, à adopter. Par ici, les économies. Chronique à retrouver sur ici.fr. Et justement, les bons gestes, on va aussi en parler dans un instant avec votre véhicule.
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0: 5h15, allez Aude, on ouvre le capot de la voiture ce matin.
3: Oui, je laisse ça aux autres, hein. Mes premiers constats en tout cas, ça chauffe, nos voitures souffrent elles aussi des grosses chaleurs entre panne de clim et dysfonctionnement des systèmes électroniques. Je n'y connais rien, donc on va aller chez les garagistes qui ont du boulot, François Sauvestre.
9: Dans ce garage amiénois, la panne du moment est liée à la climatisation des systèmes surutilisés d'un coup après des mois sur pause, mais la chaleur cause aussi d'autres problèmes aux équipes de Bruno Laronze.
10: Quand on a une forte chaleur comme ça, le niveau liquide de refroidissement, c'est impératif de le contrôler, puisque le risque, c'est une surchauffe moteur et éventuellement, pour aller jusqu'à la casse, les pneumatiques. c'est aussi important. Avec la chaleur, le problème, c'est que le caoutchouc va avoir tendance à avoir une moins bonne adhérence et le risque, c'est d'éclater. Et là, à 130 km/h, sur l'autoroute, je vous laisse imaginer les potentiels dégâts.
9: La chaleur peut également altérer un système de freinage mal entretenu ou pas contrôlé. Même chose avec les circuits électroniques.
10: Maintenant, nos véhicules sont bardés de capteurs et de sondes électroniques qui peuvent malheureusement dysfonctionner avec les fortes chaleurs. Les calculateurs, donc les ordinateurs de bord, c'est le même principe que votre ordinateur de la maison, donc il peut souffrir de la chaleur. Globalement, les systèmes sont relativement fiables, mais on a des dysfonctionnements, ça arrive.
9: Alors pour éviter ce genre de problème, surtout avant un départ en vacances d'été, le garagiste conseille une révision de la voiture, mais prévient, mieux vaut s'y prendre à l'avance pour être sûr d'avoir un créneau et s'éviter une panne de climatisation par plus de 30 degrés sur la route de la plage.
3: Pas envie de ça du tout. Si vous conduisez, pas le choix en ces temps de forte chaleur, la sécurité routière déconseille évidemment toujours les heures les plus chaudes, notamment entre midi et 16h. Elle nous conseille des films solaires sur les vitres pour la lune arrière et les vitres arrière, ça protège du soleil et ça réduit la température. Et puis sinon, vous avez le classique, le combo bouteille d'eau, brumisateur, lunettes de soleil. Moi, j'ai ça dans la voiture, c'est très bien.
0: Bah, parfait, on est deux. En tout cas, Aude, il est aussi conseillé d'éviter les fortes accélérations.
3: Oui, tout à fait. La sécurité routière dit d'éviter les accélérations brusques. Essayez de maintenir une vitesse la plus constante possible. Pourquoi ? Parce qu'il y a un risque de surchauffe du moteur. Si vous voyez que ça surchauffe, vous vous arrêtez et vous attendez que le moteur refroidisse avant de repartir.
0: Restez à la cool, voilà, en écoutant votre radio. Et si vous voyez, vous y connaissez en fait en mécanique.
3: Mais pas du tout, comment vous pouvez savoir que ça surchauffe le moteur ? Il y a un petit voyant qui s'allume, je crois.
0: Oui, c'est ça, exactement. Et puis vous voyez de la fumée en fait qui apparaît et là, c'est trop tard.
3: Ah, ça, c'est pas bon signe ?
0: Non, ça, pas du tout. Non, non. J'ai peur pour votre voiture, Aude. Bon, 5h17, vous pensiez avoir tout vu avec les moutons de poussière sous le canapé. Attendez de voir ce qui se passe derrière l'émission Cleaners, les experts du ménage qui débarquent ce soir sur TFX. On fait un coup de propre dans les coulisses télé, mais avant, c'est Billy Preston pour vous souhaiter un excellent réveil. Montez le son, profitez. C'est ça, ici, des 5h.

0: Nothing from Nothing avec Billy Preston. Ça fait du bien,
1: mais
0: ça,
1: oui.
0: De bon matin. Tiens, l'éphéméride de ce 27 mai, on souhaite une bonne fête aux Augustins et un bon anniversaire à la musicienne Didi Bridgewater, 76 ans, et à Alain Souchon, 82 ans.
2: Foule sentimentale, on a soif d'idéal.
0: Bon anniversaire Alain Souchon. Tiens, en France, le 27 mai, c'est la journée nationale de la résistance, instaurée en mémoire de la première réunion du Conseil national de la résistance. C'était en 1943. Et puis ce matin, petit retour en 2022.
1: Ce serait pas Top Gun, ça?
0: Ce serait bien Top Gun. Oui, oui, c'est Top Gun. Le 27 mai 2022, Top Gun Maverick sortait 36 ans après le premier volet. Tom Cruise revenait dans le cockpit. Film qui a battu d'ailleurs des records stratosphériques au box-office.
1: Mais super.
0: Là, ouais, vraiment un super film. Plus d'1,4 milliard de dollars, en tout cas, récoltés. Et film qui a été salué comme le sauveur aussi des salles de cinéma après la pandémie.
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0: Nous retrouvons Patrice Gascoigne avec ses coulisses télé. Aujourd'hui, Patrice, vous nous proposez un programme télé qui lave plus blanc que blanc. Gros plan sur Cleaners, les experts du ménage. C'est sur TFX.
4: Chaque mercredi soir, la chaîne TFX diffuse un numéro de la nouvelle saison de Cleaners, les experts du ménage.
5: Quand on a besoin d'un coup de main...
6: Oh, j'ai jamais vu ça de ma vie.
7: Oh non.
5: Mais surtout d'un bon coup de balai.
8: On est quand même pas mal, non?
5: On appelle les experts du ménage.
9: Tu l'as jamais nettoyé, celui-ci?
10: Faut que moi aussi, je mette main à la pâte et que je nettoie avec elle.
5: Objectif.
11: Juste de l'eau et du vinaigre.
12: Ça va décoller toute la graisse.
5: Réveiller la fée du logis qui sommeille en chacun de nous.
13: C'est vrai que c'est étonnant de me voir prendre plaisir à faire du ménage.
4: Et les cleaners, terme bien anglais pour dire les nettoyeurs, de TFX doivent se surpasser. Pour chacune des émissions, en fonction de la détresse rencontrée, quatre experts du ménage se concertent et décident lequel d'entre eux est le plus compétent pour venir en aide à celui ou celle qui est en détresse, qui a vraiment besoin qu'on l'aide. L'idée des cleaners, c'est d'aider à court terme, bien sûr, mais aussi d'enseigner les bons gestes, ce qui, pour nous, est toujours instructif à apprendre. Les cleaners restent donc 3 jours avec leur cas du soir. Ils vont vraiment changer profondément leur quotidien et le résultat est souvent spectaculaire. Mais j'ai passé un coup de téléphone à la productrice de Cleaners parce que j'avais une question en tête. Est-ce que le fait d'afficher leur saleté, entre guillemets, devant les caméras, leur est parfois trop difficile, au point pour certains témoins de ne plus vouloir passer à la télé? Écoutez la réponse de Vanessa Broussoulou, productrice de Cleaners, les experts du ménage.
14: En fait, on est toujours dans la bienveillance, que ce soit les équipes au bureau, les équipes en tournage, les cleaners bien sûr. Moi, je tiens à ce que vraiment l'humain soit au centre de tout et le point de départ de tout. Et du coup, ce qui est important, c'est que on met toujours en avant le courage des témoins à vouloir se reprendre en main et à nous ouvrir leurs portes. Parce que moi, je me suis rendu compte, je suis là, je produis l'émission depuis la saison 2, on est en saison 7, que ça peut vraiment arriver à tout le monde. Voilà, c'est une rupture, une perte d'emploi, un décès. C'est vraiment quelque chose où je pense que personne n'est à l'abri. Et puis, il y a aussi le fait que assumer l'état de sa maison fait partie, à mon sens, du process pour se reprendre en main et prendre un nouveau départ.
4: Les confidences de Vanessa Broussoulou, productrice de Cleaners, les experts du ménage, ce soir sur TFX. Quant à moi, allez, je passe un petit coup de balai dans le studio et je reviens demain avec de nouvelles coulisses télé.
0: Merci beaucoup Patrice Gascoigne, 5h24. Tiens, on peut voir une poussière, deux poussières, trois, quatre. Tiens, une question ce matin, comment on comptait avant les chiffres romains? Ben ouais.
1: Bah, je ne sais pas du tout, moi.
0: Moi non plus. Stéphane Bern vous répond, mais avant, c'est
1: Il me regarde comme ça, comme si j'allais lui donner la réponse.
0: Bah, je ne sais pas, je me suis dit que vous aviez la science infuse, et visiblement pas. Je suis très déçu ce matin.
1: Je ne connais rien en voiture, j'y connais rien en poussière, oui.
0: Oh là là, mais qu'est-ce qu'on va faire de vous, franchement? Moi, je vais me faire du bien avec Louane et le titre Conduire. Voilà, ça, c'est quelque chose de réconfortant ce matin. Bon réveil.
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1: Le tout nouveau titre de Louane, titre très fort qui s'appelle Conduire. Bon, Aude, je vous garde en copilote.
2: Ouais, oui, c'est sûr,
1: mais oui, c'est sûr.
2: Je peux regarder le GPS.
1: Non, non, c'est sûr.
2: Je sais pas lire une carte, par contre.
1: Ouais, bah voilà. Ouais, je vais réfléchir, en fait. 5h27, un peu d'histoire avant l'actu. Stéphane Bern, ce matin, on voyage au temps où on comptait grâce à un bout de bois.
3: En Gaule, on sait tenir ses comptes, même sans savoir écrire de chiffres. Vallée de la Seine, en l'an 150 avant Jésus-Christ. La Gaule n'a pas encore été conquise par les Romains, mais un marchand gaulois appâte déjà le passant pour vendre du sel, du blé et peut-être quelques amphores. À la fin de sa journée, il doit faire ses comptes. Pour ce faire, il ne trace ni les chiffres arabes que nous utilisons aujourd'hui, ni les V ou les X des chiffres romains. Il entaille un bâton de bois tout simplement. Une encoche désigne une unité. Simple, efficace. C'est ainsi qu'à l'époque, on ne tenait pas ses comptes au cordeau, mais au couteau. Le bois garde la trace matérielle des quantités et des échanges. Ces bâtons de comptage sont parmi les plus vieux objets mathématiques connus. Un formidable outil que les Gaulois auraient pu baptiser calculatrix. À côté, sur une planche, notre marchand gaulois aligne des jetons qui représentent chacun une unité. On les déplace, on les regroupe, on les sépare. C'est concret, visuel, simple. Pas besoin d'écrire pour savoir compter. Et tous pouvaient calculer, même ceux pour qui l'écriture, c'était de l'algèbre. Bien avant l'arrivée des Romains, les sociétés gauloises commercent déjà. Grâce à ces techniques, marchands et commerçants savent très bien s'y prendre pour additionner, soustraire, évaluer. Elles sont d'ailleurs si efficaces qu'elles continueront de servir, même bien après l'introduction des chiffres romains, puis des chiffres arabes. On en a des traces dans les campagnes françaises jusqu'au XXe siècle. Plus impressionnant encore, le bâton de comptage était reconnu comme preuve dans le Code civil français jusqu'en 2016. Aujourd'hui, quand un commerçant fait sa compta, il n'a plus rien en bois. Si ce n'est parfois un chèque de ci, de là.
1: Merci Stéphane Bern pour ce voyage dans le temps toujours aussi passionnant. 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Nous sommes le mercredi 27 mai. Attention à la baignade dans les zones non surveillées. C'est interdit. Il y a déjà eu plusieurs morts depuis le début de l'épisode de chaleur. On y revient dans l'info du jour dans moins de 2 minutes. Mais avant 5h30, toute l'actualité en France et dans le monde, c'est le 90 secondes avec vous, Drazo.
4: C'est ce matin, 8h, qu'ouvre le guichet de l'État pour l'aide au carburant. 3 millions de Français concernés, coup de pouce de 100 euros pour les gros rouleurs, ceux qui font beaucoup de route pour le travail ou pour aller travailler. L'aide sera versée 10 jours après la demande. Jusqu'à 39 degrés sont attendus aujourd'hui en France. C'est inédit selon Météo France. 13 départements de l'Ouest sont en alerte orange canicule, de la Manche à la Gironde. Plus 30% d'activité pour le SAMU, plus 15 à 20% pour les urgences, chiffre que donne le syndicat SAMU Urgence. Il constate depuis lundi une forte augmentation des hospitalisations des personnes âgées. À Rennes, les deux adolescents qui ont avoué avoir étranglé Théo, 11 ans, avec une serviette de bain, doivent être présentés ce matin au tribunal judiciaire pour une possible mise en examen pour meurtre. Le garçon et la fille disent avoir tué l'enfant parce qu'il leur avait pris du matériel de pêche qu'ils voulaient récupérer. Les près d'un enseignant sur deux restent en souffrance émotionnelle au bord du burn-out. C'est le constat du dernier baromètre de l'observatoire Ecoluma. Épuisement émotionnel en baisse par rapport à 2024, mais qui reste à un niveau très élevé, avec un fort sentiment d'impuissance et d'abandon chez une partie des enseignants. À Roland-Garros, ça passe pour les favoris. Yannick Sinner l'emporte facilement face au Français Clément Tabur. Chez les femmes, victoire pour Coco Gauff, la tenante du titre. Il n'y aura que deux Françaises au deuxième tour du jamais vu depuis 1981.
1: L'info du jour, c'est ce rappel des autorités. Il est interdit de se baigner dans les zones non surveillées.
4: Nouvelle noyade hier après-midi. Un jeune de 18 ans a perdu la vie à Cergy alors qu'il se baignait dans l'Oise. Les noyades tragiques qui se multiplient avec la chaleur. Mais malgré ça, les baigneurs sont toujours aussi nombreux dans les cours d'eau. On est en bord de Marne à Noisiel avec Yvan Plantey.
3: Pour trouver des baigneurs, il suffit de se laisser guider par la musique.
5: Ah, ça fait du bien, allez, bah, je fais un petit plongeon, je nage un petit peu, je reviens.
3: Julien vient ici tous les étés, posé avec sa chaise de camping sur une passerelle. On est ici à 100 mètres d'un barrage où un ado de 17 ans a perdu la vie avant-hier.
5: Il faut faire attention, ça reste une rivière, il y a du courant. Moi, j'habite là depuis 25 ans, je sais quand je peux me baigner ou pas.
3: Noémie se baigne justement près de ce barrage, ici même, où l'an dernier, elle s'était faite emporter par le courant.
6: C'est parce que j'ai fait la débile. Mais du coup, après, je me suis accrochée à une branche. Je me suis retrouvée de l'autre côté. Et voilà, maintenant je suis là aujourd'hui, je fais gaffe au courant.
7: Et est-ce qu'il y a déjà des policiers qui surveillent le canal, qui sont déjà venus vous dire que c'était interdit, ou depuis que vous venez, ou pas du tout?
6: Non, on ne nous a jamais.
7: Regarde, il y a la police derrière.
8: Bonjour. Pour rappel, il y a interdiction de se baigner. C'est 150 euros d'amende.
6: Maintenant qu'on en parle.
3: Et après la noyade mortelle de lundi, la brigade de nuit de Noisiel, dont Arnaud est le chef, a été envoyé en patrouille.
8: Alors, généralement, on a un rôle de prévention. On rappelle, parce que les gens ne sont pas censés forcément savoir qu'ils n'ont pas le droit de nager ou sauter. Mais là, avec les faits qui se sont passés, on va être dans la répression immédiate.
3: Et décidément, les sapeurs-pompiers étaient eux aussi présents hier pour refaire un point sur les zones dangereuses de la Marne à cet endroit.
4: Prudence toujours, jusqu'à 39 degrés sont attendus aujourd'hui, en particulier vers Bordeaux. Hier, des records ont encore été battus à Nantes, à Rennes, à Angers, à Bergerac. Les experts nous disent qu'on est en train de vivre un ovni climatique. Météo France qui avoue être surprise, alors pas par cette canicule historique, mais par l'intensité de cet épisode particulièrement précoce.
1: Ah justement, la météo avec 13 départements de la façade ouest qui sont en vigilance orange canicule. Ça va de la Manche à la Gironde. On est clairement sur un plateau de chaleur aujourd'hui. Ce sera aussi le cas demain avec un temps sec, un soleil de plomb sur la majeure partie du pays. On note aussi à nouveau cet après-midi un petit risque d'ondée sur les crêtes alpines et pyrénéennes. Les températures ce matin, vous le constatez, il fait déjà très chaud. Paris, 17 degrés à Toulouse, Grenoble et Châteauroux, 18. On a 19 à Rennes, 20 à Nantes, 22 à Marseille. Et aussi vos messages sur la page Facebook ici. 14 degrés 8, relevé près de Lens par Sébastien. On a 15 degrés dans le Calvados, merci Frédéric. 16 dans le Puy-de-Dôme, on salue Didier. 18 à Beaulieu-sur-Dordogne, merci Rosita. Même température relevée par Astrid en Alsace à Lampertheim. On a 20 près de Nice, on salue Sabine. Et puis 21 degrés dans le sud Médoc, nous dit Franck, qui nous donne sa petite technique. T-shirt sous l'eau, vous essorez, vous le portez, comme ça vous restez au frais. C'est plutôt
4: efficace.
1: C'est vrai que c'est une bonne idée. Pour les maximales, ben oui, parce qu'il va falloir aussi avoir des bonnes astuces, parce que les températures vont atteindre entre 30 et 35 degrés sur le pays, localement 37 sur le Poitou-Charentes, le centre-Val de Loire et autour de la Méditerranée. Et on pourrait atteindre les 40 degrés selon Météo France dans le sud-ouest.
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1: 5h35, excellent réveil. On espère que vous ne souffrez pas trop, en tout cas des chaleurs. Protégez-vous encore aujourd'hui. Vous l'avez entendu, ça va grimper. Votre radio ici reste évidemment à vos côtés pour vous accompagner. Et on le fait aussi en musique de bon matin avec Stevie Wonder.

0: que Stevie Wonder pour démarrer la journée. 5h39, bon réveil.
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0: Info, musique, bonne humeur et un rendez-vous à ne pas manquer. C'est pas vrai qui vous évite les pièges et arnaques. Et ce matin, Aude, on parle de nos animaux de compagnie.
3: Oui, j'ai pour vous des histoires de photos de chats perdus, de chiens perdus, avec derrière des demandes de rançon et des vols de bijoux, carrément.
0: Pour la musique du réveil.
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0: Jack et Carla, la recette, on l'écoute dans 5 minutes. Tiens, on va demander quelle est la recette pour se rafraîchir à Pierre qui est avec nous depuis ce mur en Auxois, c'est en Côte d'Or. Bonjour Pierre.
5: Oui, bonjour Johan et bonjour Aude, bonjour à tous les auditeurs d'ici.
0: Ravi de vous accueillir cher Pierre. Alors quelle est pour vous la recette pour vous rafraîchir en ce moment?
5: Ah, vous savez, je ne sais pas si vraiment il y a une recette miracle. Hein. Moi, j'aère dès que je me lève et à 4h du matin, donc j'ouvre tout. Et à partir de 9h, je referme les volets et fenêtres pour essayer de conserver un petit peu de fraîcheur.
0: Et bah, franchement, vous faites...
5: Mais ce n'est quand même pas évident.
0: Je ne sais pas si vous entendez Aude dans le casque. On entend les petits oiseaux.
3: Oui, c'est vrai.
0: Vous avez les fenêtres ouvertes, la Pierre.
5: Je suis dehors, je suis dans le jardin.
0: Franchement, c'est hyper agréable.
3: Meilleur moment pour aller dans le jardin.
0: Non, mais oui, c'est ça.
5: Absolument.
0: Dites-nous, Pierre, ce mur en Auxois, c'est une cité médiévale.
5: Ce mur en Auxois, oui. Donc, c'est une petite ville médiévale, donc qui est située à mi-distance entre Auxerre et Dijon. Mm-hmm. Donc, c'est la capitale de l'Auxois que Stéphane Bern connaît bien, puisque donc nous sommes montés sur le podium lors de l'édition 2025 pour le village préféré des Français.
0: Ah.
5: Moi, je ne dirais pas que c'est un village parce qu'il y a quand même un petit peu plus de 4000 habitants. Mm-hmm. Donc, disons que c'est une petite ville. Mm-hmm. Et donc c'est la capitale de l'Auxois où il y a des chevaux de trait, notamment. Mmh. Et donc le rapport, c'est que le 31 mai de chaque année, il y a une tradition, ce sont les fêtes de la bague. Et donc cette année, donc en 2026, ce sont les 388e fêtes de la bague. Donc le 31 mai, il y a une grosse foire commerciale. Mmh. Une fête foraine et naturellement plusieurs courses de chevaux, puisque donc il y a une course de pur sang également, donc une course de chevaux de trait de l'Auxois, distincte. Et donc le vainqueur donc de la course de la bague reçoit une bague en or aux effigies donc de la ville de Semur.
0: Oh, c'est génial. Donc, c'est génial. On adore. On va. Franchement, ça donne envie, en tout cas, de découvrir Pierre Semur en Auxois. On viendra participer aussi à cette grande fête. Donc vous l'avez dit, hein, c'est le 31 mai prochain. Ça a lieu d'ailleurs ce dimanche. Pierre, merci en tout cas pour ce petit coup de projecteur que vous nous avez proposé ce matin. Nous, on vous offre l'objet collector ici. C'est la radio Dernière Génération qui arrivera très bientôt chez vous. On vous souhaite une belle journée, Pierre. À bientôt.
5: C'est gentil, merci. Merci et bonne journée.
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0: C'est pas vrai, le rendez-vous anti-arnaque. Aude, attention, puisqu'une simple photo de chien ou de chat peut servir aux escrocs pour nous piéger.
3: Oui, je commence avec cette histoire assez folle. Imaginez, Johan, vous êtes dans la rue, mm-hmm. Une femme vous aborde, elle vous montre une photo de chien sur son téléphone, elle vous dit que c'est son chien, elle l'a perdu, elle a besoin d'aide, elle vous prend dans ses bras et vous n'y voyez que du feu, mais elle est en train de vous piquer vos bijoux.
0: Oula.
3: L'arnaque est franchement cruelle, déjà parce que

0: comme souvent, on se sert là de votre empathie, de votre envie d'aider. Et puis une victime, une femme, a témoigné sur notre radio ici. La voleuse est repartie avec un collier en or que lui avait offert son mari décédé. On imagine le crève-cœur que ça doit être.
1: C'est horrible. Bon, autre arnaque cruelle, haute, c'est quand le malfaiteur vous fait croire qu'il a retrouvé votre chat.
0: Oui, et là aussi, c'est assez horrible. J'ai trouvé des témoignages très récents. Une femme, elle poste sur Facebook la photo de son chat, elle l'a perdu. Un internaute la contacte, il lui envoie une photo de son chat. Est-ce que c'est le vôtre ? Oui, c'est le sien. Et là, le malfaiteur lui demande 100 euros en échange de l'animal. Vous ne voulez pas payer ? Je vais vendre votre chat, j'ai un acheteur. Chantage sordide, on est d'accord ? En fait, l'escroc n'a pas le chat. Ayez toujours en tête que trouver une photo de chat qui ressemble au vôtre, oui, désolé, c'est pas forcément très compliqué, et c'est encore plus facile d'en créer une de toutes pièces avec l'intelligence artificielle. Nos compagnons à quatre pattes, c'est une mine d'or pour les escrocs, ils l'ont bien compris. Et même si vous désespérez de revoir votre animal un jour, gardez surtout votre sang-froid. Ne versez jamais d'argent à un inconnu qui vous contacte sur Internet.
1: Ouais, il faut jouer la corde sensible. Merci beaucoup Aude Razo pour nous alerter. Vous aussi, si vous êtes victime ou témoin d'une arnaque, ça se passe sur l'adresse ici.arnaque avec un S, @radiofrance.com. Et cette chronique, vous la partagez sur ici.fr, page C'est pas vrai. 5h45, voici Jack et Carla et leur titre La Recette. Bon début de journée avec votre radio ici.

0: Jack et Carla, tiens, en allant faire vos courses, vous mettez peut-être parfois dans le caddie quelques tranches de jambon. Mm-hmm. Attention, parce qu'ils sont nombreux à être bourrés de conservateurs et de nitrites, ces jambons. Mauvais donc pour la santé. Alors, comment s'y retrouver dans les rayons? On voit ça avec le magazine Que Choisir dans moins de 2 minutes. Chaque matin sur votre radio ici, on parle de ce qui fait votre quotidien, l'actualité qui marque votre journée. C'est avec l'équipe d'ici matin. Bonjour.
1: Bien le bonjour. Bonjour à toutes et tous. Très heureux de vous retrouver. Mercredi.
2: Bonjour.
1: Mercredi, milieu de semaine.
2: 27 mai.
1: 27 mai déjà, François. La saison est presque terminée.
2: Oui, enfin, attendez, restez un peu, revenez encore demain, après-demain. Enfin,
1: si on veut bien de moi.
2: Hein, je veux dire. La saison est presque terminée.
1: François.
2: Voyons, il se voit déjà en vacances. C'est peut-être la météo qui vous fait réagir comme ça.
1: Il y a peut-être de ça quand même.
2: Ouais. Ah, on ne parlera pas que de la chaleur ce matin.
1: Alors oui.
2: Même si on en parlera.
1: Qu'est-ce qui domine
2: l'actualité? Dans une école à Pagny-sur-Moselle, entre autres.
1: Oui.
2: Non, on parlera des stages de responsabilité parentale. Vous connaissiez déjà les stages de récupération de points du permis de conduire. Ça, vous connaissez par cœur.
1: Oui.
2: Eh bien, un peu sur la même formule. 2 jours de stage pour des parents, stage payant, quand ils ont été reconnus responsables, coupables par la loi d'avoir été soit violents vers leurs enfants, de ne pas avoir assumé leurs responsabilités en matière de présentation de l'enfant, de scolarisation. Voilà, c'est une réponse pénale également.
1: D'accord.
2: Alors, pas tous les parents, pour ceux dont le procureur estime qu'ils peuvent s'améliorer.
1: D'accord. Bon, écoutez, ça mérite des explications.
2: Ah oui, on en parle dès 6h et le long format 6h30.
1: Très bien. Eh bien, alors, comme ça, nous aurons un éclairage et au moins, on sera fixé. Mmh. On va vous offrir des places pour aller vendredi soir au Galaxy d'Amnéville pour aller voir le Roi Soleil à 7h20 en jouant au Quiche ou pas Quiche. Voilà une partie du programme. Pour le reste, vous restez avec nous. Journal dans 11 minutes.
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0: 5h49, la une de la presse.
4: Avec une question intéressante. Jambon, que nous cachent les industriels? C'est la question à laquelle répond le magazine Que Choisir dans son nouveau numéro.
0: Oui, on y voit plus clair ce matin avec la journaliste Elsa Abdoun. Bonjour Elsa.
5: Bonjour.
0: Merci d'être avec nous ce matin. Déjà, revenons sur ce plan d'action contre les nitrites qui a été adopté il y a 3 ans. Il consistait en quoi ce plan et qu'en est-il aujourd'hui?
5: Alors, ça consistait, il faut rappeler, hein, ce plan d'action, il a été proposé suite à plusieurs alertes, notamment le Centre international de recherche contre le cancer qui disait en 2015 « la charcuterie est cancérigène ». Puis l'ANSES, l'Agence sanitaire française, en 2022, qui nous dit il y a des gros soupçons sur les nitrites, en fait, qui sont des conservateurs ajoutés dans la charcuterie. Ce seraient eux les cancérigènes responsables. Et en 2022, l'ANSES dit effectivement, on est trop exposé aux nitrites, il faut diminuer. Donc 6 mois plus tard, le gouvernement propose ce plan d'action de diminution des taux de nitrites autorisés dans la charcuterie. Il y a effectivement une baisse immédiate qui est annoncée et qui est mise en place, par exemple sur les jambon blanc, qui sont les produits qui nous ont intéressés ce mois-ci à Que Choisir, et une baisse de 25% des taux réglementaires des quantités qu'on peut ajouter de nitrite dans la charcuterie. Et ce plan, il annonce aussi des objectifs très ambitieux pour la suite. Ça laisse espérer qu'à 1 an, 2 ans, 5 ans, on finisse par réduire encore plus, voire supprimer totalement les nitrites de la charcuterie. Malheureusement, là, on est 3 ans après, ces réductions-là n'ont pas eu lieu. On s'est arrêté aux réductions immédiates, donc les consommateurs trouvent encore quand même pas mal de charcuterie nitritée dans les rayons des supermarchés.
0: Mais alors justement, parce qu'on voit aujourd'hui sur les paquets indiqués sans nitrite, justement ces jambons-là qui affichent sans nitrite, est-ce qu'ils sont plus recommandables?
5: Alors ça, c'est une très bonne question, parce qu'en fait, derrière l'appellation sans nitrite, il y a tout un tas de choses différentes. Il y a des allégations qui sont franchement purement marketing. La première qu'on peut citer, c'est des références dans lesquelles les fabricants vont effectivement enlever les nitrites parce que les consommateurs n'en veulent plus, mais vont les remplacer par des bouillons de légumes riches en nitrates qu'ils vont associer à des ferments bactériens qui vont transformer ces nitrates en nitrites. Donc l'ANSES l'a dit d'ailleurs en 2022, ces alternatives-là, ça ne change rien en réalité. Le consommateur est tout autant exposé à ces composés cancérigènes. Ensuite, c'est beaucoup développé une autre alternative, on peut voir dans les rayons des supermarchés beaucoup de jambons sur lesquels est inscrit « conservation sans nitrite grâce aux extraits végétaux et antioxydants ». Mmh. Et en fait, ça, c'est une nouvelle solution sur laquelle on ne sait pas grand-chose, malheureusement. Ce qu'on sait, c'est qu'elle est utilisée actuellement alors qu'elle n'a pas encore fait la preuve de son innocuité auprès de l'Autorité européenne de sécurité des aliments. Normalement, c'est obligatoire en Europe. Quand on utilise un nouvel additif, il faut d'abord qu'il ait fait la preuve qu'il était sûr. On ne sait pas bien ce qu'il y a dedans, on ne sait pas bien comment ça agit et on n'est pas sûr que ce soit mieux. Donc on attend. Pour l'instant, ce n'est pas une garantie. Heureusement, il y a une bonne nouvelle. C'est une dernière alternative qui, malheureusement, est beaucoup moins fréquente dans les rayons. C'est le jambon gris. Là, c'est vraiment un jambon sans conservateur. Et on les reconnaît facilement puisque ceux-là, ils ont vraiment une couleur grise liée à l'absence de conservateur. L'autre inconvénient, c'est qu'ils sont plus chers et qu'ils se conservent beaucoup moins bien. Vraiment, après ouverture, il faut les consommer immédiatement. Mais là, au moins, a priori, on est quand même sur un produit qui est beaucoup plus sain.
0: Elsa Abdounin, en tout cas, merci pour vos précieux conseils. D'autres sont à retrouver dans le dernier numéro de Que choisir, qui est à la une des kiosques. 5h53. Tiens, je vous propose une nouvelle leçon de vocabulaire ado ce matin.
4: Encore un coup de vieux, merci.
0: Ouais, préparez-vous, ça peut surprendre. Je vous propose de vous échauffer un peu d'eau sur la nuque, comme ça. Et on y va, le temps de retrouver Bernard Lavillier et Nicoletta avec Idées Noires. Bon mercredi.

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0: Julie et Nicoletta avec Idées Noires, 5h56. Chaque jour, l'œil curieux de Muriel Jourdan s'arrête sur une tendance, un phénomène de société. Et ce matin, Muriel, vous nous proposez une nouvelle leçon de vocabulaire ado.
1: Tout à fait, oui, histoire que vous soyez capable d'aller au bout d'une conversation avec vos enfants, vos petits-enfants ou votre neveu de 16 ans, hein, qui parle tellement vite que vous avez l'impression d'avoir appuyé sur la touche de lecture accélérée, hein, malgré vous. Le langage dans les cours de récré évolue très vite. Suivez-moi, je vous emmène devant un lycée pour tout savoir de ces expressions dont beaucoup viennent de l'autre côté de la Méditerranée. Expressions et mots qui mettent plus d'un adulte en difficulté, hein. On a tous entendu un jour quelqu'un dire « Pouh, ces jeunes, ils savent plus parler ». T'en penses quoi, toi, jeune padawan ?
2: J'avais eu cette discussion justement avec ma grand-mère, qui était un peu désolée de l'état d'évolution de la langue. Et moi, je trouvais que, en particulier le français, l'évolution de la langue, c'est surtout prendre des mots d'autres langues, donc en particulier de l'arabe et de l'anglais. Donc, dire c'est har en arabe pour dire que ça veut dire que c'est épicé, mais donc du coup, ça veut dire quelque chose de difficile. Ou alors, qu'est-ce qu'il y a d'autre en arabe ? Zehef, ça veut dire être énervé.
1: Les langues étrangères qui enrichissent les langues natales, c'est pas nouveau. Toubib, magasin, artichaut, maboule, chouïa, hasard, sirop, sofa, zéro. Tous ces mots n'ont pas eu besoin de visa pour entrer dans la langue française. Ils viennent du Maghreb. Et à ce sujet, pour mieux comprendre, je vous encourage à lire l'ouvrage du linguiste et lexicologue Jean Pruvot, Nos ancêtres, les Arabes, aux éditions Lattès. Il y retrace l'incroyable voyage de centaines de mots venus de l'arabe et qui sont passés dans notre quotidien sans qu'on en ait vraiment conscience.
3: Et Muriel, d'après les linguistes, ces nouveaux mots, ces expressions qui apparaissent portées par la jeune génération, c'est une bonne chose, ça permet à la langue française de rester vivante, de se réinventer.
1: Oui, et certains mots resteront, d'autres tomberont dans l'oubli. En ce moment, une des expressions les plus courantes chez les ados, c'est la hesse. Qu'est-ce que ça veut dire ?
2: La hesse, c'est quand ça va pas. C'est la hesse, c'est compliqué.
1: Donne-moi un exemple, comme ça on comprend bien si on est largué.
2: Là, si le calcul diff tombe aux mines de Paris pour l'épreuve de maths 2, c'est vraiment la hesse. C'est vraiment la hesse.
4: C'est exactement ça.
2: C'est exactement ça.
1: Traduction, pardon.
2: Ah, pardon. Non, l'épreuve, là, on a une épreuve de maths pour intégrer les écoles d'ingénieurs des mines en particulier. Je veux juste pas que ce soit sur ce chapitre qui s'appelle le calcul diff. Parce que si c'est ça, c'est vraiment rare. Ce serait vraiment la hesse.
1: Et quand vous dites chais,
5: ça veut dire bien fait ça.
6: C'est pour narguer quelqu'un. C'est pour narguer quelqu'un ça. Genre il s'est gouré, tu veux te foutre un peu de sa gueule, bah du coup tu dis chais.
1: Voilà, hein, vous avez de quoi survivre ce soir à une conversation avec des ados. Alors je sais, c'est pas toujours facile, mais n'est-ce pas vivifiant que de découvrir comment notre langue évolue ? Allez, vous reprendrez bien encore un peu de langue sauspiquante, hein, parce que moi je vais revenir très bientôt pour une nouvelle leçon de vocabulaire.
0: Merci beaucoup Muriel Jourdan. Moi je dois dire, c'est la hesse ce matin parce que c'est déjà la fin.
3: Oh
0: d'ici
3: oui,
0: les 5h. Mais en même temps, Aude, vous continuez avec l'équipe d'ici matin qui arrive en studio.
7: Ouais, on est même là, Aude, qu'on retrouvera à 6h30, 7h30, 8h30 et 8h15 pour le C'est pas vrai du jour. Bonjour tout le monde, bienvenue dans votre matinale ici Lorraine, mercredi matin. On prend le temps de parler de ce qui nous relie, les initiatives locales par exemple, avec Ici ça marche à 7h22 en compagnie de Virginie Coche de Passion Popote à vous. Si vous aimez bien manger, si vous êtes gourmand, tendez l'oreille. Ça sera donc à 7h22. Également, les sujets qui font vivre la Lorraine au quotidien, la météo, tout le monde en parle. Bah, nous aussi, forcément, avec notre invité, notamment François Pellerin de Météo France. Mmh. Nos invités du jour, c'est également Eve Maurice, viticultrice et œnologue, d'ailleurs, à Ancy, sur Moselle, au domaine des Béliers, qui viendra nous présenter une grande manifestation autour de la fête des vins pour le département de la Moselle. On attend ça avec impatience. La météo, vos conditions de circulation, Eve, pardon, je l'ai pas dit, c'est à 9h15. Autant pour moi. 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Très bon réveil. Il est 6h du matin.
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7: Une toute première édition pour ce 27 mai avec François Pelleret. Et à la une, François, la température, on est 10 degrés au-dessus des normales de saison en Lorraine.
9: Avec hier 32 degrés à Metz, même chose à Jarny, 31 à Sarrebourg et Frénin-Merlebach. Les records pour une fin mai ne sont pas dépassés, mais cette vague de chaleur, attention, n'est pas terminée. Dans les salles de classe, les enseignants font comme ils peuvent, hein, et quand ils travaillent sous les toits, comme à l'école primaire de Pagny-sur-Moselle au sud de Metz, Magali Leclerc dirige la maternelle, elle a également des responsabilités syndicales, puisqu'elle est secrétaire régionale du syndicat d'enseignants UNSA.
10: Malheureusement, on a commencé à s'habituer au cours des années antérieures à la grosse chaleur. Là, ce qui se passe, c'est que c'est vraiment tout d'un coup, au mois de mai, on s'y attendait absolument pas. Et là où vraiment il y a une problématique au sein de l'école, c'est que bon, à l'étage, hein, il fait particulièrement chaud. Hein. Ce matin à 9h, il faisait déjà 26 degrés. On est déjà monté jusqu'à des 33 degrés hein, dans nos classes, que ce soit les grandes sections ou même mes collègues à l'école élémentaire. Et si vous voulez, nous on a la chance à l'école d'avoir un brumisateur. Le problème, c'est que il y a une maintenance à mettre en œuvre. Et là, on est pris de court. Quoi. La mairie est prise de court parce que on s'attendait pas à ce que ça arrive aussitôt, quoi, cette vague de chaleur. En général, la vague de chaleur, c'est courant juin.
9: Alors, je continue avec d'autres températures relevées hier à 17h. À Morange, par exemple, 32,2 degrés, 31,2 à Frémin-Merlebach. C'était étouffant et pourtant, ce n'est pas le pire qu'on ait connu. C'est ce que nous dit l'un des prévisionnistes de Météo France, Cédric Kipper.
11: Alors, on n'a pas battu de record hier. On aura sans doute quelques records battus de température maximale point mois de mai, justement. Pas partout, mais peut-être demain. C'est possible qu'on ait, par exemple, le record de la station de Metz, qui est de 33,2 en mai 2017. Peut-être qu'il sera battu demain ou approché, ou peut-être vendredi, puisqu'on a à nouveau un petit pic de chaleur vendredi. On peut dire que c'est un nouveau signal hein, qui annonce de fortes chaleurs et peut-être... Hein, on ne peut pas le dire encore, mais des canicules pour cet été. Quoi.
9: Alors pour l'heure, on va transpirer à grosses gouttes jusqu'à samedi et dimanche, on perdra 10 degrés et les orages pourraient arriver. Alors entre hier et ce matin, on est passé de 8 à 13 départements en orange sur la carte de vigilance à la canicule de Météo France. En fait, ils sont tous sur la façade ouest. À cela s'ajoute une pollution de l'air à l'ozone. C'est une conséquence de cette météo associée au trafic routier. Atmo Grand Est qualifie notre qualité de l'air comme de mauvaise sur quasiment toute la Moselle ainsi que dans le Pays Haut. Il est conseillé aux personnes dont la santé est fragile de limiter ses efforts en extérieur. Et puis, des feux de broussailles apparaissent comme hier après-midi à Moyeuvre-Grand. Dans la vallée de l'Orne, dans le secteur de Froidcul, les pompiers sont vite intervenus, ce qui a permis de limiter la zone brûlée à une dizaine de mètres carrés. L'association Force Féministe ne veut pas voir monter Patrick Bruel sur la scène du Galaxy d'Amnéville le 25 octobre prochain. Un festival en Suisse a annoncé hier le report inédit du concert du chanteur qui était prévu le 26 juin. De plus en plus de femmes accusent Patrick Bruel de viol ou d'agression sexuelle. 4 enquêtes sont ouvertes en France et en Belgique. Pour l'heure, Emma Vogimaxi, personne n'a pris position du côté d'Amnéville.
12: Force Féministe lance un appel à tous ceux qui peuvent intervenir. Elle demande au maire Grégoire Laloux de prendre position, au Galaxy d'Amnéville et même au producteur de Patrick Bruel de déprogrammer sa venue. Catherine est une des militantes de l'association.
13: Peu nous importe d'où ça vient, il faut que ce concert n'ait pas lieu. Ça suffit quoi, Patrick Bruel il reste chez lui, on attend que la justice passe et ensuite en fonction des décisions de justice, il sera toujours temps qu'il reprenne ses concerts.
12: Pour elle, accueillir Patrick Bruel en concert est indécent.
13: Il y a plus d'une trentaine de femmes qui ont témoigné donc de faits qui vont du harcèlement jusqu'au viol, hein, qui est un crime. Ça semble aberrant pour tout le monde, en tout cas pour toutes les féministes, que ce monsieur puisse lancer une tournée, se faire acclamer dans toutes les salles de spectacle.
12: Une exclusion qui doit durer le temps de l'enquête, selon elle.
13: On ne demande pas à ce qu'il soit mis en prison, on ne demande pas, ça c'est la justice qui mènera son enquête et qui statuera. Nous, ce qu'on demande, c'est que symboliquement, il ne se produise pas sur scène.
12: Si le concert n'est pas annulé, Catherine l'assure. Elles se rendront devant le Galaxy pour protester.
9: La direction du Galaxy d'Amnéville qui ne souhaite pas s'exprimer publiquement. À Nancy, comme à Paris, comme à Marseille ou encore à Brest, les maires ont appelé le chanteur à renoncer à ses concerts.
7: L'enfant de 11 ans tué dimanche à Rennes est mort pour quelques dizaines d'euros.
9: Les deux adolescents en garde à vue sont passés aux aveux. Ils voulaient se venger, récupérer du matériel de pêche, selon le procureur. Ils ont 16 et 15 ans. Ils doivent être présentés ce matin au tribunal judiciaire en vue d'une possible mise en examen pour meurtre sur mineur. Des peines de prison ferme ont été réclamées hier à l'encontre de 3 des 11 hommes jugés pour avoir semé le trouble durant plusieurs week-ends à Château-Salins. Donc 8 à 12 mois d'emprisonnement requis. Pour 7 autres prévenus, des jours amendes ou des travaux d'intérêt général ont été réclamés. Et le dernier des prévenus pourrait être relaxé. Tous seront fixés le 23 juin. Ils étaient jugés pour notamment avoir envoyé des feux d'artifice sur des maisons, y compris sur la façade de la gendarmerie de Château-Salins. Très désinvolte à l'audience hier, ils ont contesté les faits les plus graves et certains ont même tout nié.
7: Des stages pour des parents violents ou défaillants.
9: Oui, c'est ce que proposent les procureurs des 3 tribunaux mosellans. et ces stages font le plein. Ce sont des stages de responsabilité parentale, animés par l'AECMO, l'Association Mosellane d'Action Éducative et Sociale en Milieu Ouvert. Et les parents reconnus responsables d'avoir frappé leurs enfants, de ne pas avoir respecté leurs obligations en matière de garde ou de scolarisation, peuvent opter pour ces stages de 2 jours qui coûtent 230 €. Une formule qui se développe mais qui ne peut pas être adaptée à tout le monde, précise le procureur de la République de Metz, David Touvet.
14: Évidemment, il faut que ce soit des personnes qui n'ont pas d'antécédents judiciaires, qui ont commis des faits qui nous semblent possibles d'appréhender dans le cadre de ce stage. En fait, ce que l'on essaie d'obtenir, c'est une amélioration, un changement des comportements. Donc, ce qui est très important et très utile ici, c'est qu'on ne va pas tant se focaliser sur les faits, qu'on va bien sûr aborder, que sur l'avenir, sur la potentialité d'évoluer. C'est vraiment cela qui fait la valeur ajoutée de ces stages. Le meilleur signe que l'on puisse avoir, c'est qu'on n'a plus de nouvelles ou plus de raisons d'avoir, dans un cadre pénal, affaire aux personnes qui viennent ici. C'est le meilleur résultat que l'on puisse espérer. Il y aura donc ensuite un classement sans suite, c'est-à-dire un abandon des poursuites qui auraient été possibles. Vous payez un stage de votre propre poche, vous donnez du temps, et en échange, eh bien, il n'y aura pas d'autre réponse pénale que celle-là. Mais vous voyez que ça n'est pas un classement sans suite vide de sens, il a du contenu.
9: On continuera de parler de ces stages de responsabilité parentale dans le long format d'ici Lorraine à 6h30. Les demandes de chèques carburant de 100 € sont à faire à partir d'aujourd'hui. La démarche se fait uniquement sur Internet à partir de 8h. Il faudra taper dans son moteur de recherche « grand rouleur ». On peut déjà faire une simulation pour voir si on est éligible. Il faut rouler au minimum 30 km par jour aller-retour pour se rendre et revenir du travail ou alors parcourir au moins 8000 km par an et gagner moins de 1 500 € net par mois pour une personne seule. Si vous préférez prendre vos baskets pour vous déplacer. Écoutez bien, Fred, hein, ça c'est vous. Vous serez peut-être intéressé par la date du prochain marathon de l'Eurométropole de Metz. La date est tombée hier.
7: Certainement.
9: Réservez votre dimanche 11 octobre. On peut le faire en relais aussi, pourquoi pas. Ou alors il y a juste un petit 10 km.
7: On le fait tous les deux ?
9: Allez, alors en relais, ça fait quand même un semi-marathon chacun. C'est pas mal.
7: Je suis pas sûr de faire le coup.
9: Bon, le temps, puisque c'est la une de cette actualité. Jusqu'à combien on pourrait aujourd'hui battre des records? Ou alors demain plutôt,
7: je sais pas, on est à 32 cet après-midi. Hein. 32 à Sarreguemines, 32 à Verdun, 32 à Val-de-Briey, à Thionville, à Metz. C'est chaud patate, comme on dit. Hein. Un grand soleil va nous accompagner tout au long de cette journée. Ça va être magnifique. Hein. Et il va faire très très chaud. On pense bien sûr à s'hydrater. Hein. On prend une petite bouteille d'eau. Ça mange pas de pain. Une petite gourde, quelque chose.
9: De l'eau, ça mange pas de pain.
7: Bah oui. La base. Non mais ça permet.
9: Vous
7: de...
9: me perdez là.
7: Non mais ça permet de voilà. Faut pas se laisser déshydrater parce que ça peut arriver vite. On s'en rend pas compte des fois. Et puis voilà. La circulation. Bah écoutez, c'est les vacances au Grand-Duché de Luxembourg et ça se sent. Ça se sent sur la route.
9: Oui, il y a des vacances scolaires, c'est vrai.
7: Absolument, au Grand-Duché. C'est déjà la pagaille. Hein. En gare de Thionville, des trains supprimés, 1 heure de retard pour le train au départ de Thionville pour Luxembourg, prévu à 5h19. Le 5h36, 1 heure de retard pour aller vers le Luxembourg. Le 6h13 pour aller à Metz est supprimé. Le 6h18 pour aller à Luxembourg est supprimé. Le 6h27 est supprimé. Bref, tous les trains sont supprimés. Pour faire
9: oui,
7: simple.
9: Oui, attendez, qu'est-ce qui se passe là?
7: Il en reste un à 6h34 pour Nancy, mais vu le tableau, comment il s'agite. Il y a quelque chose. On est sur le coup, évidemment. On vous tient au courant. Apparemment, il y a un problème sur les rails ce matin.
9: Panne d'une installation en gare. Panne d'une installation. Ça sent la panne de signalisation, mais on ne sait pas en quelle gare.
7: On vous tient au courant. On vous tient au jus, comme on dit. Si vous êtes à la maison en train de vous brosser les dents pour partir bosser.
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7: Il y a des grands duos comme ça où. Des chansons qui restent, c'est le cas pour ce titre, Désir, Désir. Alors, évidemment, Laurent Voulzion, c'est comme une évidence. Et l'autre voix, c'est celle de Véronique Jeannot pour ce duo mythique. Il est 6h10. Bon réveil, bon petit déjeuner, bon mercredi matin.

0: Désir, désir de Laurent Voulzy et de Véronique Jeannot. Laurent Voulzy, on pense immanquablement à Alain Souchon, dont c'est l'anniversaire aujourd'hui d'ailleurs pour Alain Souchon, puisque c'est son grand copain et ils bossent ensemble depuis maintenant des années. Alain Souchon qui fête ses 82 ans aujourd'hui, il est
1: 6h14. 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
0: Grosse pagaille en gare de Thionville. Hein. Il y a quasiment plus de trains qui circulent. François, les nouvelles ne sont pas bonnes. Panne de signalisation, oui. Ça implique la suppression ou des retards de plus d'une heure de tous les trains.
3: Ça semble bloqué en gare de Thionville. On n'a pas encore la confirmation que la panne se situe à ce niveau-là. Mais là, il faut vraiment chercher une alternative au train dans le sillon mosellan.
0: On va s'intéresser aux corticoïdes, c'est une famille de médicaments. Et si on s'y intéresse ce matin, c'est parce qu'on a rendez-vous avec notre médecin. Il s'appelle Gérald de Kierzek.
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0: À 6h16, comme chaque matin, votre radio ici vous emmène en consultation avec le docteur Kierzek. Alors ce matin, on parle d'une famille de médicaments qui fait un peu peur. On en parle souvent comme ça, en ayant un petit peu peur. Ce sont les corticoïdes. C'est la cortisone, docteur. Bonjour.
6: Bonjour à tous. C'est une famille de médicaments qui traîne une sacrée réputation, les corticoïdes ou la cortisone. Alors, ces comprimés qui sont parfois miracles pour vous sortir d'une allergie sévère, mais ça peut aussi donner des joues un peu de hamster. Vous voyez, un hamster un peu en pleine forme. Les corticoïdes, ce sont des hormones de synthèse. Ça imite le cortisol, qui est la substance naturelle qu'on produit par nos glandes surrénales, ces deux glandes au-dessus des reins. Leur super pouvoir, ce sont des anti-inflammatoires et des immunosuppresseurs aussi hyper puissants. On les utilise pour calmer des crises d'asthme, pour calmer des allergies sévères, de l'eczéma qui gratte trop ou des maladies auto-immunes comme la polyarthrite. Mais attention, ces médicaments sont un peu comme les super-héros. Super pouvoir égale super-héros, ils sauvent le monde, oui, mais ils peuvent aussi causer des dégâts collatéraux s'ils ne sont pas bien surveillés ou dosés. Alors les corticoïdes, ça augmente l'appétit, ça fait de la rétention d'eau et de la rétention de graisse aussi, d'où ce visage un peu, je disais, de hamster ou ce visage un peu pleine lune, ou la bosse de bison un peu dans le dos. C'est l'un des effets secondaires les plus fréquents après plusieurs semaines ou plusieurs mois. Mais ce n'est pas tout, ça peut aussi déclencher du diabète, faire monter la tension artérielle, fragiliser un peu la peau ou encore donner des insomnies.
0: D'accord docteur, merci pour ces premiers éléments. Faut dire que ça ne donne pas très envie d'en prendre. Hein. Qu'est-ce qu'on peut faire concrètement ?
6: Déjà, ne pas avoir peur au point de refuser un traitement qui est indispensable. C'est toujours la balance bénéfice-risque. On va dire, il y a un bénéfice à donner la cortisone. On va essayer de limiter les risques. Il ne faut pas avoir une corticophobie, avoir peur de la cortisone. Déjà, quand on vous dit de prendre la dose le matin, c'est pour mieux respecter le rythme naturel du corps et éviter l'insomnie. Vous allez être surexcité si vous prenez ça le soir et vous n'allez pas dormir. Donc ça se prend le matin, la cortisone. Ensuite, on surveille son alimentation. Moins de sel, moins de sucre, assez de calcium et de vitamine D. Tout ça, ça va protéger les os et les articulations. Et puis, ne jamais arrêter brutalement le traitement. C'est vraiment capital. Le corps s'habitue aux corticoïdes. Et si on stoppe d'un coup, il y a non seulement un effet rebond qui est possible de la maladie, mais surtout, il peut y avoir une insuffisance surrénalienne. Et puis surtout, quand vous êtes sous cortisone, signalez toute fièvre ou infection à votre médecin sans attendre, parce qu'on disait que ça diminue les défenses immunitaires, donc ça peut vraiment vous affaiblir. Allez, d'ici là, portez-vous bien.
0: Vous aussi, docteur, portez-vous bien. Dans un instant, le Lorrain du jour, c'est Denis Balbi. On va revenir sur les grandes épopées des Bleus à la fin de la Coupe du Monde. C'est à suivre. Pour le moment, c'est Queen.

0: Queen, we are the champions. Bah, je sais pas si les champions, c'est la SNCF ce matin, parce qu'il y a encore des problèmes de train au départ de la gare de Thionville. Bon, c'est peut-être pas de leur faute, hein, ceci dit, je tacle un peu, mais c'est parce que c'est récurrent, en fait.
1: Les voilà dernières nouvelles, c'est que depuis 5h30, c'est entre Thionville et Metz qu'il y a un dérangement sur les installations ferroviaires. Mmh. Voilà, pas plus de précision, c'est les dernières infos de la SNCF. Ouais.
0: Ça implique des retards extrêmement importants de plus d'une heure de tous les trains, voire la suppression de tous les trains.
1: Soit des parcours modifiés. C'est ça. Pour les faire rouler, oui.
0: Ouais.
1: Reprise estimée vers 8h.
0: Bon, merci François de cette info qu'on vient d'avoir à l'instant. Bon début de journée, il est 6h22, on vous tient évidemment au courant. Hein. On sait que c'est important pour vous qui partez travailler. La France qui va bientôt vibrer avec la Coupe du Monde qui se déroulera dans 3 pays. Notre Lorrain du jour a vécu de grandes émotions qu'il raconte dans un livre. Il revient aussi sur son propre rapport à l'équipe de France aux côtés de Jérémy K.
2: À quelques jours de la Coupe du Monde 2026, Denis Balbier replonge dans les grandes émotions des Bleus. Dans son livre « Dans le secret des Bleus, 50 ans de Coupe du Monde », le journaliste installé à Metz rassemble les confidences d'anciens internationaux et revisite les grandes secousses du football français de Séville 1982 au Sacre de 2018. Bonjour Denis.
3: Bonjour.
2: Vous dites avoir eu la chair de poule en recueillant certains récits. Lequel vous a le plus marqué ?
3: Je dirais Emmanuel Petit, qui a été exceptionnel dans sa façon de raconter, dans son vécu. Après, c'est difficile d'en ressortir, mais c'est lui qui m'a beaucoup marqué. Après, quand on a tant de grands joueurs au téléphone, bah, c'est vrai que chacun a sa façon de s'exprimer, chacun a ses souvenirs, chacun a son époque, et c'est amusant de voir que ce qui réunit tout le monde, bah, c'est le fait qu'ils soient encore dedans, dans le sens où ils sont dans des souvenirs très précis, dans des émotions très précises, que ce soit Manuel Amoros, si ça date un petit peu, que ce soit Michel Platini, c'est un peu pareil, et puis que ce soit Hugo Lloris, Olivier Giroud, on est plus près, donc voilà, c'est ça qui réunit un petit peu tout le monde, mais c'était passionnant et également émouvant de pouvoir retrouver des joueurs comme Marius Trésor aussi, Alain Giresse, ouais. Et d'autres. Donc voilà, c'est quelque chose qui m'a donné la chair de poule. C'est surtout de parler, d'évoquer ça avec eux, parce que ça me rappelait aussi, moi aussi, de grands souvenirs.
2: Est-ce qu'il existe, Denis, un match ou une image qui résume à lui ou à elle seule l'histoire de l'équipe de France ?
3: Moi, j'en ai 3 en tête. C'est Séville en 82, le penalty de Luis Fernandez. J'ai aussi 2018, bien sûr, et 98.
2: Vous faites de la France une favorite, Denis Balbier, pour cette Coupe du Monde 2026. Qu'est-ce qui vous rend aussi optimiste ?
3: Ça me rend optimiste peut-être un petit peu moins depuis quelques jours quand je vois les groupes qui sont en train de se former. Par exemple, le Brésil, qui a une somme d'individualité assez intéressante, en plus avec un grand entraîneur à mes yeux.
2: Donc, Carlo Ancelotti.
3: Oui. Parlons de Ancelotti. Non, mais je pense que l'équipe de France a les moyens. Il y a aussi de grandes individualités au milieu de terrain, devant. Peut-être une petite incertitude pour moi avec le point faible défensif, quoique. Donc, oui, pour moi, la France fait figure de favorite. La dernière de Didier Deschamps.
2: Une dernière danse qui doit bien se conclure pour Didier Deschamps. Il va tout faire pour.
3: Bien sûr, je pense que l'équipe de France autour de lui, même s'il y a eu des détracteurs par rapport au beau jeu, mais ça, ce sont des grands spécialistes du football qui peuvent en parler. Petit compte aussi, c'est le palmarès, surtout le palmarès à la fin. Donc,
2: il parle pour lui, son palmarès, à Didier Deschamps, pour tous ses détracteurs, quoi qu'il arrive.
3: Il parle pour lui, ses choix parlent pour lui, tout parle pour lui en sa faveur. Donc voilà, après, les moqueurs sur la chance de Didier Deschamps dans les compétitions qu'il a pu affronter, c'est quand même lui le dernier titre de l'Olympique de Marseille, par exemple. Donc il y a beaucoup de choses qui vont dans le bon sens pour lui. Donc oui, moi je pense que vraiment l'équipe de France, avec en plus les joueurs offensifs du PSG qui auront peut-être encore gagné une Ligue des Champions à cette époque-là, sera une des équipes favorites pour gagner cette compétition.
2: Dans le secret des Bleus, 50 ans de Coupe du Monde signé Denis Balbier, à lire hein, pour replonger dans l'histoire des Bleus, justement mondiale, c'est un incontournable pour tout bon supporter qui se respecte. Merci Denis Balbier d'avoir
3: merci
2: été notre Lorrain du jour.
3: Merci à vous, c'est très gentil, merci.
0: Denis Balbier. Quelle voix mythique, quel homme de radio, de télé aussi, mais surtout de radio, bien sûr. 6h25, ce matin, c'est la pagaille en gare de Thionville. François, quasiment tous les trains sont soit supprimés, soit modifiés, soit retardés de plus d'une heure. Bon, bref, il y a quasiment aucun train, pour ne pas dire, il n'y a pas de train qui débarque, qui arrive à Thionville. Il y a un problème technique entre Luxembourg et
1: entre Thionville et Metz.
0: Entre
1: Thionville et Metz, c'est la ligne des frontaliers, bien entendu. C'est des dérangements sur les installations ferroviaires. La formulation est assez vague de la SNCF, mais c'est entre Thionville et Metz, reprise estimée vers 8 heures, mais c'est encore encore un matin où faut où faut trouver une autre solution pour aller au boulot. Hein.
0: Du coup, les trains pour aller vers Nancy au départ de Metz sont là aussi impactés.
1: Oui, c'est dans les deux sens, bien sûr.
0: Évidemment, hein.
1: C'est dans les deux sens.
0: Bon courage. 6h26. L'horoscope à suivre.
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0: Alors Catherine, l'horoscope, on tient compte de la lune ?
8: Toujours en balance, l'élément air est valorisé.
9: Bélier, vous allez passer un cap, c'est plaisant, mais ce sera grâce à une union, pas en solo.
10: Taureau, vous ressentez le besoin de sécurité, de vérité, de sincérité. La superficialité, ça vous agace.
11: Gémeaux, votre esprit est en perpétuelle ébullition et vous vous activez de toutes parts.
12: Cancer, complicité, intimité, c'est ce dont vous avez absolument besoin.
13: Lion, vous faites vos preuves avec un projet en bonne marche et des inconditionnels à vos côtés.
14: Vierge, vous risquez d'être un peu seul, mais pas perdu. Vous pourriez décrocher un job ou autre mission.
15: Balance, vous n'aimez pas du tout les conflits, c'est avec votre qualité de conciliateur que vous allez répondre à d'éventuels adversaires.
16: Scorpion, alors vous devez prendre du recul avec votre vie car dès ce soir, ce sera à vous de jouer.
17: Sagittaire, prenez les rendez-vous qui contribuent à votre bien-être. L'amitié est aussi de mise aujourd'hui.
18: Capricorne, il se passe quelque chose dans votre vie socio-professionnelle, sans quoi c'est pour bientôt.
19: Verseau, comme hier, vous vous sentez bien grâce aux autres, car en solo, vous pensez un petit peu trop.
20: Poisson, votre belle intuition fait des merveilles, et pour la bonne gestion de votre argent aussi.
21: Et pour nous tous, le ciel change de couleur, après le noir, une touche de rose.
0: Merci Catherine, c'est l'anniversaire d'Alain Souchon, il a 82 ans aujourd'hui.
22: Carrément méchant, jamais content.
0: On n'est pas content si on prend le train, hein. Il y a des perturbations entre Metz et Thionville et du coup il n'y a quasiment aucun train qui circule en ce moment. Alors au départ de la gare de Thionville ça circule pas, ou quasiment pas, et au départ de la gare de Metz il y a un impact vers Thionville évidemment, mais également vers Nancy. Il faut prendre votre mal en patience, il est 6h29.
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0: 6h30, bienvenue à celles et ceux qui viennent de nous retrouver sur ici.fr et sur France 3. L'actualité ce matin dominée notamment par des perturbations sur les rails, donc comme on vient de l'évoquer pour celles et ceux qui étaient déjà à la radio entre Metz et Thionville. Pas de train ou quasiment pas de train au départ de la gare de Thionville. Ça ne circule quasiment pas, 90%, je parle sous le couvert de François.
1: À cause d'une panne d'installation.
0: Et il y a des répercussions sur la ligne, évidemment, Metz-Nancy. Il va falloir faire avec, comme on dit. On vous tient évidemment au courant. Retour à la normale prévue vers 8h. L'info d'ici à suivre, François Pelleret avec des stages pour les parents.
1: De responsabilité parentale, oui, quand un parent s'est montré soit violent, soit défaillant, en tout cas, qui a eu affaire à la justice, c'est une des réponses pénales alternatives qui est proposée. Reportage à Voipi, parce que ça se passe avec l'association ASMO. Mais tout de suite, 6h30, Aude Razo pour l'info en 90 secondes, en France et dans le monde. Aude Razo.
23: Jusqu'à 39 degrés sont attendus en France cet après-midi et ce serait totalement inédit pour un mois de mai. 13 départements de l'Ouest sont en alerte orange canicule, de la Manche à la Gironde. Les autorités rappellent qu'il est interdit de se baigner dans les eaux non surveillées. Nouvelle noyade hier, un jeune de 18 ans est mort à Cergy alors qu'il se baignait dans l'Oise. Notez bien, le guichet de l'État pour l'aide au carburant ouvre ce matin 8h. Coup de pouce de 100 euros pour les gros rouleurs, ceux qui font beaucoup de routes pour le travail ou pour aller travailler. 3 millions de Français sont éligibles. Un homme a été tué par balle hier soir à Nantes, visé par deux individus qui ont pris la fuite. Le narcotrafic continue de tuer, c'est la réaction de la maire de Nantes, Johanna Roland. Elle demande à l'État une réponse à la hauteur de l'enjeu. C'est la troisième fusillade mortelle à Nantes en moins d'un mois. La Redoute prévoit de supprimer plus de 170 postes, essentiellement en France. L'entreprise évoque un marché en tension et la concurrence des plateformes internationales de commerce en ligne. Il n'y aura que deux Françaises au deuxième tour de Roland-Garros et c'est du jamais vu depuis 1981. Chez les hommes, le grand favori Yannick Sinner se qualifie sans trembler face au Français Clément Tabur. Zéro partout entre l'OGC Nice et l'AS Saint-Étienne. Le suspense reste entier après le barrage aller d'accession à la Ligue 1. Tout se jouera vendredi soir à huis clos à Nice à l'Allianz Riviera.
0: 6h31, l'info d'ici chez nous en Moselle. François nous fait découvrir les stages de responsabilité parentale.
1: Oui, lorsqu'un père, lorsqu'une mère se fait rappeler à l'ordre par la justice, et à condition que le procureur estime qu'ils peuvent s'améliorer, un stage leur est alors proposé. Un stage mené par l'AECMO, l'association Mosellane d'Action Éducative et Sociale en Milieu Ouvert. Ça se passe au siège de l'association Avoipi. Julie Seignera, hier il y avait 6 pères et 2 mères, mais globalement, il y a plutôt la parité.
2: Il n'y a pas de profil type, autant de mamans que de papas, de tous milieux socio-professionnels. Ils sont volontaires, ils ont accepté d'être présents pendant 2 jours par petit groupe de 6 à 10 personnes dans le même cas qu'eux. Christelle Erard est la chef du pôle éducatif de l'ASMO, c'est elle qui accueille les stagiaires aujourd'hui.
3: 80% on va dire, c'est quand même souvent des violences isolées sur les enfants, dans le cadre d'une crise conjoncturelle où voilà, ils ont été un petit peu trop loin. On peut aussi avoir des non-respects de l'obligation scolaire, non-paiement de la pension alimentaire, non-représentation d'enfants, mais majoritairement, on va quand même beaucoup travailler sur les violences et les violences dites ordinaires.
2: Car ce qui était admis autrefois ne l'est plus aujourd'hui. C'est tout le débat sur la fessée qu'on a connu par exemple il y a quelques années. L'objectif est de générer une prise de conscience chez ses parents. Jean-Luc Sacani est le président de l'association.
5: C'est surtout de leur faire comprendre ce qui s'est passé, parce que bien souvent, les parents n'ont pas conscience de ce qui s'est passé. Par la communication au cours de ces stages, ça peut leur permettre d'une de poser des questions et ça permet aussi de leur expliquer que ce qu'ils ont fait est répréhensible et c'est comme ça qu'ils se sont trouvés devant une juridiction. Ça peut ne pas être de mauvais parents, mais là, ils ont fait quelque chose qu'il ne fallait pas faire.
2: Et avec des parents plus sereins, on agit aussi sur le long terme. Les enfants en auront également les bénéfices, estime Christelle Erard.
3: Éduquer sans violence, c'est aussi apprendre à l'enfant à respecter l'autre et à savoir réagir aux situations difficiles sans être violent lui-même. Un enfant qui a l'habitude que les problèmes se règlent avec la violence réglera lui-même ses problèmes par la violence.
2: Côté justice, ces stages permettent une sensibilisation plus efficace qu'une amende, mais aussi une réponse plus rapide dans les 4 à 6 mois suivant l'infraction. David Touvet est le procureur de la République de Metz.
6: Quand on est face à une justice pénale qui est engorgée, des délais de convocation devant le tribunal qui sont trop importants, il faut que le parquet sache s'adapter, donc passer par d'autres voies tout en ayant une réponse, et j'essaie de faire en sorte que le parquet les mette en œuvre de plus en plus.
2: Lancés en 2021, ces stages de responsabilité parentale sont de plus en plus suivis chaque année. 40 stagiaires en Moselle il y a 2 ans, 70 l'an dernier, et ce quota est déjà atteint en cette fin mai 2026.
1: L'info d'ici, signée Julie Seignera ce matin. À 7h, nous irons dans une école à Pagny-sur-Moselle, parce que là-bas, des salles de classe sont sous les toits, vous imaginez la température en ce moment quand on est sous les toits avec une salle remplie d'enfants. Reportage avec la directrice de l'école maternelle de Pagny-sur-Moselle à 7h. Bon, alors on continue, c'est pas aujourd'hui qu'on aura le changement de température, c'est pour dimanche. Donc on continue de grimper gentiment jusqu'à samedi.
0: Gentiment, comme vous dites, gentiment. La journée commence avec déjà le soleil. Enfin, j'aime le matin, il y a une saveur particulière quand même, hein. Il y a une luminosité tout à fait particulière du soleil qui arrive, voilà, qui baigne la maison quand on ouvre les volets, quand on ouvre les rideaux. Alors vous êtes sur la page Facebook déjà, quelques-uns nous envoyaient des photos, certaines d'ailleurs représentent des palmiers avec des températures qui décollent déjà très fort. Chantal nous dit qu'il fait 14 ce matin du côté de Metz. Micheline est à Cochrane, 15 degrés déjà. Voilà, des températures très tôt ce matin. Cet après-midi, ça va. Donc le soleil va être présent toute la journée, évidemment, dois-je le préciser ce matin. Et cet après-midi, grand soleil. Cet après-midi, donc, disais-je, les températures, ce sera 33 du côté de Sarrebourg, 32 à Briey, 32 à Thionville, 32 à Metz. À propos de vos déplacements ce matin sur la route, on va aller très vite, ça va, en gros, hein, pour faire simple. Si vous rencontrez une difficulté, Julien est au standard au 03 87 52 13 13. Nos regards sont concentrés sur le tableau d'affichage de la gare de Thionville en particulier et les liaisons qui relient la capitale mosellane à Thionville. Puisqu'il y a une perturbation, enfin un problème technique entre Metz et Thionville, ça occasionne des retards importants, des parcours modifiés, voire des trains supprimés, des retards de plus d'une heure hein, pour certains d'entre eux. Retour à la normale prévue à 8h. là pour le moment ça part de Thionville pour Bouzonville. C'est le seul train qui est annoncé à 6h39 qui fonctionnerait. Mais et le deuxième c'est pour Paris-Est à 7h03. Apparemment le TGV ça a l'air de marcher. Et le prochain 7h06 pour Luxembourg. Tout ça est à vérifier évidemment puisque le tableau de la gare évolue vite, minute après minute. Et il y a une répercussion évidemment sur Metz, la gare de Metz. Si vous quittez Metz pour Luxembourg, il n'y a pas de train. Et si vous allez à Nancy, il n'y a pas de train apparemment. Alors ça va sans doute ça s'améliorer, mais pour le moment, on en est là. 6h39 pour Nancy, pardon, au départ de la gare de Metz. Autant pour moi. Mais c'est celui de 7h02 qui est annulé. On vous tient au courant, comme je l'ai dit, dès qu'on a des infos.
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0: Musique et bonne humeur. Mais écoutez, pour la musique, on n'a pas trouvé mieux que tout pour la musique, forcément. C'est France Gall sur votre radio, ici Lorraine. C'est mercredi matin, j'espère que vous avez passé une bonne nuit. Il fait chaud, hein. On ouvre un peu les fenêtres, on laisse rentrer la petite fraîcheur du matin. Bonne journée.

0: pour la musique, celle qui résonne déjà sur ici Lorraine de bon matin à 7h-20. J'espère que vous avez passé une bonne nuit. C'est reparti pour une nouvelle journée de boulot.
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0: Alors nous allons retrouver tout de suite notre vétérinaire, c'est Pierre Fabin qui est avec nous comme chaque jour pour parler ce matin du syndrome de Noé. Mais pour le moment c'est ici chez nos voisins avec Nicolas Bille. Comme les éditions précédentes ont été un succès, eh bien 17 pianos, figurez-vous, sont à nouveau à votre disposition à Luxembourgville, dans les parcs, les quartiers résidentiels ou près des lieux touristiques, les lieux touristiques emblématiques. Alors ça mérite des explications, Nicolas.
3: My Urban Piano, c'est le nom de cette opération qui est de retour depuis le 13 mai et jusqu'au 16 juin. 17 pianos qui ont été disséminés un peu partout dans la ville de Luxembourg. Et la particularité, c'est que ces pianos ont été parrainés et décorés par des partenaires du projet. Des écoles, des maisons de jeunes, des crèches, des ONG ou encore des associations. Les pianos mettent de la couleur dans le quartier gare de Luxembourgville, dans le parc de Merle ou encore au parc des Trois Glands, à l'aéroport de Luxembourg, au funiculaire du Pfaffenthal ou encore au campus du Kirchberg. De quoi transformer la capitale de Luxembourg en immense scène musicale. Le but de cette opération, c'est vraiment de mettre un peu de couleur dans la ville, de créer de la convivialité. Alors si vous êtes musicien confirmé, amateur, vous pouvez vous aussi vous asseoir quelques instants pour offrir aux passants un mini concert. Et alors le petit plus de cette année, c'est qu'il faut en profiter pour vous filmer, puisque My Urban Piano, c'est aussi un concours. Vous avez jusqu'à la mi-juin, jusqu'au 16, pour vous filmer en train de jouer du piano dans la ville. Vous déposez la vidéo sur YouTube ou Facebook avec le hashtag MyUrbanPiano 2026 et Luxembourg City. Il y a des bons achats offerts par la ville de Luxembourg à remporter, 100, 200, 400 euros, avec deux catégories qui sont prévues, performance musicale et vidéo originale autour du piano. L'année dernière, écoutez, il y avait de sacrés talents.

0: tout joli le piano, hein. Belle initiative ça, du côté du Luxembourg, ici chez nos voisins, toute l'actualité au-delà de nos frontières, nos voisins allemands, belges et luxembourgeois. Donc merci Nicolas, il est 6h43, la suite avec donc le syndrome de Noé, et ce dont on viendra nous parler Pierre Fabin, il est vétérinaire. Le syndrome de Noé, c'est tout simplement l'action de vouloir sauver des animaux, de les garder à la maison mais d'en avoir trop finalement, et c'est contre-productif. Explication à suivre.
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0: Alors, c'est le moment de consulter notre vétérinaire. Notre véto s'appelle Pierre Fabre.

0: Et ce matin, on découvre, ça se voit dans l'actualité, régulièrement, des faits divers glaçants, 40 chats, 20 chiens, des dizaines d'oiseaux retrouvés entassés dans une maison totalement insalubre. Donc on découvre, c'est ce que je disais, le syndrome de Noé. Et alors donc, Pierre, vous nous aidez à comprendre cette maladie où le besoin compulsif de sauver des animaux se transforme, bien malgré eux, en une véritable prison mortelle.
1: Et c'est un sujet bouleversant en médecine vétérinaire, car on est face à une maltraitance extrême qui ne part jamais d'une mauvaise intention. Le syndrome de Noé est une pathologie psychiatrique grave, souvent liée au syndrome de Diogène. Tout commence généralement par une belle action. La personne recueille un animal abandonné, puis deux, puis dix, et elle est intimement persuadée d'être investie d'une mission de sauvetage et d'être la seule personne au monde capable de les aimer et de les protéger. Le problème, c'est qu'elle se laisse totalement déborder par la reproduction, le manque d'espace et les frais vétérinaires.
0: Alors, comment est-il possible de prétendre aimer les animaux et de ne pas voir qu'ils vivent dans leurs excréments, qu'ils sont malades ou même tout simplement en train de mourir ?
1: Et c'est là tout le cœur de cette maladie, le déni absolu. La personne atteinte du syndrome de Noé souffre d'une déconnexion totale avec la réalité. Elle ne sent plus l'odeur d'ammoniac insoutenable. Elle ne voit plus la maigreur extrême de ses chiens, ni les infections qui ravagent ses chats. Dans sa tête, les animaux sont heureux, puisqu'ils sont sauvés avec elle. C'est pour cela qu'on parle de l'amour qui tue. La situation dégénère en un huis clos sanitaire dramatique. Les parasites prolifèrent, la consanguinité fait des ravages et les animaux se battent pour survivre dans l'indifférence pathologique du propriétaire qui est enfermé dans son monde.
0: C'est un drame absolu pour les animaux comme pour l'humain d'ailleurs. Alors que doit-on faire si on soupçonne un proche ou un voisin par exemple de souffrir de ce syndrome ?
1: Alors la pire erreur serait d'essayer de le raisonner de façon logique ou de le culpabiliser, car il se sentira agressé, incompris et se barricadera encore plus. Il faut agir pour sauver les animaux en signalant la situation par le 3677, le numéro dédié à la maltraitance animale ou aux associations de protection animale comme la SPA. Ils interviendront avec la justice. Mais attention, retirer les animaux ne résout qu'une partie du problème. Sans accompagnement psychiatrique pour le propriétaire, le taux de récidive est proche de 100%.
0: Merci docteur. Je rappelle le numéro de téléphone très utile, 3677. La suite avec les 3 plus en compagnie de Raffaello Marcellia. Ici Lorraine est partenaire des entretiens de la biodiversité à Metz et on en parle dans un instant, 6h47.

0: Love, Softel sur votre radio, ici Lorraine. 7h moins 10, juste avant les 3 plus, laissez-moi vous rappeler qu'il n'y a pas de train qui circule en ce moment au niveau de la gare de Thionville qui arrive ou qui part, ou alors c'est anecdotique. Le retour à la normale est prévu pour 8h, même si sur le tableau d'affichage, le prochain train au départ de Thionville pour Luxembourg est affiché à 7h06. Le parcours sera modifié pour celui de 6h58. Donc parcours modifié, je sais pas ce que ça veut dire, mais une chose est sûre, c'est que ça circule pas normalement. Donc il y a beaucoup de trains supprimés, beaucoup de retards. C'est un problème entre Metz et Thionville qui occasionne ces difficultés. Et comme je l'ai dit précédemment, retour à la normale prévu pour 8h. Il y a évidemment une répercussion au niveau de la gare de Metz, et notamment des trains qui circulent entre Metz et Luxembourg, et les trains qui vont vers Nancy. Allez, c'est les 3 plus, on positive, un concert pour démarrer, un concert hors norme au théâtre de Thionville, Raphaël Lomarcelia.
1: L'Orchestre Philharmonique de Thionville et le collectif Rock Légende Expérience s'associent pour proposer une relecture originale des grands classiques du rock. Une centaine de musiciens se réuniront sur scène pour interpréter des morceaux de Led Zeppelin, Queen, Pink Floyd, Deep Purple, U2 pour citer quelques exemples. Rock Légende Philharmonique, c'est ce samedi à 20h au Théâtre Municipal Boulevard Foch à Thionville. Réservation possible jusqu'au jour même sur le site internet thionville.fr/théâtre.
0: Alors maintenant, il est question de chansons, de variétés à Forbach.
1: Et c'est vous qui allez faire le spectacle. Avec ce divertissement consistant à chanter en public, aidé par un appareil fournissant l'accompagnement musical et faisant défiler les paroles sur un écran, il s'agit bien sûr du karaoké. Le micro sera ouvert à tous, chanteurs amateurs et confirmés. Venez partager votre passion pour la musique, chantez vos titres préférés sur la scène. Prochain rendez-vous, ce soir, 21h au 105 DB, rue Nationale à Forbach. C'est gratuit, c'est tous les mercredis soirs à venir également pour ce mois de juin. Le 3, le 10, le 17, le 24, toujours à 21h, vous avez le temps d'ici là d'échauffer votre voix.
0: Raphaël Lowe, ici Lorraine, est partenaire des entretiens de la biodiversité à Metz.
1: Les Récollets, l'Arsenal, le Musée de la Cour d'Or à Metz pour les entretiens de la biodiversité Grand Est. À l'occasion de ce grand rendez-vous, scientifiques, professionnels, naturalistes, élus et journalistes se rassemblent à Metz dès ce 28 et jusqu'au 31 mai autour de problématiques liées à l'environnement afin de partager leur expérience de terrain et d'imaginer les solutions de demain. Le thème de cette année, vivre en ville fertile. Notez que je serai sur place ce samedi 30 mai entre 11h et midi autour des entretiens de la biodiversité à Metz.
0: Merci Raphaël Lowe pour cet éclairage et pour ce rendez-vous que vous nous donnez. Bon réveil avec Julien Doré sur Ici Lorraine.

0: lac. La Madine.
1: Pourquoi pas?
0: Gérard Armé.
1: Gros succès des lacs en ce moment. Hein.
0: Ouais. Le plan d'eau, d'une façon générale, le plan d'eau à Metz, ça rafraîchit, même si on peut pas s'y baigner, ou voilà, ça apporte de la fraîcheur, c'est ce que je veux dire par là. Ou à Creutzwald aussi, il y a quoi vraiment se faire plaisir dans la région. C'était Julien Doré, 6h56, on sait qu'on est Lorrain, parce que avec Nicolas Turon, des vestiges du passé aujourd'hui, jusque dans le quotidien, et aux côtés de Nicolas, on va évoquer ces maisons construites avec l'histoire.
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0: On sait qu'on est Lorrain parce qu'on
7: a un bunker dans son salon.
0: C'est pas pratique pour prendre l'apéro.
7: Ça peut être pratique.
0: Ah bon,
7: bah, vous imaginez, vous le transformez en bar.
0: Ah oui.
7: On va voir ce que nos amis du jour en ont fait.
0: Oui.
7: Bon, parce qu'il y a pas mal de Lorrains qui sont férus de guerre. Mmh. Qui sont férus tout court d'ailleurs, à cause des mines et de la sidérurgie. Mmh. Mais il faut admettre qu'on trouve par chez nous des toqués de la chose belliqueuse. Mmh. Parce qu'ils sont nostalgiques, évidemment. Pardon. Personne ne regrette un temps où on mourait étouffé par de la boue dans les tranchées de Verdun. Mmh. Ou plus tard au front ou en déportation. Non, ils sont pas nostalgiques. C'est simplement que ces armophiles, c'est le nom savant des collectionneurs d'armes.
0: D'accord.
7: Armophiles, à ne pas confondre avec amorphiles. Ça, c'est les personnes qui aiment ne rien foutre sur le canapé. Tous les ados sont amorphiles. Non, c'est simplement que ces armophiles, donc, ont été suffisamment marqués par l'histoire chahutée de notre région pour y consacrer leur temps libre. Vous savez, ils ont des vases en douille d'obus sculptés, la médaille du PP exposée dans une vitrine, ils courent les brocantes à la recherche de vieilles armes rouillées, ils passent des champs à la poêle à frire et ne dédaignent pas à l'occasion se fendre d'un lapsus qui révèle leur tocade en lâchant par exemple devant le poulet du dimanche, s'il te plaît, passe-moi le gaz moutarde. J'ai croisé, oh la vache, c'était long cette phrase, j'ai cru que j'arriverais jamais au bout, comme la grande bière. J'ai croisé pas mal de ces zigs dans la Meuse, quelques-uns en Moselle, mais le couple qui tue le game habite du côté de Filstroff. Eux ont carrément, je vous l'ai dit, un bunker dans leur salon. Lorsqu'ils rachètent un terrain avec un blocos dessus pour construire leur maison, Laetitia et Cédric décident de conserver ce morceau d'histoire en béton qui se retrouve au milieu du salon. Ouais, ils ont dormi dedans pendant les travaux. Laetitia concède un petit côté oppressant. Mais Cédric lui dit avoir hyper bien dormi.
0: En même temps, tu ne te fais pas cambrioler. Hein.
7: Et aujourd'hui, c'est devenu... Alors, qu'est-ce que c'est devenu ? Alors, au milieu de leur salon, il y a vraiment comme
0: un
7: gros bloc béton, comme non. Ça, ouais, l'entrée du blocos. Qu'est-ce qu'ils en ont fait,
0: à
7: votre avis ?
0: Vous l'avez dit à demi-mot en préambule, un bar.
7: Non, c'est pas un bar,
0: pardon.
7: C'était une proposition. Non. C'est parce que j'ai vu votre teint rougeau et
0: c'est vrai.
7: Ça m'a inspiré. Alors, pas un Airbnb. Il y en a un dans le Finistère.
0: Un petit studio, un petit...
7: Ouais, pas une chambre d'amis. Ou alors pour des amis qu'on n'aime pas.
0: Une cave.
7: Suite Natacha Crampouche. Non. Alors ils expliquent dans l'article que j'ai lu que les connaissances qui viennent les visiter et qui ne connaissent pas notre histoire pensent que c'est un four à pizza. Non, c'est devenu. Non, mais c'est vrai. C'est devenu le bureau des enfants de la famille. Est-ce qu'il y a pas? Est-ce que c'est pas l'endroit idéal pour réviser ses leçons d'histoire? C'est cool quand même.
0: Oui.
7: Sachez aussi que si vous voulez tenter l'aventure de dormir dans un bunker, bon, vous pouvez vous faire inviter par Cédric et Laetitia, mais sinon à Vitrin, grâce à l'association Berger des Pierres de la Moselle, vous pouvez passer une nuit dans le blocos de Vitrin précisément, dans des conditions proches de celles des soldats de l'époque. Et pour une immersion totale, votre séjour comprendra un repas du soldat, une ration équivalente à celle de l'époque. Quand je vous dis qu'on a des passionnés par chez nous.
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0: Bon début de journée, nous sommes mercredi, c'est le 27 mai, voici le journal avec François Pelleret. Et à la une, François, l'école, les salles de classe précisément, qui montent en température à chaque vague de chaleur.
1: Oui, l'éducation nationale a fait passer des consignes pour garder les élèves le plus possible au frais, mais comment faire? Par exemple, quand les salles sont sous les toits, c'est le cas à l'école primaire de Pagny-sur-Moselle, au sud de Metz. La directrice de la maternelle, Magali Leclerc, nous décrit la situation. Elle est également secrétaire régionale du syndicat d'enseignants INSA.
8: toutes les recommandations du ministère sont des recommandations de bon sens. On y avait pensé avant eux, hein. Se mettre à l'ombre, utiliser, fermer les volets, utiliser les côtés aérés. Bon, voilà. À l'école, on a des ventilateurs, mais c'est pas suffisant. On en parle en mai-juin, puis après, on oublie au mois d'octobre, on oublie. Et c'est vraiment des projets à mettre en œuvre dès maintenant. Il faut aider les collectivités à transformer le bâti pour qu'il devienne respirable. Nous, on va gérer comme on peut. On va adapter les horaires scolaires, hein. On va sortir en récréation s'il fait pas trop chaud. S'il fait trop chaud, ben, on sortira pas. On va jouer dans l'eau. On va leur donner à boire le plus souvent possible en cas de besoin. On s'adaptera. On a toujours su s'adapter. Mais il faut que ce soit vraiment un projet politique d'étudier les façons de lutter contre le dérèglement climatique.
1: Magali Leclerc du syndicat UNSA est directrice de l'école maternelle de Pagny-sur-Moselle et nous serons aux côtés des élèves de Pagny-sur-Moselle tout à l'heure dans le long format d'ici Lorraine à 7h30. Alors on n'a pas battu de record de température hier en Moselle, même si on a étouffé. Sur les coups de 17h, au plus chaud, Météo France a relevé 31,9 à Metz, 32,2 à Morange, 31,2 à Frémin-Merlebach. Dans le pays de Beach, il faisait 30,3. Mais demain, on en reparlera parce qu'on pourrait dépasser les maximales pour une fin mai. Oui, on en parlera à 7h45 avec Cédric Kipper, prévisionniste chez Météo France. Sinon, sur la façade ouest de la France, le nombre de départements en orange sur la carte de vigilance à la canicule est passé de 8 à 13. Alors, conséquence, notre qualité de l'air devient mauvaise en Moselle, selon les relevés d'Atmo Grand Est. Les efforts physiques sont déconseillés en extérieur pour les personnes les plus fragiles. Puis attention aux incendies, comme ce feu de broussailles hier en milieu d'après-midi à Moyeuvre-Grande, dans le hameau de Froicu. Une dizaine de mètres carrés ont brûlé pendant une heure, pas plus, hein. C'est pas allé plus loin grâce à l'intervention des pompiers.
7: Une association réclame l'annulation du concert de Patrick Bruel au Galaxy d'Amnéville,
1: qui est programmé le 25 octobre. Mais tant que les enquêtes sont en cours, l'association Force Féministe n'imagine pas que la tournée du chanteur puisse continuer. Patrick Bruel est visé par 4 enquêtes pour viol et agression sexuelle. Hier, un festival en Suisse a annoncé le report sinédié de son concert, qui était programmé le 26 juin. Catherine Stotsky est militante à Force Féministe. Elle attend la même chose de la part du Galaxy d'Amnéville.
9: Pour le message que ça renvoie aux femmes victimes, à celles qui ont parlé, à celles qui n'ont pas parlé, pour leur dire, voilà, quelqu'un dont on entend qu'il a agressé potentiellement des dizaines de femmes, ben c'est pas possible que cette personne, elle, soit sur scène et qu'on l'applaudisse. C'est d'une indécence totale par rapport à toutes ces femmes qui ont pris la parole. On pense aussi à toutes celles qui n'ont pas pu ou n'ont pas encore pris la parole non plus, parce qu'il y en a forcément d'autres. Donc pour nous, c'est vraiment d'une indécence totale. Et par ailleurs, il y a aussi le principe de précaution, puisque apparemment, beaucoup des faits reprochés ont eu lieu pendant des tournées, pendant des concerts. Donc, il y a des femmes qui sont potentiellement en danger d'être à proximité de cet individu.
1: Et le maire de Nancy, lui, appelle Patrick Bruel à annuler de lui-même sa date prévue dans la capitale Meurthe-et-Moselle, tout comme les maires de Paris, de Marseille ou encore de Brest. Pas de train, ou quasiment pas de train dans le sillon mosellan ce matin à cause d'une panne sur les installations ferroviaires entre Metz et Thionville. On ne sait pas où précisément, mais depuis 5h30, la SNCF indique que le trafic est fortement perturbé. Il y a des suppressions, des parcours modifiés, et cela pour encore une heure si tout va bien. Mais l'heure de pointe là de ce matin est vraiment compliquée pour ceux qui partent travailler. C'est valable pour les deux sens de circulation. Des coups de couteau infligés samedi dernier à Metz à un homme qui est hospitalisé. Son état de santé est stabilisé. Une enquête est ouverte pour tentative d'homicide. On ne sait pas encore dans quelles circonstances ces coups de couteau ont été donnés. Un réseau de trafic de drogue très structuré devant la justice aujourd'hui à Metz. 8 personnes qui ont été interpellées fin mars. À Thionville, à Amnéville, Gandrange, à Florange, à Gondange et à Uckange. Et plus de 75 kilos d'héroïne et de cocaïne avaient été saisis, ainsi que 6 armes à feu et 119 000 euros en liquide. La drogue était coupée avec du talc et du plâtre. Les avocats de Jacqueline Jacob espèrent faire à nouveau annuler sa mise en examen aujourd'hui. Ils vont plaider aujourd'hui. La grande-tante de Grégory Villemain, âgée de 81 ans, a été mise en examen en octobre dernier pour association de malfaiteurs en vue de la préparation de l'enlèvement de Grégory, l'enfant retrouvé mort dans les Vosges en 1984. Elle a toujours nié avoir fait partie des corbeaux qui harcelaient la famille Villemain-Clément Lhuillier.
10: Jacqueline Jacob est soupçonnée d'avoir rédigé 3 lettres anonymes en 1983, c'est-à-dire avant l'assassinat de Grégory Villemain. Les enquêteurs la désignent également comme possible auteur de la lettre du 16 octobre 1984 revendiquant le crime sur la base d'expertise en graphologie et en stylométrie. Ses avocats rejettent en bloc ces analyses qui, tout au long de cette enquête chaotique, ont désigné d'autres protagonistes de l'affaire, comme Bernard Laroche ou Christine Villemain. Jacqueline Jacob a également toujours nié la haine supposée entre sa famille et les Villemain, car la réussite de Jean-Marie, le père de Grégory, suscitait des jalousies. Sur la forme, les avocats de la grand-tante demanderont l'annulation de la mise en examen pour association de malfaiteurs, un fait, selon eux, prescrit. Ils dénoncent une farce, estiment que la justice fait de leur cliente un bouc émissaire en s'acharnant à essayer de rattraper 40 ans d'errance. Cette affaire n'est plus résolvable, il faut l'arrêter, assène même Maître Bernat, l'un des défenseurs de Jacqueline Jacob.
1: Jacqueline Jacob qui avait déjà été mise en examen en 2017 et ça avait été annulé pour vice de forme. Un journaliste du Républicain Lorrain, victime d'injures racistes dimanche à Saint-Avold, il se trouvait sur les lieux d'un appartement en feu et le locataire a alors proféré des insultes racistes. Le Républicain Lorrain, tout le groupe de presse Hébra va porter plainte, tout comme le journaliste visé. Et SOS Racisme Moselle annonce se constituer partie civile dans cette procédure. L'association dénonce une banalisation de la haine raciste. La troisième édition de la Marche pour l'enfance et la jeunesse, c'est aujourd'hui à Metz et dans 8 villes de France. À Metz, place de la République, un village des droits sera installé tout l'après-midi à partir de 13h30 et il y aura dans le centre-ville une marche des enfants. Avec casquette obligatoire.
0: Oui, certainement François. Parce que le soleil va taper, comme on dit. Et crème solaire, faut s'en tartiner. Beaucoup de soleil attendu tout au long de cette matinée, effectivement, partout dans la région. Cet après-midi, on prend les mêmes et on recommence. Du soleil, beaucoup de soleil, ça va être bien. Côté température, 32 degrés cet après-midi. Hein, que vous soyez à Sarreguemines, à Verdun, à Thionville ou à Metz. Allez, on s'intéresse sans attendre à vos conditions de circulation. Et plus précisément, je devrais dire, à vos déplacements dans la région, et notamment vos déplacements en train.
1: Oh bah, ils sont quasiment tous annulés dans le sillon mosellan, là.
0: Quasiment, François. Alors, les difficultés se concentrent principalement entre Thionville et Metz. Il n'y a quasiment pas de train qui circule au départ de Thionville. Les trains sont soit retardés de plus d'une demi-heure, une heure pour certains, soit les parcours sont modifiés. Et là encore, je n'en vois plus. Sur le tableau d'affichage, il n'y a plus de parcours modifié. Il n'y a que des trains supprimés à Thionville. Le premier affiché, c'est 7h33 pour Perle, avec le réseau de ferré allemand. Et malgré tout, le train pour Paris-Est est retardé, celui de 7h03, donc d'une demi-heure. Donc si vous avez un rendez-vous à Paris, vous allez être à la bourre. Et sinon tout le reste est supprimé.
1: Oui, la panne d'installation est plutôt localisée sur Thionville. Hein. Au départ, on ne savait pas où entre Metz et Thionville. Là, c'est vraiment sur le réseau ferré de Thionville, la panne d'installation.
0: Mais bien sûr, par effet ricochet, il y a des répercussions. Le train pour Paris-Est au départ de Metz est retardé aussi, évidemment, d'une demi-heure. C'est le même, en fait. Hein. Et pour aller vers Nancy, il y a aussi des difficultés. Par exemple, le train de 7h32 au départ de Metz pour Nancy, un parcours modifié et ça occasionne un retard de 30 minutes. Voilà, donc il faut vous organiser ce matin pour aller travailler. C'est compliqué et dès que ça revient à la normale, on vous tient évidemment au courant. C'est prévu pour 8h.
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0: Et pour la musique, c'est celle d'Eddie Mitchell avec Pas de Boogie Woogie sur votre radio ici. Bon mercredi. Le pape.

0: On parle souvent du karaoké, hein, François, autour des chansons. C'est vrai qu'on a de jolies chansons françaises, qu'on aime entonner quand on fait la fête, quand on s'amuse. Et celle-ci fait partie des chansons qu'il faut chanter plutôt en début de soirée. Parce que sinon, en fin de soirée, alors qu'en début de soirée, on est plus alerte et on peut plus articuler.
1: Après, ça dépend de vos soirées. Hein,
0: je suis d'accord.
1: Ne généralisez pas.
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0: La bonne ambiance. Bon, alors, on va revenir sérieux.
1: Bah tiens, justement.
0: Oui, absolument.
1: Justement.
0: Alors.
1: Boire de l'eau.
0: Oui, absolument. Bon, c'est ce que va nous dire David avec le conseil de la ministre de la Santé face à la chaleur. Voilà. Boire de l'eau, effectivement, c'est bien plus sérieux. On voit ça avec David au CIU tout de suite.
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0: Il est 7h15, alors c'est le moment de retrouver mon œil avec David Ossiou. Aujourd'hui et demain s'annoncent comme les deux journées les plus chaudes d'une vague absolument incroyable, d'une vague historique surtout, avec en ligne de mire les 39 degrés, David.
7: 39 degrés, oui, fin mai. Ça méritait que le gouvernement fasse des annonces. Alors, hier, la ministre de la Santé prend la parole. On se dit qu'elle va annoncer des mesures. Et voilà ce que Stéphanie Rist dit.
8: Je le redis, il faut boire de l'eau, même si on n'a pas soif. Allez voir les personnes fragiles autour de vous qui penseront peut-être un peu moins à boire de l'eau.
7: Elle a raison, comme Bruno Le Maire avait raison de mettre un pull à col roulé quand il fallait économiser le chauffage. Mais face à ce qui est en train d'arriver, c'est pas un peu court? La ministre elle-même reconnaît qu'on se moque d'elle sur les réseaux sociaux quand elle dit ça. Parce qu'au même moment, un climatologue parle d'OVNI climatique. Christophe Cassou, le co-auteur du 6e rapport du GIEC, explique qu'un tel événement avait une chance sur 1000 de se produire à cette période dans le monde d'avant le réchauffement. Puis il ajoute surtout cette phrase. La question n'est pas de savoir si on va dépasser en France les 50 degrés, mais quand. Cet homme a passé sa vie à produire des données, des rapports, des alertes. Et il dit aujourd'hui qu'il se sent en colère. Alors heureusement, depuis la canicule de 2003, la France a appris. Les maisons de retraite sont mieux préparées. Les systèmes d'alerte existent. Les personnes âgées sont davantage surveillées. Et ça fonctionne plutôt bien. Mais 23 ans plus tard, moins de 10% des écoles sont climatisées en France. Certains lieux de travail deviennent invivables pendant les fortes chaleurs. Personne ne semble avoir imaginé des règles exceptionnelles, par exemple sur le télétravail pendant les épisodes extrêmes. Quand des scientifiques parlent de 50 degrés en France, entendre simplement « buvez de l'eau », ça donne quand même le sentiment qu'on est tous sidérés et peut-être pas complètement prêts.
0: David Ossiou pour son regard sur l'actualité chaque jour sur Ici Lorraine. Il est 7h17, François, quelle pagaille ce matin encore, hein, en gare de Thionville. Franchement, je suis devant le tableau d'affichage de la gare. Tous les trains sont annulés, tous les trains sont supprimés, retardés. Il y a des itinéraires modifiés. C'est évidemment très compliqué
1: à Metz,
0: pour
1: pareil.
0: Vous. Oui. Alors, sur la ligne, alors on précise, hein, sur la ligne Metz, sur le sillon, non, Nancy, Luxembourg. Hein. Si vous allez par exemple à Bar-le-Duc, si vous allez à Sarreguemines, ça fonctionne. Mais sinon, bah, c'est très compliqué.
1: Alors après,
0: retour à la normale prévu à 8h.
1: Le dernier message qui laisse de l'espoir de la SNCF, c'est que la circulation reprend progressivement entre Thionville et Metz et dans les deux sens. Bon, d'ici 8h, ça devrait le faire.
0: On espère que ça va aller.
1: D'ici 8h, il sera trop tard et on sera en retard au travail au Grand-Duché.
0: C'est clair. Et le TGV pour Paris, une demi-heure de retard. On joue ?
1: Allez, on joue !
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0: C'est parti, le quiche ou pas quiche. Vous allez pouvoir gagner ce matin vos invitations pour aller voir le Roi Soleil vendredi soir au Galaxy d'Amnéville.

20e anniversaire de ce spectacle, produit par Dovata, mise en scène par Kamel Wally, qui était notre invité d'ailleurs, qu'on a entendu sur Ici Lorraine. Ça repart en tournée, ça s'arrête à Amnéville, au Galaxy. Vous voulez être nos invités, bien vous appelez maintenant. Le 03 87 52 13 13. Nostalgie grandissante, tube incontournable, qui nous ont jamais quitté. Le Roi Soleil est de retour. Et voilà les choses en grand au Galaxy d'Amnéville ce vendredi, 20h. Qu'est-ce que vous faites? Vous voulez être nos invités? Ça tombe bien. On vous propose de venir tenter votre chance au quiche ou pas quiche. Je vous donne des noms, des mots. Ce sont des villes et villages avec lesquels nous allons jouer aujourd'hui. Si ces villages et ces villes se trouvent en Lorraine, vous me direz quiche. Et si c'est pas en Lorraine, vous me direz pas quiche. Deux bonnes réponses sur trois propositions suffisent pour gagner. Et puis le plaisir de se retrouver à l'antenne et de papoter un petit peu ensemble. Allez, c'est à vous de jouer. 03 87 52 13 13. On se retrouve après YouTube sur votre radio ici pour commencer la journée. Bon mercredi, bon courage. Appelez-nous, tentez votre chance.

0: tout sur votre radio ici, 7h22.
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0: Le quiche ou pas quiche avec Nathalie qui est avec nous ce matin. Bonjour Nathalie !
3: Bonjour !
0: Comment ça va, hein ? Oui, c'est pas grave. Non mais attendez,
3: oui, on peut pas
0: vous en vouloir, ça veut dire que vous êtes fidèle tout simplement.
3: Voilà.
0: Nathalie, vous allez jouer au quiche ou pas quiche. Il y a à gagner des places pour aller voir le Roi Soleil vendredi soir au Galaxy d'Amnéville. Bon, 20e anniversaire. On y va, je vous donne des noms de villes ou de villages. Si c'est en Lorraine, vous me dites.
3: Quiche ?
0: Oui, voilà. Il faut se réveiller, Nathalie. Et si c'est pas en Lorraine, vous me dites.
3: Pas quiche.
0: Ok, super.
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0: Renaud Court, quiche ou pas quiche ?
3: Quiche ?
0: Non, Renaud Court, c'est pas quiche, c'est une commune en Haute-Saône.
3: Ah, ben mince.
0: Lupi, quiche ou pas quiche ? Lupi.
3: Quiche ?
0: Oui, quiche, bien sûr, c'est au sud de Metz, hein, secteur sud-messin. Oudemont, quiche ou pas quiche ?
3: Quiche.
0: Bien sûr, Oudemont, c'est en...
4: Meurthe-et-Moselle, à côté de Nancy.
0: Absolument. Eh bien, j'ai une bonne nouvelle, vous gagnez vos places pour aller voir vendredi soir le Roi Soleil.
3: Eh bien, écoutez, c'est super.
0: Eh bien, voilà, ben, je suis content de vous faire plaisir. Qu'est-ce que vous faites aujourd'hui, Nathalie ?
3: Malheureusement, je vais aller travailler après-midi.
0: Ah ! Bien, à un moment donné, vous faut y aller quand même au boulot. Hein. Et vous êtes dans quel domaine, quel secteur ?
3: L'industrie.
0: L'industrie. Eh bien, écoutez, on vous souhaite une belle journée. Passez le bonjour à vos collègues et dites-leur que vous êtes de bon poil parce que vous avez gagné vos places pour aller voir le Roi Soleil grâce à Ici Lorraine. À bientôt, Nathalie.
3: Eh bien, merci.
0: Bonne journée.
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0: Les initiatives qui marchent dans la région, le rendez-vous s'appelle Ici, ça marche. Créer et mettre au point les éléments constitutifs d'un jeu, notamment le scénario et les règles, sont des bases pour un game designer, concepteur de jeu. Raffaello Barcellia a rencontré un passionné messin.
5: Bonjour Quentin Schumacher.
6: Bonjour Raffaello.
5: Vous êtes concepteur de jeux, alors que ce soit des jeux pédagogiques ou des jeux de société pour s'amuser. Cela mérite quelques mots, si vous voulez bien, de votre parcours professionnel.
6: Oui, tout à fait. Alors moi, je suis spécialisé dans le jeu, à la fois au travers de mes études, une licence pro et un master spécialisé assez unique en France. Et ensuite, j'ai fait mes premières expériences professionnelles au sein d'un éditeur de jeux de société lorrain, reconnu mondialement. Et j'ai ensuite fait un crochet dans l'université publique, à l'université de Lorraine, où j'accompagnais enseignants et personnels de l'université dans leurs projets d'innovation pédagogique, notamment dans le jeu.
5: Alors, il y a deux univers, hein, vous l'avez dit, l'aspect pédagogique, des jeux pour sensibiliser, et puis les jeux pour s'amuser. Par exemple, par rapport à ces jeux de divertissement, vous avez fait notamment Time Bomb. À quel moment on se dit, tiens, on va créer un jeu ?
6: Moi, en fait, j'étais éditeur de jeux, donc je m'occupais du jeu des autres, plutôt. Et en fait, est advenue cette opportunité de travailler sur des jeux en tant qu'auteur. Et donc, ça m'a jamais lâché et je continue encore aujourd'hui.
5: Alors, les jeux pédagogiques, c'est sur quel thème ?
6: Ça peut être de toutes sortes. Ça peut être pour former, ça peut être pour sensibiliser, ça peut être pour prévenir sur des enjeux de sécurité aussi.
5: Et puis, il y a toute une partie aussi sur les jeux de divertissement. En ce moment, vous travaillez sur un nouveau prototype. Le nom de code, c'est Monstre en série. Hein, c'est le titre de travail. Comment on s'organise au quotidien ?
6: C'est un projet qui peut se travailler en dilettante. Hein. C'est pas forcément du temps plein quand on crée des jeux. Mais l'idée, c'est d'aller sur les festivals après pour voir les attentes des joueurs, si ça leur plaît. On a forcément certaines questions sur notre prototype et donc on vient voir si ça se vérifie ou pas auprès du public.
5: Surtout s'ils ont envie de rejouer dans la foulée, quoi.
6: C'est ça. Et donc à l'issue des festivals, je propose un petit questionnaire et les gens me disent s'ils ont apprécié, s'ils aimeraient y jouer, et si le jeu est édité, s'ils l'achèteraient.
5: Alors, vous êtes auteur et aujourd'hui, pratiquement, on passe d'être éditeur également, Quentin.
6: C'est ça. Bah, l'idée, c'est qu'avec ce projet, ce nouveau projet, peut-être l'envie d'aller un peu plus loin et de passer de l'autre côté du miroir en tant qu'éditeur.
5: On peut vous suivre sur quel réseau ?
6: Vous pouvez me suivre sur mon compte LinkedIn, donc Quentin Schumacher, Schumacker.
5: Merci beaucoup, belle journée Quentin.
6: Merci Raffaello, bonne journée.
0: Et passez une bonne journée, un sujet tout à fait choisi évidemment pour ce rendez-vous ici, ça marche, puisque c'est la fête mondiale du jeu aujourd'hui. Il est 7h27. François Pelleret, coup de projecteur ce matin sur les complications, les difficultés, l'impossibilité, je devrais dire, même de pouvoir prendre le train, oui. Notamment au départ de Thionville. Bah, il y a des problèmes.
4: Même s'il y a une reprise progressive depuis 7h, annonce la SNCF, mais c'est vrai que ce matin, à 5h30, une panne, une de plus, une panne sur le réseau ferré dans le secteur de Thionville signalé, et un trafic dans le sillon mosellan quasiment paralysé avec beaucoup de suppressions. Normalement, ça devrait rentrer dans l'ordre pour 8 heures, mais vous me direz, si vous êtes attendu au travail au Grand-Duché, prendre le train à 8 heures, c'est trop tard.
0: Prochain train annoncé, fonctionnant normalement, c'est le train de 7h57 au départ de Thionville pour Luxembourg. Avant ça, soit les trains sont retardés, soit ils sont totalement annulés. Pareil pour aller vers Metz, évidemment. Et à Metz, il y a, par effet ricochet, des difficultés pour aller vers Nancy, et même un retard de 25 minutes pour le moment estimé du TGV pour Paris-Est. Si vous avez une réunion importante à Paris, là aussi, vous risquez d'être à la bourre. Il faut envoyer un petit SMS, un petit mail ou quelque chose pour dire que vous n'allez pas être là à l'heure. Si vous voulez participer à vos déplacements et signaler un problème ou donner des informations, 03 87 52 13 13, on est aussi là pour vous écouter et vous entendre. Bon début de journée, bon courage, bon mercredi.
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0: Bon début de journée, bon courage. Vous avez compris que c'était un peu la pagaille, même beaucoup la pagaille sur les rails. En ce qui concerne la route, ça circule bien en revanche. Les vacances au Grand-Duché, et là ça sent par contre clairement, vos conditions de circulation sont pas mauvaises ce matin. Il est 7h30.
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0: Alors à 8h20, nous entendrons Dominique, son petit bonheur, c'est les cigognes, il en est fan. Mais avant ça, l'info d'ici à suivre, François Pelleret, avec la chaleur, et ça chauffe dans les écoles.
4: Faire classe sous les toits, c'est le cas de l'école primaire de Pagny-sur-Moselle. Nous irons dans 90 secondes, juste le temps de laisser à Audrazo de balayer l'actu en France et dans le monde. C'est à vous, Audrazo.
7: Le guichet de l'État pour demander l'aide au carburant ouvre dans une demi-heure sur le site des impôts. Coup de pouce de 100 euros pour les gros rouleurs, ceux qui font beaucoup de routes pour le travail ou pour aller travailler. 3 millions de Français sont potentiellement concernés. Conséquence de la chaleur, le syndicat SAMU Urgence relève une forte augmentation depuis lundi des hospitalisations de personnes âgées. Plus 30% d'activité pour le SAMU, plus 15 à 20% pour les urgences. 13 départements de l'Ouest sont en alerte orange canicule aujourd'hui, de la Manche à la Gironde. Une fusillade à Grenoble a fait un mort et 3 blessés hier soir. Un groupe de jeunes a été visé dans le quartier Mistral, connu pour être un important point de deal. Fusillade aussi à Nantes, un homme a été tué par balle dans la soirée. Le narcotrafic continue de tuer, réagit la maire de Nantes, Johanna Roland. Les ventes de tabac ont plongé de 8% chez les buralistes entre 2024 et 2025. Le chiffre baisse chaque année depuis 10 ans. L'Observatoire des drogues et des tendances addictives souligne en revanche le succès grandissant de la cigarette électronique chez les adolescents. À Roland-Garros, c'est le début du deuxième tour. Le Français Valentin Royer aura fort à faire face à Novak Djokovic. Et duel 100% français à suivre entre Hugo Humbert et Quentin Alice. Pour la deuxième année de suite, Toulouse est désignée meilleure ville étudiante par le magazine L'Étudiant. Rennes et Montpellier complètent le podium, traditionnel classement, avec un nouveau critère cette année, l'accessibilité aux personnes en situation de handicap.
0: 7h31, l'info d'ici en Lorraine, François Pelleret, avec une école, comme beaucoup d'autres, qui surchauffe en ce moment.
4: À Pagny-sur-Moselle, au sud de Metz, oui, certaines classes de l'école maternelle Gaston Aubin et de l'élémentaire Paul Bert sont sous les toits. À la sortie d'Yann Sprimon, vous avez croisé des élèves rincés.
8: Joue un peu rouge, casquette sur la tête, Mathéo en CE2 a l'impression d'être en plein été.
9: Il fait chaud, en plus dans notre classe, on n'a pas de ventilateur ni de clim, rien, donc il fait très chaud.
10: Tu fais comment?
9: Eh ben, Je parle comme d'habitude, c'est pareil. Hein.
10: C'est-à-dire bien, il est honnête au moins.
9: Je bois beaucoup.
10: Tu bois beaucoup.
8: Oui. Boire et parler beaucoup, ce sont donc les astuces de Mathéo pour résister à la chaleur, puisque sa salle de cours est sous les combles. Et ça inquiète un peu Mallory, sa mamie, qui est aussi venue chercher sa petite sœur.
10: À la primaire, ils sont tout en haut, donc ça chauffe plus. Et elle aussi, elle est dans la classe en haut, donc ils nous ont demandé, ce matin on a eu un petit message, pour les habiller en coton, pour mettre de la crème solaire, une casquette et laisser une casquette dans le sac.
8: Mallory et la maman, Nathalie, attendent maintenant les instructions de l'école pour les sorties prévues en fin de semaine.
11: Quand il y a des sorties extérieures, il fait vraiment très très chaud, ils ont tendance justement à les annuler ou les raccourcir.
10: Pour l'instant, c'est pas annulé. Hein.
12: Vous aimeriez que ce soit peut-être annulé s'il fait plus de 30?
10: Pas forcément, s'ils sont à l'ombre. Eux, ils veulent y aller. Hein.
11: Si on les hydrate,
10: oui, on va leur donner des gourdes.
8: Des activités à l'extérieur qui seront probablement annulées ou reportées. Difficile d'en organiser sur place, il n'y a pas d'arbres dans la cour de récréation. Il faudrait d'ailleurs la végétaliser rapidement, selon la directrice de l'école maternelle, Magali Leclerc.
13: Alors bien sûr, hein, les arbres, on ne les fait pas pousser en 5 minutes, mais les chaleurs, ça fait déjà quand même quelques années qu'elles sont présentes et tous les ans un peu plus tôt. Quoi. Donc apporter des arbres, apporter de l'ombre, apporter de la fraîcheur, parce que là, avec des températures comme ça, les enfants ne peuvent plus travailler.
8: Un véritable casse-tête pour occuper les enfants qui arrivent habituellement plus tard dans la saison.
13: On les fait travailler le matin quand il fait un peu plus frais, on lève l'exigence. Les petits, pour faire la sieste dans une chaleur comme ça, c'est compliqué. Et puis on ne les fait pas trop bouger, on réduit les récréations, on les fait dans des endroits plus frais. Et puis, on ne les fait pas toucher dans l'eau. Hein. Là, on va être un petit peu en mode été. Hein.
8: Magali Leclerc rit jaune, très soucieuse de voir le thermomètre grimper jusqu'à 33 degrés dans les classes, comme l'année dernière.
4: Diane Sprimont à la sortie de l'école primaire de Pagny-sur-Moselle. Dans 10 minutes, l'invité d'ici matin sera un prévisionniste chez Météo France, Cédric Kipper, à qui on demandera quels sont les critères pour déclencher en fait les vigilances jaunes, oranges, à la canicule. Parce qu'il y a 13 départements de la façade ouest de la France qui sont en orange, mais pas nous. Nous, en Moselle, en Lorraine, on reste en vert. Pourquoi? Alors que, franchement, hein, vous allez nous le dire, mais on continue d'étouffer avec des plus de 30 degrés. Eh bien, c'est différent selon les départements. Ça dépend du climat, en fait, des régions de France. Bon, là, c'est pareil, il n'y aura pas un nuage dans le ciel aujourd'hui.
0: Non, c'est du beau temps. Hein. L'été est là. Soleil incroyable ce matin, soleil incroyable cet après-midi. Vos messages Facebook vont en ce sens d'ailleurs. Une nouvelle fois, je vous remercie de participer à cette météo. Avec Marie qui est à Saint-Junien-les-Metz, qui nous dit qu'il faisait tout à l'heure 15 degrés. La journée s'annonce chaude. Ouais Marie, ça s'annonce très très chaud. Il fait 16 degrés à Amnéville, nous dit Aude ce matin sur la page Facebook. Vos photos d'illustration sont les bienvenues et vos petits messages aussi, toujours sympa de vous lire. Cet après-midi, le soleil sera encore de la partie et les températures vont continuer de s'envoler. Hein. 33 attendu à Sarrebourg, 32 à Thionville, 32 à Metz. Autant dire que c'est une super journée. Il faut prendre sa bouteille d'eau, il ne faut pas l'oublier. Vos conditions de circulation et vos déplacements. Alors pour la route, ça va plutôt pas mal ce matin. Attention, prudence, véhicule en panne sur la 30 dans le sens Metz-Longwy à hauteur du kilomètre 15. C'est à 9 chefs. Le véhicule se trouve sur bande d'arrêt d'urgence et vous êtes prudent dans le secteur. Des embouteillages, déjà des ralentissements, je devrais dire, à hauteur de Pompey pour descendre vers Nancy. Peut-être que vous avez pris la voiture d'ailleurs ce matin pour aller bosser parce qu'il y a de fortes perturbations en gare de Thionville en particulier. La liaison entre Metz et Thionville est impactée avec une répercussion sur le sillon Mosellan, Nancy-Luxembourg. Le retour à la normale est prévu dans une vingtaine de minutes. Ça va déjà mieux, ça se voit sur les tableaux d'affichage des deux gares, donc Metz et Thionville, les deux gares principales. Mais il y a encore de nombreux trains qui sont retardés ce matin suite à un problème technique.
4: Encore un matin à oublier pour les abonnés au TER. Sauf que ça s'accumule et on les oublie pas.
0: On pense à vous, bon courage sur le quai de la gare, 7h36.
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0: Pour la musique, quel souvenir des années 80. With That Girl, c'est Madonna sur Ici Lorraine, 7h36. Bon courage.

0: Vous savez à quoi me fait penser cette chanson, François?
1: Enfin, toutes les chansons
2: allez-y,
1: de Madonna.
2: C'est l'instant confidence.
0: Mais oui, c'est l'instant confidence. Toutes ces chansons de Madonna, lorsqu'elle avait défrayé la chronique en lançant sa petite culotte dans la foule. Vous vous souvenez de ça?
2: Pendant un concert.
0: Le concert en région parisienne, dans les Hauts-de-Seine, à Sceaux, j'y étais.
2: Vous y étiez?
0: À quelques mètres d'elle.
2: Et à quelques mètres
0: non,
2: de...
0: c'est pas non, moi qui l'ai récupéré.
2: C'est pas vous.
0: Non. Dommage.
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0: Surtout bonne humeur, hein, avec les petits bonheurs, chaque matin. Ici Lorraine vous tend le micro pour savoir quels sont vos petits bonheurs. Et Maxence Radovic a rencontré Dominique qui adore les cigognes.
5: Oui, bonjour, c'est Dominique. Mon petit bonheur, ce sont les cigognes.
6: Et les cigognes, on les connaît évidemment à Saralbe grâce à vous, puisque vous avez installé une webcam, c'est ça, hein, sur le toit de la mairie.
5: C'est ça, on a mis une caméra il y a 10 ans. Avec la commune de Saralbe, on s'est mis d'accord. On a dit, tiens, on va essayer de faire partager nos oiseaux.
6: Et comment on devient, on va dire, adepte des cigognes?
5: Alors, c'est comme une drogue. Hein. C'est pire qu'une série télévisée. Les gens s'accrochent tout de suite. Tout de suite, c'est incroyable. C'est incroyable. J'en reviens pas, d'ailleurs.
6: Est-ce que vous pensiez pas, parce qu'aujourd'hui, il y a des pages Facebook, des groupes également, où on suit ces cigognes, vous pensiez que ça allait prendre un tel engouement?
5: Non, on a commencé, il y a 10 ans, et maintenant tout le monde s'est mis à la sauce cigogne, si je puis dire. Donc, il y a des groupes cigognes un peu partout. Et ce qui est vraiment incroyable, ce qui est formidable avec la cigogne, c'est que le lien social. La cigogne fait parler les gens. Et pourtant, elle est muette, hein. Mais elle fait parler les gens. Et ça, c'est vraiment extraordinaire.
6: Et vous, comment vous êtes devenu passionné par la cigogne?
5: Oh là là là là. Je sais encore pas. J'ai dû être mordu par une cigogne un jour. Je sais pas. Elle m'a filé un bon virus, sans doute. Moi, j'ai toujours été passionné de faune et de flore. Mais je sais pas, les cigognes m'ont lancé un appel un jour en me disant, on a besoin de toi, on a besoin d'un avocat. Parce que comme il y en a de plus en plus, certaines personnes commencent à dire, voilà, à râler. Alors moi, je vais les défendre. Voilà.
0: Les petits bonheurs sont à retrouver chaque matin sur votre radio ici. Il est 7h42. Bon courage sur le quai de la gare à Thionville. Il n'y a pas de train qui circule. Ça va aller mieux d'ici une quinzaine de minutes. Normalement, ça va revenir à la normale. François Pelleret, on va s'intéresser à cette chaleur avec un prévisionniste de Météo France, notre invité ce matin.
2: Oui, Cédric Kipper, hein, on va lui demander si on a déjà battu un record de chaleur pour une fin mai en Lorraine. Et puis, il nous répondra aussi à quels sont les critères pour déclencher la vigilance à la canicule. Parce qu'on est toujours en vert, hein, en Lorraine, contrairement à la façade ouest de la France, où il y a 13 départements en orange.
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0: Alors, juste avant de parler du temps qu'il fait et de cette chaleur avec notre prévisionniste, autrement, c'est Julien Lib sur votre radio ici Lorraine. Bon début de journée, bon mercredi matin, il est 7h44.
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0: nouvelle génération d'artistes, hein, sur Ici Lorraine. Julien Lib, si seulement. Il est 7h46, bon mercredi matin.
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0: Et à 8h moins le quart, si vous êtes des fidèles d'Ici Lorraine, vous avez l'habitude de retrouver notre invité. Il est question aujourd'hui des températures entre 30 et 32 degrés à l'ombre, encore attendu cet après-midi en Moselle. L'invité d'Ici matin est prévisionniste chez Météo France et il répond à vos questions, Arthur Fradin.
3: Bonjour Cédric Kipper.
4: Bonjour.
3: Alors, des fortes températures enregistrées hier sur la Moselle et le Pays Haut. Est-ce que vous pouvez nous donner quelques chiffres? Est-ce qu'on a battu des records de température?
4: Alors, on n'a pas battu de record hier. On a eu des températures maximales comprises globalement sur le département entre 30 et 32 degrés. On a même eu un petit peu plus à Metz. On a eu 32,5 à Metz hier après-midi.
3: Est-ce qu'on pourrait battre justement des records dans la semaine? On sait qu'il y a un épisode de chaleur qui doit s'installer pour plusieurs jours.
4: Oui, tout à fait. Alors, on a effectivement un épisode de forte chaleur. Alors, on ne parle pas de canicule hein, pour la Moselle, puisqu'on restera en vert, en vigilance verte. Hein. Par contre, c'est un épisode effectivement de forte chaleur assez remarquable pour une fin de mois de mai. Alors, on aura sans doute quelques records battus de température maximale pour un mois de mai, justement. Pas partout, mais peut-être demain. C'est possible qu'on ait, par exemple, le record de la station de Metz, qui est de 33,2 en mai 2017. Peut-être qu'il sera battu demain ou approché, ou peut-être vendredi, puisqu'on a à nouveau un petit pic de chaleur vendredi. Quoi.
3: Ouais. Quand on parle donc de ces chaleurs, est-ce qu'on peut redonner peut-être un peu ce que sont d'habitude les normales de saison pour qu'on comprenne ce que ça peut-être a d'exceptionnel, c'est cette chaleur pour une fin mai?
4: Oui, tout à fait. Alors, c'est effectivement oui, exceptionnel pour une fin mai, puisqu'on situe d'une manière assez globale une dizaine de degrés hein, au-dessus des températures maximales qui sont, on va dire, habituelles pour une fin de mois de mai. Quoi.
3: Alors, qu'est-ce qui explique cette chaleur qui dure justement plusieurs jours? On parle d'un dôme de chaleur, mais voilà, qu'est-ce que c'est ce phénomène météo là auquel on est en train d'assister?
4: Alors, c'est lié tout simplement à la configuration atmosphérique actuelle. On a, pour faire simple, hein, des hautes valeurs de pression atmosphérique qui bloquent de l'air chaud là qui est remonté d'Afrique du Nord, et cet air chaud ne peut pas s'évacuer pour le moment, et donc occasionne cet épisode de forte chaleur.
0: Ici Lorraine, il est 7h49. L'invité ce matin est Cédric Kipper, prévisionniste chez Météo France. Toujours avec vous, Arthur Fradin.
3: Quand on parle de la carte des vigilances météo qu'on voit là, certains départements de l'Ouest passer pour la première fois pour un mois de mai en orange, et qu'ici en Moselle, dans le Pays Haut, on reste en vert, est-ce que vous pouvez nous réexpliquer qu'est-ce qui fait justement que certains départements passent en orange alors qu'ici on a chaud mais on reste en vert?
4: Alors, on a des critères, on a des seuils hein, de température, que ce soit pour les températures minimales, donc de la nuit, et les températures maximales, qui sont différents selon les départements, puisqu'on a des départements, on va dire, dans le Nord-Est, on est peut-être habitué à avoir de plus fortes chaleurs que les zones, les régions côtières, comme la Bretagne, par exemple. Voilà, donc ils ont des critères qui sont, eux, atteints plus facilement. C'est pour ça qu'effectivement, il y a eu une vigilance orange déclenchée sur plusieurs départements de la Bretagne et des Pays de la Loire. Nous, alors, on n'atteint pas ces critères-là. On a des températures qui sont, on va dire, qui sont habituelles pour des mois de juillet et d'août, mais on ne dépasse pas les critères nécessaires à un passage en vigilance jaune ou orange. Quoi. Les critères, pour la Moselle, il est plutôt autour de 19 degrés la nuit et de 34 degrés l'après-midi. Mais ça reste indicatif. Hein, voilà, ce n'est pas le seul critère.
3: Et mais là, c'est vrai qu'on voit des nuits, en tout cas, où on repasse bien en dessous de ces 19 degrés pour le moment.
4: Ben c'est surtout, on va dire, la principale raison pour laquelle on ne passe pas en vigilance, c'est qu'on a des températures, on va dire, nocturnes qui sont quand même inférieures assez nettement à ces seuils de vigilance, puisque la nuit, on a des températures le matin qui descendent autour de 15-16 degrés. Hein, donc ça reste encore relativement frais. Quoi.
3: Bon, pour qu'on sache alors quand est-ce qu'on reprend un petit peu d'air, il dure jusqu'à quand alors cet épisode un peu exceptionnel de chaleur?
4: Alors ça va pas beaucoup évoluer jusqu'à samedi. Hein, on va garder des maximales jours supérieurs à 30 degrés jusqu'à samedi après-midi. Et par contre, dimanche, on attend une perturbation qui va apporter de la pluie et les températures vont baisser assez nettement dimanche après-midi, hein, puisqu'on attend pour les maximales de dimanche autour de 20 à 22 degrés. Quoi.
3: Est-ce que qu'il fasse aussi chaud comme ça fin mai, ça peut présager d'un été qui sera très chaud aussi? Qu'est-ce qu'on en sait à ce stade?
4: Non, c'est trop tôt. Enfin, on ne peut pas le lier directement. Après, évidemment, dans le cadre du réchauffement climatique de manière générale, on peut dire que c'est un nouveau signal hein, qui annonce de fortes chaleurs et peut-être, hein, on ne peut pas le dire encore, mais des canicules pour cet été. Quoi.
3: Eh bien, merci Cédric Kipper, prévisionniste Météo France, d'avoir donné toutes ces explications sur ce phénomène météo avec nous sur Ici Lorraine.
4: Merci à vous.
0: Passez une bonne journée, messieurs. Bon mercredi, il est 7h52. Pensez à votre petite bouteille d'eau donc aujourd'hui pour partir travailler, pour vous hydrater. Et bon courage si vous êtes sur le quai de la gare à Thionville. Ça devrait aller mieux. On dit ça depuis un quart d'heure. Il y a des perturbations entre Metz et Thionville. Et du coup, il n'y a pas de train ou très peu de train. Ça y est, ça revient à la normale. Le tableau d'affichage est en train de se transformer. Et normalement, dans les minutes qui viennent, les trains vont à nouveau circuler au départ de Thionville. Voici ma prière. Bah tiens, c'est ce qu'on fait pour que ça marche les trains. Axel Red sur Ici Lorraine.

0: sais pas si la prière de Axel Red a été entendue, mais ça va mieux sur les rails, François. En plaisantant, avec humour, évidemment.
1: Comme annoncé chanson, par la SNCF, ouais, c'était pour 8h.
0: 8h, c'était pour 8h. Hein. Il y avait eu des perturbations entre Metz et Thionville, ça y est. Tout revient dans l'ordre. Dans l'ordre aussi, Stéphane Bern qui nous propose un voyage dans le temps chaque matin. Et aujourd'hui, on va parler d'un petit bout de bois qui avait une grande importance. Vous allez voir ça dans quelques secondes.
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0: Voyage dans le temps avec Stéphane Bern. Et ce matin, donc, on voyage au temps où on comptait grâce à un petit bout de bois.
9: En Gaule, on sait tenir ses comptes, même sans savoir écrire de chiffres. Vallée de la Seine, en l'an 150 avant Jésus-Christ. La Gaule n'a pas encore été conquise par les Romains, mais un marchand gaulois appâte déjà le passant pour vendre du sel, du blé et peut-être quelques amphores. À la fin de sa journée, il doit faire ses comptes. Pour ce faire, il ne trace ni les chiffres arabes que nous utilisons aujourd'hui, ni les V ou les X des chiffres romains. Il entaille un bâton de bois, tout simplement. Une encoche désigne une unité. Simple, efficace. C'est ainsi qu'à l'époque, on ne tenait pas ses comptes au cordeau, mais au couteau. Le bois garde la trace matérielle des quantités et des échanges. Ces bâtons de comptage sont parmi les plus vieux objets mathématiques connus. Un formidable outil que les Gaulois auraient pu baptiser calculatrix. À côté, sur une planche, notre marchand gaulois aligne des jetons qui représentent chacun une unité. On les déplace, on les regroupe, on les sépare. C'est concret, visuel, simple. Pas besoin d'écrire pour savoir compter. Et tous pouvaient calculer, même ceux pour qui l'écriture, c'était de l'algèbre. Bien avant l'arrivée des Romains, les sociétés gauloises commercent déjà. Grâce à ces techniques, marchands et commerçants savent très bien s'y prendre pour additionner, soustraire, évaluer. Elles sont d'ailleurs si efficaces qu'elles continueront de servir, même bien après l'introduction des chiffres romains, puis des chiffres arabes. On en a des traces dans les campagnes françaises jusqu'au XXe siècle. Plus impressionnant encore, le bâton de comptage était reconnu comme preuve dans le Code civil français jusqu'en 2016. Aujourd'hui, quand un commerçant fait sa compta, il n'a plus rien en bois. Si ce n'est parfois un chèque de ci, de là.
0: Stéphane Bern est avec nous chaque matin sur votre radio. Ici, j'espère que vous avez passé une bonne nuit. Bon courage si vous êtes en route pour le travail. Merci de nous écouter. Il est 8h.
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0: 8h, une toute nouvelle édition avec François Pelleret pour les infos. Et François, à la une, ces températures, on est 10 degrés au-dessus des températures normales pour la saison, au-dessus
1: des normales de saison. C'est ça, plus 10, avec hier 32 degrés relevés à Metz, à Jarny, 31 à Sarrebourg et Frémin-Merlebach. Les records pour une fin mai ne sont pourtant pas dépassés. Mais attendez, cette vague de chaleur n'est pas terminée. Alors, dans les salles de classe, les enseignants font comme ils peuvent, hein, surtout quand ils travaillent sous les toits. Comme à l'école primaire de Pagny-sur-Moselle. On est au sud de Metz. Magali Leclerc dirige la maternelle. Elle a également des responsabilités syndicales. Elle est secrétaire régionale du syndicat d'enseignants UNSA.
10: Malheureusement, on a commencé à s'habituer au cours des années antérieures à la grosse chaleur. Là, ce qui se passe, c'est que c'est vraiment tout d'un coup, en mois de mai, on s'y attendait absolument pas. Et là où vraiment il y a une problématique au sein de l'école, c'est que, bon, à l'étage, hein, il fait particulièrement chaud. Hein, ce matin, à 9h, il faisait déjà 26 degrés. On est déjà monté jusqu'à des 33 degrés hein, dans nos classes, que ce soit les grandes sections ou même mes collègues à l'école élémentaire. Et si vous voulez, nous, on a la chance à l'école d'avoir un brumisateur. Le problème, c'est que il y a une maintenance à mettre en œuvre. Et là, on est pris de court. Quoi. La mairie est prise de court parce qu'on ne s'attendait pas à ce que ça arrive aussitôt, quoi, cette vague de chaleur. En général, la vague de chaleur, c'est courant juin.
1: Magali Leclerc, directrice de l'école maternelle de Pagny-sur-Moselle. Allez, je continue avec d'autres relevés de température réalisés hier à 17h, c'est-à-dire au plus chaud. À Morange, 32,2 degrés. À Frémin-Merlebach, 31,2. C'était étouffant et pourtant, ce n'est pas le pire qu'on ait connu donc en Moselle. Alors pour l'heure, on va transpirer à grosses gouttes jusqu'à samedi. Dimanche, là, on change de météo, on perdra 10 degrés et les orages pourraient arriver. Entre hier et ce matin, je parle un petit coup d'œil ailleurs en France, là on est passé de 8 à 13 départements en orange sur la carte de vigilance à la canicule. Ils sont tous sur la façade ouest. Alors à cela s'ajoute une pollution de l'air à l'ozone, c'est une conséquence de cette météo associée au trafic routier. Atmo Grand Est qualifie notre qualité de l'air de mauvaise sur quasiment toute la Moselle et le Pays Haut. Il est conseillé aux personnes dont la santé est fragile de limiter les efforts en extérieur. Et puis, des feux de broussailles apparaissent, ça y est, comme hier après-midi à Moyeuvre-Grande, dans la vallée de l'Orne, dans le secteur de Froidcul précisément. Les pompiers sont vite intervenus, ce qui a permis de limiter la zone brûlée à une dizaine de mètres carrés. L'association Force Féministe ne veut pas voir monter sur scène Patrick Bruel sur la scène du Galaxy d'Amnéville. Il est programmé le 25 octobre. Un festival hier en Suisse a annoncé le report inédit du concert de Patrick Bruel qui était prévu le 26 juin. De plus en plus de femmes accusent le chanteur de viol ou d'agression sexuelle. 4 enquêtes sont ouvertes en France et en Belgique. Pour l'heure, Emma Vogli-Maxi, personne n'a pris position du côté d'Amnéville.
11: Force Féministe lance un appel à tous ceux qui peuvent intervenir. Elle demande au maire, Grégoire Laloux, de prendre position, au Galaxy d'Amnéville et même au producteur de Patrick Bruel de déprogrammer sa venue. Catherine est une des militantes de l'association.
12: Peu nous importe d'où ça vient, il faut que ce concert n'ait pas lieu. Ça suffit quoi, Patrick Bruel il reste chez lui, on attend que la justice passe et ensuite en fonction des décisions de justice, il sera toujours temps qu'il reprenne ses concerts.
11: Pour elle, accueillir Patrick Bruel en concert est indécent.
12: Il y a plus d'une trentaine de femmes qui ont témoigné donc de faits qui vont du harcèlement jusqu'au viol, qui est un crime. Ça semble aberrant pour tout le monde, en tout cas pour toutes les féministes, que ce monsieur puisse lancer une tournée, se faire acclamer dans toutes les salles de spectacle.
11: Une exclusion qui doit durer le temps de l'enquête, selon elle.
12: On ne demande pas à ce qu'il soit mis en prison, on ne demande pas, ça c'est la justice qui mènera son enquête et qui statuera. Nous, ce qu'on demande, c'est que symboliquement, il ne se produise pas sur scène.
11: Si le concert n'est pas annulé, Catherine l'assure. Elles se rendront devant le Galaxy pour protester.
1: Emma Vogli-Maxi, j'ajoute que le Galaxy n'a pas souhaité s'exprimer publiquement. À Nancy, comme à Paris, comme à Marseille ou encore Brest, les maires ont appelé le chanteur à renoncer à ses concerts.
0: L'enfant de 11 ans tué dimanche à Rennes est mort pour quelques dizaines d'euros.
1: Oui, les deux adolescents en garde à vue sont passés aux aveux hier. Et ils voulaient se venger, récupérer du matériel de pêche, selon le procureur de Rennes. Ils ont 16 et 15 ans, ils doivent être présentés ce matin au tribunal judiciaire en vue d'une possible mise en examen pour meurtre sur mineur. Des peines de prison ferme ont été demandées hier à l'encontre de 3 des 11 hommes jugés pour avoir semé le trouble durant plusieurs week-ends à Château-Salins dans le Saulnois. Donc 8 à 12 mois d'emprisonnement ont été requis. Pour 7 autres prévenus, des jours amendes et des travaux d'intérêt général ont été réclamés. Pour le dernier des prévenus, la relaxe pourrait être prononcée. Enfin, tous seront fixés le 23 juin. Ils étaient donc jugés pour notamment avoir envoyé des feux d'artifice sur des maisons, y compris sur la façade de la gendarmerie de Château-Salins. Très désinvolte à l'audience hier, ils ont contesté les faits les plus graves et certains ont même tout nié.
0: À la une également, des stages pour des parents violents ou défaillants.
1: C'est ce que proposent les procureurs des trois tribunaux mosellans. Et ces stages font le plein. Ce sont des stages de responsabilité parentale animés par l'AECMO, Association Mosellane d'Action Éducative et Sociale en Milieu Ouvert. Et les parents reconnus responsables de violences envers leurs enfants, de ne pas avoir respecté leurs obligations en matière de garde ou de scolarisation, peuvent opter pour ces stages. Ils durent 2 jours et ils coûtent 230 euros. Une formule qui se développe, mais qui ne peut pas être adaptée à tout le monde, tient à préciser le procureur de la République de Metz, David Touvet.
13: Évidemment, il faut que ce soit des personnes qui n'ont pas d'antécédents judiciaires, qui ont commis des faits qui nous semblent possibles d'appréhender dans le cadre de ce stage. En fait, ce que l'on essaie d'obtenir, c'est une amélioration, un changement des comportements. Donc, ce qui est très important et très utile ici, c'est qu'on ne va pas tant se focaliser sur les faits, qu'on va bien sûr aborder, que sur l'avenir, sur la potentialité d'évoluer. C'est vraiment cela qui fait la valeur ajoutée de ces stages. Le meilleur signe que l'on puisse avoir, c'est qu'on n'a plus de nouvelles ou plus de raisons d'avoir, dans un cadre pénal, affaire aux personnes qui viennent ici. C'est le meilleur résultat que l'on puisse espérer. Il y aura donc ensuite un classement sans suite, c'est-à-dire un abandon des poursuites qui auraient été possibles. Vous payez un stage de votre propre poche, vous donnez du temps, et en échange, eh bien, il n'y aura pas d'autre réponse pénale que celle-là, mais vous voyez que ça n'est pas un classement sans suite vide de sens, il a du contenu.
1: On continuera de parler, de développer ces stages de responsabilité pénale dans le long format d'ici Lorraine à 8h30. Les demandes de chèques carburant de 100 euros sont à faire à partir d'aujourd'hui. La démarche est en ligne à partir de maintenant, 8h en fait. Alors vous tapez dans un moteur de recherche grand rouleur. On peut déjà faire une simulation pour voir si on est éligible. Alors il faut rouler au minimum 30 km par jour pour se rendre et revenir du travail ou alors parcourir au moins 8000 km par an et gagner moins de 1508 euros net par mois pour une personne seule. Bon, si vous préférez prendre vos baskets pour vous déplacer au quotidien, alors vous serez peut-être intéressé par la date du prochain marathon de l'Euro Métropole de Metz. Fred, réservez votre dimanche 11 octobre.
0: Les baskets surtout.
1: Voilà, vous rêvez de faire les 42 km et quelques. 11 octobre sur Metz. Là, c'est pas tellement un temps à aller courir. Disons que passer 8 heures...
0: C'est possible, mais il faut avoir l'habitude.
1: C'est pas conseillé.
0: Bah non.
1: Le risque d'insolation...
0: Absolument. Il faut avoir l'habitude, il faut avoir de l'eau, il faut rester dans des zones ombragées. Enfin, compliqué.
1: Oui, ça fait beaucoup de conditions.
0: Ça fait beaucoup de conditions. Hein.
1: Parce qu'il n'y a pas un brin de nuage aujourd'hui. Hein.
0: Grand soleil tout au long de la journée. François, c'est un temps absolument magnifique. C'est un temps d'été, comme on dit. Le soleil est bien présent. Vous nous envoyez vos messages sur la page Facebook, pas loin d'une centaine déjà. Good morning, écrit Marie, qui nous salue, voilà, qui nous fait une bise. Marie-Thérèse, 17 degrés ce matin. L'été arrive doucement. Il y a Dany qui nous salue. Salut, 17 degrés à Creutzwald. Bonne journée. Une autre Marie, 15 degrés à Saint-Julien-les-Metz, avec des photos de fleurs, des photos d'illustrations sympas. Grand soleil donc ce matin, grand soleil cet après-midi, et des températures qui vont être importantes, puisque nous aurons 33 à Verdun, par exemple, 32 à Sarreguemines, 32 à Thionville, 32 à Metz, on l'a dit, c'est l'été. Nous arrivons maintenant au point circulation. Ça se passe bien sur la route, pas de problème particulier. Si vous rencontrez une difficulté, si c'est différent d'habitude, vous appelez le 03 87 52 13 13. Il y a Julien qui répond à vos appels ce matin. Tiens, qu'est-ce qu'on a là? Allez, ça bouchonne. On a un véhicule en panne. C'est un poids lourd au kilomètre 322. On est dans le sens Metz-Luxembourg. Et c'est précisément sur la 31. Donc le véhicule se trouve, selon moi, à la bifurcation avec A30 à 31. Et ça occasionne des difficultés importantes. Bon, je vois un embouteillage, je comprends pas bien, parce que si le poids lourd est dans le sens Metz vers Luxembourg sur l'autoroute A31, comment ça peut bouchonner à Richemont au kilomètre 322? Le véhicule semble être sur bande d'arrêt d'urgence. Vos infos trafic à propos de ce poids lourd en panne au 03 87 52 13 13. À propos des trains, il y a eu de grosses perturbations. Certaines perdurent dans la gare de Thionville avec des annulations de trains ce matin, des retards de plus d'une demi-heure. Alors pour le moment, c'est en train de reprendre. Il y a juste le train pour aller vers Nancy au départ de Metz qui est retardé de 20 minutes, celui de 8h09, c'est-à-dire maintenant. Et à Thionville, un retard de 30 minutes pour aller vers le Luxembourg pour le train de 7h48. Sinon, ça reprend, mais doucement. Il y a encore des trains annulés pour aller à Metz, 8h34, ouais, et ça reprend.
1: Et 8h45.
0: Ça allait mieux il y a deux minutes, ça va pas mieux. Bon.
1: Bon, pourtant, le matériel défaillant constaté ce matin a été remplacé dans le secteur de Thionville.
0: On envoie une petite musique et puis on voit si ça va, mieux après, d'accord?
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0: Je vous envoie du rêve. Pour changer de la gare de Thionville, on va sur les plages. Ça, voilà, c'est plus. Meilleure ambiance, quoi, oui. Deux salles, deux ambiances. La gare de Thionville et les plages. Alors, on va prendre les plages, alors, finalement, pour se motiver pour aller bosser. C'est avec Jean-Louis Aubert. Bon courage, bon mercredi matin, il est 8h10.

0: Les plages de Jean-Louis Aubert sur votre radio ici, il est 8h14.
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0: Alors Audrazo va nous retrouver dans un instant, non pas pour l'info, mais pour nous mettre en garde dans le rendez-vous, c'est pas vrai, autour des photos de chiens ou de chats qui peuvent servir à des escrocs pour nous piéger.
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0: C'est le moment de retrouver Audrazo, le rendez-vous anti-arnaque, c'est pas vrai. Alors Aude, attention, attention, vous nous mettez en garde. Hein. Une simple photo de chien ou de chat peut servir aux escrocs pour nous piéger. Racontez-nous.
5: Oui, je commence avec cette histoire assez folle. Imaginez, vous êtes dans la rue, une femme vous aborde, elle vous montre une photo de chien sur son téléphone, elle vous dit que c'est son chien, elle l'a perdu, elle a besoin d'aide, elle vous prend dans ses bras, et vous n'y voyez que du feu, mais elle est en train de vous piquer vos bijoux. L'arnaque est franchement cruelle, déjà parce que comme souvent, on se sert là de votre empathie, de votre envie d'aider. Et puis une victime, une femme a témoigné sur notre radio ici, la voleuse est repartie avec un collier en or que lui avait offert son mari décédé. On imagine le crève-cœur que ça doit être.
0: Bah oui, forcément. Autre arnaque cruelle, Aude, c'est quand le malfaiteur vous fait croire qu'il a retrouvé, votre chat.
5: Oui, là aussi, c'est assez horrible. J'ai trouvé des témoignages très récents. Une femme, elle poste sur Facebook la photo de son chat, elle l'a perdu. Un internaute la contacte, il lui envoie une photo de son chat. Est-ce que c'est le vôtre, lui dit-il. Oui, c'est le sien. Et là, le malfaiteur lui demande 100 euros en échange de l'animal. Vous ne voulez pas payer? Je vais vendre votre chat, j'ai un acheteur. Chantage sordide, on est d'accord. En fait, l'escroc n'a pas le chat. Ayez toujours en tête que trouver une photo de chat qui ressemble au vôtre, ce n'est pas forcément très compliqué. Et c'est encore plus facile d'en créer une de toutes pièces avec l'intelligence artificielle. Nos compagnons à quatre pattes, c'est une mine d'or pour les escrocs, ils l'ont bien compris. Et même si vous désespérez de revoir votre animal un jour, gardez votre sang-froid. Surtout, ne versez jamais d'argent à un inconnu qui vous contacte sur Internet.
0: Bien sûr, merci Aude de nous mettre en garde. On vous retrouve dans un quart d'heure pour l'info.
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0: Allez, c'est parti, c'est au 03 87 52 13 13 que ça joue. Il y a deux places pour le festival Montois du Rire. Ce sera le 6 juin, samedi 6 juin prochain à 20h30. Place Jean-Marie Pelt à Montois-Flanville. Soirée présentée par Yann Stott et Cécile Giroux. On les voit sur la RTBF dans le Grand Cactus. Sur Paris Première également, ils font des sketchs à deux qui sont extrêmement drôles. Ils sont rigolos comme tous les deux là. Et lui, il a une tête, rien que sa tête. Non mais, c'est incroyable. Il mime de façon très amusante, je trouve. Il y a Jean-Philippe Janssen, belle figure aussi de l'humour français. Hein. Fabien Le Castel, Marie Reynaud qui envoie aussi, comme on dit. Victoria Pianasso. Il y a du beau monde. C'est au 03 87 52 13 13. Si vous voulez vous marrer, si vous voulez vous détendre et pas dépenser un rond, appelez-nous pour jouer au quiche ou pas quiche. Je vous propose des noms de villes ou de villages. Si c'est en Lorraine, vous me direz quiche. Si c'est pas en Lorraine, vous me direz pas quiche. Ouais, c'est assez simple. Enfin, c'est assez simple. Si, c'est assez simple. Oh, regardez, c'est magnifique ça. Un jeu, des invitations pour aller vous marrer au 03 87 52 13 13 et Chico Buerque.

0: ta-dam, ta-dam. Merci au on peut remercier le programmateur Chico Buerque.
1: C'est pas interdit.
0: Merci beaucoup, franchement ça fait du bien. On joue au quiche ou pas quiche.
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0: 8h21, ça vous a mis en joie Christine, ce titre de Chico Buerque?
5: Ah super.
0: Ah magnifique, on est d'accord. Christine, bienvenue, vous jouez au quiche ou pas quiche. Je vous propose tout de suite de repartir avec vos invitations pour aller au Montois du Rire, pour aller vous amuser samedi 6 juin prochain, pour retrouver sur scène Jean-Philippe Janssen, Yann Stott, Cécile Giroux, Fabien Lecastel, Marie Reynaud, Mary, Victoria Pianasso. Oh, franchement, vous allez passer une bonne soirée. J'espère que vous allez gagner. Je vous donne des noms de villes ou de villages. Vous écoutez bien ce que je vous dis. Vous écoutez bien ce que je vous dis. Et si c'est en...
1: Et vous écoutez bien.
0: Et vous écoutez bien ce que je vous dis.
1: Sans si oublier de bien écouter ce que je vous dis.
0: Si c'est en Lorraine, c'est quiche, pas en Lorraine, pas quiche.
3: 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Top chrono.
0: Thionville, quiche ou pas quiche.
5: Quiche.
0: Oui, bien sûr. C'est au nord. Thionville, quiche ou pas quiche.
5: Thionville.
0: Oui.
5: Pas quiche.
0: Et si Thionville, c'est quiche. C'est près de Brulanges.
5: Ah, je ne connaissais pas.
0: Trouville, quiche ou pas quiche.
5: Trouville, quiche.
0: C'est perdu. Trouville, Trouville-sur-Mer, Trouville. Dans le département du Calvados, en Normandie.
5: Ce sera pour une prochaine fois.
0: Voilà, c'est ce que je veux entendre. En positif, c'est pas grave, c'est pas la fin du monde, il y a du soleil quand même. Et puis vous pourrez retenter votre chance cette semaine, il y aura d'autres places à gagner. Alors avec un peu de chance, sur un malentendu, comme on dit, vous pourrez être à nouveau sélectionné et venir tenter votre chance. Je vous souhaite une bonne journée, un bon mercredi. Merci Christine, beaucoup. Je vous embrasse.
5: Bien sûr, j'embrasse toute l'équipe.
0: C'est gentil, merci Christine.
1: À bientôt.
0: À bientôt, passez une bonne journée.
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0: Alors, il est 8h23, on retrouve le Lorrain du jour. La France va bientôt vibrer avec la Coupe du Monde, hein, qui se déroulera dans 3 pays. Notre Lorrain du jour a vécu de grandes émotions qu'il raconte dans un livre. Il revient aussi sur son propre rapport à l'équipe de France et il est aux côtés de Jérémy K.
6: À quelques jours de la Coupe du Monde 2026, Denis Balbier replonge dans les grandes émotions des Bleus. Dans son livre « Dans le secret des Bleus, 50 ans de Coupe du Monde », le journaliste installé à Metz rassemble les confidences d'anciens internationaux et revisite les grandes secousses du football français de Séville 1982 au Sacre de 2018. Bonjour Denis.
7: Bonjour.
6: Vous dites avoir eu la chair de poule en recueillant certains récits. Lequel vous a le plus marqué?
7: Je dirais Emmanuel Petit, qui a été exceptionnel dans sa façon de raconter, dans son vécu. Après, c'est difficile d'en ressortir, mais c'est lui qui m'a beaucoup marqué. Après, quand on a tant de grands joueurs au téléphone, bah, c'est vrai que chacun a sa façon de s'exprimer, chacun a ses souvenirs, chacun a son époque, et c'est amusant de voir que ce qui réunit tout le monde, bah, c'est le fait qu'ils soient encore dedans, dans le sens où ils sont dans des souvenirs très précis, dans des émotions très précises, que ce soit Manuel Amoros, si ça date un petit peu, que ce soit Michel Platini, c'est un peu pareil, et puis que ce soit Hugo Lloris, Olivier Giroud, on est plus près, donc voilà, c'est ça qui réunit un petit peu tout le monde, mais c'était passionnant et également émouvant de pouvoir retrouver des joueurs comme Marius Trésor aussi, Alain Giresse, ouais. Et d'autres. Donc voilà, c'est quelque chose qui m'a donné la chair de poule. C'est surtout de parler, d'évoquer ça avec eux, parce que ça me rappelait aussi, moi aussi, de grands souvenirs.
6: Est-ce qu'il existe, Denis, un match ou une image qui résume à lui ou à elle seule l'histoire de l'équipe de France?
7: Moi, j'en ai 3 en tête. C'est Séville en 82, le penalty de Luis Fernandez. J'ai aussi 2018, bien sûr, et 98.
6: Vous faites de la France une favorite, Denis Balbir, pour cette Coupe du Monde 2026. Qu'est-ce qui vous rend aussi optimiste?
7: Ça me rend optimiste peut-être un petit peu moins depuis quelques jours quand je vois les groupes qui sont en train de se former. Par exemple, le Brésil, qui a une somme d'individualité assez intéressante, en plus avec un grand entraîneur à mes yeux.
6: Donc, Carlo Ancelotti.
7: Oui. Parlons de Ancelotti. Non, mais je pense que l'équipe de France a les moyens. Il y a aussi de grandes individualités au milieu de terrain, devant. Peut-être une petite incertitude pour moi avec le point faible défensif, quoique. Donc c'est oui, pour moi, la France fait figure de favorite. La dernière de Didier Deschamps.
6: Une dernière danse qui doit bien se conclure pour Didier Deschamps. Il va tout faire pour.
7: Bien sûr, je pense que l'équipe de France autour de lui, même s'il y a des détracteurs par rapport au beau jeu, mais ça, ce sont des grands spécialistes du football qui peuvent en parler. Petit compte aussi, c'est le palmarès, surtout le palmarès à la fin. Donc,
6: il parle pour lui, son palmarès, a dit Deschamps, pour tous ses détracteurs, quoi qu'il arrive.
7: Il parle pour lui, ses choix parlent pour lui, tout parle pour lui en sa faveur. Donc voilà, après, les moqueurs sur la chance de Didier Deschamps dans les compétitions qu'il a pu affronter, c'est quand même lui le dernier titre de l'Olympique de Marseille, par exemple. Donc il y a beaucoup de choses qui vont dans le bon sens pour lui. Donc oui, moi je pense que vraiment l'équipe de France, avec en plus les joueurs offensifs du PSG qui auront peut-être encore gagné une Ligue des Champions à cette époque-là, sera une des équipes favorites pour gagner cette compétition.
6: Dans le secret des Bleus, 50 ans de Coupe du Monde signé Denis Balbire, à lire hein, pour replonger dans l'histoire des Bleus, justement mondial, c'est un incontournable pour tout bon supporter qui se respecte. Merci Denis Balbire d'avoir été notre Lorrain du jour.
7: Merci à vous, c'est très gentil.
0: Merci. Le Lorrain du jour est à écouter sur ici.fr. Denis Balbire, quel homme de télé, mais surtout évidemment de radio. Il est 8h27. Alors, ce matin, il y a eu des perturbations importantes sur les rails, ce qui a occasionné des annulations, des retards de train. La reprise était prévue pour 8h. Effectivement, il y a eu une amélioration vers 8h avec la reprise de la circulation des trains, mais hélas, il y a encore les rails supportent encore des difficultés importantes dans la gare de Thionville. Là, on voit que sur le tableau d'affichage, le train de 8h34 pour Metzville est supprimé. Le 8h45 pour Metz est supprimé. Donc, il n'y a pas de train au départ de Thionville pour Metz. En revanche, ça circule visiblement pour aller vers le Grand-Duché de Luxembourg. Il y a malgré tout quelques trains vers le Luxe qui sont retardés. C'est le cas du 9h20, par exemple, qui supportera un retard de 15 minutes. Pour aller vers Nancy, évidemment, on ne peut pas, puisque on ne peut pas aller vers Metz, on ne peut pas aller vers Nancy non plus. Au départ de, je précise, de Thionville.
1: Thionville, hein. Enfin, pour le prochain quart d'heure, hein, parce qu'après, on en trouvera d'autres solutions.
6: Bon courage.
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0: Bon début de journée, bon mercredi et bon courage si vous partez travailler, il est 8h30.
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0: Bon début de journée, bon mercredi à tous. L'info d'ici, François Pelleret, dans 90 secondes, nous emmènera découvrir des stages pour des parents.
1: Des stages, oui, de responsabilité parentale quand on a été défaillant et que la justice nous rappelle à l'ordre. Ça dure 2 jours. On vous explique ça en détail juste après avoir vu l'actu en France et dans le monde avec Audrazo.
9: Le guichet de l'État est ouvert, ça y est, pour l'aide au carburant. Vous pouvez faire la demande sur le site des impôts. Coup de pouce de 100 euros. Attention, uniquement pour les gros rouleurs, ceux qui font beaucoup de routes pour le travail ou pour aller travailler. Les autorités rappellent qu'il est interdit de se baigner dans les zones non surveillées. Nouvelle noyade. Hier, un jeune de 18 ans est mort à Cergy alors qu'il se baignait dans l'Oise. Jusqu'à 39 degrés sont attendus en France cet après-midi. 13 départements de l'Ouest sont en alerte orange canicule, de la Manche à la Gironde. À Rennes, les deux adolescents qui ont avoué avoir étranglé Théo, 11 ans, avec une serviette de bain, doivent être présentés ce matin au tribunal judiciaire pour une possible mise en examen pour meurtre. Le garçon et la fille disent avoir tué l'enfant pour récupérer du matériel de pêche. C'est le dernier jour du procès en appel de Nicolas Sarkozy avec les plaidoiries de ses avocats. L'ancien président risque une nouvelle peine de prison dans l'affaire des soupçons de financement libyen de sa campagne présidentielle de 2007. La Redoute prévoit de supprimer plus de 170 postes, essentiellement en France. L'entreprise évoque un marché en tension et la concurrence des plateformes internationales de commerce en ligne. À Roland-Garros, c'est du jamais vu depuis 45 ans. Il n'y aura que deux Françaises au deuxième tour, Diane Paris et Elsa Jacquemot. Elles joueront demain. Chez les hommes, le Français Valentin Royer aura fort à faire cet après-midi face à Novak Djokovic. Et puis duel 100% français à suivre entre Hugo Humbert et Quentin Alice.
0: 8h31, François Pelleret. L'info d'ici en Moselle nous fait découvrir les stages de responsabilité parentale. Quid ?
1: Oui, lorsqu'un père, lorsqu'une mère se font rappeler à l'ordre par la justice, et à condition que le procureur estime qu'ils peuvent s'améliorer, un stage leur est proposé avec l'AECMO, c'est l'Association Mosellane d'Action Éducative et Sociale en Milieu Ouvert. Ça se passe au siège de l'association à Voipy, Julie Seignora, et hier vous y étiez, il y avait 6 pères et 2 mères autour de la table. Mais globalement, Julie, c'est plutôt la parité. Hein.
10: Il n'y a pas de profil type, autant de mamans que de papas, de tous milieux socio-professionnels. Ils sont volontaires, ils ont accepté d'être présents pendant 2 jours par petits groupes de 6 à 10 personnes dans le même cas qu'eux. Christelle Erard est la chef du pôle éducatif de l'ASMO, c'est elle qui accueille les stagiaires aujourd'hui.
11: 80% on va dire, c'est quand même souvent des violences isolées sur les enfants, dans le cadre d'une crise conjoncturelle où ils ont été un petit peu trop loin. On peut aussi avoir des non-respects de l'obligation scolaire, non-paiement de la pension alimentaire, non-représentation d'enfants, mais majoritairement, on va quand même beaucoup travailler sur les violences et les violences dites ordinaires.
10: Car ce qui était admis autrefois ne l'est plus aujourd'hui. C'est tout le débat sur la fessée qu'on a connu par exemple il y a quelques années. L'objectif est de générer une prise de conscience chez ses parents. Jean-Luc Sacani est le président de l'association.
12: C'est surtout de leur faire comprendre ce qui s'est passé, parce que bien souvent, les parents n'ont pas conscience de ce qui s'est passé. Par la communication au cours de ces stages, ça peut leur permettre d'une de poser des questions et ça permet aussi de leur expliquer que ce qu'ils ont fait est répréhensible et c'est comme ça qu'ils se sont trouvés devant une juridiction. Ça peut ne pas être de mauvais parents, mais là, ils ont fait quelque chose qu'il ne fallait pas faire.
10: Et avec des parents plus sereins, on agit aussi sur le long terme. Les enfants en auront également les bénéfices, estime Christelle Erard.
11: Éduquer sans violence, c'est aussi apprendre à l'enfant à respecter l'autre et à savoir réagir aux situations difficiles sans être violent lui-même. Un enfant qui a l'habitude que les problèmes se règlent avec la violence réglera lui-même ses problèmes par la violence.
10: Côté justice, ces stages permettent une sensibilisation plus efficace qu'une amende, mais aussi une réponse plus rapide dans les 4 à 6 mois suivant l'infraction. David Touvet est le procureur de la République de Metz.
13: Quand on est face à une justice pénale qui est engorgée, des délais de convocation devant le tribunal qui sont trop importants, il faut que le parquet sache s'adapter, donc passer par d'autres voies, tout en ayant une réponse, et j'essaie de faire en sorte que le parquet les mette en œuvre de plus en plus.
10: Lancés en 2021, ces stages de responsabilité parentale sont de plus en plus suivis chaque année. 40 stagiaires en Moselle il y a 2 ans, 70 l'an dernier, et ce quota est déjà atteint en cette fin mai 2026.
1: L'info d'ici avec Julie Seignora. À 9h, on demandera à un prévisionniste de Météo France pourquoi, par exemple, nous en Moselle, on est en vert sur la carte de vigilance à la canicule, et qu'en Bretagne, ils sont en orange depuis maintenant 2 jours, à 13 départements de l'Ouest en orange. Quelle est la différence alors que nous aussi on dépasse les 30 degrés, qu'on transpire la nuit? Eh bien figurez-vous qu'on n'a pas les mêmes critères selon les départements, selon nos régions. Oui, alors le temps... vous confirmez bien qu'on va encore transpirer à grosses gouttes.
0: On va transpirer à grosses gouttes, François, parce que le soleil est bien présent dès ce matin. Il nous inonde déjà de tous ses rayons. C'est un plaisir pour celles et ceux qui aiment le soleil.
1: Qui le supportent.
0: Qui le supportent, oui, exactement. Il y a déjà pas mal de messages sur la page Facebook. Nathalie nous envoie un joli bouquet de fleurs en nous indiquant qu'il fait 15 degrés. Il y a Frédéric aussi qui nous salue de Valleroy en Meurthe-et-Moselle, 19 degrés. Hein, Valleroy ce matin. Daniel, 18 degrés ce matin du côté de... nous envoie un petit message d'Alsace, tiens, Daniel, on la salue. Marie-Thérèse qui est avec nous, 17 degrés ce matin. pour Marie-Thérèse. Dany à Creutzwald, 17 degrés. Marie à Saint-Julien, 15 degrés. Vous voyez, les températures sont déjà d'un bon niveau. Hein. Le soleil sera bien présent ce matin, cet après-midi, et les températures vont s'envoler. Comme nous l'avons évoqué déjà à plusieurs reprises dans cette matinale, 32 degrés attendus à Sarreguemines, 32 à Val-de-Briey, 32 à Thionville ou à Metz. Vos conditions de circulation ce matin sont raisonnables, même si tout à l'heure on avait des difficultés sur l'autoroute A31. Difficultés qui perdurent autour de ce poids lourd qui est immobilisé sur voie de droite et bande d'arrêt d'urgence dans le sens Metz-Luxembourg au kilomètre 322. C'est à hauteur de Richemont. Vous êtes prudent dans le secteur. Ça occasionne un petit ralentissement. Hein. Pas grand chose. Malgré tout, vous êtes prudent. Vos appels sont les bienvenus. Le cas échéant, hein. 03 87 52 13 13. Poids lourd en panne également au kilomètre 302. On est à Longeville-les-Metz. On est dans le sens Luxembourg vers Metz vers Nancy, pardon. 302. Donc, prudence dans ce secteur. C'est la zone de travaux en plus. Donc, vous êtes vigilant. Et puis, la grosse difficulté ce matin, et ça fait partie de l'actualité, évidemment, ce sont ces suppressions et ces retards de train au départ de Thionville ce matin. La circulation est presque revenue à la normale sur le coup des 8 heures. Mais la force est de constater que quand on regarde le tableau d'affichage, il y a encore des perturbations importantes sur les rails. Le train au départ de Thionville pour Metz de 8h45 est supprimé. Le train suivant, ce sera 9h04.
1: L'explication
0: pour Metz.
1: Vient de tomber, mon cher Fred. Cette fois, c'est entre Marbache et Pompée.
0: Voilà,
1: donc on est au nord de Nancy, on a changé de secteur. Un train de marchandises en panne, là encore un grand classique qui affecte donc la circulation. C'est dans le sens descendant, Metz-Nancy, hein, que les trains sont retenus en moyenne durant 20 minutes en attente de vérification.
0: Et voilà. Décidément ce matin, incroyable. Allez, bon courage.
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0: Il y a quelques instants, pour celles et ceux qui étaient avec nous, on a eu un petit Chico Buarque, là. Vous savez, ambiance brésilienne. Chico Buarque était brésilien. Il est brésilien, pardon. Après le Brésil, l'Italie. C'est un grand voyage qu'on vous propose ce matin. C'est pas un voyage en train, par contre.

0: Ça, c'est la programmation musicale d'Ici Lorraine ce matin.
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0: Et je vous propose maintenant le tester et approuver du jour. Aujourd'hui, Maxence Radovic nous emmène dans un lieu que vous connaissez peut-être, certainement, je l'espère du moins, mais que vous n'avez peut-être pas encore pris le temps de découvrir finalement. C'est le zoo d'Amnéville.
3: Le site est immense et surtout très immersif. On n'est pas juste là pour regarder des animaux, on part vraiment pour voyager autour du monde tout en restant à la Cité des loisirs d'Amnéville. En quelques minutes, vous passez de l'Afrique à l'Asie, puis à l'Amérique du Sud. Et côté pensionnaire, il y a du beau monde. Des tigres blancs, des lions, girafes, éléphants, gorilles et sans oublier les plus discrets mais tout aussi fascinants comme les pandas roux ou les reptiles, il y a plus de 2000 animaux au zoo d'Amnéville. Ce qui marque vraiment, c'est la proximité avec ces animaux. Certains enclos sont tellement bien pensés qu'on a l'impression d'être avec eux. Par exemple, les tigres, vous pouvez monter sur une petite passerelle qui est très bien protégée, pas d'inquiétude, pour pouvoir les admirer en hauteur et c'est très impressionnant, je trouve. Vous n'allez pas juste vous balader au zoo d'Amnéville, vous allez apprendre beaucoup de choses et espèce par espèce, car c'est un lieu de pédagogie. Les soigneurs font également un vrai travail autour de la conservation des espèces. Tout au long du parcours, vous avez des panneaux explicatifs et clairs, des espaces éducatifs et surtout des moments forts comme les nourrissages commentés de certaines espèces. C'est d'ailleurs ce qui rend la visite intéressante pour tout le monde. Les enfants sont émerveillés et les adultes aussi. Alors évidemment, il faut prévoir un petit peu de temps. Le parc est grand et il y a pas mal de dénivelé. Donc on vous conseille déjà de prendre de bonnes chaussures. Comptez facilement une journée complète si vous voulez vraiment profiter de tout sans courir et voir toutes les animations que propose ce lieu. Petit tips, venez le matin. Les animaux sont plus souvent actifs le matin et l'ambiance est plus agréable, surtout en période de forte affluence. Le zoo d'Amnéville, c'est donc une valeur sûre, mais surtout une sortie complète et immersive. Alors que vous soyez en famille, entre amis ou même en couple, c'est clairement une idée de sortie qui fonctionne à tous les coups. Le zoo d'Amnéville, c'est donc testé et approuvé.
0: Merci Maxence Radovic pour avoir fait cette expérience, à avoir absolument évidemment le zoo. Là, en plus, il fait beau, c'est sympa comme balade avec les enfants, ou même sans d'ailleurs. C'est comme vous voulez. 8h43, bonjour Monsieur Radin.
4: Bonjour tout le monde.
5: Bonjour Monsieur Radin.
4: Bon, vous dormez sur ou sous la couette, vous, en ce moment?
5: Alors non, j'ai retiré la couette et je prends juste un drap. Voilà. Juste le drap de couette.
0: Juste la housse de couette.
4: De ceux qui ont peur des fantômes. Parce que j'en connais beaucoup qui ne peuvent pas dormir au-dessus. Ils ont peur des fantômes, il faut qu'ils se mettent en dessous.
5: Ah, oui.
4: Écoutez, vos draps, vos couettes ne servent à rien en ce moment. On va donc les nettoyer. J'ai un truc pour faire un nettoyage pressing à 0€. Vous avez jusqu'à vendredi pour le faire.
0: Il est vraiment radin.
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4: Il est 9h moins le quart. Monsieur Radin est ravi de profiter de la chaleur, comme tout le monde. Sauf que lui, il en profite pour faire des économies. Voici tout ce que vous pouvez faire pour profiter de l'énergie gratuite du soleil. Explication, monsieur Radin.
5: Oui, j'adore cette période. Les radins s'en donnent à cœur joie en ce moment. La maison qui chauffe sans qu'on entende la chaudière démarrer. Les douches que l'on prend avec de l'eau tout juste tempérée. Pareil, ça fait pas démarrer la chaudière. Le sèche-linge qui ne sert plus à rien. Au passage, quand vous faites tourner votre sèche-linge, c'est comme si vous faisiez tourner une machine deux fois de suite. Ça consomme deux fois plus qu'une machine à laver. C'est vraiment un appareil de l'enfer. C'est pour ça que j'en ai pas. Et surtout, grâce au soleil, on peut faire des économies de pressing. Alors, je sais très bien que vous n'êtes pas des sagouins, François et Fred. Mais si je viens chez vous et que je regarde vos couettes et vos oreillers, je suis persuadé qu'ils seront un peu jaunis, comme chez tout le monde.
4: J'ai un oreiller, qui est un peu jauni.
6: On

0: transpire la nuit, oui.
1: Il n'y a pas de honte à ça. Eh bien, en ce moment, le nettoyage des couettes, des cols de chemise et de tout ce qui a été jauni par le temps est gratuit, grâce au soleil. Les rayons UV ont un énorme pouvoir blanchissant, car ils détruisent les molécules de couleur. C'est pour ça que les objets qui restent au soleil finissent toujours par perdre leur éclat. Nous, c'est ce qu'on veut avec notre couette, détruire les molécules responsables de la couleur jaune. Alors avant de partir, prenez votre couette, étalez-la toute une journée au soleil mordant, ça va déjaunir. Il faut le faire 2 jours de suite à peu près, hein, pour que la couleur commence à passer. Et vous pouvez faire le combo aussi, vous pouvez la laisser la nuit, votre couette. Comme ça, elle aura aussi la rosée du matin. On croit que c'est la lune qui fait passer les couleurs la nuit. Mais pas du tout, c'est la rosée du matin, c'est du peroxyde d'hydrogène. Autrement dit, c'est de l'eau oxygénée, la rosée. Ça blanchit aussi les textiles. Tout ça est gratuit en ce moment, il y en a plein de la rosée le matin, vu qu'il y a une grosse différence de température entre la journée et la nuit. Donc vous faites tout ça en ce moment, et vous aurez une couette nickel. Et si vous lavez votre couette d'ailleurs en début de journée, laissez-la sécher dans la maison. L'évaporation de l'humidité va faire baisser la température à l'intérieur. Et après, vous la mettez dehors pour la nuit. Là, on a le combo rafraîchissement plus blanchiment. Blanchisserie gratos à la maison. Les rayons UV ont aussi un pouvoir désinfectant. En laissant les habits en plein soleil, vous allez tuer les bactéries. C'est même plus sournois que ça. Les UV ont le pouvoir de modifier les cellules des bactéries. Elles ne vont pas mourir tout de suite, mais à petit feu. En gros, elles vont avoir un cancer, quoi. Et ça empêche leur prolifération ensuite. C'est la même chose pour nous d'ailleurs. S'exposer au soleil mordant, même avec une bonne protection, ça reste extrêmement dangereux.
2: Bien sûr.
1: Ça peut provoquer des cancers. C'est l'occasion de vous le rappeler. Mais pour les bactéries, on s'en fout, hein. Mais pour dégommer les bactéries, donc aucun problème. Je vous conseille même de sortir le matelas dehors. Comme ça, vous désinfectez le matelas. Et la journée, vous pouvez en profiter pour bronzer sur le matelas. Le chat, le chien vont aller dessus. C'est quand même formidable. Vous faites camping à la maison et hop, encore quelques économies de nuitée de camping.
2: Bon, si vous désinfectez le matelas et que vous laissez le chien monter avec les pattes dégoûtantes qu'il a été, c'est pas...
1: Ben après, la nuit, il sera désinfecté le lendemain. Vous en faites bien ça.
0: Il faut le faire tous les jours.
1: Les chats sortent pas trop en ce moment, de toute façon.
2: Monsieur Radin, bon, on a bu vos paroles, hein, ce matin encore, hein.
1: Petit truc, attention, si vous avez des personnes fragiles à la maison, c'est pas une désinfection professionnelle.
2: Oui,
1: hein.
2: Ça
1: remplace pas.
2: Vous avez bien compris, monsieur Radin.
1: Ah oui. Oh. Vous avez vu comment je vous prends pour des abrutis?
0: Oui. Et comment Fred vous prend au sérieux, hein.
2: Monsieur Radin, on vous retrouve demain.
1: Avec plaisir.
2: Ce sera avec plaisir, effectivement. On espère avoir vos astuces et bien se marrer aussi. C'est ce qui fait toute votre qualité. C'est un plaisir. Il est 8h49. Vanessa Paradis sur ICI Lorraine.

0: cette chanson de Vanessa Paradis. Les épines du cœur. Avec un brin de soleil, c'est parfait. 8h51.
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0: Et à 8h51, c'est le moment de retrouver notre agenda et notre invitée, Ève Maurice, ce matin, qui est viticultrice, œnologue et à la tête du domaine des Béliers à Roncy-sur-Moselle. Bonjour Ève.
3: Bonjour.
0: La fête des vins de Moselle, voilà pourquoi vous êtes notre invitée ce matin. C'est parce que cet événement revient pour une 12e édition le 31 mai prochain à Vic-sur-Seille. Vous nous présentez ce rendez-vous ?
3: Eh ben, c'est un rendez-vous annuel qui se passe sur un des trois secteurs de notre vallée, où vous allez pouvoir déguster les vins de la majorité des vignerons de notre appellation de la Moselle, mais aussi manger autour de produits locaux et avec les amis Michel Roth qui nous préparent un repas aux petits oignons, les terres de Bim avec les GIA de Moselle qui vont nous régaler avec leurs burgers, et il y a aussi beaucoup d'animations, et c'est vraiment un beau moment de rencontre.
0: Que représente l'AOC, l'appellation d'origine contrôlée Moselle, pour les viticulteurs du territoire ?
3: Pour nous, c'est un potentiel énorme. C'est quelque chose qui, c'est des terres qu'il faut absolument valoriser parce que c'est un vrai lieu propre à la viticulture et qui reste énormément de potentiel.
0: Il y a évidemment pas mal de surprises qui vont être proposées. Vous nous l'avez dit avec Michel Roth. Quels accords gourmands vous pouvez conseiller avec les vins de Moselle ? Est-ce que vous avez déjà une idée qui vous vient tout de suite à l'esprit là, un plat qui vient tout de suite comme une évidence?
3: Moi, j'ai envie de vous dire un pinot noir de Moselle avec un burger des terres de Gilles, voilà. Des Muller Turgot et des Auxerrois frais, floraux, fruités qui vont accompagner les apéritifs et les plats de Michel Roth.
0: Bon, vous serez 19 vignerons présents. Ça va être c'est important pour vous de pouvoir échanger avec le public. Ça vous apporte des choses aussi?
3: Ah oui, c'est important de pouvoir. Il y a plein de Mosellans encore, il y a des gens qui nous découvrent, qui découvrent les vins de Moselle lors de cette fête, et c'est une manière de pouvoir leur présenter ce qu'on fait et découvrir le nouveau millésime aussi 2025, qui est un beau millésime, et c'est un moment d'échange qui est important parce que c'est la seule fête où il y a autant de vignerons de notre secteur réunis.
0: Le 31 mai à Vic-sur-Seille, ce sera la fête des vins. Merci Ève Maurice d'avoir été avec nous ce matin. Vous êtes viticultrice, je le rappelle, œnologue et bien sûr à la tête du domaine des Béliers à Roncy-sur-Moselle. Merci d'avoir été avec nous, Ève. Passez une bonne journée, un bon mercredi.
3: Merci.
0: 8h54, bon skibit sur Ici Lorraine.

0: Small Town Boy, Bronski Beat sur votre radio. Ici, c'est le moment de consulter notre médecin, comme chaque jour à cette heure-ci, Dr Kierzek. Ce matin, on parle d'une famille de médicaments qui fait un peu peur, les corticoïdes. C'est la cortisone, bonjour.
1: Bonjour à tous, c'est une famille de médicaments qui traîne une sacrée réputation, les corticoïdes ou la cortisone. Alors ces comprimés qui sont parfois miracles pour vous sortir d'une allergie sévère, mais ça peut aussi donner des joues un peu de hamster, vous voyez, un hamster un peu en pleine forme. Les corticoïdes, ce sont des hormones de synthèse, ça imite le cortisol qui est la substance naturelle qu'on produit par nos glandes surrénales, ces deux glandes au-dessus des reins. Leur super pouvoir, ce sont des anti-inflammatoires et des immunosuppresseurs aussi hyper puissants. On les utilise pour calmer des crises d'asthme, pour calmer des allergies sévères, de l'eczéma qui gratte trop ou des maladies auto-immunes comme la polyarthrite. Mais attention, ces médicaments sont un peu comme les super-héros. Super pouvoir égale super-héros, ils sauvent le monde, oui, mais ils peuvent aussi causer des dégâts collatéraux s'ils ne sont pas bien surveillés ou dosés. Alors les corticoïdes, ça augmente l'appétit, ça fait de la rétention d'eau et de la rétention de graisse aussi, d'où ce visage un peu, je disais, de hamster, ou ce visage un peu pleine lune, ou la bosse de bison un peu dans le dos. C'est l'un des effets secondaires les plus fréquents après plusieurs semaines ou plusieurs mois. Mais ce n'est pas tout, ça peut aussi déclencher du diabète, faire monter la tension artérielle, fragiliser un peu la peau ou encore donner des insomnies.
0: Alors ça ne donne pas très envie d'en prendre. Qu'est-ce qu'on peut faire ?
1: Déjà ne pas avoir peur au point de refuser un traitement qui est indispensable. C'est toujours la balance bénéfice-risque. On va dire, il y a un bénéfice à donner la cortisone, on va essayer de limiter les risques. Il ne faut pas avoir une corticophobie, avoir peur de la cortisone. Déjà quand on vous dit de prendre la dose le matin, c'est pour mieux respecter le rythme naturel du corps et éviter l'insomnie. Vous allez être surexcité si vous prenez ça le soir et vous n'allez pas dormir, donc ça se prend le matin, la cortisone. Ensuite, on surveille son alimentation. Moins de sel, moins de sucre, assez de calcium et de vitamine D, tout ça, ça va protéger les os et les articulations. Et puis, ne jamais arrêter brutalement le traitement, c'est vraiment capital. Le corps s'habitue aux corticoïdes et si on stoppe d'un coup, il y a non seulement un effet rebond qui est possible de la maladie, mais surtout, il peut y avoir une insuffisance surrénalienne. Et puis surtout, quand vous êtes sous cortisone, signalez toute fièvre ou infection à votre médecin sans attendre, parce qu'on disait que ça diminue les défenses immunitaires, donc ça peut vraiment vous affaiblir. Allez, d'ici là, portez-vous bien.
0: Vous aussi, docteur, portez-vous bien. Passez une bonne journée. J'ai été ravi de vous accompagner, vous qui nous avez rejoints ce matin sur France 3 et sur ici.fr. On se retrouvera demain matin à partir de 6h30 à la télé et sur ici.fr. Pour les autres, ça continue à la radio. Il est 8h58 et juste avant de retrouver Ilan Malka, je voudrais vous rappeler qu'il y a eu des perturbations importantes ce matin sur les rails. Ça a fait évidemment grande place dans l'actualité. Subsiste encore des retards au départ de la gare de Metz pour aller vers Nancy suite à une panne d'un train de marchandises à Marbache entre Metz et Nancy. Le train prévu à 8h09 pour aller à Nancy a été retardé de 55 minutes. Pour aller vers le Luxembourg en retard de 15 minutes également au départ de Metz toujours. Donc voilà, il y a encore des perturbations sur les rails. Nous y reviendrons évidemment dès que possible si nous avons des informations. Dans le studio d'à côté, tout le monde sait faire, tout le monde est là.
2: Oui.
0: Les gars, vous êtes là. Bonjour Ilan.
2: On est bien là. Salut Fred, salut à tous.
0: Salut.
2: Ouais. Bienvenue chez vous qui va démarrer dans quelques instants. On va évoquer la consommation responsable. Voilà, donc ça peut être la seconde main, ça peut être le bio, ça peut être quoi d'autre, le commerce équitable. Ce sont des choses qui vous parlent, Fred, un petit peu?
0: De plus en plus, parce que effectivement, je ne suis pas de cette génération. On a été éduqué comme ça, plutôt dans la consommation. Vous voyez, on achète, etc. Ben oui. Et en vieillissant, je ne vieillis pas. Mais en évidemment,
2: temps,
0: oui. Avec le temps et en vieillissant, bien sûr, on est, j'allais dire obligé. Oui, on est obligé, mais c'est aussi avec plaisir. Ça permet de redécouvrir d'ailleurs des choses. La deuxième vie, ça se fait beaucoup avec les vêtements des enfants.
2: Oui.
0: Pour les tout petits, ça choque personne. Et ça se fait pas pour les grands, j'allais dire. En même temps, je fais qu'à 1m65, mais donc il y a plein de choses à faire pour le mobilier aussi. Vraiment, il y a plein de possibilités pour pouvoir faire des économies et surtout protéger la planète pour éviter de consommer avec toutes nos.
2: Exactement. Donc n'hésitez pas à venir témoigner sur Facebook, sur WhatsApp. Dites-nous tout, recommandez-nous des bonnes adresses. Fred, on se retrouve demain.
0: Demain avec grand plaisir à partir de 6h à la radio et 6h30 sur ici.fr et France 3.
2: Salut.
0: Salut.
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2: Mercredi 27 mai, vous êtes connecté à Ici Lorraine, la radio de proximité numéro 1 en Moselle, et il est 9h. Un point sur l'info avec vous, François Pelleret. On n'a pas battu de record de température hier en Moselle, même si on a étouffé.
4: Oui, parce que sur les coups de 17h, au plus chaud, donc Météo France a quand même relevé 31,9 degrés à Metz, 32,2 à Morange, 31,2 Frémin. Je peux vous citer le Pays de Beach avec 30,3. Demain, on en reparlera, mais on pourrait dépasser les maximales pour une fin mai. Pourtant, la Moselle reste en vert sur la carte de vigilance à la canicule de Météo France. Contrairement à la façade ouest de la France, où le nombre de départements en orange est passé de 8 à 13, voici pourquoi cette différence entre eux et nous, avec Cédric Kipper, il est prévisionniste chez Météo France.
5: Dans le nord-est, on est peut-être habitué à avoir de plus fortes chaleurs que les zones, les régions côtières comme la Bretagne, par exemple. Voilà, donc ils ont des critères qui sont, eux, atteints plus facilement. C'est pour ça qu'effectivement, il y a eu une vigilance orange déclenchée sur plusieurs départements de la Bretagne et des Pays de la Loire. Nous, alors, on a des températures qui sont, on va dire, qui seraient habituelles pour des mois de juillet et d'août, mais on ne dépasse pas les critères nécessaires à un passage en vigilance jaune ou orange, quoi. Les critères... Pour la Moselle, il est plutôt là, autour de 19 degrés la nuit et de 34 degrés l'après-midi. Mais ça reste indicatif, hein, voilà. C'est pas le seul critère. La principale raison pour laquelle on ne passe pas en vigilance, c'est qu'on a des températures, on va dire, nocturnes qui sont quand même inférieures assez nettement à ces seuils de vigilance, puisque la nuit, on a des températures le matin qui descendent autour de 15-16 degrés. Hein, donc ça reste encore relativement frais, quoi.
4: Alors, conséquence de cette météo, notre qualité de l'air devient mauvaise selon les relevés d'Atmo Grand Est. Les efforts physiques sont déconseillés en extérieur pour les personnes les plus fragiles. Et puis attention aux incendies, comme ce feu de broussailles hier en milieu d'après-midi à Moyeuvre-Grande dans le hameau de Froidcul. Une dizaine de mètres carrés ont brûlé pendant une heure. Ce n'est pas allé plus loin grâce à l'intervention des pompiers. Une galère peut en cacher une autre à la SNCF. Un train de marchandises est tombé en panne il y a une heure entre Marbache et Pompey, au nord de Nancy. Il y a des retards de 20 minutes dans le sens descendant. Plutôt à 5h30, un problème de matériel à Thionville a quasiment empêché toute circulation ferroviaire dans les deux sens. Il y a quelques restes dans les retards et suppressions, mais le matériel défectueux a pu être remplacé.
2: Une association réclame l'annulation du concert de Patrick Bruel au Galaxy d'Amnéville.
4: Prévu le 25 octobre, et tant que les enquêtes sont en cours, l'association Force Féministe n'imagine pas que la tournée du chanteur puisse continuer. Patrick Bruel est visé par 4 enquêtes pour viol et agression sexuelle. Hier, un festival en Suisse a annoncé le report sine die du concert de Patrick Bruel qui était programmé le 26 juin. Alors, Catherine Stotsky de Force Féministe attend la même chose de la part du Galaxy d'Amnéville.
6: Pour le message que ça renvoie aux femmes victimes, à celles qui ont parlé, à celles qui n'ont pas parlé, pour leur dire, voilà, quelqu'un dont on entend qu'il a agressé potentiellement des dizaines de femmes, ben c'est pas possible que cette personne, elle, soit sur scène et qu'on l'applaudisse. C'est d'une indécence totale par rapport à toutes ces femmes qui ont pris la parole. On pense aussi à toutes celles qui n'ont pas pu ou n'ont pas encore pris la parole non plus, parce qu'il y en a forcément d'autres. Donc pour nous, c'est vraiment d'une indécence totale. Et par ailleurs, il y a aussi le principe de précaution, puisque apparemment, beaucoup des faits reprochés ont eu lieu pendant des tournées, pendant des concerts. Donc, il y a des femmes qui sont potentiellement en danger d'être à proximité de cet individu.
4: Le maire de Nancy, lui, appelle Patrick Bruel à annuler de lui-même sa date prévue dans la capitale de Meurthe-et-Moselle, tout comme les maires de Paris, Marseille et Brest pour leur ville. Des coups de couteau infligés samedi dernier à Metz à un homme qui est hospitalisé. Son état de santé est stable. Une enquête est ouverte pour tentative d'homicide, mais on ne sait pas encore dans quelles circonstances ces coups de couteau ont été donnés. Un réseau de trafic de drogue très structuré devant la justice cet après-midi à Metz. 8 personnes qui avaient été interpellées fin mars à Thionville, Amnéville, Gandrange, Florange, Agondange et Ucange. Plus de 75 kilos d'héroïne et de cocaïne avaient été saisis, ainsi que 6 armes à feu et 119 000 euros en liquide. La drogue était coupée avec du talc et du plâtre. Un journaliste du Républicain Lorrain, victime d'injures racistes dimanche dernier à Saint-Avold, il se trouvait sur les lieux d'un appartement en feu. Le locataire a alors proféré des insultes racistes. Le Républicain Lorrain va porter plainte, tout comme le journaliste visé. SOS Racisme Moselle annonce se constituer partie civile dans cette procédure. L'association dénonce une banalisation de la haine raciste. Hugo Humbert, 32e au classement des joueurs de tennis, face au 90e joueur mondial en début d'après-midi à Roland-Garros, pour un deuxième tour que le gaucher Messin va tenter de franchir, ce qu'il n'a jamais fait aux internationaux de Paris. Donc son adversaire sera un autre Français, Quentin Alice. La 3e édition de la Marche pour l'enfance et la jeunesse aujourd'hui à Metz et dans 8 autres villes de France. Un village des droits sera ouvert, mis en place à 13h30, place de la République à Metz, et puis il y aura un défilé des enfants avec leurs revendications à eux. Vous les verrez dans les rues chaudes de Metz défiler avec casquette, hein, obligatoire.
7: Oui, bah oui, parce qu'il va faire chaud encore aujourd'hui, hein. Entre 31 et 32 degrés cet après-midi. C'est un petit peu moins qu'hier quand même. Mmh. 31 donc Beach, 32 Sarrebourg, Sarreguemines, Forbach, Saint-Avold, 32 Metz, Thionville, avec donc du soleil toute la journée. Le trafic des trains est toujours perturbé. Vous en parliez, François, suite à la panne d'un train de marchandises.
4: Oui, donc, au nord de Nancy, oui.
7: C'est ça. Donc, le Metz-Luxembourg qui devait partir à 8h57 est retardé de 15 minutes. Le Metz-Nancy qui devait partir à 9h02 est retardé de 5 minutes. Pour le reste, c'est ça. Hein, le Metz-Luxembourg qui devait partir à 9h50 est retardé d'une demi-heure, carrément. Donc, patience. Et puis, on va vous tenir informé de l'évolution de la situation. Sur la route, ça coince à hauteur de Bousse sur la D1. Il y a un petit peu de monde également à hauteur de Richemont sur la 30 en direction de Voipy, comme souvent à cette heure-ci. Et puis ça coince sur la 31 dans le sens montant entre Entrange et Zouftgen. Patience.
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7: Voici Alain Bachung tout de suite. Il est presque lorrain, Alain Bachung. Il est alsacien. Vertige de l'amour sur Ici Lorraine.

0: Alain Bachung, Vertige de l'amour.
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0: Les nouveaux modes de consommation plus responsables. Alors qu'est-ce que ça peut être? Ça peut être le bio, ça peut être le durable, ça peut être la seconde main, le commerce équitable. Nous les abordons régulièrement dans Bienvenue chez vous car c'est évidemment un sujet d'actualité. Vous pouvez par exemple noter que ce samedi à Metz, il y aura un grand marché équitable et solidaire qui va se dérouler de 9h à 13h. Ce sera Cours Saint-Étienne, rue Paul Besançon. Alors qu'est-ce que vous allez trouver? Eh ben des magasins, des producteurs qui ont une démarche écologique que vous allez peut-être découvrir à cette occasion. Lesquels est-ce que vous fréquentez? Lesquels est-ce que vous appréciez? Lesquels est-ce que vous pouvez nous recommander? N'hésitez pas à prendre la parole. Vous pouvez bien sûr témoigner en nous appelant directement au 03 87 52 13 13. Vous pouvez nous laisser des messages sur WhatsApp, messages écrits, messages vocaux. Et puis vous pouvez également me laisser des messages sur mon Facebook, comme d'habitude, comme tous les jours, Ilan Malka. Ici Lorraine, je vous l'appelle, hein, I-L-A-N, plus loin, M-A-L-K-A. Demandez-moi en ami, je vous mets tous les jours une photo sur le sujet du jour, vous la commentez, vous dites ce que vous voulez. Nous sommes avec Marie, Marie-Sabine, bonjour Marie.
3: Bonjour.
0: English Style à Metz, voilà, c'est l'entreprise que vous avez créée. Donc vous êtes créatrice d'objets textiles durables à visée zéro déchet, oui. Et vous serez justement présente hein, à ce marché que j'évoquais là il y a quelques instants, ce grand marché équitable et solidaire. Alors, est-ce que vous pouvez tout d'abord nous dire le type de produits textiles que vous produisez?
3: Alors, je couds des objets de, on va dire, de zéro déchet, c'est-à-dire des choses qui sont réutilisables, que nous, à la maison, souvent, on a jetables. Moi, je les fais en réutilisable en tissu. Voilà.
0: Alors, qu'est-ce qu'il y a, par exemple, comme type de tissu? Vous faites quoi?
3: Alors, je fais, par exemple, des lingettes démaquillantes, évidemment, lavables. Tout est lavable chez moi. Des couches pour bébés lavables, des serviettes hygiéniques, des culottes de règles, des sacs à sandwich. Au lieu d'utiliser un papier, c'est un sac en tissu lavable. Toutes sortes d'objets qu'on a autour de nous qui sont jetables, je les transforme en lavables.
0: Alors, English Style, ça veut dire qu'il y a une influence anglo-saxonne dans votre travail. Elle se manifeste comment, cette influence-là?
3: Alors, elle s'influence dans le choix des tissus. J'adore tous les tissus, qui ont un peu un style anglais, justement, à petites fleurs, à carreaux, à Vichy. Voilà, c'est mon influence anglo-saxonne.
0: Vous avez vécu là-bas?
3: J'ai vécu là-bas pendant une dizaine d'années, effectivement. Du coup, j'ai ramené ça avec moi en France.
0: Alors, c'était où? C'était plutôt en Angleterre, aux États-Unis? C'était où?
3: Alors, c'était aux États-Unis, dans l'Ouest américain, dans les montagnes rocheuses. J'ai vécu là-bas 10 ans.
0: Ah oui, d'accord. Oh là là, ah oui. Ça vous a pas fait un trop gros choc quand vous êtes revenu?
3: Ben, si, mais les racines quand même sont importantes et je suis bien en France, j'étais bien là-bas. Ouais. Je suis bien en France aussi. Voilà, c'est mes racines qui ont pris le dessus, on va dire.
0: Ouais, c'est ça. Et puis, comme vous dites, vous avez emporté des souvenirs depuis là-bas.
3: Tout à
0: puisque
3: fait.
0: Vous avez gardé donc ce style américain dans votre travail. Alors, on peut dire aussi qu'il y a, vous fabriquez des vêtements. Hein. Là, je vois, je suis sur votre page Facebook. Il y a vraiment de tout. Hein. C'est très large. Hein. Je vois qu'il y a des hauts là, des hauts avec des petits lapins ou des motifs à carreaux, comme vous l'avez dit. C'est assez vaste, hein, assez varié.
3: Tout à fait, tout à fait. J'aime beaucoup coudre des vêtements pour bébés, pour enfants, parce que j'ai des petits-enfants, et c'est mon grand plaisir, voilà.
0: Pour adultes aussi, parfois, ça arrive?
3: Alors, pour moi, j'avoue que c'est très compliqué, très long, faut que ce soit super bien fait. Je préfère coudre pour moi que pour les autres. Si on me demande, je peux, mais c'est seulement sur demande. Voilà, ouais, je préfère les tout petits vêtements avec des jolis petits tissus, un peu naïfs, j'adore ça.
0: Et donc voilà, votre travail est essentiellement dirigé pour les enfants. On va vous retrouver Marie dans quelques instants. Vous allez continuer à évoquer donc English Style et puis votre façon de faire ces produits textiles très écologiques. On se retrouve après Miley Cyrus. Voici Dream as One.

0: Avatar 3 qui est sorti sur les écrans il y a quelques mois. Miley Cyrus avec Dream as One.
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0: Comment et où consommer de façon plus responsable? Vous trouverez des réponses à ces questions samedi à Metz, à ce grand marché équitable et solidaire qui va se dérouler de 9h à 13h, cours Saint-Étienne, rue Paul Besançon. Et on vous y trouvera justement, Marie-Sabine, English Style à Metz. Alors vous nous l'avez dit, vous fabriquez des textiles durables à visée zéro déchet. Il y a notamment des vêtements pour enfants, des couches, des culottes. Dites-nous Marie, comment est-ce que vous les construisez de manière à ce qu'ils soient réutilisables? Quelle est votre technique pour ça?
3: Alors, on va prendre l'exemple de serviettes en papier, le rouleau de serviettes en papier que tout le monde a, pour ne pas citer une marque, chez soi. Moi, je n'ai plus ça depuis des années. J'ai tout simplement pris un coton absorbant d'un côté et de l'autre côté un joli tissu parce que l'esthétique, c'est super important. Et j'en fais un rouleau parce qu'ils sont attachés les uns aux autres avec des pressions. Donc ça, c'est mon rouleau de serviettes en papier. Donc je ne jette pas, je les lave, voilà, à chaque fois. Ou par exemple, les plats qui sont recouverts d'aluminium ou de plastique. Moi, je fais des charlottes à plat. On appelle ça des charlottes à plat.
0: Alors, qu'est-ce que c'est exactement?
3: Alors, je n'ai plus de film transparent, j'ai plus d'aluminium. C'est tout simplement un morceau de tissu, c'est d'une simplicité enfantine. Un morceau de tissu avec un élastique. Et vous le posez sur votre plat et ça tient autour du plat puisqu'il y a un élastique. C'est comme un bonnet de bain, mais sur un plat.
0: Ah oui, ah oui.
3: Donc voilà comment on fait disparaître tous ces éléments polluants comme le plastique et l'aluminium. Avec des charlottes à plat, tout simplement.
0: Cette conscience écologique que vous avez, elle est présente depuis toujours ou alors elle s'est révélée à un moment donné chez vous?
3: Ah, elle est consciente depuis toujours. Moi, personnellement, ça fait des années quand je rentre dans un supermarché, je vois pas de l'alimentation, je vois des déchets. Ça, c'est insupportable de voir tous ces bidons en plastique, tous ces barquettes en plastique, c'est juste insupportable. Et au fur et à mesure des années, en regardant sur les réseaux et tout ça, j'ai trouvé ces objets qu'on pouvait utiliser à la place de tout ce qui est plastique, aluminium, jetable, qui pollue la planète.
0: Alors, on a cité beaucoup de vos créations. Quelles sont celles qui marchent le mieux?
3: Alors, en ce moment, un grand succès pour la marmite norvégienne que pas grand monde connaît. La marmite norvégienne, c'est comme un énorme panier thermos en tissu avec à l'intérieur un isolant de maison qui est complètement écologique, qui vient de Bretagne. Et en fait, c'est un moyen de prolonger sa cuisson sans apport d'énergie. C'est un procédé vieux comme le monde que j'ai remis au goût du jour. On n'est pas beaucoup en France à en faire. Donc ça s'appelle une marmite norvégienne. Donc on peut cuire n'importe quel plat dedans. Il faut faire cuire pendant 10 minutes pour que ça boue bien, la préparation boue. Et après, on le met dans la marmite norvégienne, dans la casserole, dans la marmite norvégienne. Et on laisse continuer la cuisson. Donc ça, j'ai beaucoup de succès avec ça parce que c'est assez inédit comme objet.
0: Alors c'est fort parce que vous dites que c'est votre produit qui marche le mieux. Par contre, là, si je regarde votre page Facebook, il n'est pas cité ce produit-là. Donc comment ça fonctionne? Ça fonctionne au bouche à oreille
3: Oui, complètement, oui. J'en emmène un ou deux par stand parce que c'est assez volumineux et pratiquement chaque fois que j'en emmène un, je vais en vendre une parce que c'est beaucoup de travail, donc j'en fais très peu. Je fais un peu, voilà, j'en ai toujours deux en attente, mais les gens, quand ils demandent ce que c'est parce qu'ils sont complètement intrigués, je leur explique et souvent ça provoque une vente.
0: Oui. Voilà. Donc ça veut dire que vous êtes très présente sur les marchés, hein. Votre stratégie, c'est vraiment occuper le terrain en quelque sorte.
3: Complètement. Ouais. C'est vraiment pas mon truc de passer par les réseaux pour faire un petit peu de pub, certes, mais moi j'aime bien le contact avec les gens. C'est parler aux gens, leur expliquer et puis être fier de montrer mon travail, bien sûr.
0: Alors, vous allez nous dire dans quelques instants où est-ce qu'on peut vous trouver? Quels sont les marchés justement où vous êtes? Vous allez nous le dire. Alors, on l'a dit, hein, vous serez notamment présente samedi au marché à Metz, mais il y a bien sûr d'autres endroits où on peut vous rencontrer. Vous qui nous écoutez, quels sont les adresse zéro déchet, seconde main, consommation responsable que vous aimez bien, n'hésitez pas à nous le dire, donnez-nous vos top 3 par exemple.
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0: Nous retrouvons Marie de English Style dans quelques instants, juste après Guillaume Grand. Alors ça, c'était en l'an 2011 au ciné, on allait voir Intouchables. Et en musique, on écoutait cela, Toi et moi, sur Ici Lorraine.
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0: Guillaume Grand, toi et moi sur Ici Lorraine.
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0: Des vêtements, des serviettes, des ustensiles, tout cela en écologique, en zéro déchet. Voilà ce que vous proposez. Marie-Sabine, English Style à Metz, c'est votre entreprise English Style parce que tout cela est fait dans le style américain. Vous avez vécu aux États-Unis comme vous nous le disiez. Qu'est-ce que vous aimez le plus dans votre activité, dans votre métier, Marie ?
3: Ah, la créativité. J'adore prendre des petits morceaux de tissu qui pourraient ne plus rien servir et créer quelque chose. Par exemple, j'ai créé des dominos pour bébés, pour enfants, avec des tout petits morceaux de tissu que j'ai joints ensemble. Et j'ai créé des dominos pour que les enfants puissent mettre les différentes couleurs ensemble, les différents motifs. Donc, c'est la créativité. Ça n'a pas de fin.
0: Vous avez lancé cette activité quand ? English Style, ça date de quand ?
3: En 2017.
0: Et alors depuis, vous avez réussi à fidéliser une clientèle ? Parce que c'est pas évident hein, quand on se lance toute seule comme ça. En plus, vous l'avez dit, vous n'êtes pas très présente sur les réseaux sociaux. C'est essentiellement du bouche à oreille, essentiellement des marchés. Vous avez réussi à fidéliser une clientèle qui est là depuis de nombreuses années ?
3: Alors oui, parce qu'au départ, en 2017, on était vraiment très très peu à faire du zéro déchet. Je me rappelle des stands où je pouvais pas m'asseoir 5 minutes parce que c'était vraiment pas commun. Maintenant, il y a beaucoup d'industriels qui sont mis à faire des mêmes choses que je fais. Mais en 2017, c'était vraiment, ça commençait à peine. Par exemple, les Charlottes à plat avaient un succès incroyable parce que personne n'en faisait. Voilà. Donc, effectivement.
0: On peut vous trouver sur quel marché ? Donc, on l'a dit, vous serez au grand marché équitable et solidaire, donc samedi entre 9h et 13h, Cours Saint-Étienne à Metz. Et puis, les autres marchés où on peut vous trouver, quels sont-ils ?
3: Alors, je serai à l'éco-festival qui s'appelle La Remorque du Pat à Mézeroy le 27 juin. C'est un éco-festival super zéro déchet avec plein de créateurs et créatrices le 27 juin. Je serai également aux fêtes de la Mirabelle à Metz. C'est quelque chose que je rate jamais. C'est le dernier week-end d'août, je crois, du 22 au 24 août. Donc, c'est les deux marchés, à part celui-là de la cathédrale, que je fais dans les mois à venir.
0: Et on vous trouve donc notamment sur Facebook, hein, English Style, si on a envie d'en savoir plus. Merci, merci beaucoup à vous Marie.
3: Merci beaucoup.
0: Très bonne journée. À bientôt, salut. Salut. Le trafic des trains reste perturbé. Il y a eu une panne de train de marchandises et ça perturbe le trafic SNCF. Par exemple, le Metz-Nancy qui devait partir à 9h32 est retardé de 5 minutes. Le Metz-Luxembourg qui devait partir à 9h50 est retardé d'une demi-heure. Et le Metz-Nancy qui devait partir à 10h02 est retardé de 20 minutes. Donc renseignez-vous bien. Si jamais vous devez prendre le train, ça vaut mieux, c'est important. Quelles sont les adresses de consommation responsable que vous aimez ? On vous attend. 03 87 52 13 13.
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0: Le biopic sur Michael Jackson, Michael, est toujours à l'affiche. Hein. Vous pouvez encore et toujours aller le voir. Et on y voit justement le tournage du clip de ce morceau mythique, Thriller, sur Ici Lorraine.

0: Jusqu'au bout, cet immense classique, Michael Jackson, Thriller.
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0: Quels sont les producteurs à la démarche écologique, responsable, durable que vous pouvez nous recommander? Laissez-nous des messages sur Facebook. Ilan Malka, ici Lorraine. Appelez-nous au téléphone. Écrivez-nous, faites-nous des vocaux sur WhatsApp 03 87 52 13 13. Tiens, il y a Fabrice qui m'a laissé un message. Alors lui, les adresses qu'il aime bien, c'est la Croix-Rouge à Agondange, le magasin de l'Argus à Romba et la recyclerie à Metz pour les achats de seconde main. Est-ce que vous avez découvert des magasins, des producteurs récemment? Est-ce qu'il y en a que vous fréquentez depuis longtemps? Est-ce que vous êtes très avide de ce type de consommation? Depuis quand est-ce qu'il y a eu un révélateur pour vous? On attend vos témoignages. Nous sommes avec Mélanie. Mélanie Boivin, bonjour à vous.
3: Bonjour.
0: Alors vous êtes bénévole, bénévole coopératrice dans un magasin qui s'appelle Vététique, qui est situé à Nancy. On est 109 bis rue Saint-Dizier. Alors c'est un magasin coopératif de mode éthique et écologique. Alors commençons par expliquer les articles que vous avez qu'on trouve dans ce magasin. Qu'est-ce qu'il y a?
3: Alors on voit à la fois du textile et des produits alimentaires. Alors pour le textile, c'est des vêtements neufs qui sont certifiés par des labels équitables, notamment le label Fairwear. Et pour l'alimentaire, on a aussi des produits issus, par exemple, d'Artisans du Monde ou Éthicable pour les marques nationales. Et on a aussi des marques plus locales comme Sati ou les Jardins de Gaïa qui viennent d'Alsace.
0: Et alors, qu'est-ce qu'il y a comme type de vêtements d'abord et ensuite comme type de produits alimentaires? On trouve quoi concrètement?
3: Alors concrètement, en vêtements, on a les jeans 1083 qui sont assez connus, la marque aussi Gentle Factory. Donc on a de la mode pour hommes, femmes et quelques articles pour des enfants. Et on a aussi, 1083 et Gentle Factory, c'est du commerce équitable France. Et on a aussi des articles issus du commerce équitable Nord-Sud comme Armed Angel et Picture qui propose des suites, des pantalons. On a un peu tous les types de vêtements. On a même des sous-vêtements pour les femmes et les hommes.
0: Le commerce équitable Nord-Sud, qu'est-ce que c'est précisément?
3: Alors, c'est garantir que les produits qu'on achète sont à un prix juste qui permette aux producteurs qui viennent des pays du Sud d'avoir un salaire qui leur permet de vivre dignement.
0: Ouais.
3: En France, on a déjà, nous, la réglementation qui permet de garantir que les salaires sont corrects. Et quand on est sur du commerce équitable Nord-Sud, là, c'est les labels qui nous permettent de certifier qu'on n'a pas de travail d'enfant, par exemple.
0: Oui, bien sûr, bien sûr. Et alors, pour ce qui est donc de l'alimentation, c'est la même chose?
3: Oui, oui. C'est que les gens connaissent souvent le chocolat.
0: Oui.
3: Voilà, les producteurs ont aussi un salaire qui avec un contrat sur la durée. Et ça leur permet de voir et d'investir plus facilement que s'ils étaient sur des contrats courts.
0: Alors, Vététique, c'est aussi un magasin, on l'a dit, coopératif. Qu'est-ce que ça signifie précisément, ça?
3: Alors, ça veut dire que le magasin appartient à ses coopérateurs. Aujourd'hui, on a à peu près 160 coopérateurs. C'est à la fois des clients, des bénévoles, des salariés et aussi nos partenaires. Et on a la règle de un coopérateur, une voix, quel que soit le nombre de parts qui est pris par les coopérateurs. Et donc, cette voix, ça permet de voter pendant l'Assemblée générale tous les ans. Et donc, les coopérateurs participent aux décisions de la boutique.
0: Oui, donc c'est un fonctionnement très démocratique, en fait.
3: C'est ça.
0: Ouais. Restez avec nous, donc Mélanie, parce que j'aimerais aussi savoir en tant que bénévole ce que vous faites concrètement dans le magasin. Vous allez nous expliquer plus en détail le fonctionnement, les marques avec lesquelles vous travaillez. Donc le magasin s'appelle Vététique, il est situé à Nancy, mais on vous trouvera d'ailleurs aussi à Metz donc ce samedi à l'occasion de ce grand marché équitable et solidaire qui se déroule rue Paul Besançon que j'évoquais il y a quelques instants.
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0: Nicolas Perrac et mon père sur Ici Lorraine.
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0: Nous sommes tous collectivement obligés de consommer plus responsable, mais la bonne nouvelle, c'est qu'il y a plein d'événements et d'adresses pour cela. Samedi à Metz, grand marché équitable et solidaire de 9h à 13h, cours Saint-Étienne. On y verra notamment la boutique Vététique qui est située à Nancy. Mélanie, vous êtes bénévole coopératrice donc de cette boutique, de ce magasin qui fonctionne, vous nous l'avez dit, de façon très très démocratique. Hein. Ce sont donc les, on dit les coopérateurs, hein. C'est vous en fait qui gérez la boutique. Tous ensemble.
3: C'est ça. Alors ouais. On a deux salariés qui sont la plupart du temps à la boutique et après on a aussi tout un ensemble, à peu près 30 bénévoles qui peuvent venir filer un coup de main à la boutique ou aussi dans d'autres espaces, comme vous le disiez là sur le marché à Metz ou alors sur le marché de vendeurs où on a un espace de vente assez régulier les vendredis et les dimanches matins.
0: Voilà, donc vous vendez, vous l'avez dit, des vêtements, aussi des aliments. Vous travaillez avec une vingtaine de marques éthiques et éco-responsables. Comment est-ce que vous les choisissez, ces marques? Comment est-ce que vous les découvrez et comment est-ce que vous décidez de travailler avec elles?
3: Alors moi, je suis pas trop impliquée personnellement. Ouais. C'est plutôt nos salariés avec le président qui s'occupe de cette partie. Mais en tout cas, il s'appuie sur les labels justement. On a un livre avec la boussole des labels du commerce équitable pour voir à la fois les labels côté alimentaire. Donc le plus connu c'est Fairtrade et les labels côté textile avec Fairway. Ouais. Et ouais. Après, une fois que on a aussi des rencontres pendant les marchés, des fois des personnes qui sont représentants pour des marques et qui viennent eux-mêmes nous démarcher. Et donc on les rencontre et on discute avec eux pour voir un peu quels sont leurs engagements. Par exemple, Picture, au-delà de l'engagement éthique, ils ont aussi un engagement sur utiliser des matériaux recyclés dans leurs manteaux. Et donc ça, c'est sympa.

0: de découvrir un peu toutes les facettes pour chaque marque.
1: Vététique a été créé quand exactement?
0: Je ne sais plus la date exacte, mais je crois que c'était il y a une dizaine d'années. Ouais. Initialement, on était rue Saint-Michel. Alors tout au début, c'était même il y avait un autre sport, c'était une association et c'était quelques copains comme ça le samedi qui venaient filer un coup de main pour un tout petit espace de vente. Après ça a grandi, il y a eu la boutique rue Saint-Michel et puis là maintenant on a carrément une boutique sur deux étages. On a eu un espace de vente pendant un petit bout de temps à Strasbourg aussi, mais là maintenant ça reste plutôt ponctuel. Et puis, toutes les semaines, les vendredis et les samedis, à la case du commerce équitable. Et je crois qu'on a à peu près une vingtaine de stands par an, comme celui de Metz. On va notamment au marché de Rayon tous les mois. On a un peu des stands qui viennent régulièrement.
1: Oui, donc c'est un projet qui n'arrête pas de grandir, si je vous suis bien.
0: C'est ça.
1: Ouais.
0: C'est
1: ça. Ouais, ouais. Vous, en tant que bénévole, donc vous consacrez combien de temps par semaine à Vététique?
0: Alors c'est assez flexible, c'est chaque bénévole qui choisit. Moi j'essaye de faire à peu près 3 heures par mois, mais en fait on a un framaforme pour s'inscrire et donc chaque bénévole dit s'il peut venir 1 heure, 2 heures ou plus. C'est vraiment en fonction de ses disponibilités et puis on voit en fait où est-ce qu'il y a des besoins en fonction des congés de nos salariés ou des stands, et donc chacun choisit comment il veut s'investir.
1: Oui, on peut s'investir vraiment selon ses disponibilités et selon sa volonté aussi.
0: C'est ça.
1: Ça fonctionne comme ça. Restez encore un petit peu avec nous, Mélanie. J'ai encore d'autres questions à vous poser sur Vététique. Et vous qui nous écoutez, n'hésitez pas à témoigner voilà sur les adresses de consommation responsable que vous aimez particulièrement. Vous pouvez nous en faire découvrir quelques-unes, n'hésitez pas. Voici Zao de Sagazan tout de suite, la symphonie des éclairs.

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1: Un titre magnifiquement poétique de Zao de Sagazan, la symphonie des éclairs.
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1: N'hésitez donc surtout pas à aller faire un tour ce samedi à Metz, à ce grand marché équitable et solidaire de 9h à 13h, rue Paul Besançon. Vous allez y découvrir plein de producteurs responsables et puis des adresses comme par exemple Vététique, qui est située à Nancy, 109 bis, rue Saint-Dizier. Mélanie, vous êtes bénévole donc à Vététique, ce magasin coopératif de mode éthique et écologique qui vend aussi de l'alimentation. Cette sensibilité écologique, elle est venue comment chez vous? Est-ce qu'il y a eu un moment, une révélation particulière ou ça a toujours été là?
4: C'est quand j'étais enceinte en fait. J'ai commencé à me renseigner sur mon alimentation. J'ai commencé à manger bio. Et puis après on a rencontré Pascal, donc le fondateur de Vététique, qui travaillait avec mon mari. Et puis du coup voilà, on s'est dit ah tiens, c'est cool aussi. Il n'y a pas que l'alimentation, il y a aussi les vêtements. Et voilà.
1: Oui, donc vous avez décidé de vous engager presque en famille, en couple aussi avec votre mari, qui, si je comprends bien, lui aussi fait partie du projet.
4: Oui.
1: Ouais. Alors, si je vous demande un top 3 des adresses de consommation responsable que vous aimez bien, dans lesquelles, alors ça vous alimentez ou vous achetez des produits, qu'est-ce que vous pourriez nous citer?
4: Alors, moi, pour mon alimentation, je vais beaucoup au marché bio de Vendeuvre. Et mais sinon, il y a aussi la Grande Épicerie Générale qui est un magasin coopératif. Donc, on y va régulièrement avec Vététique aussi faire des stands. Et la Grande Épicerie Générale, vous n'êtes pas obligé d'être coopérateur. Vous pouvez aussi participer aux événements Ramène ta fraise pour pouvoir découvrir le magasin. Donc, il y a de l'alimentaire, il y a des produits ménagers, il y a tout ce qu'il faut pour.
1: Et il est situé où ce magasin, la Grande Épicerie Générale?
4: C'est l'arrêt de bus. Oh, je sais plus.
1: C'est à Nancy aussi, hein. C'est à Nancy également.
4: C'est à Nancy, oui.
1: Ouais.
4: Le quartier.
1: Ouais.
4: Qui fait d'hiver.
1: Bon, c'est à Nancy, voilà, la Grande Épicerie Générale. Et puis, bon, j'imagine que pour compléter le top 3, bon, on peut citer tout simplement Vététique, puisque à partir du moment où vous êtes bénévole, coopératrice, voilà, vous devez vous alimenter avec Vététique, prendre des vêtements, des choses comme ça.
4: C'est ça. Même pour les cadeaux, maintenant, je passe systématiquement par Vététique.
1: Ouais.
4: Découvrir une autre mode.
1: Ouais. Donc c'est sympa finalement d'être. Il y a des vrais avantages à être bénévole dans une boutique comme celle-là.
4: Bah oui, et puis on rencontre plein de monde aussi, plein d'autres partenaires quand on fait des stands et on découvre aussi plein de nouvelles marques. On a par exemple la bière au Kabir qui sera présente vendredi là au marché. Et on sait que c'est local, on sait que. Et aussi en termes d'adresse, l'espace de vente qu'on tient à Vendeuvre, il est géré avec nous, Artisans du Monde, et le florin. Et le florin, c'est la monnaie locale de Nancy et ses environs. Et quand vous voyez qu'il y a un magasin qui accepte cette monnaie locale, bah, quelque part, c'est un gage d'un engagement pour le local, pour le bio, et quand c'est pour les vêtements, pour l'éthique.
1: Ouais. Merci beaucoup à vous, Mélanie Boivin.
4: Pas rien, merci à vous.
1: À bientôt, très bonne journée à vous. Salut.
4: Au revoir.
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1: Nous allons continuer à évoquer le commerce équitable dans la deuxième heure de Bienvenue chez vous, puisque nous serons avec Artisans du Monde. Vous allez tout savoir très vite. Voici tout de suite Gérard Blanc, une autre histoire. Un excellent mercredi sur Ici Lorraine.

0: Gérard Blanc, une autre histoire sur Ici Lorraine. Savez-vous bien ce qu'est le commerce équitable? C'est en ce moment la quinzaine du commerce équitable. On va tout savoir en détail dans quelques instants. Nous serons avec Elisabeth Lausson, qui est membre du bureau collégial d'Artisans du Monde à Metz. Restez bien là.
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0: Vous écoutez Ici Lorraine, nous sommes mercredi 27 mai et il est 10h pile. Point sur l'info tout de suite avec vous, François Pelleret.
2: Une galère peut en cacher une autre à la SNCF. Un train de marchandises est tombé en panne vers 8h entre Marbache et Pompée au nord de Nancy, d'où des retards de plusieurs dizaines de minutes sur le sillon lorrain. Mais plus tôt à 5h30 ce matin, un problème de matériel ferroviaire à Thionville a quasiment empêché toute circulation ferroviaire dans les deux sens. Le matériel défectueux a pu être remplacé vers 7h, mais les difficultés ont continué bien après. L'association Force Féministe ne veut pas voir monter Patrick Bruel sur la scène du Galaxy d'Amnéville le 25 octobre. Un festival suisse a annoncé hier le report inédit du cancer de Bruel qui était prévu le 26 juin. De plus en plus de femmes accusent Patrick Bruel de viol ou d'agression sexuelle. 4 enquêtes sont ouvertes en France et en Belgique. Pour l'heure, personne n'a pris position du côté d'Amnéville pour cette date du 25 octobre. L'enfant de 11 ans, tué dimanche dernier à Rennes, est mort pour quelques dizaines d'euros. Les deux adolescents en garde à vue sont passés aux aveux hier. Ils voulaient se venger, récupérer du matériel de pêche. Ils ont 16 et 15 ans. Ils doivent être présentés aujourd'hui au tribunal judiciaire de Rennes en vue d'une possible mise en examen pour meurtre sur mineur. Des peines de prison ferme ont été requises hier à l'encontre de 3 des 11 hommes jugés pour avoir semé le trouble durant plusieurs week-ends à Château-Salins. Des peines de 8 à 12 mois d'emprisonnement requises. Pour 7 autres prévenus, des jours amendes et des travaux d'intérêt général. Et pour un dernier, la relaxe pourrait être prononcée. Ils seront fixés le 23 juin. Ils étaient jugés pour notamment avoir envoyé des feux d'artifice sur des maisons, y compris sur la façade de la gendarmerie de Château-Salins. Ils étaient très désinvoltes hier à l'audience. Ils ont contesté les faits les plus graves et certains ont même tout nié en bloc. Les demandes de chèques carburant de 100 euros sont à faire à partir d'aujourd'hui sur Internet uniquement. Il faut taper dans un moteur de recherche grand rouleur. On peut déjà faire une simulation pour voir si on est éligible parce que les critères sont les suivants. Rouler au minimum 30 km par jour pour son travail, parcourir sinon 8000 km par an et gagner moins de 1508 euros net par mois pour une personne seule. La météo. Ça aussi, c'est l'autre actualité de cette semaine, Ilan Malka.
0: Entre 31 et 32 degrés cet après-midi. Hein. 31 Beach, 32 Sarrebourg, Sarreguemines, Forbach, Saint-Avold, 32 également Metz, Thionville, avec du soleil partout sur la Moselle. Pour ce qui est du trafic des trains, j'ai l'impression que ça va progressivement rentrer dans l'ordre. En tout cas, les trains qui sont programmés après 10h30, il y a quand même beaucoup moins de retard annoncé. Il y a celui de Metz-Nancy, donc qui doit partir à 10h32, qui est retardé de 5 minutes, et tous les autres après sont censés partir à l'heure normalement. Donc on espère. Hein, là j'ai du bois devant moi, je touche du bois comme on dit.
2: Que le train de marchandises soit dépanné.
0: Voilà, exactement. Pour ce qui est de la route, bon, ce sont les ralentissements assez habituels. Il y a un petit peu de monde sur la 30 à hauteur de Richemont en direction de Longwy. Ça coince également sur la 31 dans le sens montant entre Entrange et Zouftgen. Et puis à hauteur de Bousse sur la D1. Vous n'hésitez pas à nous donner des infos routes, des infos sur le trafic des trains. Également 03 87 52 13 13. Vous pouvez aussi passer par WhatsApp hein, au même numéro.
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0: Dans la première heure de Bienvenue chez vous, on a découvert des producteurs à la démarche responsable. Et bah dans la deuxième heure, nous allons étendre le sujet en abordant le commerce équitable. C'est la quinzaine en ce moment et vous allez tout comprendre sur le sujet très vite. Voici Genesis. Avec Phil Collins, bien sûr, au chant, un de leurs titres les plus rock, I Can Dance.

0: Alors ça, vous voyez, c'est ce qu'on appelle un collector. Voilà, c'est un titre rock qui met tout le monde d'accord. Et si vous aimez ce genre de titre, il faut écouter ici à partir de 23h tous les soirs. Vous n'avez que des titres comme ça et vous vous régalez. C'était Genesis, I Can Dance.
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0: Alors vous savez, il y a plein d'expressions qui portent sur l'écologie et qu'on entend de plus en plus ces dernières années, mais on ne sait pas toujours ce que ça signifie. Il y a quoi ? Il y a le développement durable, le circuit court, l'économie circulaire, l'économie solidaire, la seconde main, l'énergie verte, n'en jetez plus. Alors dans cette famille, je voudrais le commerce équitable. C'est en ce moment la quinzaine du commerce équitable. Ça a démarré samedi 16 mai et ça dure jusqu'à dimanche prochain le 31 mai. Donc on est en plein dedans et voilà, il y a plein d'événements divers qui se déroulent en lien avec cette thématique. Donc pendant la première heure, on a évoqué ce grand marché équitable et solidaire qui va se dérouler samedi, cours Saint-Étienne à Metz. Donc c'est un événement qui est lié à cette quinzaine du commerce équitable. Qu'est-ce que c'est le commerce équitable précisément ? Comment est-ce qu'on l'encourage ? Qu'est-ce qui se passe ces prochains jours ? Nous allons tout évoquer avec Elisabeth Lausson, membre du bureau collégial d'artisans du monde à Metz. Ce sera dans un instant, restez bien avec nous. Voici tout de suite Affiglietta et Francis Cabrel, Cara Mariuccia. C'est une reprise en Corse du célèbre classique de Francis Cabrel, Petite Marie. Voilà, c'était le tout premier titre de Francis Cabrel.
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0: Petite Marie, version corse, Caramariuccia, ou plutôt Caramariucci, parce que en Corse, je crois qu'il ne faut pas prononcer les voyelles finales. C'était donc Francis Cabrel et Affilietta.
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0: La quinzaine du commerce équitable se déroule en ce moment même, donc depuis samedi 16 mai et jusqu'à dimanche prochain 31 mai. C'est un événement à portée nationale, donc qui se déroule partout en France. Mais nous allons faire un gros plan local dessus avec vous. Elisabeth Lausson, bonjour à vous.
2: Bonjour.
0: Alors vous êtes membre du bureau collégial d'Artisans du Monde à Metz. Artisans du Monde, donc c'est un réseau associatif qui repose sur l'engagement de quelques 3000 bénévoles qui se mobilisent au quotidien pour le commerce équitable. On va commencer par définir précisément le commerce équitable, parce que ça fait partie de ces termes qu'on entend régulièrement, mais dont on ne sait pas forcément exactement ce qu'il recouvre.
2: Alors effectivement, le commerce équitable, c'est un commerce qui, contrairement au commerce international conventionnel, met en avant de façon très très importante à la fois le respect des travailleurs, le respect des êtres humains en général, et le respect de la planète. Ce qui est absolument pas le cas du commerce qu'on dit conventionnel où généralement on recherche le maximum de profit, donc en exploitant les producteurs, les artisans, et en ne respectant pas non plus les engagements pour la planète. On voit d'ailleurs ce qui se passe actuellement avec les changements climatiques, c'est bien dû à tout ça.
0: Oui, alors bien sûr, l'idée c'est de soutenir un commerce plus écologique, plus responsable, et c'est ça tout le sens de cette quinzaine du commerce équitable qui se déroule en ce moment même. Alors qu'est-ce qui se passe? Il y a plusieurs types d'événements, si on reste par exemple sur le territoire de la Moselle, qu'est-ce qu'on peut annoncer?
2: Oui, alors c'est déjà un événement national, hein, donc qui a lieu partout en France, qui est... qui est mis en place par nos organisations de commerce équitable, notamment Commerce Équitable France, qui regroupe l'ensemble des organisations de commerce équitable. Et donc, bien sûr, Artisans du Monde fait partie.
0: Oui, dites-moi, oui. Que se passe-t-il alors?
2: En Lorraine, donc on va avoir pas mal d'événements, donc notamment donc sur Metz. Donc ça fait depuis le débarrage de la quinzaine le 16 mai. Donc nous avons déjà organisé des ateliers jeux. On a organisé aussi des pauses lecture, donc au récollet, puisque nous sommes partenaires avec la ville de Metz dans ce cadre du commerce équitable. Et puis le grand marché qui aura lieu donc samedi 30 mai, donc de 9h à 13h. Nous sommes également membres du Colécosol Grand Est, donc qui défend le commerce équitable sur l'ensemble de la région Grand Est. Et donc là, il y a pas mal d'événements qui ont lieu, notamment à Vendeuvre-les-Nancy, qui est également territoire de commerce équitable, où il y aura aussi vendredi 29, donc ce vendredi qui vient, un grand événement sur le marché de Vendeuvre. Il y a aussi la ville de Saverne qui est engagée sur un festival qui s'appelle Horizon Durable. Voilà, donc un peu partout en Moselle, on va trouver des événements concernant en lien avec cette quinzaine du commerce équitable.
0: Voilà, donc il va se passer bien sûr pas mal de choses. Vous avez l'impression que de manière générale, c'est un sujet qui mobilise de plus en plus de gens?
2: Alors, je pense que le commerce équitable est maintenant largement répandu, largement connu par la population. Et effectivement, ça progresse de façon importante. Et notamment, on parle de commerce équitable, généralement, on pense aux pays africains, aux pays d'Asie ou d'Amérique du Sud. Mais il existe aussi le commerce équitable, entre guillemets, « made in France », donc où ce sont des organisations de producteurs françaises qui sont engagées pour un commerce équitable. Et donc, il y a une progression, notamment, par exemple, si je prends les produits laitiers, il y a une progression de 34% de vente de produits laitiers français issus du commerce équitable.
0: Ah oui, bon, c'est un bon chiffre. Voilà. Alors, on va évoquer tout ça, bien sûr, dans le courant de l'heure. Vous restez bien avec nous, Elisabeth Lausson, hein, de Artisans du Monde à Metz. Voici tout de suite un duo entre Marc Lavoine et Catherine Ringer. Qu'est-ce que t'es belle ? Vous êtes sur Ici Lorraine. Très bonne matinée.

0: Marc Lavoine et Catherine Ringer. Qu'est-ce que t'es belle sur Ici Lorraine. On continue à évoquer la quinzaine du commerce équitable dans quelques instants.
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0: Un marché de consommation responsable à Vendeuvre vendredi et un autre à Metz samedi. Quelques-uns des événements de cette quinzaine du commerce équitable. Vous retrouvez le programme sur le site quinzaine-commerce-équitable.org, tout simplement. Elisabeth Lausson, vous êtes membre du bureau collégial d'artisans du monde à Metz, hein, spécialisé justement dans le commerce équitable. Cette quinzaine, elle se déroule tous les ans, hein.
4: Oui, ça fait de nombreuses années que cette quinzaine existe, tous les ans, au niveau national, donc de nombreuses villes en France.
0: Et quelle importance a cet événement pour vous ?
4: Alors, cet événement est un des événements phares de l'année. Après l'événement qui a lieu pour la période de Noël. Donc c'est un événement important parce qu'en fait ça renforce notre partenariat avec la ville de Metz, donc qui est partie prenante de la quinzaine du commerce équitable. Et puis c'est vraiment très très important qu'on soit reconnu par la ville, et ça donne bien sûr une plus grande visibilité à notre action. Et puis ensuite ça renforce également le bénévolat. C'est un événement où tous les bénévoles se mobilisent, et donc du coup ça permet aux bénévoles de se retrouver, d'être ensemble et puis d'agir de façon commune sur une action importante.
0: Ouais.
4: Et puis,
0: alors,
4: évidemment, il y a aussi des bénéfices financiers pour l'association qui sont quand même pas négligeables, puisque il faut bien pouvoir vivre, payer notre loyer, payer nos impôts, etc.
0: Bien sûr. Elisabeth, je vais vous demander dans quelques instants quelles sont les actions simples qu'on peut faire pour changer notre consommation et la faire évoluer dans un sens plus responsable. On se retrouve dans un instant juste après à Abba avec Fernando sur Ici Lorraine.

0: Fernando avec Abba sur Ici Lorraine.
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0: 15 jours pour consommer plus responsable, c'est le principe de la quinzaine du commerce équitable. On l'évoque avec vous, Elisabeth Lausson, membre du bureau collégial d'artisans du monde à Metz. Quelles sont les actions simples, Elisabeth, qu'on peut tous faire pour changer notre consommation et la faire évoluer dans un sens plus responsable? Qu'est-ce que vous diriez?
3: Alors, je dirais au préalable, se poser des questions. Se demander, quand on achète quelque chose, est-ce que j'ai besoin de ce produit-là que je vais acheter? Est-ce que vraiment j'en ai besoin? Est-ce qu'il n'y a pas d'autres choses que j'ai déjà et puis qui vont déjà me servir? Et puis, se dire aussi que, se demander d'où vient le produit, qui l'a fabriqué, de quelle manière, quelles sont les conditions, etc., etc. Donc, à partir du moment où on arrive à se poser ces questions-là, on change ensuite son mode de consommation. Et donc, nous, c'est vraiment notre objectif aussi dans le commerce équitable. C'est pas seulement vendre des produits, soutenir des organisations de producteurs, mais c'est également informer, sensibiliser, éduquer les consommateurs. Nous, on agit beaucoup dans les établissements scolaires, auprès des jeunes, à la fac, dans les lycées, dans les écoles primaires, pour sensibiliser les jeunes, justement, à un autre mode de consommation ou à une autre mode de réflexion, en se disant, voilà, on se pose des questions, on essaye de savoir comment c'est fait, d'où ça vient, etc. Et à partir de ce moment-là, on se rend compte que il faut agir autrement pour le bien-être, oui, de la planète et des humains.
0: Alors, Elisabeth, dans la première heure, on a entendu donc des adresses comme Vététic, English Style. Est-ce qu'il y a d'autres adresses que vous pouvez nous recommander pour consommer responsable?
3: Oui. Alors, c'est vrai que nous, on fait le lien aussi avec des organisations de producteurs ici, alors qui sont pas forcément labellisées commerce équitable, mais on a ce qu'on appelle les circuits courts. Donc, on est présent notamment, et d'ailleurs, on travaille ensemble avec les AMAP. Il y a des AMAP qui prennent nos produits. Je prends l'exemple de l'AMAP d'Ancy-sur-Moselle, où énormément de produits artisans du monde sont mis en avant. Il y a également des magasins de producteurs locaux. Je pense à la ferme de la Souleuvre à Prégny, je pense à Haïs-sur-Moselle, qui est pas loin de Metz, où nous avons des produits équitables. Et à Metz même, donc le magasin coopératif Graucop,
0: qui vend
3: des produits équitables.
0: Voilà, donc, qui est rue du 20e corps américain et qui effectivement vend plein de produits commerce équitable. Donc ça, voilà, hein, il faut faire sa recherche pour trouver les endroits qui vendent du commerce équitable si on a envie de participer à cette consommation plus responsable. Restez avec nous, Elisabeth. On va se retrouver dans quelques instants et puis on va aussi évoquer les clichés qu'on peut casser sur le commerce équitable. Voici tout de suite Yves Simon, notre Yves Simon, qui a grandi en Lorraine, dans les Vosges, et en Meurthe-et-Moselle également, au pays des merveilles de Juliette.
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0: Au pays des merveilles de Juliette avec Yves Simon sur Ici Lorraine. Ça rentre progressivement dans l'ordre au niveau du trafic des trains. Il y a le 10h32 Metz-Nancy qui a un retard de 5 minutes. On rappelle que voilà, il y a un train de marchandises, il y a eu en tout cas un train de marchandises en panne qui a causé pas mal de retard. Mais après, tous les trains qui sont programmés après 10h32 depuis la gare de Metz partent à l'heure normalement. Donc voilà, ça rentre petit à petit dans l'ordre. Nous parlons du commerce équitable ce matin dans Bienvenue chez vous. Nous sommes avec vous Elisabeth Lausson d'Artisans du Monde, qui est ce réseau associatif spécialisé dans le commerce équitable. Alors bon, on est en plein dans cette quinzaine, mais on imagine que des événements liés au commerce équitable, il y en a un petit peu toute l'année, Elisabeth.
1: Absolument. Donc nous avons donc notre magasin qui est au centre-ville, près de la cathédrale, où on vend des produits du commerce équitable. On a nos partenaires, comme je vous l'ai expliqué, dans différents magasins de producteurs, dans des AMAP, etc. Et puis surtout, on a aussi toute l'activité éducative que nous organisons sur l'année, avec beaucoup d'actions, des animations dans des écoles, dans des lycées, dans des collèges, à l'université. Et puis nous avons à Metz la particularité d'avoir un centre de documentation qui s'appelle CVRADM, donc qui est en lien avec toutes les questions des droits humains, du respect de l'environnement.
0: Oui, et il a déménagé d'ailleurs récemment.
1: Hein. Et donc voilà, en partenariat avec la ville de Metz, nous avons déménagé ce centre de documentation qui se trouve maintenant au Récollet. Donc dans ce cadre-là aussi, donc samedi, nous serons présents l'après-midi aux entretiens de la biodiversité avec un stand d'un centre documentaire pour présenter nos actions.
0: Ouais. Restez bien avec nous, Elisabeth. On va évoquer justement les clichés qu'on peut casser sur le commerce équitable dans un instant.
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0: Le meilleur de la musique française est sur Ici Lorraine. Un peu plus tard dans l'heure, on entendra Michel Polnareff. Et là, c'est une chanson où on sent bien l'influence qu'a eu Michel Polnareff sur Pascal Obispo. Voici Lucie sur Ici Lorraine.
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0: Pascal Obispo avec Lucie sur Ici Lorraine.
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0: La quinzaine du commerce équitable, c'est en ce moment, et on l'évoque avec vous, Elisabeth Lausson, membre du bureau collégial d'artisans du Monde à Metz. Si on devait casser des clichés sur le commerce équitable, qu'est-ce qu'on pourrait dire, Elisabeth ?
2: Ben je pense que celui qui revient le plus couramment, le plus souvent, c'est quand même la question du prix. Hein, on dit oui, mais les produits équitables, c'est plus cher, moi je ne peux pas me payer ça, etc. Alors c'est vrai qu'il y a des personnes en France qui ont des difficultés, hein, parce que les rémunérations ne sont pas suffisantes, ben, ça c'est encore un autre débat, mais ce qu'il faut savoir, c'est que les produits équitables, ils intègrent bien sûr une rémunération juste pour les producteurs, des pratiques respectueuses de l'environnement, ce que ne font pas du tout les autres produits que vous pouvez acheter. Je prends l'exemple du chocolat. Vous allez acheter une tablette de chocolat bas de gamme dans un supermarché ou même avec de grandes marques qui n'est pas du tout équitable. Bah voilà, la déforestation n'est pas prise en compte, la pollution de l'environnement n'est pas prise en compte, alors que ce sont des produits qui ont été du cacao qui a poussé avec des pesticides, avec l'exploitation des personnes, etc., du travail des enfants. Et tout ce qu'on a, ce qu'on appelle des coûts cachés, ces coûts cachés sont payés. Alors, ils sont payés en grande partie par les pays producteurs, mais nous aussi, on les paye, hein, en termes de santé, en termes de, on voit bien, de changement climatique, etc. Tout ça, ça a un coût, mais ça ne rentre pas dans le prix des produits courants qu'on va consommer.
0: Alors ouais. Évidemment, c'est-à-dire en fait ce que vous dites, c'est que les produits commerce équitable, alors ils sont peut-être un tout petit peu plus chers quand on passe à la caisse, mais ils nous coûtent moins sur le long terme.
2: Absolument, absolument. Ouais. Et effectivement, il faut avoir cette vision de long terme. Et puis ensuite, vous pouvez très bien avoir des produits équitables qui sont moins chers que des produits qui ne sont pas équitables. Si vous allez acheter un chocolat justement dans une épicerie un peu chic, etc., eh ben vous le paierez bien plus cher qu'Artisan du Monde, alors qu'il n'est pas équitable.
0: Ouais, c'est ça. Et puis alors on a cité hein, les adresses Artisans du Monde avec lesquelles vous travaillez, par exemple pour ce qui est de la Moselle, à Metz il y a Graucoop hein, qui est situé rue du 20e Corps américain. Comment est-ce que vous vous êtes sensibilisé vous sur le sujet? Ça a toujours été une cause qui vous a mobilisé ou il y a eu un révélateur?
2: Ben, il y a eu un révélateur. Bon, moi, j'ai toujours été un peu consciente de tout ça. Et puis, il y a eu le révélateur, juste notamment, de la première expo-vente qui avait été organisée par l'Artisan du Monde Metz. Alors, à l'époque, c'était au Trinitaire. Et donc, c'était à la période de Noël où il y avait tous les produits qui étaient mis en avant dans l'église des Trinitaires. Et quand je suis allée visiter cette exposition, ça a été on peut dire un coup de foudre, c'était il y a 25 ans. Hein. Et depuis, et je trouvais que c'était le commerce équitable. Il y a à la fois cet aspect concret de soutien à des personnes en difficulté. Il y a aussi cet aspect éducatif qui est pour moi important parce que j'ai été enseignante et puis que moi je continue à croire vraiment au rôle de l'éducation dans la vie. Et puis cet aspect de plaidoyer où on va défendre des causes auprès des décideurs politiques, économiques, etc. Et donc c'est un tout qui fait que ça donne vraiment du sens et un sens très concret.
0: Merci beaucoup Elisabeth Lausson, artisan du Monde à Metz. Et si on veut plus d'infos sur la quinzaine du commerce équitable, il y a ce site internet quinzaine-commerce-equitable.org. Je vous dis à bientôt, merci.
2: Au revoir.
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3: Il fait beau, est-ce qu'on n'ira pas faire un tour au zoo d'Amnéville? Maxence Radovic va nous y emmener juste après. Sia, Gimme Love.

0: Sia, Gimme Love sur Ici Lorraine.
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0: Aujourd'hui, dans le testé approuvé du jour, Maxence Radobic, vous nous emmenez dans un lieu qu'on connaît évidemment, mais qu'on n'a peut-être pas encore pris le temps de redécouvrir avec le beau temps, c'est le zoo d'Amnéville.
3: Le site est immense et surtout très immersif. On n'est pas juste là pour regarder des animaux, on part vraiment pour voyager autour du monde tout en restant à la Cité des loisirs d'Amnéville. En quelques minutes, vous passez de l'Afrique à l'Asie, puis à l'Amérique du Sud. Et côté pensionnaire, il y a du beau monde. Des tigres, des tigres blancs, des lions, girafes, éléphants, gorilles, et sans oublier les plus discrets, mais tout aussi fascinants comme les pandas roux ou les reptiles. Il y a plus de 2000 animaux au zoo d'Amnéville. Ce qui marque vraiment, c'est la proximité avec ces animaux. Certains enclos sont tellement bien pensés qu'on a l'impression d'être avec eux. Par exemple, les tigres, vous pouvez monter sur une petite passerelle qui est très bien protégée, pas d'inquiétude, pour pouvoir les admirer en hauteur, et c'est très impressionnant, je trouve. Vous n'allez pas juste vous balader au zoo d'Amnéville. Vous allez apprendre beaucoup de choses, espèce par espèce, car c'est un lieu de pédagogie. Les soigneurs font également un vrai travail autour de la conservation des espèces. Tout au long du parcours, vous avez des panneaux explicatifs et clairs, des espaces

0: éducatifs et surtout des moments forts comme les nourrissages commentés de certaines espèces. C'est d'ailleurs ce qui rend la visite intéressante pour tout le monde. Les enfants sont émerveillés et les adultes aussi. Alors évidemment, il faut prévoir un petit peu de temps. Le parc est grand et il y a pas mal de dénivelé. Donc on vous conseille déjà de prendre de bonnes chaussures. Comptez facilement une journée complète si vous voulez vraiment profiter de tout sans courir et voir toutes les animations que propose ce lieu. Petit tips, venez le matin. Les animaux sont plus souvent actifs le matin et l'ambiance est plus agréable, surtout en période de forte affluence. Le zoo d'Amnéville, c'est donc une valeur sûre, mais surtout une sortie complète et immersive. Alors que vous soyez en famille, entre amis ou même en couple, c'est clairement une idée de sortie qui fonctionne à tous les coups. Le zoo d'Amnéville, c'est donc testé et approuvé.
1: N'hésitez pas à y aller avec vos enfants, petits-enfants, avec vos ados. Si vous avez du mal à comprendre le vocabulaire de vos ados, justement, pas de panique. Muriel Jourdan est là, elle va nous donner une leçon de vocabulaire ado. Elle va nous aider à parler l'ado, en quelque sorte. Dans quelques instants, juste après Michel Polnareff, Radio sur Ici Lorraine.

0: Michel Polnareff, radio sur Ici Lorraine.
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0: Chaque jour, votre œil curieux, Muriel Jourdan, s'arrête sur une tendance, un phénomène de société. Et ce matin, vous nous proposez une nouvelle leçon de vocabulaire ado.
3: Tout à fait, oui, histoire que vous soyez capable d'aller au bout d'une conversation avec vos enfants, vos petits-enfants, ou votre neveu de 16 ans, hein, qui parle tellement vite que vous avez l'impression d'avoir appuyé sur la touche de lecture accélérée, hein, malgré vous. Le langage dans les cours de récré évolue très vite. Suivez-moi, je vous emmène devant un lycée pour tout savoir de ces expressions dont beaucoup viennent de l'autre côté de la Méditerranée. Expressions et mots qui mettent plus d'un adulte en difficulté, hein. On a tous entendu un jour quelqu'un dire « Pouh, ces jeunes, ils savent plus parler ». T'en penses quoi, toi, jeune padawan ?
4: J'avais eu cette discussion justement avec ma grand-mère, qui était un peu désolée de l'état d'évolution de la langue. Et moi, je trouvais que, en particulier le français, l'évolution de la langue, c'est surtout prendre des mots d'autres langues, donc en particulier de l'arabe et de l'anglais. Donc, dire c'est har en arabe pour dire que ça veut dire que c'est épicé, mais donc du coup, ça veut dire quelque chose de difficile. Ou alors, qu'est-ce qu'il y a d'autre en arabe ? Zehef, ça veut dire être énervé.
3: Les langues étrangères qui enrichissent les langues natales, c'est pas nouveau. Toubib, magasin, artichaut, maboule, chouïa, hasard, sirop, sofa, zéro. Tous ces mots n'ont pas eu besoin de visa pour entrer dans la langue française. Ils viennent du Maghreb. Et à ce sujet, pour mieux comprendre, je vous encourage à lire l'ouvrage du linguiste et lexicologue Jean Pruvot, Nos ancêtres, les Arabes, aux éditions Lattès. Il y retrace l'incroyable voyage de centaines de mots venus de l'arabe et qui sont passés dans notre quotidien sans qu'on en ait vraiment conscience.
0: Et oui, d'ailleurs, Muriel, d'après les linguistes, ces nouveaux mots, ces expressions qui apparaissent et qui sont portées par la jeune génération sont une bonne chose car ils permettent à la langue française de rester vivante et de se réinventer.
3: Oui, et certains mots resteront, d'autres tomberont dans l'oubli. En ce moment, une des expressions les plus courantes chez les ados, c'est la hesse. Qu'est-ce que ça veut dire ?
4: La hesse, c'est quand ça va pas. C'est la hesse, c'est compliqué.
3: Donne-moi un exemple, comme ça on comprend bien si on est là.
4: Là, si le calcul diff tombe aux mines de Paris pour l'épreuve de maths 2, c'est vraiment la hesse. C'est vraiment la hesse.
5: C'est exactement ça.
3: Qui s'ajoute... Traduction, pardon.
4: Ah, pardon. Non, l'épreuve, là, on a une épreuve de maths pour intégrer les écoles d'ingénieurs des mines en particulier. Je veux juste pas que ce soit sur ce chapitre qui s'appelle le calcul diff. Parce que si c'est ça, c'est vraiment hard. Ce serait vraiment la hesse.
3: Et quand vous dites chez,
6: ouais, ça veut dire bien fait ça.
7: C'est pour narguer quelqu'un.
8: C'est pour narguer quelqu'un ça. Genre il s'est gouré, tu veux te foutre un peu de sa gueule, bah du coup tu dis chez.
3: Voilà, hein, vous avez de quoi survivre ce soir à une conversation avec des ados. Alors je sais, c'est pas toujours facile, mais n'est-ce pas vivifiant que de découvrir comment notre langue évolue ? Allez, vous reprendrez bien encore un peu de langue sauspiquante, hein, parce que moi je vais revenir très bientôt pour une nouvelle leçon de vocabulaire.
0: Mais éditez même carrément un dico français ado, hein. Ça sera encore mieux pour bien comprendre le langage, parce que moi c'est pareil, hein, je me souviens que mes parents ne comprenaient pas mes expressions à moi quand j'avais 15-16 ans. Ben oui, c'est normal.
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0: Entre 11h et midi, vous allez jouer avec Jérémy K au Grand Quiz. Et pour nous amener à 11h, voici tout de suite Johnny Clegg et Savuka à Simbonanga.

0: Johnny Clegg et Savuka Assim Bonanga sur votre radio, ici Lorraine. Il est là, il est prêt à vous faire jouer, à vous offrir de très beaux cadeaux. C'est Jérémy K dans le studio. Salut.
1: Salut Ilan, bonjour à tous. Grand soleil sur la Moselle, le Peillot, et gros cadeau à nous voir emporter cette semaine. Direction Mondorf-les-Bains, le Luxembourg, avec le Casino 2000. On va tout vous expliquer dans un instant, bien entendu.
0: Et moi, je vous dis à demain.
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1: Merci d'avoir choisi votre radio locale ici Lorraine pour jouer, pour vous détendre, il est 11h. Et en ce mercredi 27 mai, le point sur l'actualité, c'est avec vous Bastien Munch. Bonjour Bastien.
3: Bonjour Jérémy, bonjour à tous.
1: Un énième rebondissement dans l'affaire Grégory pourrait avoir lieu aujourd'hui.
3: Oui, les avocats de Jacqueline Jacob, la grande tante de l'enfant, vont demander aujourd'hui l'annulation de sa mise en examen. Il plaide à Dijon pour réclamer l'abandon de toutes les poursuites. La femme de 81 ans est soupçonnée d'avoir rédigé 3 lettres anonymes en 83, un an avant l'assassinat de Grégory Villemain. Les enquêteurs la désignent aussi comme la possible autrice de la lettre revendiquant le crime. Le garçon de 4 ans avait été retrouvé mort dans la Vologne, dans les Vosges, en 1984. 8 personnes jugées pour trafic de stupéfiants à Metz. L'audience se tient cet après-midi. Les prévenus, ils avaient été interpellés fin mars à Thionville, Amnéville, Gandrange, Florange, Agondange et Uckange. Plus de 75 kilos de drogue avaient été saisis, ainsi que 20 kilos de produits de coupe, comme du talc ou encore du plâtre. Eux étaient jugés hier à Metz aussi pour trouble à l'ordre public. 11 hommes soupçonnés d'avoir envoyé des feux d'artifice sur des maisons, mais aussi sur la gendarmerie de Château-Salins. Les faits datent de l'automne dernier. 8 à 12 mois d'emprisonnement ont été requis contre 3 des prévenus. Le tribunal rendra sa décision le 23 juin. La galère sur les rails. Ce matin, un train de marchandises est tombé en panne vers 8 heures entre Marbache et Pompey, au nord de Nancy, d'où des retards de plusieurs dizaines de minutes. Un peu plus tôt, à 5h30, c'est un problème de matériel ferroviaire qui a été signalé à Thionville et qui a quasiment empêché toute circulation ferroviaire dans les deux sens. Matériel finalement remplacé vers 7h, mais les difficultés ont continué plus tard dans la matinée. Deuxième tour de Roland-Garros pour Hugo Humbert, le tennisman messin qui commence son match en ce moment contre le français Quentin Alice, 90e mondial. Il a battu au premier tour Adrian Manarino, Hugo Humbert qui n'a jamais dépassé le deuxième tour du tournoi parisien. Et puis c'est l'une des conséquences de cette chaleur anormale en Lorraine, une dégradation de la qualité de l'air signalée ce matin par l'organisme Atmo chargé de la surveillance de la qualité de l'air dans la région. Les conditions météo cumulées au trafic routier favorisent la production d'ozone. La qualité de l'air est donc classée comme mauvaise sur presque toute la Moselle et c'est pareil dans le pays. Bon, justement, l'occasion, Jérémy, de faire un point sur cette météo avec des températures qui vont encore dépasser les 30 degrés en Moselle aujourd'hui.
1: Oui, Bastien, exactement. Les fortes chaleurs persistent, vont même encore s'amplifier d'ailleurs en Moselle dans les prochaines heures, selon les prévisions de Météo France. Alors, pas de vigilance canicule pour la Moselle et le Peillot, mais il faut rester prudent. On évite les longues expositions au soleil sans hydratation et crème solaire de rigueur, bien entendu, pour les températures actuellement. C'est déjà très élevé, pour tout vous dire. 28 degrés relevés à Silly, en Saulnois, c'est le cas également du côté de Brillé, 29 degrés pour Sarreguemines et Forbach, déjà 30 degrés place Saint-Louis à Metz, où les terrasses ombragées seront prises d'assaut. À mon avis, cet après-midi, prévoyez tout de même jusqu'à 35, voire 37 degrés en plein soleil au meilleur de ce mercredi. Il faudra patienter et attendre vraiment le courant de la nuit pour avoir un petit coup de frais. Encore 23 degrés à 23h, c'est dans la nuit vraiment que ça va baisser. On atteindra les 15 degrés demain matin au réveil vers les 6h du matin, donc dormez les fenêtres ouvertes. C'est la seule solution si vous n'avez pas la climatisation à la maison. Pour l'état de la circulation, eh bien prudence, un accident est en cours sur la Nationale 52. On est dans le Peillot. Si vous circulez en direction de la Belgique, on est dans le sens Arlon. Metz, c'est un accident qui concerne un véhicule et un poids lourd. On est à hauteur de Mexy et la voie de gauche est neutralisée pour le moment. Si vous avez d'autres précisions, elles sont les bienvenues auprès de Julien qui est au standard d'ici Lorraine, 03 87 52 13 13. On s'y hydrate Bastien, puis on se retrouve tout à l'heure.
3: Je vais boire un coup, ouais.
1: Ah, vous
3: un coup d'eau, bien sûr.
1: Un petit quoi, que de l'eau avec des glaçons.
3: De l'eau avec des glaçons, dans une belle gourde.
1: C'est ce qu'il faut, la gourde a toute son importance. Allez, c'est parti pour le grand quiz.
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1: Nous allons jouer ensemble jusqu'à midi sur votre radio locale ici Lorraine pour vous offrir vendredi lors du grand tirage une escapade gourmande et bien-être direction Mont-d'Or-Flémin, le domaine thermal avec le Casino 2000. Je vais tout vous expliquer dans un instant. En ce qui concerne l'artiste qui nous rejoint à seulement 33 ans, elle compte déjà 15 ans de carrière, la naissance d'un petit bonhomme en 2023. On adore cette artiste, Clara Luciani, voici Respire Encore.

0: bon bol d'air pur avec Clara Luciani. Respire encore sur Ici Lorraine.
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0: Bonjour.
2: Jérémy K.
0: Bon, j'espère que vous allez bien en Moselle et dans le Payot. C'est toujours un bonheur de se retrouver, vous et moi. On est entre Moselle, entre Lorrain dans le grand quiz de ce mercredi 27 mai. J'espère que vous ne souffrez pas trop de la chaleur, que c'est supportable, que vous soyez en train de travailler à la maison, dans la voiture. Quoi qu'il arrive, une vague de fraîcheur vous attend jusqu'à midi avec un très joli cadeau qui vous tend les bras. 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C'est avec le Casino 2000. 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Vous allez y dormir, je vous dis que ça, magnifiquement bien. 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On y ajoute un délicieux repas pour vous, la personne de votre choix, au Purple Lounge, le restaurant du Casino 2000. 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Il y a aussi une salle fitness pour se remettre en forme. Franchement, c'est un joli cadeau qui va vous faire plaisir, j'en suis sûr. Pour le remporter, vous venez répondre à mes questions. Il y en a 3. Elles sont faciles, elles sont accessibles. Tout le monde peut jouer de 7 à 77 ans. On vous attend maintenant. Julien prend vos inscriptions au 03 87 52 13 13. Dépêchez-vous, petit conseil, il n'y aura pas de la place pour tout le monde.
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0: Votre émission ultra rafraîchissante sur Ici Lorraine, évidemment, entre 11h et midi. Et puis on chante, on aime le faire tous ensemble. Voici Indochine, troisième sexe. Ça, c'est un classique.

0: Et un titre qui continue de résonner lors des dernières tournées d'Indochine. Il faut dire que c'est le classique par excellence. Un troisième sexe sur Ici Lorraine. 11h14, est-ce que vous êtes prêts pour jouer?
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0: J'espère. On va voir si Cathy est en forme. Ce matin, depuis Vécrinville, on fait du paintball, notamment. Bonjour Cathy.
2: Bonjour Jérémy.
0: Vous allez bien Cathy? Pas trop chaud à la maison?
2: Très bien. Bon. Non, ça va, on est à l'ombre, donc tout va bien.
0: Alors vous, le mercredi, c'est la journée en général où ça bouge bien parce que vous avez vos six petits-enfants à la maison.
2: Tout à fait.
0: Incroyable, ils ont quel âge?
2: Alors, 10, 9, 5, 2 fois 3, les petits jumeaux.
0: Oh.
2: Et la dernière, elle a 2 ans et demi.
0: Bon, j'imagine qu'à 19h45, vous êtes au dodo.
2: Pratiquement.
0: C'est hyper énergivore, hein. Six petits enfants comme ça doit bouger dans tous les sens. Bon, et ça
2: voilà,
0: maintient en
2: j'ai
0: forme.
2: J'ai un peu d'aide, mon mari est à la retraite depuis pas longtemps, donc ça va.
0: Bon, génial, ça maintient en forme, Cathy, les petits enfants.
2: Voilà, tout à fait.
0: Bon, vous aurez bien mérité votre accès au grand tirage, hein, si vous y arrivez.
2: Ah oui, seulement, ça serait génial.
0: Pour aller au domaine thermal de Mondorf, vous avez pu déjà tester les installations, Cathy?
2: Non, pas du tout.
0: Vous allez voir, franchement, c'est génial pour se faire du bien au niveau du corps, de l'esprit. Et puis, vous allez vous régaler au Purple Lounge, le restaurant du Casino 2000. Bref, c'est toujours sympa de partir quelques heures de la maison. Et j'espère qu'on va y arriver, Cathy. Voici vos trois questions.
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0: Quelle association, Cathy, propose des roses vendues par des motards solidaires dans tout le département?
2: Oui. C'est les motards à une rose, n'est-ce pas?
0: Oui, vous les avez croisés avec un
2: Oui, ils sont passés.
0: Vous avez acheté une rose, vous Cathy?
2: Ah oui, bien sûr.
0: C'est bien, vous êtes solidaire.
2: Mon mari est motard, donc...
0: Ah bah voilà, ceci explique cela. Effectivement, l'association Une Rose, Un Espoir. Alors, clin d'œil à la section Vallée de l'Orne qui a récolté, écoutez bien, plus de 88 000 euros cette année.
2: Super.
0: C'est pas rien, hein, grâce à la vente de roses. 37 000 roses vendues lors de la dernière édition d'Une Rose, Un Espoir. C'était le dernier week-end du mois d'avril, hein, Cathy, si je dis pas de bêtises.
2: Oui, c'est ça.
0: Et bravo à tous les motards solidaires pour ce joli chiffre. Je sais qu'ils sont très très nombreux à nous écouter dans toute la Moselle. Bravo Cathy, le premier point est dans la poche.
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0: À quelle construction reliant le Nord-Pas-de-Calais à l'Angleterre a été inaugurée le 6 mai 1994?
2: Je vois le truc, mais alors j'ai un trou là.
0: Oh.
2: Je vais prendre un joker, je veux bien.
0: Il y en a un seul, Cathy, vous le savez, hein, donc vous ne pourrez plus vous en servir sur la question suivante.
2: Oui.
0: Est-ce qu'il s'agit du tunnel du Saint-Gothard, du tunnel du Mont-Blanc ou du tunnel sous la Manche?
2: Tunnel sous la Manche.
0: Évidemment. Mais oui, Cathy. J'ai senti le doute, j'ai senti la petite hésitation,
2: oui,
0: Cathy.
2: Oui, parce que j'étais en train de me mettre les dates.
0: Et oui, le tunnel du Saint-Gothard, c'est le tunnel suisse, vous savez, qui permet de rejoindre l'Italie, qu'on emprunte aussi parfois pour partir en vacances. Et concernant le tunnel sous la Manche, il relie à Folkestone, en Angleterre, à Peplingue, dans le Pas-de-Calais. Est-ce que vous savez combien il y a de millions de voyageurs qui l'empruntent tous les ans? Tiens, petite question comme ça hors quiz, Cathy.
2: Voilà, là, j'en ai vraiment... idée, mais j'imagine que ça doit faire pas mal de
0: monde. 20 millions de voyageurs empruntent chaque année le tunnel sous la Manche qui nous rapproche de l'Angleterre. D'ailleurs, j'ai vu un très chouette documentaire sur Canal+, Cathy, franchement, si vous avez l'occasion de le voir, il nous explique un petit peu comment ça a été fait. Et c'est quelque chose encore aujourd'hui de révolutionnaire. Cathy, je vous dis un grand bravo parce que c'est parti pour le grand tirage. C'est une belle aventure qui nous attend cette semaine.
2: Oui, tout à fait.
0: Bon, faites un petite bise, un petit câlin aux six petits-enfants et puis on vous envoie plein de force pour le mercredi.
2: Bonne journée à vous.
0: Bisous Cathy, à bientôt. Bye bye.
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0: Et voilà Cathy de Vécrin qui est sélectionnée pour le grand tirage de vendredi. Si vous faisiez la même chose, 03 87 52 13 13 pour jouer. Et voici une nouveauté ici Lorraine. On adore ce garçon qui enchaîne les hits. Il s'appelle Alex Warren. Voici Fever Dream à 11h18.

0: une nouveauté. Ici Lorraine, Alex Warren avec Fever Dream dans le Grand Quiz. 11h passées de 20 minutes. Je vous souhaite une excellente matinée de mercredi. Nous sommes le 27 mai. Semaine pleine, semaine de 5 jours. Vous allez pouvoir en tout cas tenter le Grand Quiz. Série de 3 questions qui arrivent pour vous en Moselle et dans le Pays dans quelques instants. Et quand je vous dis que tout le monde peut jouer, ne vous posez même pas une demi-seconde la question. Vous composez le 03 87 52 13 13. Julien décroche et Julien vous rappellera peut-être dans quelques instants pour tenter de gagner cette escapade détente et gourmande du côté du domaine thermal de Mondorfeu-les-Bains avec le Casino 2000. On continue de jouer dans les prochaines minutes. Restez avec nous.
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0: Et dans moins de 10 minutes, nous retournerons sur la route à vos côtés, sur Ici Lorraine, avec, notez-le, un obstacle indiqué à hauteur de l'Amax sur la voie de droite si vous circulez sur la 31 en direction du Grand-Duché du Luxembourg. Si vous avez plus d'infos, standard Ici Lorraine, bien entendu ouvert, et vous pouvez aussi communiquer avec nous via le WhatsApp de la radio, bien pratique pour vous lire en direct. Tiens, faites-moi un petit bonjour au 03 87 52 13 13.

0: Étienne Daou avec Épaule Tatou sur Ici Lorraine. On joue dans le Grand Quiz, 11h26.
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0: Merci pour votre fidélité, vos messages qui arrivent sur le WhatsApp d'Ici Lorraine. Ça fait toujours bien plaisir de vous lire. Tiens, nous allons partir du côté de Stiring-Vindel ce matin pour jouer avec José. Bonjour José.
2: Bonjour Jérémy, comment allez-vous?
0: Bah ça va très très bien. Alors José, vous c'est travail cet après-midi puisque vous allez travailler à la fonderie de Grossbliederstroff. C'est pas trop compliqué en ce moment que ces grosses chaleurs?
2: Bah on fait aller avec.
0: Ouais, vous avez des petites pauses quand même pour vous hydrater, pour.
2: Oui, et puis on nous a dit que c'était trop chaud qu'on pouvait aller prendre la clim au bureau et puis qu'il y a des fruits à disposition.
0: Ah c'est bien, c'est-à-dire qu'on vous laisse pas quand même dans le dur à la fonderie de Grossbliederstroff. Et c'est vrai que je l'ai dit dans l'émission d'hier, mais on a une grosse pensée pour toutes celles et ceux qui travaillent parfois dans des conditions un peu compliquées avec ces chaleurs. Ça n'arrange rien. Alors vous avez envie de partir au domaine de Mondorf, domaine thermal, mon cher José, avec Muriel. Je crois que vous aviez déjà remporté un très joli cadeau l'année dernière, c'est ça?
2: Oui, tout à fait.
0: Bon, c'était le 67-17 à Haute-Rotte. C'est vrai que c'est un cadeau qui revient régulièrement dans le Grand Quiz. Vous connaissez les règles, José. Trois questions vont vous être posées en cas de deux bonnes réponses. Eh ben, on glisse votre numéro de téléphone dans l'ordinateur pour le grand tirage. Et vous n'oubliez pas aussi le petit joker, José, qui peut servir. Pas que Muriel qui fait le joker. On en a un vrai de joker pour vous aider. Allez, bonne chance.
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0: Et nous partons, tiens, aujourd'hui à la recherche d'une ville lorraine. Écoutez bien les indices suivants. Je possède une immense citadelle. Je suis tout près de l'Allemagne. Je suis au cœur du parc naturel des Vosges du Nord.
4: Ah, bah, c'est Beach.
2: C'est Beach.
0: C'est Beach. Bah oui, bien entendu. Alors, c'est Muriel qui a dégainé la réponse en premier. José. Muriel, elle est dans les starting blocks ce matin. Là, je peux vous dire un truc.
4: Je suis au taquet. On adore les petits week-ends, se faire plaisir, pour profiter de la vie.
0: Ben exactement. La citadelle qui se situe évidemment dans la commune de Beach, un chef-d'œuvre de l'art militaire. Vous l'avez déjà visité, José, Muriel, cette citadelle de Beach?
2: Moi, j'ai été même en tant que militaire.
0: Ah, c'était en quelle année, vous vous souvenez de ça, José?
2: 91.
0: Oui, à l'époque, on faisait encore le service militaire, José, c'est ça. Vous l'avez fait combien de temps?
2: 12 mois.
0: 12 mois. Et ben voilà. Et ben bravo pour ça, José. Voici, en tout cas, votre seconde question. On a déjà un point. Tout va bien pour le moment.
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0: Quel chanteur français a rendu hommage à la langue ch'ti en interprétant dans les années 90 une chanson intitulée Les Tomates? Oui, il y a un chanteur qui s'est permis le luxe d'appeler sa chanson Les Tomates. Mais de qui s'agit-il, José? Ça vous parle, Les Tomates, en ch'ti?
2: On va prendre le joker.
0: Oui, j'aurais fait la même, pour tout vous dire. Michel Sardou, Pierre Bachelet ou Renaud? Vous dites, José?
4: Moi, j'hésite entre Renaud et Bachelet.
0: Muriel hésite. Allez, José, faut trancher.
2: Renaud et Bachelet, et donc c'est à moi de trancher, comme par hasard, bien sûr.
0: Il faut couper dans la tomate, José.
2: Voilà.
0: On la saisonnera après.
2: Je vais dire Bachelet.
0: Vous me dites Bachelet. C'est Renaud qui a chanté Les Tomates.
2: Les tomates. C'est pas grave.
0: Une chanson qui fait référence à la tradition, vous savez, celle de lancer des tomates aux mauvais artistes sur scène. Vous ne l'avez jamais fait, José, lancer des tomates?
2: Non.
0: Non, ça se faisait il y a quelques années. Heureusement, cette tradition ne perdure pas. Et c'est un hommage aussi aux ch'tis et aux mineurs du nord de la France, Renaud, avec Les Tomates. C'est-à-dire que là, José, Muriel, tout va se jouer sur cette question cruciale. On y va.
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0: Qui était la doyenne de l'humanité? Elle était de nationalité française. Elle est décédée à l'âge de 122 ans en 1997. Est-ce que vous vous souvenez du nom de cette doyenne de l'humanité?
2: Jeanne Calment.
0: Jeanne Calment, bien entendu. Mais oui,
4: Youpi.
0: C'est la bonne réponse. Elle a été la doyenne des Français, la doyenne de l'humanité, même précision, pendant des années. Et sachez que la dernière doyenne est décédée il y a quelques mois à l'âge de 115 ans. Elle s'appelle Marie-Rose Tessier. Évidemment, Jeanne Calment, c'était la réponse que j'attendais. José, Muriel, bravo. On a fait la moitié du parcours et on va peut-être vous rappeler vendredi pour vivre l'escapade gourmande et détente avec le Casino 2000, direction le domaine thermal et l'hôtel du casino, le Purple Lunch. Ce sera peut-être pour vous deux.
4: C'était de justesse et on fait un gros bisou à tout le monde et à mes petits-enfants qui sont du côté de Hébrin, que j'embrasse très fort.
0: Le message est passé, merci d'avoir joué avec nous.
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0: Et c'est ça, le grand quiz ici Lorraine. On se fait plaisir, on apprend des choses, on se cultive ensemble en Moselle et dans le Pays-Haut. Il y aura une nouvelle session de 3 questions à venir dans les 10 prochaines minutes. Avant cela, le point sur les conditions de trafic et puis un détour par l'Italie qui ne se refuse pas. Eros Ramazzotti, voici Più Bella Cosa.

0: Carlos Ramazzotti, Più Bella Cosa. Il y a une date qu'il faut retenir. Si vous n'avez jamais vu sur scène Eros Ramazzotti, il sera de passage le 1er avril 2027 à la Rocale d'Esch-sur-Alzette au Luxembourg. Ça peut être une bonne idée cadeau pour la fête des mères de ce dimanche. Il est 11h35, ici Lorraine vous accompagne sur la route tout au long de la journée. La bonne nouvelle, c'est la fin de la perturbation du côté de Mexi sur la Nationale 52. Plus de difficultés entre Arlon et donc la France. En revanche, toujours la présence de cet obstacle sur la 31 entre Lamax et Mézières-les-Metz. Obstacle qui vous concerne si vous circulez dans le sens remontant en direction de Thionville et le Grand-Duché du Luxembourg. Cet obstacle, en plus, il est situé sur la voie du milieu et la voie de droite. Attention aux écarts de dernière minute. Si vous avez des précisions peut-être sur cet obstacle ou encore d'autres difficultés en ligne de mire, 03 87 52 13 13, soit au standard, soit via le WhatsApp. D'ici Lorraine.
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0: Partir à Mondorf-les-Bains avec le Casino 2000, c'est le programme du Grand Quiz jusqu'à midi. Venez jouer, venez tester vos connaissances en culture générale, standard ouvert. Et puis partir, c'est la chanson aussi qu'a signé Julien Clerc. Le voici sur Ici Lorraine, il est 11h36.

0: Partir ou rester? Telle est la question que vous vous posez. Ben moi, j'ai déjà la réponse.
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0: Vous restez avec nous jusqu'à midi, bien entendu. C'est ce que va faire Aurélie qui nous appelle de Chemery les deux. On est en Moselle. Ah, vous êtes à Anzelin maintenant, Aurélie, c'est ça? On a perdu Aurélie, les amis, qui est partie du standard en plein direct. Je l'avais sous les yeux, pour tout vous dire, à 11h40. Et Aurélie nous a quittés. Mais c'est l'occasion de vous rappeler, en tout cas, le joli cadeau qui vous attend cette semaine, direction le domaine thermal de Mondorf-les-Bains pour vous et la personne de votre choix. Vous allez en profiter pendant 3 heures. Il y a cette nuit à l'hôtel du Casino 2000 ou encore ce magnifique repas au Purple Lounge. Voilà, pour 2 personnes. On a retrouvé Aurélie qui est de retour.
2: Mais oui.
0: Mais fait peur, Aurélie. J'ai cru que on n'allait pas pouvoir jouer ensemble. Franchement, petite frayeur. Mais le principal, c'est que vous soyez avec nous. Alors, Aurélie, vous avez beaucoup de chance parce que vous avez une piscine à la maison. Oh là là.
2: C'est ça.
0: Est-ce que l'équipe du Grand Quiz peut prendre les maillots de bain et venir se rafraîchir après l'émission? On met juste les pieds.
2: Avec grand plaisir.
0: Franchement, Aurélie, même pas on met tout le corps, on met juste les doigts de pied. C'est comme un bain de pied.
2: Ah bah non, en entier, c'est plus rigolo.
0: Bon, j'imagine que là, les enfants en profitent clairement, Aurélie, de la piscine.
2: Ah bah là, ouais, là, on a de la chance avec le temps.
0: Bon, j'ai vu qu'il y avait une tendance aussi, c'est celle des tout petits bassins, des mini piscines. C'est une mini ou c'est une grande que vous avez?
2: Oh, c'est une 4x2.
0: Ah oui, c'est bien, mais c'est juste idéal pour se rafraîchir.
2: C'est bien pour
0: Aurélie.
2: Les enfants, voilà.
0: C'est parfait. On va tenter de vous emmener au grand tirage de vendredi avec votre série de 3 questions. Aurélie, on vous souhaite évidemment bonne chance. Allons-y.
2: Merci.
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0: Dans quel village lorrain repose Charles de Gaulle depuis 1970, Aurélie? Il y a même un mémorial Charles de Gaulle qui se situe dans ce village lorrain. Vous avez une intuition ou pas du tout? Je sens que vous séchez complet, Aurélie.
2: On
0: prend le joker ou pas?
2: On va prendre le joker,
0: oui. C'est bien. Est-ce qu'il est situé, ce mémorial, à Vigneulles-lès-Hattonchâtel, à Rodemack ou à Colombey-les-Deux-Églises?
2: À Vigneulles-lès-Deux-Châtel.
0: À Vigneulles-lès-Hattonchâtel, malheureusement, c'est à Colombey-les-Deux-Églises.

0: Avec les enfants, ils sont à fond K-pop.
1: Avec les petits, forcément, K-pop, Demon Hunter, tout ça, j'imagine que vous connaissez.
0: Voilà, les Blackpink et tout.
1: Il va falloir retrouver Aurélie, l'interprète de cette chanson culte des années 80. On est loin de la K-pop, pour tout vous dire. Écoutez ce qui suit.
0: Moi, ça devrait aller.
1: Alors, on n'a pas l'extrait, attendez, hop! Voilà, merci Pierre-Yves, qui est très réactif aux manettes de cette émission. Est-ce que vous avez l'interprète de cette chanson, ma chère Aurélie? Sting? Mauvaise réponse, malheureusement. C'est Phil Collins, bijou, mais oui, Phil Collins, Another Day in Paradise. On est en 1989, c'est un énorme succès, signé Phil Collins. Aurélie, on n'a pas les deux bonnes, réponses pour aller au grand tirage. Aïe. Bon, oui, écoutez, il y a plus grave. Franchement.
0: Oui, effectivement.
1: Il y a bien plus grave, un petite baignade dans la piscine, vous allez oublier ça très rapidement et puis rejouez avec nous dès que vous le pouvez, Aurélie.
0: D'accord, merci en tout cas.
1: Merci pour le soleil dans la voix, c'était très chouette, à bientôt.
0: À bientôt, bye bye, Aurélie.
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1: Il nous reste une série de trois questions pour vous, en Moselle et dans le Pays Haut, pour partir vous détendre au domaine thermal de Mondorf avec le Casino 2000, on vous attend.
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1: Et déjà 28 degrés au thermomètre ici Lorraine, du côté de Metz, Forbach ou encore Thionville, ça va grimper fort cet après-midi, on vous dira tout dans le bulletin météo juste après le journal de midi. Et avant de jouer ensemble, voici Santa sur Ici Lorraine.

0: mercredi matin avec le Grand Quiz d'Ici Lorraine, 11h48.
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0: Et on continue de se balader en Moselle dans le Pays avec vous tous au 03 87 52 13 13. Bonjour Isabelle.
2: Oui, bonjour Jérémy.
0: Isabelle qui est en récupération parce que vous avez travaillé de nuit en début de semaine. Vous êtes infirmière, c'est ça Isabelle?
2: Oui, c'est ça.
0: Dans un centre hospitalier pour les adolescents.
2: Oui.
0: Donc on a besoin de ce temps pour décompresser. C'est quoi votre petit truc à vous pour décompresser, Isabelle, à part écouter le Grand Quiz, bien entendu?
2: C'est beaucoup de musique, c'est beaucoup de balades, c'est des restos avec les copines, c'est des concerts, des spectacles, voilà, tout.
0: C'est quoi le prochain concert que vous allez voir, tiens?
2: Alors, je ne vais pas voir un concert, je vais voir Malik Bentala en spectacle.
0: Ah, très sympa. Il passe où, Malik Bentala?
2: Et il passe au Galaxy à Amnéville.
0: D'accord. Ah bah là, oui, vous allez passer une très très belle soirée, ma chère Isabelle. Et ce qui serait encore mieux, c'est de vous emmener vivre cette petite parenthèse bien-être détente avec le Casino 2000 au domaine thermal. Vous connaissez un peu le domaine thermal de Mont-d'Or? Vous avez pu déjà tester les saunas, tout ce qui s'y
2: trouve? Alors, de nom uniquement, mais j'ai jamais été.
0: Eh bien, ce sera l'occasion de découvrir, Isabelle. Pour ce faire, il me faut deux bonnes réponses. Voici en tout cas votre série de questions. Isabelle, on vous souhaite bien entendu bonne chance.
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0: Question plutôt facile pour ouvrir le bal, Isabelle. Quel festival a lieu chaque année à Gérardmer? Facile.
2: C'est le festival du film... j'ai plus le nom.
0: Ah oui. Il me le faut dans son intégralité, oui. Isabelle, le festival du film, mais lequel?
2: Oui, je me souviens, c'est le festival du film... j'ai un trou, je vais prendre un joker.
0: Le festival du film satirique, le festival du film d'auteur ou le festival du film fantastique?
2: Fantastique, bien entendu.
0: Je suis déçue qu'on ait utilisé le joker parce que vous l'aviez sur le bout de la langue.
2: Ah oui, je l'avais, mais bon, avec le stress, peut-être que...
0: Alors, votre film fantastique préféré, alors, je sais pas, moi, je pourrais vous citer La Ligne Verte avec Tom Hanks, que j'ai adoré, Sixième Sens avec Bruce Willis. La Ligne Verte, franchement, comment ne pas avoir sa petite larme pendant le film, Isabelle?
2: Ah oui, franchement, c'est très prenant, ça prend les tripes, quoi.
0: Avec John Caffey, personnage qui a traversé aussi les décennies, c'est toujours un film qu'on prend beaucoup de plaisir à revoir. Vous avez votre premier point, on va tenter de confirmer que la question musique, Isabelle.
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0: De quelle comédie musicale est extraite cette chanson, Isabelle?
2: C'est Le Roi Soleil?
0: Oui. Ben oui, bien entendu. Le Roi Soleil, la troupe emmenée par Emmanuel Moire sera d'ailleurs ce week-end au Galaxy d'Amnéville. C'est la nouvelle formule, vous l'aviez vue à l'époque dans sa première mouture?
2: Alors non, j'ai juste vu des extraits, j'ai pas eu l'occasion d'aller voir le spectacle.
0: Bon, en tout cas, c'est une version qui vaut véritablement le détour. C'est évidemment avec des chorégraphies de Kamel Wally. 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Voilà, je voulais faire cette petite parenthèse pour tous les fans de la troupe du Roi Soleil. Isabelle, bonne nouvelle, le grand tirage, il est pour vous, vendredi, c'est top.
2: Ah top, ouais, franchement je croise les doigts.
0: Bon, vous pourrez peut-être partir avec la personne de votre choix au domaine thermal de Mont-d'Orf et puis au Casino 2000, hôtel, restaurant avec le Purple Lounge pour deux personnes. Ça serait avec qui, Isabelle, si le téléphone sonne vendredi?
2: Ou mon compagnon ou ma fille.
0: Ah voilà, faudra faire le choix d'ici vendredi.
2: Voilà, faudra faire le choix.
0: Je vous laisse quelques heures de réflexion. À très bientôt Isabelle, passez un bon mercredi.
2: Merci beaucoup d'avoir appelé, bon mercredi également.

0: Actu locale, musique, bonne humeur pour vous accompagner sur Ici Lorraine et les Foreigners. Bienvenue.
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0: Le grand quiz sera de retour demain pour tenter votre chance dès 11h et dans moins de 5 minutes maintenant. Un coup d'œil sur l'actualité en Moselle et dans le Payot. Il sera question évidemment de ces chaleurs étouffantes et autant vous annoncer la couleur, ça va continuer comme ça encore pendant quelques jours. On s'informe avec Bastien Munch juste après Louise Attaque pour vos chansons préférées. Voici Léa sur Ici Lorraine.
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1: Louise Attaque et Léa pour vous accompagner en cette fin de matinée sur votre radio locale. Ici Lorraine, restez avec nous puisque vous allez continuer de jouer dans un instant. Toute l'équipe d'Au Taquet va vous accompagner jusqu'à 13h en compagnie d'Éric Bastien et Valérie Damido avec un joli cadeau à la clé. Ils vont tout vous expliquer après l'actu, la météo et le trafic de ce mercredi.
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1: Et nous sommes le mercredi 27 mai, vous écoutez Ici Lorraine, il est presque midi. Le journal de la mi-journée, c'est avec vous, Bastien Munch. On étouffe en Moselle avec des températures largement supérieures aux normales de saison.
3: Oui, ça va durer toute la semaine. Hier, au plus fort de la journée, il a fait jusqu'à 31,9 à Metz et à Jarny, 32,2 à Morange, 31,2 à Frémin-Merlebach. La vague de chaleur qui touche tout le pays, 13 départements de la façade ouest sont d'ailleurs en vigilance orange ce midi, mais pas la Moselle qui reste en vert. C'est ce que nous explique Cédric Kiepert, prévisionniste chez Météo France.
4: Dans le nord-est, on est peut-être habitué à avoir de plus fortes chaleurs que les zones, les régions côtières comme la Bretagne, par exemple. Voilà, donc ils ont des critères qui sont, eux, atteints plus facilement. C'est pour ça qu'effectivement, il y a eu une vigilance orange déclenchée sur plusieurs départements de la Bretagne et des Pays de la Loire. Nous, alors, on a des températures qui sont, on va dire, qui seraient habituelles pour des mois de juillet et d'août, mais on ne dépasse pas les critères nécessaires à un passage en vigilance jaune ou orange. Les critères... Pour la Moselle, il est plutôt là, autour de 19 degrés la nuit et de 34 degrés l'après-midi. Mais ça reste indicatif. Hein, voilà, c'est pas le seul critère. La principale raison pour laquelle on ne passe pas en vigilance, c'est qu'on a des températures, on va dire nocturnes, qui sont quand même inférieures assez nettement à ces seuils de vigilance, puisque la nuit, on a des températures le matin qui descendent autour de 15-16 degrés. Hein, donc ça reste encore relativement frais. Quoi.
3: Et on fera le point sur ces températures à la fin du journal en attendant l'interview du prévisionniste de Météo France. C'est arrêt. Écoutez sur ici.fr. Qui dit grosse chaleur dit aussi pollution de l'air. L'organisme Atmo Grand Est, chargé de la surveillance de la qualité de l'air dans la région, appelle à la vigilance ce midi. Les fortes températures cumulées au trafic routier affectent cette qualité de l'air, considérée comme mauvaise sur presque toute la Moselle, pareil dans le Pays Haut. Il est donc conseillé aux personnes vulnérables de limiter les déplacements.
1: La grande tente de Grégory Villemain restera-t-elle mise en examen?
3: Réponse cet après-midi. Les avocats de Jacqueline Jacob vont plaider à Dijon pour demander l'annulation de toutes les poursuites contre la femme de 81 ans. Elle est mise en examen depuis le mois d'octobre pour association de malfaiteurs en vue de la préparation de l'enlèvement du petit garçon retrouvé mort dans la Vologne en octobre 84. Les enquêteurs la soupçonnent d'être l'un des corbeaux qui a harcelé la famille Villemain, Clément Lhuillier.
5: Jacqueline Jacob est soupçonnée d'avoir rédigé 3 lettres anonymes en 1983, c'est-à-dire avant l'assassinat de Grégory Villemain. Les enquêteurs la désignent également comme possible auteur de la lettre du 16 octobre 1984 revendiquant le crime sur la base d'expertise en graphologie et en stylométrie. Ses avocats rejettent en bloc ces analyses qui, tout au long de cette enquête chaotique, ont désigné d'autres protagonistes de l'affaire comme Bernard Laroche ou Christine Villemain. Jacqueline Jacob a également toujours nié la haine supposée entre sa famille et les Villemain, car la réussite de Jean-Marie, le père de Grégory, suscitait des jalousies. Sur la forme, les avocats de la grand-tante demanderont l'annulation de la mise en examen pour association de malfaiteurs, un fait, selon eux, prescrit. Ils dénoncent une farce, estiment que la justice fait de leur cliente un bouc émissaire en s'acharnant à essayer de rattraper 40 ans d'errance. Cette affaire n'est plus résolvable, il faut l'arrêter, assène même Maître Bernat, l'un des défenseurs de Jacqueline Jacob.
3: À noter que Jacqueline Jacob a déjà été mise en examen une première fois en 2017, mais les poursuites avaient été annulées un an plus tard pour vice de forme. Ils avaient été interpellés au cours d'un gros coup de filet dans 6 villes du sillon mosellan à la fin du mois de mars. 8 personnes sont jugées cet après-midi à Metz pour trafic de stupéfiants. Au cours des perquisitions, les enquêteurs avaient retrouvé plus de 75 kilos de drogue, ainsi que des produits de coupe comme du talc ou du plâtre ou encore des machines à compter les billets. De la prison ferme requise contre 3 des 11 prévenus hier au tribunal de Metz. Ils sont soupçonnés d'avoir troublé l'ordre public l'automne dernier à Château-Salins. Ils avaient notamment envoyé des feux d'artifice sur des maisons et même sur la gendarmerie. Le tribunal rendra sa décision le 23 juin prochain. Et puis Hugo Humbert passera-t-il pour la première fois le deuxième tour de Roland-Garros? Le tennisman messin affronte un autre Français cet après-midi, Quentin Alice, qui est 90e mondial. Au premier tour, Hugo Humbert a battu un autre compatriote, Adrian Manarino. Anna Rinaud. Il est midi 4 sur votre radio ici Lorraine. Ces températures, on en parlait en début de journal, qui vont encore grimper dans les prochaines heures.
1: Oui Bastien, il faudra pas mal de bouteilles d'eau pour Hugo Humbert hein, du côté du cours central de Roland-Garros. Bah oui, cet après-midi, chaleur remarquable pour une fin mai, ça va perdurer, un temps estival sec et très ensoleillé. On vous recommande la plus grande prudence en tout cas pour les activités sportives, les sorties prolongées en plein soleil. Pour les températures, elles affichent encore des niveaux élevés aujourd'hui. 31 degrés attendus à Ayange, 32 degrés du côté de Saint-Avold, courage les Naboriens, jusqu'à 33 degrés à Montigny-les-Metz, Utz, et localement 34 voire 35 du côté de Sarrebourg et Creutzwald. Allez, on reste au frais avec Valérie Damido et Eric Bastien, ils sont au taquet comme tous les midis sur votre radio ici.
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6: Bonjour la France, comment ça va la France qui a chaud de partout, hein? Comment ça va Eric Bastien?
7: J'ai chaud de partout, mais un petit glaçon comme ça, c'est pas désagréable. Petite citronnade, petite mentalo.
6: Oh là là, mon Dieu, ne m'en parlez pas. Alors, je vous rappelle que toute la semaine, nos candidats vont s'affronter pour aller en finale. Vendredi, le premier prix, il s'agit d'un week-end exceptionnel à Autun, à l'occasion d'Augusto Dunum, le rêve du roi.
7: Oh, un week-end. Parlez latin, quoi.
6: Bah, écoutez, je tente. Le rêve du roi, c'est pour deux personnes. Votre radio ici et l'office de tourisme du Grand Autunois Morvan vous invitent à partir à l'occasion, je le rappelle, du rêve du roi Augusto Dunum, de découvrir la très belle ville d'Autun, son musée, le site archéologique du Mont Beuvray, le château de Couches, le transport est compris, et puis surtout, vous dormirez deux nuits à l'hôtel de la gare, vous aurez les petits-déj, les déj, les dîners, mais le climax du séjour, c'est vendredi soir.
7: Oh là là.
6: Mais oui, la nuit tombe, le théâtre dans antique d'Autun s'illumine et ça devient la scène de l'un des plus grands spectacles historiques de France. Bref, ce week-end monumental n'attend que vous. Et si vous ne gagnez pas ça, qu'est-ce qu'on gagne?
7: Mais écoutez, vous parlez d'histoire et c'est toute l'histoire de Joe Malongo qui se raconte à Autun.
6: Oh mon Dieu.
7: Oui, vous avez tous connu Autun, Augusto Dunum. Vous connaissez le Puy du Fou, vous ne connaissez pas le Puy de Malongo.
6: Ah non, je connais pas. Non.
7: Le Puy de Malongo avec tous les habitants du village de Joe Malongo qui se sont réunis sur l'histoire du café. Ouais, 32 personnages, 32 dosettes.
6: Oh là là là là.
7: 6 rôles principaux des verres en verre. Et l'histoire de Joe Malongo dans le Puy de Malongo, c'est une cinécénie à découvrir.
6: Allez, on accueille Véro et Christophe, nos deux candidats du jour. Bonjour les amis,
8: bonjour.
6: Comment ça va?
9: Bonjour.
6: Alors,
8: bonjour à tous.
7: Bonjour.
6: Véronique, tu joues avec ici Loire-Océan, tu as 63 ans. Tu habites à La Chapelle sur Erdre.
9: Exactement.
6: Comment que ça s'appelle les habitants de La Chapelle sur Erdre?
9: Les Chapelins et les Chapelaines.
6: Oh ouais, on oublie le Erdre quoi. Bon, donc.
9: Ouais, mais l'Erdre, c'est une rivière qui passe tout près et qui est, selon François 1er, la plus belle rivière de France.
6: Bah, tu vas nous envoyer une photo de ce petit endroit. Alors, tu es remariée à Pascal, vous avez 3 enfants chacun. Bah, dis donc, ça fait des grosses tables à Noël, ça.
9: C'est ça, ouais.
6: Hop, hop, hop.
7: Pourquoi remarier?
6: Bah pourquoi?
9: Parce que je me suis mariée une fois.
6: Mais t'es bête ou quoi?
7: J'ai cru que c'était marié plusieurs fois avec Pascal.
6: Oui, d'accord. Allez, tais-toi, ne m'interromps pas pour dire des.
9: Non.
6: Oui, je sais que c'est un homme. Et en plus, c'est Eric, tu sais, bon, c'est compliqué.
9: Ouais,
6: hein.
9: Ouais.
6: T'as compris que c'est pas tous les jours facile. Hein.
9: Ah bah oui. J'imagine.
7: Ah, bah. Bon, j'ai d'autres infos inutiles, je lève la main. Hein.
6: Voilà, c'est ça. Alors, tu as deux petites filles, Lisa et Lilou.
9: Oui, et j'ai aussi 3 beaux petits-enfants.
6: Oh.
9: Elliot, Eden et Soline.
6: Eh ben ça c'est bien. Et alors, Sambaye, le 1er juin, c'est la quille. Ah là là là là là là là. Retraite le 1er juin.
7: Oh là là.
6: Ah bah dis donc.
7: Elle est déjà partie à la retraite.
6: T'es partie à la retraite ou comment, qu'est-ce qui se passe?
9: Moi j'étais un peu en vacances avant, alors je me suis habituée.
6: Ah bah
9: vite,
6: ouais.
9: Hyper vite.
6: Bah tu m'étonnes. Dis donc, t'as bossé 42 ans pour les impôts.
9: Ouais.
6: Il était temps. Il était temps de raccrocher, ça fatigue les impôts, on n'en peut plus.
7: Il reste quelques jours d'ailleurs là.
6: Ouais, en plus.
9: Il reste quelques jours pour faire déclaration, mais les impôts c'est toute l'année. Il y a plein de revenus.
7: Oh là là, mais arrêtez.
6: J'ai découvert la taxe de balayage, je m'en parlais même pas. Je te raconterai. Dis donc, en plus, petite, tu voulais être chercheuse ou pilote de ligne. Quel est le rapport?
9: Je pilote une équipe et puis je cherche les fraudeurs.
6: D'accord, ok. J'adore ton optimisme. Alors, ma petite chérie, on va tenter de gagner tout de suite le premier point. Tiens, je te mets une chanson de Jacques Brel.
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6: Une chanson qui te donne la patate, la pêche.
7: Ouais. Ça, c'est le sang du trésor public qui lui fait passer un message.
6: Ça, c'est la déclaration.
7: Ne me quitte pas.
6: Alors, écoute bien. Il paraît que cette chanson, Ne me quitte pas, de Jacques Brel, c'est la chanson préférée des Français. C'est vrai ou faux? Top chrono, 5 secondes.
9: C'est faux.
6: T'as bien raison, pas du tout. C'est pas du tout ça. C'est Mistral gagnant de Renaud, qui est une des chansons préférées des Français. Et donc, la carrière de Renaud, il vient de fêter ses 50 ans. Donc, Véro, premier point pour toi.
7: Eh bien, écoutez, Christophe nous a déjà quittés. Christophe a fait forfait, je vous suis sûr. On n'a plus Christophe.
6: C'est une blague.
7: Non, c'est pas une grave. On est en train de le rappeler, Christophe. Alors, je vais vous parler un petit peu de lui.
6: Raconte-moi, qu'est-ce qu'il fait dans la vie,
7: Écoutez, il est avec ici, Roussillon. Ça sent bon le sud. Déjà, ça, on aime. Il a 37 ans, Christophe. Il habite à Saint-Estève. C'est dans les Pyrénées orientales. Alors, Christophe, tu es paxé à Jade? Oui, tout à fait. Oui, j'ai rencontré Jade un jour, comme ça, sur la route. Mais je peux vous faire les deux personnages. Il a deux garçons. Eden, 10 ans. Nino, 5 ans. Et on va écouter un petit extrait d'Aya Nakamura, parce que sa chérie l'appelle Doudou, comme dans la

0: Il y a marqué qu'il a un chien. Qu'est-ce que c'est comme modèle?
1: Il est là. Bonjour Christophe.
2: Bonjour.
1: Alors,
2: désolé.
1: Fais pas des frayeurs comme ça, dis donc. Toff. Bon, allez, t'inquiète. J'étais en train de dire que t'habitais à Saint-Estève, t'étais paxé. T'as un chien. Alors Valérie demandait, c'est quoi comme chien que tu as?
2: Exactement. J'ai un berger blanc croisé avec un Akita.
1: Alors je vois pas du tout. Tu vois toi, Valérie?
0: Un berger suisse.
2: Un berger suisse, exactement, et l'Akita.
0: Je vois très bien ce que c'est.
2: C'est un chien japonais.
1: D'accord.
0: C'est très beau. Je veux une photo de ce chien tout de suite sur
1: plaisir.
0: Mon portable.
1: Christophe est militaire. Ah, qu'est-ce que tu fais? Tu es quoi comme, exactement dans l'armée?
2: Je suis gendarme, exactement.
1: T'es gendarme. La tactique du gendarme. Moi, je trouve qu'on est pas mal. Hein. Entre une future retraitée des impôts du centre public et un gendarme, on est un peu contrôlé. Et...
0: On a intérêt à bien fermer nos gueules.
1: Gaffe à ce qui se passe aujourd'hui. T'es gendarme, alors t'es quoi? T'es gendarme avec la moto, la voiture, tu fais quoi comme...
2: Non, je suis en départemental, j'accueille les personnes, les premiers secours, les premières urgences, le premier intervenant.
1: Ok. T'as toujours voulu faire ça? Généralement, quand on est gendarme, c'est un truc qui vient depuis l'enfance ou rien à voir avec toi?
2: Non, rien à voir. J'avais pas spécialement d'idée quand j'étais enfant. Je voulais juste être heureux dans ce que je faisais.
1: T'es heureux. Et là, t'es heureux en tant que gendarme.
2: Oui, oui.
1: Bon,
2: oui.
1: Alors, super. Allez, Christophe, c'est quoi ton grade avant de jouer?
2: Adjudant.
1: Adjudant. Adjudant Christophe. Nous allons jouer pour tenter de marquer un premier point avec un extrait. Et nous partons en Thaïlande avec des moines. Des moines qui ont construit un temple entièrement avec des bouteilles de bière. Est-ce que, mon adjudant, c'est vrai ou faux? Top chrono, 5 secondes.
2: Peut-être que je dirais vrai.
1: Tu as raison, le Wat Pama Chedikhu en Thaïlande, c'est surnommé le temple d'un million de bouteilles. Il a bien été construit par des moines. Il y a 1,5 million de bouteilles de bière recyclées. Alors, on ne sait pas si c'est eux qui les ont bu, mais en tous les cas, ça existe pour de vrai. Ça te fait un premier point. Bravo, Christophe.
0: Allez, un point Véro, un point Christophe. Et là, tout de suite, on va partir avec VIP.
1: Ouais, comme vous êtes VIP. Ouais.
0: Ah, tu parles d'une VIP.
1: Oh, quand même un peu.
0: Vous écoutez ici Françoise Hardy, VIP, tout ça rime, on vous aime, à tout de suite.

0: Françoise Hardy.
1: VIP, moi je travaille avec une VIP tous les jours au quotidien. C'est un vrai bonheur de travailler avec une VIP comme toi, Valérie.
2: Mais je...
1: 5 gardes du corps quand tu arrives.
2: Ah ouais, ça j'adorerais.
1: Un cercle comme ça, tu es entouré. En plus, des gens, des impôts qui te contrôlent.
2: Oh là là, c'est magnifique. Des VIP, gendarmes, quoi. Tout quoi. Bien, allez, Véro, un point. Christophe, un point. On reprend la compète.
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2: Alors, quand même, comme je raconte toujours tout à mes auditeurs que j'aime, sachez que depuis samedi, j'ai ce qu'on appelle un lumbago, un mal de dos, et j'ai une ceinture. Et il se fout de ma gueule en permanence que je suis au ralenti.
1: Pas du tout.
2: Je peux pas bouger trop. Dès que je bouge, j'ai un coup de poignard. Tout le monde connaît ça.
1: Vous êtes en 33 tours.
2: Bah
1: quand même,
2: oui, bah excusez-moi, j'ai très très mal au dos.
1: Passé en 78, essayez quand même, je sais pas, ou en 45.
2: La vieillesse est un naufrage.
1: On a inversé les rôles, Valérie. On a commencé il y a 2 ans ensemble. C'était moi l'hypochondriaque.
2: Ah, je suis pas hypochondriaque.
1: 2 ans après, c'est toi qui es malade.
2: Ah, je suis malade, mais je ne suis pas hypochondriaque. Moi, sinon, je serais pas là, je serais
1: dans
2: mon lit.
1: Venez masser, Valérie.
2: Bien sûr. Alors, Véro, ma petite Véro chérie, il paraît que tu adores la déco.
4: Ben ouais, j'adore la déco, bien sûr.
2: Il paraît que tu maroufles.
4: Je maroufle. J'adore la tapisserie. Je viens de refaire une chambre magnifique.
2: Oh, à quelle couleur, je peux savoir?
4: Alors, en fait, c'est pour le petit dernier de Pascal qui habite à Marseille. Et quand il est parti, il a demandé une chambre qui ressemble à Marseille. Donc, forcément, il y a du bleu.
2: Eh oui.
4: C'est la mer, le soleil et tout. Ah non, tu en as un peu moins, quoi.
2: Bon, et tu fais de la peinture aussi?
4: Ouais.
2: J'aime tout ça. Ah, ça c'est bien, mais par contre c'est pas...
1: Excusez-moi de vous interrompre à nouveau, mais on parle de peinture, de déco.
2: Non, tu vas arrêter.
1: Non mais nous sommes d'accord, c'est le retour de déco
2: on
1: sur M6.
2: Sait pas. Alors, Véronique, il paraît que c'est ton jardin en revanche qui c'est Pascal qui s'occupe de ton jardin.
4: Ah bah ouais, c'est mon chéri qui s'occupe du jardin, Pascal. Il a un jardin magnifique, il a des fleurs. En plus, il est tellement romantique, il me ramène des petits bouquets de fleurs régulièrement. Mari, il faut un prince charmant, hein, sinon ça vaut pas le coup.
2: Oui, c'est vrai, je suis assez d'accord avec toi.
4: Ah, bon, voilà.
2: Et il paraît que, dis donc, la cuisine, bon, bah, il paraît que t'es un peu une top chef et que tous tes potes te réclament des cannelés.
4: Ça c'est sûr.
2: Mais à part les
4: cannelés de Véro.
2: Ah là là, les cannelés de Véro. Mais alors, c'est quoi, quand tu leur fais un plat principal, tu leur fais quoi comme plat salé?
4: Ah, bah, ça dépend de la saison, ça dépend du jour. Alors, on peut faire des bobotis.
2: Ouais.
4: On peut faire du poisson avec de la mangue.
2: Oh mon Dieu. Bon, arrête-toi, là, j'ai faim. Oh là là là, j'en peux plus.
1: Excusez-moi de vous interrompre à nouveau, mais c'est sur M6, Top Chef, je crois. Meilleur pâtissier. C'est pas sur cette chaîne, vous êtes de retour à la rentrée pour déco? Excusez-moi de vous poser la question un peu tous les jours, mais vous me répondez jamais, donc...
2: Ce que je ne sais pas. Alors écoute, Véro, voici ton deuxième point qui va arriver. Je vais te mettre une très belle chanson.
0: Bon bateau.
2: J'adorais cette chanson. Alors, écoute bien. Sur un voilier, il paraît que la baume, c'est le petit mât à l'arrière du bateau.
4: La baume,
2: est-ce que c'est le petit mât?
4: Non.
2: Ah bah non, elle me dit faux. Bah t'as bien raison, allez hop là.
4: Non,
2: bien sûr, t'as raison, c'est faux.
4: On n'est pas loin de la mer.
2: Eh oui, la baume, c'est la barre horizontale fixée au mât qui maintient la grand voile. Voilà, bon, bah écoute, 2 points pour Véro.
1: Christophe, qui a déjà un point, avec ici Roussillon, à Saint-Estève. Christophe, qui est militaire, qui est gendarme, qui est adjudant, jeune, il a fait du rugby, Christophe. T'étais à quel poste?
5: J'ai joué talonneur.
1: Ah, talonneur. Alors, tu joues encore ou tu as arrêté
5: Ouais. Non, j'ai arrêté depuis quelques années maintenant, place aux jeunes.
1: Ah, t'es supporter du club local?
5: Ouais, supporter de l'USAP et des Dragons Qatar.
1: Et bah voilà, ils sont quoi? C'est quoi en termes de championnat, de classement? Comment ça se passe pour eux?
5: Malheureusement, l'USAP est en top 14, qui représente l'élite du rugby français, et ils sont avant-dernier.
1: Voilà. Montala, on sait comment ça se passe dans le milieu du...
5: On va croiser les doigts.
1: Bon, Christophe.
5: Et les Dragons ne font pas très...
1: Ouais, c'est pas mieux.
5: Pas une très belle entame de saison également.
1: Ils sortent pas beaucoup de flammes en ce moment, quoi. Voilà, c'est ça.
5: Exactement.
1: Bon, alors Christophe, lui, ne bricole pas du tout. Donc Christophe est parti de ceux qui pourront regarder Nico sur M6 à la rentrée. Tu jardines pas non plus. Est-ce que t'as une qualité?
5: Moi, c'est la cuisine.
1: Eh ben voilà, la cuisine.
2: Bah attends, c'est bien la cuisine. J'adore cuisiner. Moi, j'adore les mecs qui cuisinent. Je trouve ça hyper sexy.
1: Allez, Christophe, on se met au fourneau. On met le petit tablier. Qu'est-ce que tu nous prépares, là? Allez.
2: Arrêtez, j'ai faim.
5: Boule de picoulate.
1: Qu'est-ce que c'est?
2: Hein?
5: Alors, c'est une spécialité catalane. C'est de la viande, des boulettes de viande hachée avec de la chair à saucisse, des épices, de l'ail, de l'œuf, tout ça mijoté avec de la tomate et des oignons. Un accompagnement avec des pompettes de la mort et des petits haricots ou des pommes de terre.
1: Okay, okay.
2: Comment ça s'appelle le truc avec les escargots, la catalan, où tu mets dans la cheminée? Ah,
5: la cargolade.
1: La cargolade.
2: Voilà,
1: ça aussi, c'est une spécialité catalane.
2: Bah oui.
5: Exactement, avec une petite aioli.
1: Oh, l'arrêtez, mais arrêtez.
5: Et alors, c'est le péché mignon.
1: Attends, Valérie, elle va adorer. Sa spécialité aussi, ce sera mon dernier mot, c'est la paella. Toi qui vas souvent en Espagne.
2: Bah oui.
1: Il adore faire la paella.
2: Ah, c'est bien. Bah, de toute façon, le pays catalan, les gars, on est juste à côté. Hein.
1: Allez, jouons avec cette question. Extrait.
6: Elle vend des
2: cartes.
1: Décidément, la tactique du gendarme avec Bourville, les crayons avec Bourville. On est Bourville aujourd'hui. Hein. Avant les gommes, on effaçait les crayons avec de la mie de pain. Vrai ou faux? Top chrono. Avant les gommes, on effaçait les crayons avec de la mie de pain.
5: Alors je vais dire
1: vite.
5: Je vais dire vrai.
1: Ouais, attention, vraiment, on le prend, mais sur 5 secondes, hein, pas après. Oui, c'est vrai, tu as raison, avant l'invention des gommes, on utilisait bien de la mie de pain pour effacer les traces de crayons de papier, parce que c'était humide, c'était souple, et voilà, ça absorbait le graphisme sur la feuille.
2: Allez, 2 points Véro, 2 points Christophe, et là, tout de suite, vous écoutez ici. Et on est parti avec les frérots de la Vega, ça sent bon les vacances. Sweet darling, vous écoutez ici,
1: ouais,
2: on vous aime,
1: on
2: à
1: est
2: tout
1: tranquille.
2: De suite, voilà.
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0: Ouais, c'est fin juin la fête des pères. Parce que c'est papa, papa, papa, papa. Donc c'est fin juin la fête des pères. Voilà. Merci aux frérots de la Vega de nous le rappeler.
1: Voilà, frérot de la Vega, jingle.
0: Suite d'arrivée.
2: Au taquet, votre jeu de midi, c'est non, ici.
1: Non, mais Véro est d'accord avec moi. Hein, on n'en peut plus de ces vannes.
3: Non,
0: la direction voilà, m'a demandé si j'avais un auteur. Quand même.
1: Non, mais tu peux pas couper la parole des gens. On l'a déjà dit. On en a déjà parlé.
0: Oui,
1: donc
0: vrai.
1: On est d'accord, Véro, on n'en peut plus.
3: Ouais, on est d'accord. Et on est complètement d'accord. C'est
1: et en plus,
3: Véro.
1: Voilà, et en plus, il te coupe la parole. Donc, tu vois.
0: Mais c'est un spectacle à
3: aucune
0: rentrer.
3: Aucune éducation.
1: Voilà. Qu'est-ce que tu veux que je te dise? Alors, tu aimerais déjeuner avec Bruce Springsteen?
3: Ah ouais.
1: Ah ouais, le boss.
3: Au moins le boss.
1: Bah évidemment, qu'est-ce que tu parlerais de quoi avec le boss?
3: Peut-être pas des États-Unis et de leur état aujourd'hui. Parce
1: ah bah non, tu vas nous lui faire faire un...
3: Il va nous péter un câble. Ah, là. Ouais, je sais pas, sa rencontre avec Barack...
0: Ses impôts.
1: Mais d'accord.
3: Il n'y a pas que ça dans la vie. Hein.
1: Non mais je te jure, j'en peux plus de lui. Bon ma chérie, on va jouer, comme ça il va pas nous couper la parole pendant qu'on joue.
3: Ouais.
1: Je n'en peux plus. Alors, c'est le quiz musical. Je vais
3: t'en
1: te mettre...
3: as plein le dos, non? T'en as plein le dos.
1: Ah bah, t'as compris pourquoi j'ai une ceinture et que j'ai un lumbago. Tu comprends maintenant.
3: Voilà.
1: Alors, je vais te faire écouter deux artistes l'un après l'autre et tu vas essayer de me dire qui chante. Écoute bien le premier artiste.
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0: Frank Sinatra.
1: Alors, tu me dis Frank Sinatra?
0: Ouais.
1: Et non, c'est Nat King Cole. Nat King Cole. Alors, bon.
0: Ah ben Sinatra, il a repris, non?
1: Bah Sinatra l'a repris, mais peut-être en concert. Mais là, c'est Nat King Cole. Alors, là, écoute bien le deuxième chanteur. Écoute bien, c'est... Tu vas bien le reconnaître.

0: qui c'est qui chante?
1: Patrick Fiori, non?
0: Et oui, c'est Patrick Fiori, que tu reviennes, voilà. Allez, ça fait un point.
2: N'entends plus. Christophe, est-ce que tu l'avais, Nat King Cole et Patrick Fiori? Vraiment, hein, dis-moi, sincèrement.
3: Alors, ça fait pas trop partie de mon registre musical, mais je pense que Patrick Fiori, j'aurais pu le reconnaître.
2: Ouais, c'est quoi ton registre musical d'ailleurs? Quels sont les artistes que t'aimes bien?
3: Moi, j'écoute un peu de tout, à vrai dire, de la variété française comme de l'électro. Je suis un grand fan de Mathieu Chédid.
2: Ah ouais, Mathieu Chédid, bien sûr.
3: Exactement.
2: En plus, tu l'as vu en concert, hein?
3: Exactement, à deux reprises.
2: Waouh! On le salue, Emma.
3: C'est génial.
2: Ouais. Je reconnais, il a une belle relation avec son public. Allez, Christophe, tentons l'aventure. Le quiz musical, il y a deux points à prendre. Ce sont des artistes, voilà, qu'il va falloir reconnaître. Il s'agit d'un groupe, on y va pour le premier.
4: Bonne

0: seule occasion de faire décrocher un sourire à Ekin, un technicien qui adore ce groupe. Top chrono.
1: Je dirais les ZZ Top, mais j'ai aucune idée.
0: Alors, qui s'arrache les derniers cheveux qui lui restent.
2: Ekin vient de mourir. Les ZZ Top.
0: Sous la table. Non, c'est Madness.
1: D'accord, ok.
2: Madness. My house. Chute. In the middle of the street.
0: Oui, parce que c'est aussi le générique d'une émission qui revient sur M6.
2: Oui, exactement. Déco.
0: Hein, déco, c'est ça. On va vous le trouver, ce générique d'ici là. Bon, on se rattrape ou pas?
1: On va essayer.
2: Allez.
0: On y va.

0: les top chrono. Qui chante?
1: Je dirais Amel Bent.
0: Elle était aux côtés de Patrick Fiori, qu'on a connu, qu'on a écouté dans Notre-Dame de Paris. Et Amel Bent n'était pas dans Notre-Dame de Paris, c'était Julie Zenati.
2: Et voilà.
0: Une de ses chansons les plus célèbres, hein, Si je m'en sors.
2: Allez, moi, si je m'en sors, c'est que. J'aurais plus mal au dos. Véro 3, Christophe 2. Et là, tout de suite, c'est la réclame, mais pas que. C'est aussi l'actualité dans toutes vos régions, grâce aux 44 locales de votre radio ici. À tout de suite.
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5: À la demi de chaque heure, plein d'informations pratiques, plein d'idées de sortie pour préparer le week-end. On est mercredi, c'est dans 2 jours. Ça va arriver vite, même si c'est une semaine tout à fait normale. Pas de jour férié, c'est bizarre, hein. Samedi, c'est la Vernoise à Verny, au sud de Metz, organisée par l'association Cancer Action pour lutter contre les cancers de la gorge. Donc même si vous ne faites pas le parcours de 10 km, vous pouvez le faire en courant ou en marchant. Il fera encore chaud samedi, hein. Vous pouvez au moins venir dans le beau parc de Verny pour vous faire dépister du cancer contre la gorge. C'est toujours ça de prix, hein. C'est toujours très bien de le faire, hein. On regrette jamais, hein. Et vous pourrez manger sur place aussi. Il y aura tout ce qu'il faut à partir de 11h30, parc du Château à Verny. Il y a également à faire ce samedi la médiathèque de Beauce qui organise une journée instruments de musique. Les enfants pourront tester tous les instruments de musique et pourront emprunter un instrument pendant un mois. Je sais pas si c'est une bonne idée, mais ça se passe à Beauce samedi.
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2: Et je vous rappelle que toute la semaine, les candidats s'affrontent pour se qualifier pour vendredi la finale, le premier prix. C'est un week-end exceptionnel à Autun, l'occasion d'Augusto Dunum, le rêve du roi pour 2 personnes. L'office de tourisme du Grand Autunois Morvan vous offre ce week-end incroyable. Vous visiterez la ville d'Autun, son musée, le site archéologique du Mont Beuvray, le château de Couches. Mais ce qui vous plaira le plus, je pense, c'est qu'à la nuit tombée, le théâtre antique d'Autun va s'illuminer et deviendra la scène d'un des plus grands spectacles historiques de France. Un show monumental et en plus, le transport est compris. L'hôtel de la gare vous attend. Petit-déj, dîner, déjeuner. Bref, un cadeau magnifique. Si vous ne gagnez pas ça, vous gagnez
0: la machine d'espresso.
2: Exactement. Malongo, 32 dosettes, 6 verres en verre. Jingle, on reprend. Alors, Véronique, Véronique. Oh, Véronique, elle m'a bien fait rire, cette petite anecdote. Il paraît que quand on était petite, on a été au cimetière et qu'on a fait... On a fait des petites bêtises dans le cimetière.
6: C'est pas des bêtises, c'est parce que j'ai fait Robin des Bois, Robin des cimetières.
2: Oui.
6: Quand j'étais petite avec ma cousine, et ben, dans les cimetières, il y avait des tombes où il y avait plein de fleurs. Et puis des tombes où il n'y en avait pas, alors on a partagé...
2: T'as partagé, t'as mis des fleurs sur des tombes où il n'y en avait pas. Moi, je trouve ça super mignon.
6: Voilà. Je crois que les gens, ils n'ont pas trop aimé quand même.
2: Ah, tu t'es fait engueuler?
6: Un petit peu. Et alors, il a fallu remettre. Alors, on a remis comme on ne savait pas remettre. On a remis comme on pensait. Mais on a dit que c'était comme ça. On a remonté en plus.
2: Ah bah oui, bah il y a un moment donné, on peut pas tout faire, hein, faire Robin des Bois et dire des choses intéressantes et vraies, hein. Stop. Alors, ma chérie, là tu as 3 points, c'est super, t'es en tête. Mais est-ce que tu pourras en marquer 3 de plus? C'est la question à choix multiples. Donc, je vais te poser une question sur le parfum Dior. Écoute bien. Actuellement, quelle est la star qui est l'égérie du parfum J'adore de Dior? Alors, écoute bien. Actuellement. Marion Cotillard, Rihanna, Charlize Theron ou moi? Top chrono, 10 secondes.
6: C'est Rihanna.
2: Rihanna, c'est vrai qu'elle est belle. On ne peut pas dire le contraire.
6: Elle est magnifique.
2: Allez, on écoute. C'est...
0: Ouais, c'est pas marrant quotidien.
2: Et voilà, c'est Rihanna, bravo. Tu as 3 points de plus.
0: Christophe.
1: Oui.
0: Est-ce que tu portes du Dior?
1: Je porte pas de Dior.
2: C'est quoi ton parfum?
0: Bah ouais, c'est quoi ton parfum?
1: Moi, je porte du Guerlain.
0: Guerlain, Boss, voilà, on en a cité 3.
1: Okay, Guerlain. Très bien.
0: Bah ouais.
1: Exactement.
0: Exactement. Tu aimes bien les sensations fortes, toi, hein, Christophe. Christophe qui est à Saint-Estèse, oui. Pyrénées,
2: Orientales
0: et Pyrénées
2: Orientales. Saint-Estèse dans
0: bien
2: les Pyrénées.
0: Sûr, oui.
2: Je demande pardon aux Pyrénées Orientales.
0: Il est gendarme, il aime forcément les sensations un petit peu. Côté manège, alors raconte un peu, Port-Aventura, ça t'a marqué? C'était quelque chose d'assez rock'n'roll.
1: Port-Aventura, c'est génial. C'est un parc d'attractions qui, bah déjà, qui se trouve à proximité de mon domicile et c'est, ouais, c'est génial. Il y a pas mal de manèges à sensations fortes.
0: Bien sûr.
1: Le Dragon Khan, entre autres, la tour, le Shambhala, c'est top.
0: Et puis le frère Harry Land, on l'oublie pas, on a offert un séjour dans le
1: Taquet. Le frère Harry Land, exactement, qui exactement. Juste à côté.
0: T'as fait du parapente avec ton fils à La Réunion, quand je parlais un peu des sensations fortes. T'as fait de l'hélico aussi en Guadeloupe. Non, t'aimes bien, t'es un aventurier, quoi. T'aurais pu faire Koh-Lanta. Ben oui.
1: J'aurais pu, ouais. J'adore l'aventure, j'adore tout ce qui est un peu sensations fortes. Et ouais, le parapente. Entre autres, à La Réunion, une expérience géniale.
0: J'imagine. Alors, si t'étais un animal, on l'a pas souvent, tu serais...
2: Qu'est-ce que c'est?
0: C'est quoi, ça, Christophe?
2: Bah ça, on dirait mon cotière le matin qui se réveille, mais bon... Bah,
0: c'est un cerf, ça. C'est le brame du cerf, ça.
1: Exactement.
0: Eh oui, et toi tu voudrais être un cerf avec des cornes et tout, des bois là sur la tête.
1: Exactement.
2: Mais pourquoi?
0: Eh oui, pourquoi?
1: Parce que je trouve que c'est un animal majestueux et qui est assez imposant.
0: Ok. Non mais c'est vrai, c'est majestueux, effectivement.
2: Bah j'adore, mais bah, bon, oui. Les pauvres sont beaucoup tués par.
0: Ah oui, ça c'est encore une autre.
2: Par les cazadores.
0: Quel beau talent inutile alors que nous sommes en plein Roland Garros. Tu sais faire plein de choses avec une balle de ping-pong. Mais quoi?
1: Avec les balles de ping-pong, j'arrive à les faire tenir en lévitation en soufflant en dessous de...
0: Bien sûr.
1: En équilibre.
2: Moi, j'aimerais bien aller visiter la gendarmerie de Saint-Estève.
0: Allez, gars, faut que je vous montre un truc, là. Avec ma balle de ping-pong.
2: Écoute-moi bien, la prochaine fois que je vais voir mes copains à Thuir, je passe à Saint-Estève, c'est à côté.
0: Crédibilité
2: de
0: l'adjudant.
2: L'adjudant.
0: Est-ce qu'on peut avoir une vidéo? Tu te filmes en faisant ça, et t'inquiète pas, on saura quoi faire de la vidéo.
1: Non.
2: Ouais, on saura bien quoi. Voilà.
0: Bon, allez, Christophe, jouons. Il y a 3 points à prendre, là, d'autant qu'elle a un peu pris de l'avance. Donc, on va rester bien concentré. Est-ce que t'aimes bien les jeux de société? Tu joues souvent?
1: Mis à part la belote.
0: Bon, c'est plutôt un jeu de cartes.
1: Le Monopoly.
0: Okay. Voilà. Quel jeu de société culte qui a été inventé en 1979 par 2 journalistes québécois? Quel est ce jeu de société inventé en 79 par 2 journalistes québécois? Est-ce que c'est le Trivial Pursuit? Est-ce que c'est le Cluedo? Le Scrabble? Ou le Puissance d'Amido? C'est comme le Puissance 4, sauf qu'il faut aligner d'Amido. 10 secondes.
1: Je dirais le Trivial Pursuit.
0: C'est pas le Puissance d'Amido? Bien, Puissance d'Amido.
1: Non, je dirais Trivial Pursuit.
0: Trivial Pursuit, inventé en 79 par 2 journalistes québécois. Oui! C'est Chris Haney, Scott Abbott.
2: Oh voilà. My God.
0: Ouais, ouais, ouais,
2: je demande pardon aux familles Haney et Abbott.
0: Chris Haney et Scott Abbott, ils ont inventé ça, puis c'est arrivé ensuite en France. Alors c'est marrant parce que ça s'appelait avant Remue-Ménage, avant de devenir Trivial Pursuit en 1985.
2: Alors, au Québec, c'est surtout moi le truc qui me fait le plus rire, il a été commercialisé sous le nom Quelques Arpents de Piège.
0: Ouais, et après en France, Remue-Ménage.
2: Piège. Alors, piège. Ça fait 5 pour Christophe, 6 pour Véro. Et là tout de suite, let's dance. Take on your red shoes and dance the blues. Moi, je peux rien danser.
0: Oh, l'anglais.
2: Dansez pour moi, les gars. Je vous aime. À tout de suite.

0: Blues. J'étais amoureuse de David Bowie, moi, quand j'étais petite, je voulais l'épouser.
1: Let's Dance, tout ce que vous ne pouvez pas faire en ce moment avec votre dos, mais ça reviendra.
0: Ah, je peux rien faire, un jingle, mon petit.
1: Let's Dance avec les stars. C'est avant. Ça.
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0: Ça, c'était avant.
2: Ah, on est au taquet.
1: Quand on commence à dire c'était avant, c'est que ça.
0: Ah, bah, la vieillesse, c'est un naufrage, hein, je te le dis. Alors, Véro.
3: Et il faut que tu te fasses faire des massages.
1: Eh oui.
0: T'inquiète, je vais essayer d'y aller, là.

0: Et puis un soir, on s'est couché et on s'est fait raccompagner par un ranger parce qu'il n'a pas voulu qu'on rentre tout seul parce qu'on avait une voiture avec la tente sur le toit. Mmh. Et puis quand on est arrivé avec sa petite lampe, il nous dit bon ben vous voyez là c'est un crocodile.
1: Oh bah écoute, il faisait une petite balade du soir.
0: Voilà, donc on est vite rentré dans la tente et puis on n'a pas du tout envie de faire pipi la nuit.
1: Ah bah non, tu m'étonnes. Hein. Sinon c'est bah oui, hein, c'est pour que les crocodiles. Oh, c'est pas très gentil. Alors il paraît que t'es un peu naïve. Un peu la poisse. Tu te fais voler ta carte bleue à Prague, mais tu peux me dire le profil du voleur, s'il te plaît?
0: Ah ben, en fait, c'était dans le bus de l'aéroport, et puis il y a une petite mamie qui nous a demandé, qui nous a dit « Ah, vous êtes français, j'aime bien parler français, je parle pas souvent, j'ai pas l'occasion, il y a... » Et puis quand on est arrivé, ben, on n'avait plus de carte bleue. C'était vraiment une petite mamie à qui on aurait donné le bon Dieu sans qu'on fasse.
1: Et voilà.
0: Surtout qu'il y avait la visite du pape, mais bon, voilà.
1: Et voilà. Tu t'es fait avoir par une petite mamie. C'est les pires, les petites mamies. Tu veux que je te dise Les pires, c'est les petites mamies. Alors, ma chérie, nous allons tout de suite marquer 5 points de plus. C'est-à-dire que tu ferais un sans faute, ce serait merveilleux. Tiens, je te mets une petite chanson. Allons parler de crêpes. Je suis affamée, hein, je vous préviens. Alors, quel prénom désigne les célèbres crêpes flambées à l'orange et au Grand Marnier? Comment qu'on les appelle, les crêpes au Grand Marnier et à l'orange quand elles sont flambées? Top chrono, 10 secondes.
0: Je rappelle qu'on habite à Nantes, c'est les crêpes Suzette.
1: Eh oui, le crêpe Suzette comme Danny Briand. Et oui, les crêpes Suzette, hein, ça a été inventé fin 19e, un flambage réalisé par un jeune apprenti cuisinier. Ça a été un peu comme un accident et du coup c'est resté. Bravo, ça te fait 11 points.
2: Je crois que c'est comme la tarte tatin.
1: Exactement.
2: C'est un accident. Ouais.
1: Souvent, tu sais, les trucs comme ça.
2: Oui, ouais, ouais. Nous aussi, c'était un accident. On s'est rencontrés, puis d'un coup, on a fait des missions.
1: Voilà, mais... c'est un truc de dingue.
2: C'est 2 ans, hein, et on est content.
1: Oh là là.
2: Ça fait plaisir.
1: Jamais 203, comme dirait l'autre.
2: Je crois que oui, il ne faut jamais dire Fontaine. Hein. Nous sommes tous d'accord. Christophe, avec ici Roussillon. Alors, Christophe, qui est gendarme, rappelons que c'est un gendarme, c'est un adjudant. Il a rencontré Jade dans le cadre de la patrouille.
1: Ah.
2: Et oui.
3: Ah. Exactement.
2: Allez, raconte, c'est le gendarme se marie, ton histoire ou pas?
3: Pas encore, on vit dans le péché, mais...
1: quelle honte.
3: Non, oui, effectivement, rencontré en patrouille. En fait, elle revenait de voyage en Thaïlande et le collègue de boulot avec qui j'étais ce jour-là a décidé de lui rendre visite. Donc, arrivé à son domicile... On a discuté, elle nous a servi un petit jus à boire, un petit jus d'orange.
1: Petit jus d'orange.
3: Et exactement. Et en quittant le domicile, il y avait son numéro de téléphone affiché sur sa voiture.
2: D'accord.
3: Parce qu'elle est photographe et du coup, j'en ai profité pour récupérer son numéro de téléphone.
2: Oh, c'est l'enquêteur qui parle.
3: Comment?
2: C'est l'enquêteur qui parle. C'est le mec qui a repéré le numéro de téléphone, bien sûr.
3: Bah oui. Exactement. Et du coup, j'en ai profité pour lui écrire, la remercier. On s'est revu, on s'est jamais quitté.
2: Mais dis donc, j'ai dit que c'était une patrouille. Mais si j'entends bien, c'est un copain, c'est un de tes collègues qui décide d'aller voir une copine. C'est pas, on n'était pas sur une interpellation, là. Hein. C'est pas de la patrouille. Hein.
3: C'était du contact.
2: Ouais, du contact. On allait boire un petit verre de jus d'orange, du contact.
1: Ouais, un petit verre de jus d'orange dans les Pyrénées. Les gendarmes.
2: Jus d'orange. Vous savez que votre adjudant, il fait souffler les belles de ping-pong. Hein, vous êtes au courant, les gars, dans la gendarmerie. Ouais, sacré Christophe. Bon, Christophe, Christophe qui est un peu un sous-doué aussi. Hein, on en parlera peut-être dans un instant. Mais le gendarme, il a falsifié ses bulletins quand même quand il était gamin. Hein. C'est moche.
1: Ah là là là là là là.
2: C'est moche.
1: Pour pas te faire engueuler par tes parents, c'est ça?
3: Exactement, c'est ça. Pour pouvoir aller au rugby, je falsifie mes bulletins. Pour faire croire que j'avais des bonnes notes pour pouvoir aller au rugby avec les copains et profiter.
1: Ouais. Bah quand les vraies notes arrivaient, tu te faisais deux fois plus
2: engueuler. Surtout qu'il était nul en classe, hein, tu l'assumes. Donc à un moment donné.
3: Exactement. Il n'y a pas à avoir honte.
2: T'es nul toute l'année et en tous les cas, t'es pas bon. C'est toi qui l'as dit que t'étais nul. Et d'un coup, tes parents voient que t'as eu 19. Hey, oh, hey, tu les prends pour qui? Hein? Pour du jambon de Bayonne?
1: Ouais, voilà.
2: Ouais, Christophe. Bon, allez. C'est parti. Voici l'heure de gloire. Voici la possibilité peut-être de gagner 5 points de plus. Quel

0: Danse, une danse élégante, est associée au bal de Vienne. Top chrono, 10 secondes. Quelle danse élégante est associée au bal de Vienne ?
1: La valse viennoise.
0: La valse viennoise, une danse emblématique. Ce sont bien, oui, les bals
2: que
0: de Vienne avec Vienne, la valse.
2: Que de Vienne, les valses de Vienne, de Vienne, dans Vienne.
0: Je vous inviterai bien à danser, mais...
2: Ah là,
0: mais non.
2: Non, déjà les gars, je vais mettre 20 minutes pour descendre de mon tabouret.
0: Est-ce qu'on peut filmer ?
2: Ah bon, allez-y les gars. Véro, tu as 11, Christophe, tu as 10. Et là, tout de suite, on part. Ah, on va écouter les enfoirés. L'île au trésor. Vous écoutez ici, on vous aime. À tout de suite.

0: ça s'appelle L'île au trésor. Le double album, c'est La balade des enfoirés, avec votre radio ici qui est partenaire. Et c'est 17 repas pour les restos si vous achetez le double album. Une belle action.
1: C'est qui a écrit L'île au trésor?
0: Je crois que c'est Santa, non? Qui a composé le single. Non, alors pas L'île au trésor. Elle a composé le single, mais pas L'île au trésor. Ah, vous parlez du bouquin?
1: Non, le bouquin, oui, aussi.
0: C'est Stevenson.
1: Oui, mais le titre, je voulais savoir qui avait fait le titre.
0: Stevenson.
1: Ouais, d'accord, allez. C'est la règle.
0: Alain Souchon Stevenson, je crois.
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1: Nous enquêtons pour savoir qui a écrit L'île au trésor, par Stevenson. Alors, Véro, tu as 11, Christophe, tu as 10. Mais enfin bon, on sait tous que le bingo, malheureusement, est un carnage à chaque fois. Alors ma petite Véro, on va parler de ta rencontre avec Pascal. Oh. Ben oui, j'ai rencontré... Alors, il paraît que c'était un collègue de boulot. Vous bossiez ensemble. Vous vous entendiez bien, mais vous étiez mariés, chacun de vos côtés.
6: Ben voilà.
1: Ah là là là là.
6: Mais en fait, non, c'est pas tout à fait ça, parce qu'au début, on pouvait pas se saquer.
1: C'est souvent comme ça, les histoires d'amour, tu sais.
6: Au début, on pouvait vraiment pas se saquer, et puis c'est à force de se découvrir que... Ça fait 20 ans que ça dure.
1: Oh là là là là, du coup, oh là là, vous avez divorcé pour être ensemble. Mais au moins, ça valait le coup parce que ça fait quand même 17 ans que vous êtes mariés.
6: C'est ça.
1: Et ça se fêtera ça en août.
6: Ouais, c'est ça. Alors, on se trompe toujours. Hein. On ne sait jamais si c'est le 8 août ou le 9 août. Et d'ailleurs, on a fêté nos 10 ans de mariage, la mauvaise date.
1: Et voilà. Bon, ça veut dire que... Hey, si on oublie la date, ça veut dire que c'est pas le truc le plus important. Hein.
6: Non, parce que c'est la fête tous les jours.
1: Évidemment. Alors, on va t'encourager à gagner ce magnifique bingo avec cette chanson que tu adores. Ah là là, on l'adore, hein, ça.
6: C'est ma chanson préférée.
1: Ben oui.
6: Voilà. Et d'ailleurs, j'ai déjà dit à Pascal, alors ça va pas être très gay, mais que c'est la chanson que je veux pour mes obsèques tellement je l'aime.
0: C'est gay?
1: Ah bah c'est, oui, c'est pas gay, mais au moins comme ça il le saura. Alors, ma chérie, écoute bien, nous allons faire un bingo. À mon top chrono, tu vas avoir 10 secondes pour me donner des choses, des objets ou même des actions qu'on fait quand il fait très chaud. Alors, des objets et des choses qu'on peut utiliser pour se rafraîchir quand il fait très chaud, ou des actions. Par exemple, si je te disais des actions qu'on fait quand on a faim, tu pourrais me dire manger un sandwich. Voilà, donc attention. Chose, objet, action, quand il fait très chaud, top chrono, 10 secondes.
6: Un ventilateur, un éventail, des glaçons, on peut boire, on peut nager, on peut mettre la clim, on peut s'arroser.
1: Eh bien, ça fait 7. Bravo, 7, c'est magnifique. Voilà.
0: Oh non, c'est bien. Renaud Robillon et Gaëtan Roussel pour L'île au trésor.
1: Ah, voilà, Gaëtan, merci
0: voilà,
1: beaucoup.
0: Gaëtan Roussel et Renaud Robillon. Quoi, attends, qu'est-ce qu'il y a? Il y a un problème de points? Non,
1: elle vient d'avoir 7, c'est tout ce que j'ai à dire.
0: Voilà. Très bien. Christophe, on est au cœur du bingo. Elle a 11, tu as 10, ça c'est le parcours à date à 12h56. Le bingo, il vaut 10 points. Pour remporter les 10 points, il faut marquer le plus de points par rapport à son adversaire. Elle a donc fait, vous m'avez dit 7, c'est ça?
1: Oui, je vous ai dit 7.
0: Oui, alors ça veut dire qu'il faut faire 8 là, Christophe. Hein.
7: Ouais.
0: Et quand je vois toutes les bêtises que tu fais depuis que t'es gamin, moi je suis un peu inquiet. On rappelle, là, on a parlé dans un instant que t'as falsifié les bulletins. Pareil, t'es allé en boîte de nuit sans le dire à tes parents aussi. Bon, ça.
1: Oh bah ça, on l'a tous fait.
0: Oui, bah enfin, il a été jusqu'à voler des poissons dans un aquarium.
1: Pour.
7: Ça avait arrivé, oui. Enfin, ils sont morts. On me les avait confiés et malheureusement, j'ai pas su m'en occuper. Ils sont décédés. En plus, c'était des poissons tropicaux.
0: Ah oui, d'accord.
7: Donc, pas cool.
0: Ben non, il a ce côté un peu sous-doué, voilà. Il est pas assez, il a pas su s'occuper des poissons, il a pas veillé sur l'aquarium. Eh, non, mais c'est inquiétant. Ta chanson préférée, la voici.
8: Je suis un machista.
0: C'est du Mathieu Chédid. Voilà. Allez, on oublie le côté sous-doué, t'es notre gendarme préféré.
1: Mais surtout, tu vas gagner. Peut-être.
0: Alors, on va voir. Ou 8 pas. Points. 8 points. Alors, on va passer sur l'inverse. On va aller sur le froid. Et non. Je te demande.
1: On va aller sur quoi?
0: Sur le froid.
1: Ouais.
0: Mais c'est bien ce que j'ai dit.
1: Oui.
0: Sur un maximum, en 10 secondes, hein, je te demande de nous citer un maximum d'objets ou des actions, Valérie l'a dit, que l'on fait quand il fait froid. Voilà, il fait froid. Qu'est-ce qu'on utilise comme objet ou qu'est-ce qu'on peut faire? 10 secondes, on y va.
7: D'accord. Donc, on met sa veste, on allume la cheminée, on allume le radiateur, on boit un chocolat chaud.
0: Oui.
7: On met un manteau, une écharpe, un bonnet, on fait de la luge, patinage.
1: Ça fait 6.
0: Ouais.
1: Parce que le patinage, on fait pas ça que. Enfin, c'est pas le truc qui te réchauffe.
0: Ouais.
1: Il y avait les couettes, les plaids, les gants, la doudoune, le bonnet.
0: Il y a eu un petit démarrage en retard, voilà, pour Christophe. C'est vrai qu'on n'était pas loin du compte, là. Mais 6, on vérifie avec professeur Coupet, c'est 6.
1: On vérifie avec maître Coupet, c'est 6. Bien, ça veut dire que, mon petit Christophe, bravo à toi, mais ça ne suffira pas. Véro, je te retrouve donc en finale. Pour tenter de gagner le week-end exceptionnel à Autun pour Augusto Dunum, le rêve du roi, avec évidemment le transport compris, l'hôtel de la gare, le petit-déj, le dîner, les déj sont compris. Tu iras voir le site archéologique du Mont-Beuvray, la ville d'Autun, le musée, le château de Couches, le théâtre antique d'Autun qui va te faire le plus grand spectacle historique de France. Et si tu ne gagnes pas ça, tu gagneras.
0: Bon, on repart le vendredi quand on est demi-finaliste avec la machine Malongo, 32-2-7, 6 verres en verre. Joe Malongo, la légende.
1: Bravo Christophe, ouais, bravo Christophe, Véro. Merci à Céline à la Réal, maître Coupez au savoir Iki. Au standard, n'importe
0: oui,
1: quoi.
0: Oui, il est bien au standard.
1: Ichi à la technique, Sadika au standard, Eric
0: non,
1: Bastien.
0: Non, Sadika était à la technique.
1: Oh, je suis plus
0: vous
1: là.
0: Vous êtes aujourd'hui.
1: Bah, je suis malade. Allez, je vous embrasse tous, je vous aime, à demain, mes chéris.
0: Je crois que c'est Wendy Bouchard. J'ai peut-être un petit doute, mais...
9: It's me.
0: Wendy Bouchard.
1: Wendy Show.
9: Ça allait bien, chers amis.
1: Et toi?
9: Eh bien, écoutez, oui, dans une France qui suffoque et on vous accompagne de nouveau, évidemment, au cœur de ces actualités avec nos conseils, nos experts, hein, professeur des urgences en notre compagnie. Et puis, 13h15, on respire. Quoique, je vous emmène dans l'univers incroyable du dernier thriller de Bernard Minier, Rupture. On retrouve son enquêtrice fameuse, Lucia Guerrero, et c'est quelque chose.
1: Oh, génial.
0: Eh bien, tout de suite.
9: Merci beaucoup, à demain.
1: Bisous, à demain.
0: Tout de suite, Wendy.
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0: Passez une excellente journée. Cherchez un petit peu d'ombrage, hein, ça fera pas de mal. C'est vrai qu'il fait chaud. Allez, on est à vos côtés. Quelle heure il est, Valérie?
1: Écoutez, vous écoutez ici. Il est 13h. Je vous aime. À demain.
0: Ah, tout de suite, je me sens beaucoup plus frais. Vous voyez, la chaleur a disparu. Allez, courage pour le dos. 13h, voici ma France, Wendy Bouchard.
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9: Bonjour à tous, merci d'être à l'écoute de Ma France. Une France qui continue de souffrir de la chaleur dans un épisode caniculaire inédit par son ampleur, sa précocité et sa durée. 39 degrés attendus du côté de Bordeaux cet après-midi. Et dans les écoles de Gironde notamment, on s'organise. Les enfants ont intégré les bons gestes comme ses élèves de Bro et Saint-Louis.
10: Rester le plus longtemps possible à l'ombre.
11: Je prends un petit pchit et je me mets dessus.
10: Bah, il fait rien. Parfois, on boit de l'eau. Et ça nous rafraîchit.
9: Sur ici, on continue de vous accompagner auprès des plus fragiles avec notre invité, professeur Soula, urgentiste au CHU de Rennes. Nous serons également dans un EHPAD de Limoges et sur des chantiers en Lorraine. Face au prix des carburants, vous pouvez envoyer vos demandes depuis ce matin pour l'aide Grand Rouleur, un coup de pouce de 100 euros, 3 millions de Français concernés. Et puis 13h15, j'accueille en studio dans Ma France l'un des maîtres du polar. Après avoir été agent des douanes pendant 25 ans, Bernard Minier s'est imposé comme auteur dans la cour des grands. Il publie son nouveau thriller, Rupture. Une géniale immersion dans la société technologique que nous promettent quelques savants fous à suivre de votre rendez-vous d'infos et de culture. La chaleur s'installe et s'étend donc dans le pays avec 400 records de température battus, notamment dans l'Ouest, à Nantes, Rennes, Angers ou Bergerac. 13 départements sont désormais en vigilance orange, canicule. Les Deux-Sèvres, les Deux-Charentes et la Gironde sont aussi concernés. 30 degrés étaient déjà recensés en Corse à 9h ce matin, au cœur de cet épisode qualifié d'ovni climatique par les experts. Car s'il est déjà fait très chaud en mai, en 1947, en 1953 ou plus récemment en 2002, c'est bien l'intensité, l'étendue géographique et la durée de cette chaleur qui inquiète. Nos organismes sont mis à rude épreuve, on va en parler, alors que la chaleur qui s'engouffre dans nos appartements et nos maisons les moins bien isolées rend l'air parfois irrespirable. D'où la ruée sur les ventilateurs, plus 196% selon les chiffres de la start-up Stockly. En Bretagne notamment, ces appareils ont été pris d'assaut, comme dans cette grande surface de Quimper, Tugdual Chartier.
12: Gérald, en chemise, short et chapeau, se trouve devant le rayon ventilateur. Il scrute à peu près toutes les inscriptions sur les cartons. La détresse se reflète sur son visage.
13: C'était intenable. Il y a même notre petit qui s'est mis à pleurer hier soir parce qu'il faisait trop chaud. Il se sentait asphyxié, donc là, il faut vraiment trouver une solution.
12: Quoi. Avec sa femme et ses enfants, ils se sont installés en Bretagne il y a 7 ans. La famille vivait à La Réunion.
13: Bah, en fait, on a fait des rénovs pour qu'en fait, ça garde la chaleur. Sauf que là, la chaleur, on n'en veut plus. Là, c'est horrible. C'est vrai qu'à La Réunion, on veut plutôt de... On met des clims, on installe des clims, mais à aucun moment on s'est projeté en venant en Bretagne de se mettre une clim ou quelque chose de ce soit. C'était vraiment impensable.
12: Et comme les prix, mais il s'y est fait.
13: On s'était dit en général que ça serait dans les 20-30 euros, sauf que là maintenant on est prêt vraiment à exploser le budget. Quand au moins 150 euros le ventilo, alors qu'on est une famille de 5, il va falloir investir sur plusieurs modèles.
12: Des cas comme Gérald, il y en a énormément.
13: Là, on veut du frais là.
12: Sur le mois de mai, les ventes de ventilateurs ont explosé avec plus de 196%. La demande a triplé selon Stockly, des experts du secteur.
13: Et on en a marre de sucer des glaçons, là, il faut passer à autre chose la nuit.
9: La Fondation pour le logement estime que les mal logés sont abandonnés face au risque climatique. Un logement sur trois en France se transformerait en bouilloire thermique quand il fait chaud. À Paris, la préfecture de police annonce des restrictions de circulation pour limiter la pollution de l'air. Et l'association Respire demande la gratuité des transports en commun dans les régions polluées à l'ozone en ce moment, c'est-à-dire l'Île-de-France, l'Auvergne-Rhône-Alpes et la Provence-Alpes-Côte d'Azur. On poursuit notre tour de France et on s'arrête à Cherbourg avec le rédacteur en chef de votre radio ici, Cotentin. Bonjour Benoît Martin.
14: Bonjour Wendy.
9: Cherbourg qui a pulvérisé là encore son record de chaleur. D'ailleurs dans la Manche, Benoît, les températures relevées ont été inédites.
14: Oui, c'est du jamais vu ou ressenti dans ce département depuis 3 jours et le déclenchement de l'alerte orange. Les records ne cessent de tomber avec des températures qui ont dépassé les 35 degrés dans le Coutançais hier. C'est 5 degrés de plus que les maximales enregistrées jusqu'ici. Encore plus spectaculaire, on frise les records atteints lors des canicules connues jusqu'ici au cœur de l'été. Ainsi, à Cherbourg, ville naturellement climatisée où dès qu'on atteint 23 degrés, on commence à chercher l'ombre. Eh bien, le mercure est monté à 32 degrés hier et aujourd'hui, on annonce 37 dans le centre Manche. Autant vous dire qu'ici on ne parle que de météo et qu'on vit à l'heure espagnole, footing à 5h du matin ou 21h30 sur la plage où on reste jusqu'à la tombée de la nuit sans la moindre petite laine sur les épaules. Ça aussi c'est inédit.
9: Bon, pour le sport, on écoute bien les conseils de prudence dans le Cotentin. Bravo. Dans cet environnement, Benoît, les autorités déploient des dispositifs évidemment pour protéger les habitants.
14: Et oui, les services de l'État et les communes sont mobilisés. D'abord pour faire face aux appels d'urgence, beaucoup plus nombreux reçus par les pompiers et la régulation du SAMU. Ensuite pour identifier les personnes vulnérables, personnes âgées, visitées par les services sociaux et sans-abri, sensibilisées aux risques actuels par les équipes de maraude. Dans les établissements scolaires aussi, on s'adapte avec de nombreuses rencontres sportives annulées depuis le début de la semaine. Enfin, il y a les messages de prévention pour éviter les risques d'hydrocution. La tentation, elle est forte de se rafraîchir avec un bon bain de mer, sauf que l'eau n'est qu'à 14 degrés dans la Manche, où 2 septuagénaires ont perdu la vie en 2 jours.
9: Benoît Martin pour ici Cotentin. Merci Benoît. Dans ce contexte, vous en parliez, les appels aux services d'urgence se multiplient et nous sommes guidés par le professeur Louis Soula qui est à la tête du service d'urgence où vous vous trouvez d'ailleurs en ce moment au CHU de Rennes. Bonjour professeur.
15: Bonjour.
9: Dites-nous quelle est la situation justement du côté de l'Armorique touché de plein fouet par cet épisode de canicule classé donc orange sur votre territoire.
15: Alors c'était une situation un peu inédite pour les départements bretons avec qui ont été placés en vigilance orange. Donc on constate globalement une augmentation d'activité le week-end, notamment de Pentecôte, qui était entre 25 et 30% sur les 4 SAMU. L'activité a un tout petit peu faibli hier avec la reprise de l'activité après le week-end, notamment de l'ensemble des médecins généralistes, mais on est toujours confronté à un très grand nombre d'appels de malaise. Depuis lundi, plus de malaise sur des lieux de travail qui montrent bien que la typologie évolue un petit peu. Et ce qui nous impacte maintenant, c'est depuis hier notamment, voire dimanche, c'est une augmentation des patients qui doivent être hospitalisés, oui. Notamment les patients les plus âgés. Après, on a vraiment besoin d'être très vigilant sur les personnes vulnérables, donc les patients âgés à domicile, mais également les personnes en précarité, les personnes sans domicile fixe, parce que ils ont tendance un petit peu à rester au soleil assez facilement, et il faut que les témoins soient beaucoup plus vigilants pour appeler le 15 en cas de nécessité.
1: Oui.
15: Et je précise que le recours au 15, même si ça augmente nos appels, hein, c'est avant tout pour protéger l'accès aux services d'urgence, et
1: bien sûr,
15: tous les patients qui font appel au 15 ne vont pas aux urgences.
9: Oui, c'est d'ailleurs, dites-vous, le bon réflexe à avoir dès qu'il y a une grande fatigue ressentie qu'on constate chez autrui ou sur soi-même, un état de confusion, n'hésitez pas à appeler le 18, les pompiers, ou le 15, le SAMU. D'abord, il y a cette régulation que vous appelez, voilà, le message passe aussi auprès de nos auditeurs, professeur.
15: Tout à fait. Le 15, ça permettra une régulation médicale et de décider éventuellement les mesures à prendre, qui sont des mesures, bien sûr, de bon sens. Donner des conseils, assurer des suivis d'appels, et on a la moitié de nos appels qui ne sont pas suivis d'une intervention d'un effecteur, voilà, secouriste ou médical. Et donc, c'est important d'appeler, notamment si vous n'avez pas accès à votre médecin traitant.
9: Merci. Voilà. Et pour éviter aussi l'engorgement des services d'urgence, vous êtes bien placé pour le savoir à la tête de ce service au CHU de Rennes. Professeur, merci beaucoup. Vous qui êtes aussi vice-président du SAMU Urgence de France. 34 degrés attendus à Toulouse ou à Vichy, 35 degrés à Rennes et Nantes cet après-midi, à Lombres évidemment, 38 degrés en Poitou-Charentes dans le centre Val-de-Loire, et jusqu'à 39 degrés, je vous le disais, à Bordeaux. Vigilance maximale, et le professeur l'évoquait, pour les plus vulnérables, les femmes enceintes, les enfants, les personnes âgées. En Haute-Vienne, la chaleur éprouve aussi les organismes, et dans les résidences seniors, on redouble de précautions. Axel Le Pape s'est rendu dans l'un de ces établissements à Limoges.
16: Dans le salon de la résidence, store baissé, porte fermée, du haut de ses 99 ans, Colette l'assure, elle n'a pas trop chaud.
17: Non, tu sais, mes bras sont tout froids, je sens pas la chaleur, ça me gêne pas.
16: Pourtant, malgré quelques ventilateurs et climatiseurs mobiles, il fait bien plus chaud que d'habitude.
18: Faut pas attendre d'avoir soif pour boire.
16: Alors Carole et ses équipes d'hôtellerie veillent au grain avec les plus fragiles.
18: Oui, on est très vigilants sur l'hydratation. Là, c'est des périodes qui peuvent être critiques pour eux, donc on attache une grande importance au fait qu'ils s'hydratent correctement et régulièrement.
16: Les menus du restaurant ont aussi été revus pour proposer une alimentation plus légère, ce qui ravit Valérie.
19: C'est plus des salades fraîches, hein, des tomates, du taboulé, enfin c'est assez varié quand même, c'est super.
16: Bernadette, elle, met à profit ses réveils nocturnes pour emprisonner la fraîcheur.
20: J'ouvre mes grandes fenêtres et là, le soir à 9h30, et comme je dors très mal, à 14h du matin, je me lève, je ferme, donc le frais est rentré, j'ai pas trop chaud, non.
16: Mais en attendant qu'il fasse plus frais, les résidents se préparent à vivre dans l'obscurité encore quelques jours.
9: Axel Le Pape pour Ici Limousin, merci. On pense aussi aux travailleurs des champs, aux agriculteurs, à leurs bêtes que la chaleur rattrape, mais aussi aux ouvriers qui doivent avancer sur les chantiers dans ces conditions caniculaires. 33 degrés dans les rues de Nancy encore aujourd'hui, et auprès de ces ouvriers, Jules Hausse, qui ont hâte eux aussi que la vague de chaleur se termine, vous avez enquêté.
21: Il est presque 11h, rue Saint-Georges, devant une façade, un échafaudage en plein cagnard, et en haut, Noël Beaufort avec son casque orange.
22: Pas trop dur le chantier par cette chaleur.
21: Il descend les étages pour nous raconter ce que ça fait d'être là-haut, et surprise, il porte un gros pull noir.
23: Comment tronçonne nos disques pour avoir des brûlures de projection. Voilà, donc là, température impressionnante. Ici, ça fait, donc c'est un chantier de 11 semaines, donc on a eu la flotte, le froid, et puis là, les hautes températures.
21: Un peu plus loin, rue Saint-Dizier, on rencontre
23: Jason, ouvrier Zinger.
21: Il est en train de bricoler dans un camion avant de retrouver la fournaise d'un toit d'immeuble.
23: Parce que normalement, quand ils annoncent 32 degrés, c'est à l'ombre, mais sur la toiture, avec le reflet des tuiles qui chauffent et du zinc, ça y va.
21: Jason est en reconversion, en troisième année de formation avec les Compagnons du Devoir.
23: Parce que de base, je suis comptable.
21: Vous préfériez pas les bureaux climatisés ?
23: Si, là, largement.
21: Comme les températures estivales persistent, Jason et son équipe adaptent leurs horaires à partir d'aujourd'hui en commençant une heure plus tôt, à 6h. Ils ne feront ensuite pas de pause déjeuner et quitteront le chantier à 14h.
9: Cette vague de chaleur alimentée par un air brûlant qui remonte d'Espagne et du Maroc et explique ces températures 5 à 7 degrés supérieures à celles d'un plein été. Et notre environnement restera très chaud jusqu'à vendredi, au moins avant une perte de quelques degrés, notamment sur la moitié nord du pays, mais avec des températures supérieures toujours au normal de saison. Il est 13h. 23h11 et face au prix des carburants maintenant depuis 8h ce mercredi matin, les travailleurs considérés comme grands rouleurs peuvent effectuer leur demande pour bénéficier de l'aide déployée par le gouvernement. Vous allez nous éclairer, Marine Le Génie, savoir comment fait-on pour obtenir ce coup de pouce de l'ordre de 100 euros.
3: Ah oui, alors Wendy, j'ai testé pour vous sur le site impots.gouv.fr. D'abord, vous devez répondre à quelques questions pour vérifier si vous avez droit à l'aide. Simulateur d'ailleurs que vous retrouvez sur ici.fr. Exemple de question, effectuez-vous plus de 15 km entre votre domicile et votre lieu de travail chaque jour ou plus de 8000 km par an dans le cadre de votre activité professionnel. Vous devez ensuite renseigner votre revenu fiscal de référence. Il doit être inférieur ou égal à 16 880 euros pour être éligible. Mmh. Ça veut dire pour une personne seule un salaire net de 1 906 euros, de 3 771 pour un couple avec un enfant et de 4 525 euros pour un couple avec deux enfants. Concernant votre voiture, elle doit évidemment être assurée. Une fois ces conditions remplies, c'est parti pour faire la demande via un formulaire en ligne, votre état civil, votre numéro fiscal, votre numéro d'immatriculation et le numéro de carte grise sont nécessaires. Une fois ces étapes passées, il faut compter 10 jours environ pour avoir la somme qui sera virée directement sur votre compte, 100 euros, soit 20 centimes par litre pendant 6 mois selon le gouvernement. Le formulaire sera disponible 2 mois.
9: Et ce dispositif grand rouleur cible environ 3 millions de Français.
3: Oui, selon Maud Bréjean, la porte-parole du gouvernement, qui indique d'ailleurs que 200 000 personnes se sont déjà connectées sur le simulateur en ligne pour vérifier si elles étaient éligibles. 3 millions de Français, certes, mais certains se sont exclus. Les infirmières, infirmiers libéraux par exemple, qui roulent beaucoup mais gagnent souvent plus que le seuil. La profession particulièrement à mobiliser, on le sait, en milieu rural pour assurer la continuité des soins, s'estime oubliée et selon son syndicat, se retrouve dans l'obligation de faire un choix entre patient et rentabilité.
9: Merci Marine Le Génie et toutes ces définitions autour de ce dispositif et précisions à retrouver sur ici.fr. Et j'ajoute que Total, de son côté, prolonge le plafonnement de ses prix au mois de juin dans 3300 stations-service en France. À Nantes, des tirs ont de nouveau retenti hier soir, faisant un mort dans le quartier Alvec. La victime, prise en chasse par des individus à moto et au visage masqué, avait 26 ans. Marius Delaunay, vous êtes pour ici Loire-Océan sur place dans ce quartier. Le troisième mort à Nantes lié au trafic de drogue en moins d'un mois, et les riverains sont évidemment sidérés.
4: Oui, des habitants ont déposé une grande gerbe de fleurs et un petit bouquet à l'endroit où le jeune homme de 20 ans a été tué. Du sable posé par terre pour cacher une mare de sang devant la tour 13, une tour parmi la dizaine que compte le quartier. Alain, un riverain, faisait partie des premiers justement à avoir vu la scène du meurtre.
6: J'étais en train de me promener, puis on entend « bam bam ». Ça fait 27 ans que j'habite là, c'est la première fois que je vois ça.
4: La stupéfaction dans un endroit boisé avec ses squares, une crèche tout près de la tour. Un quartier tranquille en fait à la base pour Serge, mais il voit bien que l'atmosphère change depuis quelques mois.
6: Je me doutais que ça allait arriver ici, j'ai dit ça. Je sais pas, je le sens que ça, il va y avoir quelque chose. Et boum, c'est arrivé.
4: Pourquoi ?
6: Tu vois, avec les trafics aussi, il y a plein de trafics, il y a plein de trucs. Mais ça va de pire en pire. Maintenant, c'est tous les quartiers, ça touche tous les quartiers.
4: Et comme pour le quartier de la Bottière, à Port-Boyer aussi, à quelques kilomètres de là, ces dernières semaines, à Nantes, ils étaient nombreux à craindre des coups de feu devant chez eux. Et bien maintenant, ce sera l'escalade de la violence, nous confie un riverain.
9: Marius Delaunay à Nantes, autre fusillade à Grenoble hier soir dans le quartier Mistral qui a fait au moins une victime. Le drame s'est produit vers 22h devant le club du Mistral Football Club. À Rouen, des parents seront reçus ce soir par le maire après 4 plaintes déposées la semaine passée contre 3 agents de la ville et l'ouverture d'une enquête pour agression sexuelle sur mineurs. À Paris hier, 3 ans de prison ont été requis, dont 2 avec sursis probatoire à l'encontre d'un animateur du 11e arrondissement. Il était jugé à Paris pour agression sexuelle à l'encontre de 9 enfants âgés de 3 à 5 ans. Le jugement sera rendu le 7 juillet. Et puis Véronique Sanson va mieux, hospitalisée depuis samedi pour une infection respiratoire aiguë. Elle remercie dans un message sur les réseaux sociaux les pompiers et le SAMU des Yvelines. Elle avait dû annuler à regret son concert à Saint-Brieuc, remplacé au pied levé par la formidable Jeanne Chéral. Et Véronique Sanson donne de ses nouvelles. Ça nous fait du bien qu'elle aille mieux.

0: Il est 13h16, merci d'être à l'écoute d'ici.
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0: Dans Ma France, se pousse avec vous en direct la porte d'un univers de rupture et de danger. On entre le temps de cet échange dans un monde entre fiction et actualité, savamment confondu dans votre dernier thriller. Bonjour Bernard Minier.
2: Bonjour.
0: Formidable rupture au pluriel qui est dans son ensemble, on en parlera de l'intrigue évidemment, dans son ensemble une sorte miroir grossissant de tous les maux auxquels nous sommes confrontés finalement Bernard.
2: Oui, mais pas si grossissant que ça en réalité. Je pense que malheureusement, on y est déjà. C'est pas une dystopie. Ça se passe pas dans le futur. Ça se passe aujourd'hui. Et en effet, c'est pas forcément très réjouissant.
0: Oui, vous avez quelle lecture, vous, de l'actualité en général? Vous êtes grand auditeur, grand spectateur de l'info, Bernard Meignier?
2: Oui, je regarde beaucoup les chaînes d'info. Oui, oui, je suis un peu perfusé aux chaînes d'info, aux radios aussi, tout ce qui est news. Bien sûr.
0: Oui, avec quand même la distance que vous prenez évidemment, l'éditorialisation, la réflexion sur ces sujets-là, qu'on parle de réchauffement climatique, de consommation d'énergie, c'est aussi au cœur de votre polar, de la troisième guerre à nos portes, j'en parle alors que l'ambassadeur russe vient d'être convoqué à Paris pour des nouvelles frappes meurtrières en Ukraine. Tout cela vous donne un terreau pour cette nouvelle intrigue?
2: Oui, absolument. Moi, je me considère comme un écrivain réaliste, donc je suis dans le réel, je pars du réel et je vais vers la fiction. Donc je m'informe en permanence et puis j'essaie d'aller aussi un peu plus loin que ce que proposent les chaînes d'infos qui n'ont peut-être pas le temps d'approfondir tous les sujets.
0: Bien sûr.
2: Donc je vais plus en profondeur, je me documente, je rencontre des spécialistes, je voyage pas mal aussi et j'essaie d'en faire des histoires aussi addictives que possible. Mais le lecteur de thriller, il aime le roller coaster émotionnel. Les twists, les cliffhangers, les rebondissements, les retournements de situation, mais il aime aussi qu'il y ait du fond. Et moi, c'est aussi le fond qui m'intéresse, évidemment.
0: Bien sûr. D'ailleurs, le travail d'enquête, de documentation est énorme pour chacune de vos œuvres. Ça, c'est vraiment un temps vous consacrez dans l'architecture du roman.
2: Oui, complètement. Mais alors, c'est variable d'un roman à l'autre. Un roman qui se passe dans les Pyrénées, dans la neige, ça va, je connais assez ça.
0: Oui.
2: Un roman comme Rupture, ça demande beaucoup plus de travail en amont, avant même l'écriture. Oui.
0: Bien sûr, d'ailleurs on va parler de la fulgurante intelligence artificielle qui est aussi finalement l'un des personnages de ce roman. Vous évoquez les Pyrénées, Bernard Minier, c'est une question qu'on vous pose souvent, mais je ne peux pas m'empêcher sur la radio des territoires de vous demander justement, vous qui avez grandi au pied des Pyrénées, puis étudié à Tarbes, à Toulouse, qu'est-ce que votre caractère a gardé justement de ces paysages particuliers?
2: Alors déjà, ça m'a beaucoup inspiré parce que j'ai pas mal de mes romans qui se passent dans les Pyrénées, en particulier l'hiver, quand il y a de la neige et du froid. Moi, j'aime pas trop la chaleur. En ce moment, on est un peu servi. Et puis, je pense que j'ai ce caractère un peu secret, un peu taciturne, un peu avec beaucoup de recul par rapport aux choses qui vient du fait d'avoir gardé dans une région où on est comme ça un petit peu, c'est où le temps est souvent gris, souvent nuageux et on est souvent chez soi.
0: C'est ça. Pour ceux qui ne vous connaissent pas encore, il n'y en a plus beaucoup à mon avis, Bernard Minier, mais je rappelle que vous avez été pendant plus de 20 ans agent des douanes et que l'écriture est l'un des fils de votre vie que vous avez exploré et qui est devenu aujourd'hui votre métier. Depuis une quinzaine d'années, vous publiez des romans incroyables et dans vos romans apparaissent deux personnages et je vais citer celle, l'héroïne qu'on retrouve dans celui-ci, dans Rupture chez Ixo, c'est Lucia Guerrero. Alors c'est intéressant parce qu'on parlait des Pyrénées, on parlait de ce territoire. Il y a l'Espagne aussi qui est importante dans votre vie. Et Lucia Guerrero, justement, elle est agente de la Guardia Civil. C'est pas une policière à la française. Elle est formée en Espagne.
2: Oui, complètement. J'ai voulu changer un peu par rapport à un autre personnage fétiche que j'ai qui s'appelle Martín Servaz. Elle est plus jeune, c'est une femme, elle est espagnole et en effet, elle travaille dans un service très spécialisé de la Guardia Civil qui s'appelle l'Unité Centrale Opérationnelle qui existe. J'ai été à Madrid, je les ai rencontrés. J'étais leur siège, c'est vraiment des enquêtes très complexes. Et puis l'Espagne aujourd'hui, ça ressemble beaucoup à la France, oui. Par bien des côtés. Ils connaissent à peu près les mêmes mots MAUX qu'on connaît nous. Mais parfois, ils apportent des solutions différentes ou des réponses différentes. Et ça m'intéresse aussi à la fois les points communs et les différences entre ces deux pays.
0: Mmh. Des réponses différentes, par exemple, vous avez un exemple?
2: Par exemple, sur la violence faite aux femmes.
0: Oui.
2: La violence faite aux femmes, c'est un combat qu'ils ont pris à bras le corps il y a déjà pas mal d'années. Et finalement, on est en train de leur emboîter le pas, mais avec un peu de retard. Par exemple, quand j'ai écrit mon premier roman avec Lucia Guerrero, qui s'appelait Lucia, précisément, il y avait en France 70 éloignements de conjoints violents. Il y en avait 7000 à la même époque en Espagne. Et je pense pas que ça soit parce qu'il y a plus de conjoints violents là-bas qu'ici.
0: Bien sûr.
2: Donc ça veut dire qu'ils avaient pris le taureau par les cornes, si j'ose dire,
0: ouais.
2: Pour parler de l'Espagne. Et nous, effectivement, on est un peu en retard sur ce combat-là. On est en train de le rattraper, ce retard. Mais voilà, il y a des choses communes, c'est-à-dire des mots, des problèmes communs et des questions communes, et en même temps il y a parfois des réponses qui sont différentes, donc ça je trouve ça intéressant.
0: C'est très intéressant, d'autant Bernard Minier que votre enquête pour rupture commence en Espagne le 28 avril 2025, et là c'est un fait réel qu'on a connu d'ailleurs par répercussion en France, que le oui. Portugal a connu. Ça vous a marqué, c'est un pays qui était à l'arrêt, panne blackout, une forme de panne technique qui a mis à l'arrêt des transports, des trains, et vous vous êtes interrogé à ce moment-là, comme beaucoup l'ont fait aussi, sur ce qui nous arrivait. Est-ce que ça pouvait être, que ça préfigurait aussi ?
2: Complètement. Et enfin, c'est un pays paralysé. Il n'y a plus rien qui marchait. Oui. Les banques, plus de réseaux téléphoniques, plus d'internet, plus de chaînes de télévision, même si elles ont continué à fonctionner de leur côté. Et en effet, et moi je l'ai vécu en plus, cette panne d'électricité. Je me suis posé la question, qu'est-ce que ça dit de nos sociétés si technologiques, si avancées, et en même temps si vulnérables ? Et plus on est technologique, plus on est avancé, plus on est vulnérable. Et comme je voulais déjà écrire un roman avec ce personnage de Lucia Guerrero, j'ai pensé à la phrase d'Italo Calvino qui dit « La force d'un roman réside dans son début ». Et avec ça, j'avais un début formidable.
0: Ah, c'est formidable, et c'est vraiment extrêmement à la fois fort, angoissant, entraînant, ce blackout suivi d'un meurtre. Une jeune femme enceinte est retrouvée assassinée sur une petite route de campagne. Cette jeune femme, Emma, était directrice de la filiale espagnole de Starco. Starco, c'est l'empire technologique porté par l'homme le plus riche du monde, milliardaire, avec ressemblance étonnante, avec un personnage réel cette fois, Elon Musk. Et là, vous interrogez aussi toute la folie, si j'ose dire, des savants mais des savants fous.
2: Oui, ces géants de la tech sont des apprentis sorciers. Mmh. Parce qu'ils reconnaissent eux-mêmes qu'ils ne contrôlent pas ce qu'ils sont en train de créer, qu'ils ne savent pas où on va. Et sur l'IA, par exemple, ils reconnaissent eux-mêmes qu'ils ne sont pas sûrs qu'une IA puisse toujours se comporter de la manière souhaitée, que ça ne présente pas de risque en termes de cybersécurité pour le monde entier. Et néanmoins, ils y vont à fond. Ils investissent entre 60 et 100 milliards de dollars chaque année. Ils créent des data centers partout. Et moi j'ai ressenti en enquêtant sur ces gens-là, ils sont à la fois des démiurges, ils veulent changer le monde, ils veulent changer l'humanité, et en même temps on les sent inquiets des conséquences de ce qu'eux-mêmes sont en train de créer.
0: Ouais. C'est une matière géniale, évidemment, pour le romancier. Bien sûr. Vous avez documenté, on est entre l'Espagne et les États-Unis, évidemment, avec ce milliardaire, ce fameux Milton Gale, on prononce Gale,
2: Gale, oui, Gale, Gale, Gale,
0: Milton Gale. Gale qui lui a une forme, en effet, de côté démoniaque. Est-ce que beaucoup ont considéré que c'était un pamphlet, ce livre-là, contre les États-Unis ? C'est pas un pamphlet, pour moi, c'est plutôt un roman qui dit l'inquiétude que nous devrions tous partager, Bernard Minier, à l'égard de ces technologies dont on ne sait pas vraiment où elles peuvent nous entraîner.
2: Oui, non, c'est pas un pamphlet, parce que déjà c'est une fiction, l'imagination est passée par là, il y a plein de rebondissements et de choses qui sortent uniquement de mon imagination, mais c'est pas un pamphlet, parce que ce pays, l'Amérique, je le connais, j'ai déjà été plusieurs fois, j'étais à Los Angeles, j'étais à Seattle, j'ai été à New York, j'avais été à Seattle déjà pour un roman précédent qui s'appelait Une putain d'histoire, et ce pays, il est formidable, je l'aime, mais j'aime pas ce que l'Amérique, ce que les États-Unis sont en train de devenir sous la présidence de ce type, ce bonhomme bizarre, excentrique, corrompu aussi, menteur invétéré, qui la dirige aujourd'hui. Moi, je fais un constat. Je suis romancier, c'est Milan Kundera qui disait que l'esprit du roman, c'est l'esprit de complexité. Il s'agit de montrer que les choses sont plus compliquées qu'on ne les pense, qu'on ne les voit. Et puis, après, chacun se fait l'idée qu'il en veut.
0: C'est un thriller formidable, parce que il y a tous ces réflexions aussi qui sont amenées à nous par votre écriture. Et puis, il y a cette femme si forte à laquelle il arrive beaucoup de choses. Elle est elle-même dans un carrefour de vie inquiétant et profond. Lucia Guerrero, et vous nous entraînez aussi dans ces méandres plus intimes et plus personnels. Vous multipliez les dédicaces, Bernard Minier, depuis près de 2 mois. Comment cette intrigue est vécue par vos lecteurs ?
2: Ah bah ça, on peut pas dire que je lui rassure sur l'avenir. Parce qu'en fait, c'est le genre de peur. Moi, j'écris dans un genre qui est le thriller où on s'amuse à se faire peur. Oui. Il y a toujours des monstres, des tueurs en série, enfin des gens absolument abominables avec des crimes qui le sont tout autant. Mais on sait que quand le livre se termine, quand on le referme, bon ben tout ça, c'est fini, c'est une histoire.
0: Après, la matière, elle est palpable.
2: Et là, quand on referme le livre, en fait, la peur, elle continue, parce que c'est une peur plus globale, plus générale, qui nous concerne tous. C'est pas juste s'amuser à se faire peur. Donc, oui, je pense pas qu'ils soient très rassurés par ce qu'ils ont lu, et en même temps, je pense que c'est une matière passionnante, extrêmement addictive, et on a envie de tourner les pages, enfin, j'espère.
0: Ah, vraiment, c'est une grande réussite que ce roman Rupture, Bernard Minier, merci de m'avoir effrayé, mais comme je suis aussi dans cette matière au quotidien, finalement, je garde un peu plus de distance et de connaissance grâce à vous aussi, Bernard. Bon, gageons que cet ouvrage, comme tant d'autres, sera très lu aussi à l'étranger, parce que je rappelle que vous êtes aussi près de 2 millions de livres vendus à l'étranger, traduits dans 25 langues. L'Espagne est un pays de lecteurs, d'ailleurs, de vos romans, Bernard, pour terminer.
2: Oui, j'ai fait une tournée en Espagne l'an dernier dans une demi-douzaine de villes.
0: Oui.
2: C'est aussi un pays, c'est des gros lecteurs aussi de novela negra, comme ils disent, de romans noirs, de thrillers. Donc, ils ont de formidables auteurs. Hein. Ils ont Dolores Redondo, ils ont Victor Del Arbol, ils en ont plein. Donc oui, je vais sans doute être amené à pas mal voyager.
0: Bah, régalez-vous. Merci beaucoup, Bernard, d'être passé avant ce voyage dans les studios d'ici. Bernard Minier, Rupture aux éditions IXO. Merci infiniment.
2: Merci.
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0: On se quitte avec votre rendez-vous anti-arnaque au Drazo. Attention, parce qu'une simple photo de votre chien ou de votre chat peut servir aux escrocs pour vous piéger. Racontez-nous, Aude.
3: Oui, je commence avec cette histoire assez folle. Imaginez, vous êtes dans la rue, une femme vous aborde, elle vous montre une photo de chien sur son téléphone, elle vous dit que c'est son chien, elle l'a perdu, elle a besoin d'aide, elle vous prend dans ses bras et vous n'y voyez que du feu, mais elle est en train de vous piquer vos bijoux. L'arnaque est franchement cruelle, déjà parce que comme souvent, on se sert là de votre empathie, de votre envie d'aider. Et puis une victime, une femme a témoigné sur notre radio ici. La voleuse est repartie avec un collier en or que lui avait offert son mari décédé. On imagine le crève-cœur que ça doit être.
0: Autre arnaque cruelle, Aude, c'est quand le malfaiteur vous fait croire qu'il a retrouvé votre chat.
3: Oui, là aussi c'est assez horrible. J'ai trouvé des témoignages très récents. Une femme, elle poste sur Facebook la photo de son chat, elle l'a perdu. Un internaute la contacte, il lui envoie une photo de son chat. Est-ce que c'est le vôtre, lui dit-il. Oui, c'est le sien. Et là, le malfaiteur lui demande 100 euros en échange de l'animal. Vous ne voulez pas payer ? Je vais vendre votre chat, j'ai un acheteur. Chantage sordide, on est d'accord ? En fait, l'escroc n'a pas le chat. Ayez toujours en tête que trouver une photo de chat qui ressemble au vôtre, ce n'est pas forcément très compliqué et c'est encore plus facile d'en créer une de toutes pièces avec l'intelligence artificielle. Nos compagnons à quatre pattes, c'est une mine d'or pour les escrocs, ils l'ont bien compris. Et même si vous désespérez de revoir votre animal un jour, gardez votre sang-froid, surtout ne versez jamais d'argent un inconnu qui vous contacte sur Internet.
0: Merci Aude Razo, on suit vos conseils de précaution, on les retrouve aussi sur ici.fr, sur notre application Ici. Je vous laisse, chers amis, en compagnie de l'info locale, la musique, la bonne humeur. 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Vous réécoutez aussi notre émission, notre invité Bernard Minier sur ici.fr. Merci de votre fidélité et je vous dis à demain, 13h dans Ma France.
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5: À la demi de chaque heure, une information pratique pour savoir tout ce qu'il se prépare en Moselle. C'est la folie chez les réparateurs de vélos en ce moment. On se rend compte que le vélo a passé tout l'hiver dans le garage. On va le récupérer parce qu'il fait beau, on veut faire un petit tour. Bah, il y a des toiles d'araignée partout. Le pédalier roule plus, il n'y a plus de frein, donc tout le monde le fait réparer. Hein. En tout cas, sachez-le, ce week-end, il y a la bourse au vélo de Metz-Blida. Ce samedi et ce dimanche, grande vente de vélos d'occasion, bien retapés, bien réparés, de 10h à 17h, samedi, dimanche. Et vous avez encore tous les jours de cette semaine pour amener le vélo que vous souhaitez vendre, afin qu'il soit retapé, afin qu'il soit beau. On va lui refaire une petite beauté. Donc vous pouvez le déposer tous les jours de la semaine, de 10h 10h à 17h directement à Mesblida. Et ce week-end, vous allez vous faire un petit peu d'argent, vous allez vendre votre vélo. Il n'y aura pas que du vélo, il y aura aussi brocante, vide dressing. C'est le grand week-end upcycling à Mesblida. Et ici, Lorraine sera là, bien sûr.
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sur ici Lorraine, par plus de 30 degrés, avec un soleil mordant, c'est le moment de faire une lessive. Ça sera sec en 30 secondes. C'est quand même fabuleux ça. On galère l'hiver pour sécher les vêtements dans les maisons. Hein. Et là, en 10 secondes, c'est fait quoi. La première rencontre de l'après-midi, la Coupe du Monde de foot, démarre dans 2 semaines. Le premier match de la France, ce sera le mardi 16 juin à 21h. Hein. Donc on va aller voir Denis Balbir, notre spécialiste messin du foot. Il en a vécu plusieurs des mondiales et il a plein d'anecdotes sur l'équipe de France. À suivre dans un instant, juste après Gauvin Cers, Silence Radio. C'est le moment de reprendre contact avec vos amis. Fait un bout de temps que vous les avez pas invités. Et Jean-Jacques Goldman, on ira sur ici Lorraine.

0: de poule en recueillant certains récits. Lequel vous a le plus marqué ?
1: Je dirais Emmanuel Petit, qui a été exceptionnel dans sa façon de raconter, dans son vécu. Après, c'est difficile d'en ressortir, mais c'est lui qui m'a beaucoup marqué. Après, quand on a tant de grands joueurs au téléphone, c'est vrai que chacun a sa façon de s'exprimer, chacun a ses souvenirs, chacun a son époque, et c'est amusant de voir que ce qui réunit tout le monde, c'est le fait qu'ils soient encore dedans, dans le sens où ils sont dans des souvenirs très précis, dans des émotions très précises, que ce soit Manuel Amoros, si ça date un petit peu, que ce soit Michel Platini, c'est un peu pareil, et puis que ce soit Hugo Lloris, Olivier Giroud, on est plus près. Donc voilà, c'est ça qui réunit un petit peu tout le monde, mais c'était passionnant et également émouvant de pouvoir retrouver des joueurs comme Marius Trésor aussi, Alain Giresse, ouais. Et d'autres. Donc voilà, c'est quelque chose qui m'a donné la chair de poule, c'est surtout de parler, d'évoquer ça avec eux, parce que ça me rappelait aussi, moi aussi, de grands souvenirs.
0: Est-ce qu'il existe, Denis, un match ou une image qui résume à lui ou à elle seule l'histoire de l'équipe de France ?
1: Moi, j'en ai trois en tête. C'est Séville en 82, penalty de Luis Fernandez. J'ai aussi 2018, bien sûr, et 98.
0: Vous faites de la France une favorite, Denis Balbir, pour cette Coupe du Monde 2026. Qu'est-ce qui vous rend aussi optimiste ?
1: Ça me rend optimiste peut-être un petit peu moins depuis quelques jours quand je vois les groupes qui sont en train de se former. Par exemple, le Brésil, qui a une somme d'individualité assez intéressante, en plus avec un grand entraîneur à mes yeux.
0: Donc, Carlo Ancelotti.
1: Oui. Carlo Ancelotti, non mais je pense que l'équipe de France a les moyens, il y a aussi de grandes individualités au milieu de terrain, devant, peut-être une petite incertitude pour moi avec le point faible défensif, quoique, donc c'est, oui pour moi la France fait figure de favorite, la dernière de Didier Deschamps.
0: Une dernière danse qui doit bien se conclure pour Didier Deschamps, il va tout faire pour.
1: Bien sûr, je pense que l'équipe de France autour de lui, même s'il y a eu des détracteurs par rapport au beau jeu, mais ça, ce sont des grands spécialistes du football qui peuvent en parler. Petit compte aussi, c'est le palmarès, surtout le palmarès à la fin. Donc,
0: il parle pour lui, son palmarès, à Didier Deschamps, pour tous ses détracteurs, quoi qu'il arrive.
1: Il parle pour lui, ses choix parlent pour lui, tout parle pour lui en sa faveur. Donc voilà, après, les moqueurs sur la chance de Didier Deschamps dans les compétitions qu'il a pu affronter, c'est quand même lui le dernier titre de l'Olympique de Marseille, par exemple. Donc il y a beaucoup de choses qui vont dans bon sens pour lui. Donc oui, moi je pense que vraiment l'équipe de France, avec en plus les joueurs offensifs du PSG qui auront peut-être encore gagné une Ligue des Champions à cette époque-là, sera une des équipes favorites pour gagner cette compétition.
0: Dans le secret des Bleus, 50 ans de Coupe du Monde signé Denis Balbir, à lire hein, pour replonger dans l'histoire des Bleus, justement mondial, c'est un incontournable pour tout bon supporter qui se respecte. Merci Denis Balbir d'avoir
1: merci
0: été notre Lorrain du
1: merci
0: jour.
1: Merci à vous, c'est très gentil, merci.
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0: Coldplay sur ici Lorraine. Alors que les rues sont un peu désertes hein, dans toute la région, bah oui, on a peur de sortir avec un soleil comme ça. Vous avez bien raison, hein, faites la promenade le matin vers 5h. Vous pouvez mettre le réveil, hein, c'est super agréable, il fait 14 degrés. De toute façon, le soir, on se couche dans la chambre, c'est une fournaise. On se réveille le matin, on n'est pas loin du frigo. Hein. Au moins, les nuits sont fraîches, ça nous permet de respirer un peu. On sait faire les météos parfaites dans la région. France Gall résiste sur ici et les infos de 14h à suivre dans un instant. Bon mercredi.
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1: Bonne journée, bon mercredi, on dépasse allègrement les 30 degrés, il est 14h. L'info de ce 27 mai avec la rédaction d'ici.
2: Et toujours ce dôme de chaleur au-dessus de nos têtes. 13 départements de la façade ouest sont en vigilance orange canicule avec des pointes à 38-39 degrés attendus aujourd'hui, du jamais vu pour un mois de mai. On a encore battu des records cette nuit à Rennes, au Mans ou encore à Cherbourg où il faisait 20 degrés. Deux dossiers complets sur ici.fr. Une deuxième fusillade en 10 jours à Nantes. Un jeune homme de 20 ans tué par balle hier soir, une dizaine de jours donc après la mort d'un adolescent dans une fusillade liée elle aussi au trafic de drogue. Depuis 8h ce matin, si vous êtes grand rouleur, vous pouvez demander une aide de 100 euros. Rendez-vous sur le site impots.gouv.fr pour remplir le formulaire. Si vous remplissez toutes les conditions, la somme sera versée sur votre compte directement dans un délai de 10 jours. Pour vérifier si vous êtes éligible, il y a un simulateur sur ici.fr. De son côté, Total Energy va poursuivre en juin son plafonnement des prix des carburants dans ses 3300 stations-service. Le saucisson à l'ail fumé de la marque Carrefour Le Marché est rappelé dans toute la France en raison de la détection de Listeria commercialisée chez Carrefour et Cora du 10 avril au 22 mai. Là aussi, tous les détails sur notre site ici.fr. Véronique Sanson de retour chez elle. La chanteuse de 77 ans va mieux après son hospitalisation samedi pour une infection respiratoire aiguë qui avait entraîné l'annulation de son concert à Saint-Brieuc dans un festival. Elle remercie ses fans sur Instagram et la chanteuse Jeanne Chéral aussi qui l'a remplacée au pied levé ce week-end.
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1: La météo de votre mercredi, bon, vous l'avez vu avec les enfants, les petits-enfants, vous êtes sortis ce matin, désormais vous êtes cloîtrés à la maison pour la journée. Je pense que vous avez raison, le soleil est toujours aussi mordant. Ce matin, ça allait, hein. Au réveil, on avait un bon 16 degrés. Là, vous rajoutez 10 de plus, hein, pour avoir la température au thermomètre. 20 de plus pour avoir le ressenti, hein. C'est vous dire, hein. 26 actuellement sur Metz, ça va monter à 31 au cours de l'heure prochaine. On va vite les atteindre de toute façon. Soleil toujours absolument magnifique. Quelques nuages. Enfin non, même pas. Rien du tout. Aucun nuage. Donc non, il n'y a même pas d'ombre aujourd'hui, hein. Donc mieux vaut rester à la maison. Là, on est dans le dur. On est dans le plus chaud. Il fera encore 24 degrés à 22h. 20 degrés à 1h du mat. Et à 5h du mat, bonheur, 15 degrés. C'est le programme de la journée. Ce sera aussi celui de demain et celui d'après-demain.
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0: Les Bee Gees sur Ici Lorraine. C'est la folie chez les réparateurs de vélos en ce moment. Hein. Mais sachez-le, il y a la bourse au vélo de Metz-Blida ce week-end. Si vous avez besoin d'un vélo, ce sera samedi dimanche pour aller acheter le vôtre. Sinon, vous pouvez déposer tous vos vélos chaque soir jusqu'à jeudi de 17h à 19h directement à Blida. Et puis ça fera un petit peu de sous pour en racheter un ensuite. C'est à Metz-Blida cette semaine pour le dépôt et le week-end ce samedi dimanche pour la vente. À suivre dans un instant sur Ici Lorraine, trois chansons françaises à la suite. On va se faire plaisir avec Daniel Balavoine, Charles Doré et Jane Birkin dans un instant.
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1: À la demi de chaque heure, une information pratique pour bien vivre en Moselle, préparer les prochaines vacances. Le service carte d'identité de Sarreguemines nous donne plein d'informations très pratiques parce qu'ils sentent le rush arriver. Tous ceux qui partent au mois de juillet, au mois d'août vont se rendre compte que la carte d'identité ou que le passeport est pas valide. Donc ils vont venir en catastrophe deux semaines avant. Il me faut un nouveau passeport. Donc prenez vos dispositions, faites-le là maintenant, vous serez dans les temps si vous partez en juillet, août et qu'il vous faut un passeport. La carte d'identité, tiens, je ne sais pas si vous le savez, mais elle a été prolongée automatiquement de 5 ans. Elle est plus valable 10 ans, elle est valable 15. Donc même si elle est périmée depuis 2 ans, elle est toujours valable. Vous comptez 5 ans de plus à partir de la date de péremption. Alors ça, ça marche en France. Mais attention, à l'étranger, certains pays peuvent ne pas le reconnaître. C'est le cas des États-Unis. Donc dans le doute, mieux vaut faire une nouvelle carte d'identité et dans ce cas-là, faut un justificatif de voyage. Sinon, vous n'aurez rien.
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0: Dave Stewart, Candy Dulfer, Lily Wazir, sur ici Lorraine, pour le petit tube oublié qui va bien. On aime bien traîner dans le grenier de Radio France, vous sortir des chansons qu'on n'a pas entendues depuis longtemps. Et vous, vous pouvez traîner dans le grenier aussi, hein. Et pas la peine d'attendre le week-end pour les brocantes, grâce à Jeuf, qui organise des brocantes le lundi et le jeudi. De 14h à 17h, c'est au centre Michel Val. C'est le quartier Mermoz. Lundi, jeudi, 14h-17h pour aller faire la brocante en semaine. À suivre dans un instant, les communards Amir et William Scheller vont nous emmener, nous prendre par la main jusqu'à 15h.
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1: Ça transpire, ça suinte, les visages sont moites. Il est 15h en Lorraine. L'info de ce 27 mai avec la rédaction d'ici.
2: Les personnes ayant eu des comportements inappropriés avec des mineurs à l'école seront inscrites sur une liste noire. C'est ce qu'indique aujourd'hui le ministre de l'Éducation. La mesure entre dans le cadre d'une proposition de loi visant à lutter contre les violences scolaires dans le sillage du scandale de Petaram. Jusqu'à 39 degrés attendus par endroits ces prochains jours. 13 départements sont toujours en vigilance. Orange canicule aujourd'hui en raison de cet épisode de chaleur très précoce. À Rennes, les 4 SAMU ont enregistré une hausse d'activité de 25 à 30% sur le week-end de Pentecôte, chiffre donné par le professeur Louis Soula, chef des urgences du CHU de Rennes. Il était l'invité de Ma France tout à l'heure, émission en replay sur ici.fr et sur l'appli ici. Si vous êtes un gros rouleur, vous avez peut-être droit à l'aide du gouvernement de 100 euros. Un simulateur est disponible également sur ici.fr depuis 8h ce matin. Les formulaires de demande sont eux disponibles sur impots.gouv.fr. Dernière journée des plaidoiries au procès en appel de Nicolas Sarkozy sur les soupçons de financement libyen de sa campagne présidentielle de 2007. Les avocats de l'ex-président ont demandé sa relaxe. Le parquet général a lui requis une peine de 7 ans de prison pour l'ex-chef de l'État. Au programme de Roland-Garros cet après-midi, Valentin Royer, 74e joueur mondial français, affronte Novak Djokovic. À suivre également un duel franco-français, Hugo Humbert, Quentin Alice. Chez les filles, Gaz Viatek, 3e mondial, 4 fois titré à Roland-Garros, s'est qualifié pour le 3e tour.
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1: Ça y est, on dépasse les 30 degrés, hein, 31, voire même 32 sur certains thermomètres. Ressenti 36, 37 exactement comme hier. Hein. C'est difficilement supportable en plein soleil et même à l'ombre. Hein. L'impression d'être dans un four. Tout le monde est en train de faire l'étoile de mer sur le canapé en ce moment. Pour ceux qui ont la chance d'être en télétravail ou d'être à la maison. Hein. Parce qu'au bureau, c'est un petit peu plus compliqué. Hein. Bon, quand vous sortirez du travail ce soir, vous aurez encore du 30 degrés à 18h. À 20h, 28 degrés. 22h, 24. 1h du mat, 20 degrés. Et à 5h du mat, c'est là où il fera le plus frais. On aura du 15 degrés. Exactement comme toutes les nuits qu'on vient de passer. Et les prochaines aussi. Ça reste frais la nuit, mais très chaud en journée, voire même sur le soir. Aucun nuage, que du soleil. On va rester comme ça jusqu'à vendredi. Ça va redescendre à 29 difficilement samedi et 26 dimanche. La bascule, ça sera pour dimanche. D'ici là, on reste ensemble et on se rafraîchit comme on peut.
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0: Michael Jackson, Bad, sur Ici Lorraine. Il y a des travaux rue Nationale à Forbach depuis un petit bout de temps maintenant, hein. Vous le savez, les Forbachois, c'est pour refaire le réseau d'assainissement, hein. Et je rajoute vendredi aussi, ce vendredi de midi à minuit, stationnement interdit sur le parking de la rue Pierre Corneille, parce qu'il y aura une manifestation dans la ville. On va pouvoir sortir vendredi, mais pour trouver une place, ça va tourner un peu, hein. Vous allez vivre la vie des Messins, les Forbachois, ça va vous changer un peu, hein. À suivre dans un instant, Claude Nougaro, Marine et les Négresses Vertes. Trois chansons françaises à la suite pour aller jusqu'à la nuit. Il fait chaud, mais nous, on va vous rafraîchir tout ça.
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1: À la demi de chaque heure, plein d'informations pratiques, plein d'idées de sortie pour préparer le week-end. On est mercredi, c'est dans deux jours. Ça va arriver vite, même si c'est une semaine tout à fait normale. Pas de jour férié, c'est bizarre, hein. Samedi, c'est la Vernoise à Verny, au sud de Metz, organisée par l'association Cancer Action pour lutter contre les cancers de la gorge. Donc même si vous ne faites pas le parcours de 10 km, vous pouvez le faire en courant ou en marchant. Il fera encore chaud samedi, hein. Vous pouvez au moins venir dans le beau parc de Verny pour vous faire dépister du cancer contre la gorge. C'est toujours ça de prix, hein. C'est toujours très bien de le faire, hein. On regrette jamais, hein. Et vous pourrez manger sur place aussi. Il y aura tout ce qu'il faut à partir de 11h30, parc du Château à Verny. Il y a également à faire ce samedi la médiathèque de Bousse qui organise une journée instruments de musique. Les enfants pourront tester tous les instruments de musique et ils pourront emprunter un instrument pendant un mois. Je sais pas si c'est une bonne idée, mais ça se passe à Bousse samedi.
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0: Shadé sur Ici Lorraine. Shadé, c'est le nom de tout le groupe, hein. C'est pas le nom de la chanteuse, contrairement à ce que tout le monde croit. Hang Up to Your Love sur Ici Lorraine. Ce week-end et tous les week-ends jusqu'au mois de juin, si vous habitez pas loin de Metz, dans le secteur, vous saurez quoi faire. Il y aura forcément quelque chose à Voipy. La fête des fraises commence ce week-end avec déjà un grand village de la fraise sur la place d'Eps. Et l'élection de la reine de la Mirabelle, ce sera ce samedi soir. De toute façon, vous cherchez pas à comprendre. Tous les week-ends, vous allez à Voipy avec Ici Lorraine. Il y aura mille choses à faire. À suivre dans un instant, Andrea Bocelli, Oria et les polices pour aller jusqu'à 16h.
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1: Allez, il faut s'aérer, on fait l'étoile de mer ensemble sur les canapés. Il est 16h en Lorraine. L'info de ce 27 mai ici et ailleurs avec la rédaction.
2: Et toujours ce dôme de chaleur au-dessus de nos têtes. 13 départements de la façade ouest sont en vigilance orange canicule aujourd'hui. Les températures peuvent frôler les 40 par endroit. C'est du jamais vu pour un mois de mai. Dossier complet sur ici.fr. Encore une fusillade sur fond de trafic de drogue à Nantes. Un jeune homme de 20 ans est mort hier soir tué par balle. C'est la deuxième fusillade en moins de 15 jours. Le 14 mai, un ado de 15 ans a été abattu dans un hall d'immeuble toujours à Nantes. Depuis 8h ce matin, si vous êtes grand rouleur, vous pouvez demander une aide de 100 € sur le site impots.gouv.fr. Si vous remplissez toutes les conditions, la somme sera versée sur votre compte dans un délai de 10 jours. Pour vérifier si vous êtes éligible, il y a un simulateur sur notre site ici.fr. De son côté, Total Energy va poursuivre en juin son plafonnement des prix des carburants dans ses stations-service. Le groupe annonce également une opération prix unique à 1,99€ le litre pour l'essence, 2,09€ le litre pour le diesel pour les week-ends de la fête des mères et de la fête des pères. Le saucisson à l'ail fumé de la marque Carrefour Le Marché, attention, est rappelé dans toute la France en raison de la détection de l'hystéria des produits commercialisés chez Carrefour et Cora du 10 avril au 22 mai. Véronique Sanson, de retour chez elle. Elle remercie ses fans sur le réseau social Instagram. La chanteuse de 77 ans va mieux après son hospitalisation samedi pour une infection respiratoire aiguë qui avait entraîné donc l'annulation de son concert à un festival de rock à Saint-Brieuc.
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1: Ah ben dis donc, pour un mercredi, il n'y a pas grand monde dehors. Sur les aires de jeu, c'est un peu désert, comme depuis lundi de toute façon. Ça, ce sont les grands-parents ou les parents qui disent « Ah, c'est pour les enfants, le soleil c'est dangereux ». Tu parles, c'est pour vous, parce que vous, vous supportez pas, parce que les enfants avec un bob ou une casquette, ils en ont rien à faire. Mais bon, on est bien tous pareils. Vous avez raison, de toute façon, il vaut mieux rester à l'abri. Ça reste très dangereux le soleil, surtout quand il est aussi mordant. 31 donc, au thermomètre à l'ombre. Et encore, il y a plutôt du 33 là, le long des frontières du Luxembourg et de l'Allemagne, mais globalement 31 partout. Le ressenti, vous comptez 8 degrés de plus, pour aller jusqu'à 38 degrés de ressenti. Non, vraiment, vaut mieux rester enfermé. Pareil ce soir, ça restera très chaud pour ceux qui voudront prendre un apéro en terrasse. 28 degrés à 20h. Aux alentours de minuit, 21 degrés. Faudra vraiment attendre 3h du mat pour avoir du 18 et repasser en dessous des 20. Au réveil demain, 15. Mais ça durera pas longtemps parce qu'on va repartir sur du 31 demain avec le même soleil. Pareil vendredi, la bascule c'est dimanche où il fera plus que 26.
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0: Laurent Pagny, la dernière chanson du monde sur ICI. Bon, quand le mois de mai se termine, on sait que c'est l'arrivée des grosses fêtes tous les week-ends dans Moselle. Hein. Les feux de la Saint-Jean, bon, faudra patienter encore un petit peu. Hein. Mais il y a pas mal de trucs qui se préparent. La fête de la fraise à Voipy, on a Vallières en fête aussi ce week-end. Mestory à Metz Expo, ça c'est plus pour les ados. Tous ceux qui adorent les mangas, l'univers jeux vidéo. Bah, il y a tout ça ce week-end. Hein. On sera là pour vous dire quoi faire sur ICI Lorraine. Parce qu'on vous connaît bien. On sait que malgré le temps, il faut que vous sortiez un petit peu. Histoire de dire que vous n'êtes pas resté totalement enfermé à la maison. Hein. Et on sait qu'on est Lorrain également avec Frédéric Vialet et Nicolas Turon. Tout ce qui fait qu'on ne ressemble pas aux autres. Aujourd'hui, on est Lorrain parce qu'on vit au milieu des forts et des bunkers. C'était même un terrain de jeu pour nous quand on était petits.
1: On sait qu'on est Lorrain parce que...
2: Parce qu'on a un bunker dans son salon.
1: C'est pas pratique pour prendre l'apéro.
2: Ça peut être pratique, ça peut être pratique.
1: Ah bon,
2: bah, vous imaginez, vous le transformez en bar.
1: Ah oui.
2: On va voir ce que nos amis du jour en ont fait.
1: Oui.
2: Bon, parce qu'il y a pas mal de Lorrains qui sont férus de guerre. Mmh. Qui sont férus tout court d'ailleurs, à cause des mines et de la sidérurgie. Mmh. Mais il faut admettre qu'on trouve par chez nous des toqués de la chose belliqueuse. Mmh. Parce qu'ils sont nostalgiques, évidemment. Pas parce qu'ils sont nostalgiques, évidemment, pardon. Personne ne regrette un temps où on mourait étouffé par de la boue dans les tranchées de Verdun. Mmh. Ou plus tard au front ou en déportation. Non, ils sont pas nostalgiques. C'est simplement que ces armophiles, c'est le nom savant des collectionneurs d'armes.
1: D'accord.
2: Armophiles, à ne pas confondre avec amorphiles. Ça, c'est les personnes qui aiment ne rien foutre sur le canapé. Tous les ados sont amorphiles. Non, c'est simplement que ces armophiles, donc, ont été suffisamment marqués par l'histoire chahutée de notre région pour y consacrer leur temps libre. Vous savez, ils ont des vases en douille d'obus sculptés, la médaille du PP exposée dans une vitrine, ils courent les brocantes à la recherche de vieilles armes rouillées, ils passent des champs à la poêle à frire et ne dédaignent pas à l'occasion se fendre d'un lapsus qui révèle leur tocade en lâchant par exemple devant le poulet du dimanche, s'il te plaît, passe-moi le gaz moutarde. Donc, j'ai croisé, oh, la vache. C'était long cette phrase, j'ai cru que j'arriverais jamais au bout, comme la grande bière. J'ai croisé pas mal de ces zigs dans la Meuse, quelques-uns en Moselle, mais le couple qui tue le game habite du côté de Filstroff. Ah. Eux ont carrément, je vous l'ai dit, un bunker dans leur salon. Lorsqu'ils rachètent un terrain avec un blocos dessus pour construire leur maison, Laetitia et Cédric décident de conserver ce morceau d'histoire en béton qui se retrouve au milieu du salon. Ouais, ils ont dormi dedans pendant les travaux. Laetitia concède un petit côté oppressant. Mais Cédric lui dit avoir hyper bien dormi.
1: En même temps, tu ne sais pas qu'on va y aller. Hein.
2: Et aujourd'hui, c'est devenu... Alors, qu'est-ce que c'est devenu? Alors, au milieu de leur salon, il y a vraiment comme
1: un
2: gros bloc béton, comme non. Ça, ouais, l'entrée du blocos. Qu'est-ce qu'ils en ont fait,
1: à
2: votre avis?
1: Vous l'avez dit à demi-mot en préambule, un bar.
2: Non, c'est pas un bar,
1: pardon.
2: C'était une proposition. Non. C'est parce que j'ai vu votre teint rougeau et
1: c'est vrai.
2: Ça m'a inspiré. Ça. Alors, pas un Airbnb. Il y en a un dans le Finistère.
1: Un petit studio, un petit...
2: Ouais, pas une chambre d'amis. Ou alors pour des amis qu'on n'aime pas.
1: Une cave.
2: Suite Natacha Crampouche. Non. Alors ils expliquent dans le l'article
1: lié,
2: que j'ai lu que les connaissances qui viennent les visiter et qui ne connaissent pas notre histoire pensent que c'est un four à pizza. Non, c'est devenu. Non, mais c'est vrai. C'est devenu le bureau des enfants de la famille. Est-ce qu'il y a pas? Est-ce que c'est pas l'endroit idéal pour réviser ses leçons d'histoire? C'est cool quand même.
1: Oui.
2: Sachez aussi que si vous voulez tenter l'aventure de dormir dans un bunker, bon, vous pouvez vous faire inviter par Cédric et Laetitia, mais sinon à Vitrin, grâce à l'association Berger des Pierres de la Moselle, vous pouvez passer une nuit dans le blocos de Vitrin précisément, dans des conditions proches de celles des soldats de l'époque. Et pour une immersion totale, votre séjour comprendra un repas du soldat, une ration équivalente à celle de l'époque. Quand je vous dis qu'on a des passionnés par chez nous.
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0: Womack and Womack Teardrops sur Ici Lorraine. J'espère que la journée se passe bien avec les enfants, les petits-enfants. Eux, ils sont tranquilles, hein, ils restent en plein soleil avec juste un bob, une casquette. Ils sont pas crevés du tout. Hein. Nous, on passe une journée au bureau, même avec la clim. On sort 2 minutes dehors et on rentre le soir, on est crevés. Hein. Ça, c'est la chaleur, hein, ça crève. Hein. On n'a pas tous les mêmes chances hein, en période de grosse chaleur. Louise Attaque, Zazie, Michel Sardou se préparent dans un instant. 3 chansons françaises à la suite avant la demi de chaque heure sur Ici.
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1: À la demi de chaque heure, des idées de sortie, des idées de balade pour découvrir la Moselle sous le soleil, magnifique. Plutôt le soir ou plutôt le matin, parce que là en ce moment, ça mord bien, ça pique. À faire ce samedi à partir de 14h30, samedi après-midi, donc à Landremont entre Metz et Saint-Avold, une balade à la découverte des orchidées sauvages. Ça fait partie de nos plantes typiques, les orchidées sauvages. Alors imaginez pas les belles orchidées vendues chez le fleuriste. Hein. Elles sont plutôt moches, nos orchidées, mais elles ont plein de choses fabuleuses. Il y a l'orchidée bouc chez nous. Vraiment, elle pue le bouc pour attirer certains insectes. Vous pourrez découvrir tout ça samedi après-midi à Landremont avec un passionné qui s'appelle Claude Robert qui vous propose une balade de 2 heures. Le départ, c'est au gîte de Landremont à partir de 14h30, le gîte Soléol. Vous tapez sur internet, vous le trouverez sans aucun problème. Sinon, il y a la fête des plantes, la fête du printemps d'Urville, tout ce samedi à Pontachaussy, à Courcelles-Chaussy. C'est toujours très attendu comme moment, ça.
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0: Claudio Capéo, qu'est-ce qu'il me restera sur ICI ? L'humour en tube avec Fred Ballard, l'encyclopédie de l'humour à la française sur un thème donné. Elle regarde tout ce qui a été fait sur ce thème par les humoristes français. Il y a une question que tous les parents redoutent. Comment on fait les bébés ? Laissons les spécialistes répondre à cette question hautement casse-gueule.
1: Imaginez une graine et un pot de terre. Eh bien, le papa est le jardinier et la maman est le pot.
2: Voilà, bon, visiblement, l'institut Claude Vega n'est pas meilleur que nous, pour expliquer la reproduction humaine à nos petits curieux. À grands coups de métaphores, on peut y arriver. Encore faut-il avoir les bons outils.
1: Mais pour planter, il faut un plantoir. Tous les garçons ont un plantoir. Alors comment le papa, avec son plantoir, va-t-il planter la graine ? Il y a pour cela 36 techniques.
2: Bah oui, tant qu'on y est, autant aborder toutes les modalités de plantation. Le Kama Sutra expliqué aux enfants par un adulte frigide, c'est toujours un grand moment de rigolade. Et par une adulte torride, c'est pas mal non plus.
3: Bonjour à tous les enfants. Je suis donc votre infirmière scolaire et je passe dans toutes les classes de 4e pour vous informer sur tout ce qui est sexualité. Mais c'est pas pour vous inciter à faire l'amour. Je veux dire, vous avez 13 ans, vous avez le temps. Si c'est dans 2-3 semaines, c'est pas grave.
2: Ah, c'est sûr qu'avec Constance, on va droit au but et le plus rapidement possible. Mais il y a peut-être un entre-deux à trouver.
4: Papa, c'est quoi cette bouteille de lait ?
2: Voilà, bah on préfère cette question-là, les enfants. Hein, même si la réponse risque d'être beaucoup moins marrante.
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0: Alain Souchon sous les jupes des filles, sur Ici Lorraine. Notre Thermapolis à Amnéville rouvre ce vendredi après 15 mois de travaux. Il y a de nouvelles bus dehors, un nouveau bassin extérieur, mais de toute façon, on ira quand même pendant 30 minutes sur le siège jacuzzi. Ils ont beau nous mettre de nouveaux trucs, on squatte le siège jacuzzi. Ils squattent Ici Lorraine chaque soir entre 17h et 19h, c'est Nicolas Bille. Dans un instant, il va vous faire des bulles, de la bonne musique, plein d'infos pratiques. À suivre après Bruno Mars et Véronique Sanson.
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0: Véronique Sanson sur Ici Lorraine. Je vous souhaite une belle fin d'après-midi avec nous dans ce prochain quart d'heure. Toujours la musique pour vous accompagner avec le duo Pascal Obispo et Francis Cabrel. C'est une découverte ici. Et puis on vous emmènera vous détendre dans les eaux thermales de la Villa Pompéi à Mnéville. Et puis sur les beaux jours, on recherche forcément des belles idées de sortie bien sympas. À ne pas manquer le zoo d'Amnéville. L'équipe d'Ici Lorraine a testé pour vous.
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0: Excellent mercredi, nous sommes le 27 mai. Bienvenue, il est 17h. L'info, Bastien Munch, bonjour.
2: Bonjour Nicolas, bonjour à tous.
0: La vague de chaleur s'intensifie en France.
2: Plus de 13 départements en vigilance orange, on passera demain à 17, en incluant Paris et plusieurs départements d'Île-de-France. Ce jeudi sera aussi la journée la plus chaude en Moselle, qui est pour l'instant toujours en vert. Ce n'est pas pour autant qu'il ne faut pas être vigilant, particulièrement avec les personnes les plus fragiles. Les EHPAD de la région commencent déjà à mettre en place des mesures habituellement réservées à la saison estivale. Christelle Ratigné-Carbonneil est la directrice générale de l'Agence régionale de santé dans le Grand Est.
3: Nous sommes en vigilance totale. Évidemment, l'objectif, c'est de l'anticipation avec une attention particulière sur l'hydratation. Dans les EHPAD, il y a à minima au moins une salle climatisée, donc qui permet d'avoir ce répit en termes de température. Le message vraiment à passer, évidemment pour les personnes âgées, mais pour tout le monde, c'est l'attention aux autres. C'est d'être vigilant en effet sur son hydratation, sur la façon dont on est habillé aussi, également ce que nous consommons, ce que nous mangeons, et puis la vigilance et l'attention à l'autre. Et donc notamment sur le sujet des personnes âgées, notamment si elles ne sont pas dans des établissements, et bien c'est de passer un petit coup de fil à son grand-père, à sa grand-mère, à son voisin aussi, et de voir si tout va bien, si en effet les personnes s'hydratent bien, et donc des gestes de bon sens, mais surtout de l'attention et de la bienveillance et de la vigilance vis-à-vis des autres.
2: Et on fera le point à la fin de ce journal sur les températures encore brûlantes de cette fin de journée. La pagaille sur la Nationale 431. Cet après-midi, un poids lourd a pris feu sur le bord de la route un peu avant 15h, juste après la sortie vers l'hôpital Mercy. Le chauffeur a pu sortir de la cabine avant l'arrivée des secours. Il est légèrement blessé. La N431 qui est coupée dans le sens A31 vers l'A4. Vous êtes obligé de sortir à la sortie Grigy. Toutes les infos sont à retrouver sur ici.fr. Jacqueline Jacob sera fixée sur son sort le 15 juillet prochain. La grande tante de Grégory Villemain, mise en examen pour association de malfaiteurs. Elle est soupçonnée d'avoir été l'un des corbeaux qui a harcelé la famille de l'enfant retrouvé mort à 4 ans dans la Vologne. C'était en octobre 84. Mais ses avocats, à Jacqueline Jacob, demandent aujourd'hui l'abandon de toutes les poursuites. Ils considèrent que ces faits sont prescrits. Avec plusieurs heures de retard, Hugo Humbert vient de commencer son match sur le court Simone Mathieu à Paris, deuxième tour de Roland-Garros. Le tennisman messin qui affronte un autre Français, Quentin Alice, 90e mondial. Pour l'instant, Humbert est mené 4-3. Ce serait historique pour lui de passer le deuxième tour du tournoi parisien. Et puis le Metz Handball se déplace dans le sud de la France ce soir, avant-dernière journée de Ligue féminine. Et un match face à Plan de Cuq au Palais des Sports de Marseille. Le coup d'envoi, c'est à 19h30. Les handballeuses messines qui sont toujours juste derrière Brest au classement, les Brestoises, elles, accueillent Nice ce soir. Il est 17h03 sur votre radio ici Lorraine. Un point sur ces météos. Justement, on est toujours aux alentours de 30 degrés. Hein.
0: Oui, c'est ça, 29, 30, 31 degrés suivant les secteurs, là encore, sur cette fin de journée. Alors, ça va redescendre. On va souffler un petit peu cette nuit, mais toujours 14, 15, 16 degrés pour les températures. Ça va permettre de s'aérer un petit peu, mais on est au-dessus des normales de saison. Il y aura du soleil encore pour la journée de demain, et vous disiez, Bastien, ça va encore chauffer demain jusqu'à 31, 32 degrés au meilleur de la journée. Température sous abri, je tiens toujours à le préciser. Hein, parce que ça chauffe encore plus en plein soleil. Bastien, on vous retrouve tout à l'heure, 18h pour un nouveau point sur l'actu locale.
2: À tout à l'heure.
0: On reste prudent également dans le journal. Vous nous avez parlé de ces difficultés sur la N431 avec ce poids lourd qui était en feu. Les informations sont sur ici.fr. Je vous rappelle que le trafic est toujours perturbé là en ce moment sur la N431 et que vous devez sortir sortie Grigy dans le sens A31 A4. Dans l'autre sens A4 A31, il y a juste la la voie de gauche qui est neutralisée pour permettre l'intervention des secours notamment. N'hésitez pas à nous tenir informés, vous, au 03 87 52 13 13 de l'état de la circulation dans le secteur, de si ça bouge ou pas d'ailleurs. 03 87 52 13 13. On a Rosanna qui vous attend au standard et puis passez également par notre messagerie WhatsApp pour envoyer vos photos, vos messages vocaux, vos messages textes. On les reçoit en direct dans nos studios. Belle fin d'après-midi avec Ici Lorraine, 17h04. Tenez dans un instant le duo Francis Cabrel et Pascal Obispo, c'est une nouveauté. Et puis nous allons vous faire découvrir la 5e édition des entretiens de la biodiversité à Metz. C'est à partir de demain avec Ici Lorraine.
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0: Retour de la musique tout de suite avec le groupe Europe sur votre radio Ici.

0: Le groupe Europe sur votre radio ici Lorraine. Dans moins de 10 minutes, l'équipe d'ici a testé pour vous le zoo d'Amnéville, lieu magnifique où vous pouvez découvrir plus de 2000 animaux répartis sur 18 hectares de parc. Un vrai voyage à faire pendant les beaux jours. On vous y emmène dans un instant sur ici Lorraine.
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0: Les animaux et les hommes qui, justement, doivent se connecter et interagir. C'est le thème de cette année pour la 5e édition des Entretiens de la Biodiversité qui sont de retour à Metz à partir de demain et jusqu'au 31 mai. Un grand rendez-vous où des professionnels, des scientifiques, des élus, des journalistes se rassemblent pour évoquer des problématiques liées à l'environnement, puis pour partager surtout leur expérience de terrain et imaginer les solutions de demain. Patrice Costa est le président de l'Institut européen d'écologie. On lui a demandé si on pouvait réconcilier justement la biodiversité et l'urbanisation.
3: Moi je pense, parce que pendant des années et des années, on a fait un petit peu, je le dis, n'importe quoi, c'est-à-dire qu'on a eu, vous le savez très bien, on a eu ce phénomène d'artificialisation, ce phénomène d'expansion urbaine, avec la création du lotissement en périphérie qui ont quand même mangé énormément de terres agricoles. Il y a tout ce phénomène-là. Je crois que maintenant on revient vers une autre conception de la ville, c'est ce qu'on appelle l'écologie urbaine. C'est exactement ce qui a été, propulsé, mis en avant, déjà à l'époque de Jean-Marie Pelt, donc le fondateur de l'Institut européen d'écologie, que j'ai le plaisir de présider. Le fondateur de l'Institut européen d'écologie, Jean-Marie, avait parfaitement compris qu'une ville, ça devait d'abord être au service de la biodiversité et donc automatiquement au service de l'humain qui y vit.
0: Mais c'est à Metz, au cloître des Récollets, 5e édition des Entretiens de la biodiversité. C'est un événement ici Lorraine et ça démarre demain. Les infos sont en ligne sur l'application ici et ici.fr. Dans un instant, on vous emmène nous au zoo d'Amnéville, juste après le duo Pascal Obispo et Francis Cabrel dans votre playlist ici Lorraine. Passez une belle fin de journée.

0: Le duo Francis Cabrel et Pascal Obispo sur Ici Lorraine. Pascal Obispo qui a sorti Héritage, son nouvel album de duo, c'était vendredi dernier. Il est venu nous en parler début de semaine dans Décibel au micro d'Émilie Mazoyer. L'interview, vous la retrouvez en intégralité sur notre site ici.fr. Allez, toute l'équipe de la radio teste pour vous chaque soir des activités sympas dans la région, des bonnes adresses aussi qu'on aime vous partager. Aujourd'hui, testé et approuvé avec Maxence Radovic, on vous emmène dans un lieu que vous connaissez forcément, mais que vous n'avez peut-être pas encore pris le temps de redécouvrir, le zoo d'Amnéville.
1: Le site est immense et surtout très immersif. On n'est pas juste là pour regarder des animaux, on part vraiment pour voyager autour du monde tout en restant à la Cité des loisirs d'Amnéville. En quelques minutes, vous passez de l'Afrique à l'Asie, puis à l'Amérique du Sud. Et côté pensionnaire, il y a du beau monde. Des tigres blancs, des lions, girafes, éléphants, gorilles, et sans oublier les plus discrets, mais tout aussi fascinants comme les pandas roux ou les reptiles. Il y a plus de 2000 animaux au zoo d'Amnéville. Ce qui marque vraiment, c'est la proximité avec ces animaux. Certains enclos sont tellement bien pensés qu'on a l'impression d'être avec eux. Par exemple, les tigres, vous pouvez monter sur une petite passerelle qui est très bien protégée, pas d'inquiétude, pour pouvoir les admirer en hauteur, et c'est très impressionnant, je trouve. Vous n'allez pas juste vous balader au zoo d'Amnéville. Vous allez apprendre beaucoup de choses, espèce par espèce, car c'est un lieu de pédagogie. Les soigneurs font également un vrai travail autour de la conservation des espèces. Tout au long du parcours, vous avez des panneaux explicatifs et clairs, des espaces éducatifs et surtout des moments forts comme les nourrissages commentés de certaines espèces. C'est d'ailleurs ce qui rend la visite intéressante pour tout le monde. Les enfants sont émerveillés et les adultes aussi. Alors évidemment, il faut prévoir un petit peu de temps. Le parc est grand et il y a pas mal de dénivelé. Donc on vous conseille déjà de prendre de bonnes chaussures. Comptez facilement une journée complète si vous voulez vraiment profiter de tout sans courir et voir toutes les animations que propose ce lieu. Petit tips, venez le matin. Les animaux sont plus souvent actifs le matin et l'ambiance est plus agréable, surtout en période de forte affluence. Le zoo d'Amnéville, c'est donc une valeur sûre, mais surtout une sortie complète et immersive. Alors que vous soyez en famille, entre amis ou même en couple, c'est clairement une idée de sortie qui fonctionne à tous les coups. Le zoo d'Amnéville, c'est donc testé et approuvé.
0: Avec vous Maxence Radovic pour Ici Lorraine, merci beaucoup pour le partage. Maxence qui était en compagnie il y a quelques jours sur Ici Lorraine de Kamel Wally. La vidéo est disponible sur nos réseaux sociaux. Kamel Wally qui vient présenter la nouvelle version du Roi Soleil de passage vendredi, samedi et dimanche au Galaxy d'Amnéville. 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Pour le retour de la musique, Lewis Capaldi arrive juste après France Gall, Hong Kong Star sur votre radio locale Ici Lorraine. Passez une très belle fin d'après-midi.

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1: 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Lewis Capaldi sur Ici Lorraine. On vous souhaite aussi le meilleur à l'écoute de votre radio locale cet après-midi. Et par meilleur, on entend de la détente. Que diriez-vous de repartir avec vos places pour aller à la Villa Pompéi avec la personne de votre choix? Ça, c'est franchement pas mal. Joli cadeau à remporter après le journal de 18h grâce au oui ou non. 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On recherche toujours un musée vosgien. Questions et propositions sont les bienvenues dans la prochaine heure sur Ici Lorraine, juste après le journal de 18h.
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1: 17h26, je vous souhaite une très belle fin d'après-midi avec Ici Lorraine. Je vous rappelle qu'il y a eu un peu plus tôt cet après-midi un poids lourd en feu près de Metz au niveau de la nationale 431, la N431. Poids lourd en feu à hauteur du pont de Vigie. J'imagine que alors le camion s'est été couché sur le côté, donc il y a des difficultés de circulation évidemment dans les deux sens de circulation. Dans le sens A31 A4, les automobilistes sont obligés de sortie Grigy. Sur le sens A4 A31, il y a la voie de gauche qui est neutralisée pour permettre l'intervention des secours. Vous retrouvez toutes ces infos sur ici.fr. Notez qu'il y a des difficultés aussi de circulation dans le secteur de Metz-Mercy et de l'hôpital. On va faire un point complet sur ces conditions de trafic dans 4 minutes. Le temps d'écouter Jean-Louis Aubert dans votre playlist Ici Lorraine. On attend vos coups de fil 03 87 52 13 13 pour faire la route ensemble.

0: Aubert, temps à nouveau sur votre radio locale ici Lorraine. Juste avant de faire un point sur la météo qui nous attend pour cette nuit et demain, il y aura encore du soleil, c'est peu de le dire, les températures vont encore grimper. Un point sur vos conditions de circulation sur cette fin de journée qui sont bien compliquées sur la 31, la N431 notamment. Route nationale qui est coupée hein, dans le sens A31 vers l'A4, vous êtes obligé de sortir sortie Grigy. Ça fait suite à ce poids lourd en feu et qui était couché sur le bas-côté. Si vous avez plus d'infos, on vous attend au 03 87 52 13 13. On vous a mis des infos sur notre site ici.fr. Ce qui fait suite à ça, c'est Stéphanie également qui nous invite et qui nous contacte via notre messagerie WhatsApp au 03 87 52 13 13. Elle nous indique que la circulation autour du CHR Metz-Mercy est aussi impactée. Si vous êtes dans le secteur de l'hôpital de Mercy, il faut passer par la rue de la Falogne pour éviter la galère. N'hésitez pas vous aussi, vos infos routes, vos temps de parcours, vos difficultés ce soir au 03 87 52 13 13 par WhatsApp ou via Rosanna qui décroche tout au long de cette fin de journée. La météo, c'est du soleil, c'est malgré quelques nuages qui nous font souffler un peu de temps en temps, des températures encore assez chaudes, hein, une trentaine de degrés en plein soleil à Boulay-Moselle, dans le secteur de Marenchy-le-Vange ou de Yutz et d'Algrange, températures qui vont un peu descendre cette nuit autour de 15 à 16 degrés. Et puis demain, rebelote avec le soleil du matin jusqu'au soir et ses températures maximales encore bien chaude, jusqu'à 30 à 32 degrés. Passez une très belle fin de journée avec nous. Temps idéal quand même, hein, ce beau soleil pour aller se balader dans les allées du parc animalier de Sainte-Croix. Vous allez partir à la rencontre de 1500 animaux sur place en semi-liberté. Idée de sortie que vous retrouvez sur notre application ici. 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
0: Dans un instant, votre radio locale vous emmène dans les coulisses de l'émission de TFX Cleaner, les experts du ménage. Pourquoi est-ce que certaines personnes acceptent de montrer leur saleté dans cette émission? La réponse est à suivre sur Ici Lorraine après Stevie Wonder et ce classique Pastime Paradise. Passez une très belle fin de journée avec nous. Profitez du soleil. 17h34, bienvenue.

0: Wonder, Pastan Paradise sur votre radio locale ici Lorraine. Ah, c'est mercredi, on a encore de la chaleur, ça va durer comme ça jusqu'à ce week-end. Que diriez-vous d'aller au frais dans les salles climatisées de nos cinémas en Moselle pour aller se rafraîchir un peu? Ça peut faire du bien au Kinépolis de Thionville, au Forum de Sarreguemines, au Cinéma Le Paris de Forbach. L'occasion de voir un film sorti aujourd'hui dans les salles, L'objet du délit. Agnès Jaoui, Daniel Auteuil sont dans ce film qui nous emmène dans les coulisses d'un énorme opéra. Il y a des tensions qui montent après une accusation d'agression sexuelle qui met en péril toute la production.
1: Non mais on peut pas continuer comme ça, faut qu'il soit remplacé, c'est tout.
2: Et on est quelques jours de la première.
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4: Ça se trouve, il s'agit pas de toi, Igor.
5: Je vais te ramener, d'accord?
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5: À cause de qui?
0: À voir dès aujourd'hui dans les salles de cinéma de Moselle, L'objet du délit avec Daniel Auteuil et Agnès Jaoui.
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0: Allez, nous on quitte le grand écran pour la télé, dans les coulisses de nos programmes préférés avec vous, Patrice Gascoigne. Bonjour.
9: Bonjour Nicolas.
0: Alors ce mercredi, vous nous proposez un programme télé qui lave plus blanc que blanc. Gros plan sur Cleaner, les experts du ménage sur TFX.
10: Chaque mercredi soir, la chaîne TFX diffuse un numéro de la nouvelle saison de Cleaners, les experts du ménage.
11: Quand on a besoin d'un coup de main...
12: Oh,
11: mais surtout d'un bon coup de balai.
13: On est quand même pas mal là.
11: On appelle les experts du ménage.
14: Tu l'as jamais nettoyé ce vaisseau?
15: Non. Faut que moi aussi je mette main à la pâte et que je nettoie avec elle.
11: Objectif:
16: juste de l'eau et du vinaigre, ça va décoller toute la graisse.
11: Réveiller la fée du logis qui sommeille en chacun de nous.
17: C'est vrai que c'est étonnant de me voir prendre plaisir à faire du ménage.
10: Et les cleaners, terme bien anglais pour dire les nettoyeurs, de TFX doivent se surpasser. Pour chacune des émissions, en fonction de la détresse rencontrée, quatre experts du ménage se concertent et décident lequel d'entre eux est le plus compétent pour venir en aide à celui ou celle qui est en détresse, qui a vraiment besoin qu'on l'aide. L'idée des cleaners, c'est d'aider à court terme, bien sûr, mais aussi d'enseigner les bons gestes, ce qui, pour nous, est toujours instructif à apprendre. Les cleaners restent donc 3 jours avec leur cas du soir. Ils vont vraiment changer profondément leur quotidien et le résultat est souvent spectaculaire. Mais j'ai passé un coup de téléphone à la productrice de Cleaners parce que j'avais une question en tête. Est-ce que le fait d'afficher leur saleté, entre guillemets, devant les caméras, leur est parfois trop difficile, au point pour certains témoins de ne plus vouloir passer à la télé? Écoutez la réponse de Vanessa Broussoulou, productrice de Cleaners, les experts du ménage.
18: En fait, on est toujours dans la bienveillance, que ce soit les équipes au bureau, les équipes en tournage, les cleaners bien sûr. Moi, je tiens à ce que vraiment l'humain soit au centre de tout et le point de départ de tout. Et du coup, ce qui est important, c'est que on met toujours en avant le courage des témoins à vouloir se reprendre en main et à nous ouvrir leurs portes. Parce que moi, je me suis rendu compte, je suis là, je produis l'émission depuis la saison 2, on est en saison 7, que ça peut vraiment arriver à tout le monde. Voilà, c'est une rupture, une perte d'emploi, un décès. C'est vraiment quelque chose où je pense que personne n'est à l'abri. Et puis, il y a aussi le fait que assumer l'état de sa maison fait partie, à mon sens, du process pour se reprendre en main et prendre un nouveau départ.
10: Les confidences de Vanessa Broussoulou, productrice de Cleaners, les experts du ménage, ce soir sur TFX. Quant à moi, allez, je passe un petit coup de balai dans le studio et je reviens demain avec de nouvelles coulisses télé.
0: Merci beaucoup Patrice, passez une belle fin de journée. Dans un instant, on file au Luxembourg où près d'une vingtaine de pianos sont installés dans toute la ville pour permettre des concerts à ciel ouvert avec un joli concours au programme.

Elle sera en concert cet automne à la Rocale d'Échur-Alzette. Vanessa Paradis, les épines du cœur sur Ici Lorraine. On va d'ailleurs rester au Grand-Duché ce soir. Comme les précédentes éditions ont été un succès, 17 pianos sont à nouveau à disposition dans Luxembourgville, dans les parcs, près des lieux touristiques emblématiques de la ville. Ici Lorraine vous emmène ce soir à nouveau de l'autre côté de la frontière. My Urban Piano, c'est le nom de cette opération qui est de retour depuis le 13 mai et jusqu'au 16 juin. 17 pianos qui ont été disséminés un peu partout dans la ville de Luxembourg. Et la particularité, c'est que ces pianos ont été parrainés et décorés par des partenaires du projet. Des écoles, des maisons de jeunes, des crèches, des ONG ou encore des associations. Les pianos mettent de la couleur dans le quartier gare de Luxembourgville, dans le parc de Merle ou encore au parc des Trois Glands, à l'aéroport de Luxembourg, au funiculaire du Pfaffenthal ou encore au campus du Kirchberg. De quoi transformer la capitale de Luxembourg en immense scène musicale. Le but de cette opération, c'est vraiment de mettre un peu de couleur dans la ville, de créer de la convivialité. Alors si vous êtes musicien confirmé, amateur, vous pouvez vous aussi vous asseoir quelques instants pour offrir aux passants un mini concert. Et alors le petit plus de cette année, c'est qu'il faut en profiter pour vous filmer puisque My Urban Piano, c'est aussi un concours. Vous avez jusqu'à la mi-juin, jusqu'au 16, pour vous filmer en train de jouer du piano dans la ville. Vous déposez la vidéo sur YouTube ou Facebook avec le hashtag MyUrbanPiano 2026 et Luxembourg City. Il y a des bons achats offerts par la ville de Luxembourg à remporter. 100, 200, 400 euros avec deux catégories qui sont prévues, performance musicale et vidéo originale autour du piano. L'année dernière, écoutez, il y avait de sacrés talents. Trouvez toutes ces infos à la frontière sur l'application ici et notre site ici.fr. Pour vous qui prenez la route ce soir, je vous rappelle que la N431 est coupée dans le sens A31 A4. Vous êtes obligé de sortir à la sortie Grigy. Ça fait suite à ce poids lourd qui a pris feu aux alentours de 15h, juste après la sortie vers l'hôpital de Mercy. Difficulté de circulation, du coup, n'hésitez pas à nous informer vous aussi au 03 87 52 13 13. Voici Dire Straits dans votre playlist ici.

0: le groupe Berlin sur votre radio locale ici Lorraine, 17h51. Dans un instant, votre info 100% locale. On va revenir sur ces fortes chaleurs partout en Moselle et en France. 17 départements en vigilance orange à partir de demain. Et l'un des conseils à retenir, en plus de boire un maximum d'eau, c'est d'éviter de faire du sport en extérieur. Vous entendrez un médecin généraliste dans le journal de 18h.
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5: 17h52, passez une très belle fin de journée. Je vous rappelle ces difficultés de circulation sur la N431. On attend vos précisions, difficultés, temps de parcours, précisions au 03 87 52 13 13. Deux solutions pour vous, soit vous nous contactez par WhatsApp à ce numéro de téléphone, c'est un fixe, mais je reçois les messages directement en studio. Sinon, il y a Rosanna qui vous attend directement au 03 87 52 13 13. Color, voici les innocents sur Ici Lorraine.

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1: Christophe Mahé sur Ici Lorraine, il passe par les Francopholies d'Esch-sur-Alzette le dimanche 14 juin. Le même jour se produiront Gims ou encore Elena.
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1: Bon mercredi, belle fin de journée. Nous sommes le 27 mai, il est 18h. Le point sur l'actualité du jour avec Bastien Munch, bonsoir.
3: Bonsoir Nicolas, bonsoir à tous.
1: Un conseil, si vous mettez le nez dehors par cette chaleur, ne faites pas de sport.
3: Ah oui, c'est la meilleure excuse pour ne pas s'y mettre en ce moment. Et quand on voit encore les températures cet après-midi, 30,7 degrés à Metz, 30 degrés à Sarrebourg, 29,7 à Frémin-Merlebach. Alors certes, la Moselle reste en vert sur la carte de Météo France, contrairement à 17 départements, dont Paris, qui bascule en vigilance orange dès demain. Mais quand même, pas question de faire de l'exercice en extérieur. C'est le conseil de Pascal Mévart, médecin généraliste et également responsable de la commission santé environnementale des médecins libéraux du Grand Est.
4: On est vraiment à une accumulation donc de facteurs de risque. Donc il y a le risque de déshydratation par l'exposition à la chaleur. Donc si là-dessus vous ajoutez des efforts physiques intenses, sportifs par exemple, on augmente encore le risque de déshydratation et donc de faire un accident donc lié. Et donc en plus, on est exposé à une pollution de l'air plus importante quand il fait ces chaleurs-là, aux particules fines, l'ozone par exemple, et donc ça va augmenter le risque de faire un accident cardiovasculaire ou de déshydratation avec toutes les conséquences que ça peut avoir. Ah bah, il faut être encore plus vigilant, donc vraiment se protéger, éviter les horaires les plus chauds de la journée, s'hydrater suffisamment, donc plus que d'habitude, ça c'est important, faut pas boire comme d'habitude, faut pas attendre d'avoir soif, et puis pas hésiter à prendre un avis médical s'il y a des signes de déshydratation qui apparaissent, des maux de tête, des nausées, des troubles de la conscience qui peuvent alerter et pousser à consulter.
3: L'intervention des pompiers est terminée au bord de la Nationale 431, mais la route reste coupée pour l'instant dans le sens A31 vers A4. Peu avant 15h, un camion s'est renversé sur le flanc, il a pris feu, ça s'est passé tout près de la sortie vers l'hôpital Mercy. Le conducteur est légèrement blessé, il a réussi à s'extraire de la cabine avant l'arrivée des secours. Si vous circulez dans le sens montant, il faut donc sortir à la sortie vers Grigy. Attention, il y a plusieurs kilomètres de bouchons dans le secteur. Jacqueline Jacob saura le 15 juillet prochain si elle reste mise en examen pour association de malfaiteurs ou pas. La femme de 81 ans est soupçonnée d'avoir été l'un des corbeaux dans l'affaire Grégory. La grande-tante de l'enfant retrouvé mort dans la Vologne en 84 pourrait être l'autrice de plusieurs lettres de menaces. Ses avocats ont demandé devant la justice aujourd'hui l'abandon des poursuites. Ils estiment que les faits sont prescrits.
1: Bientôt une liste noire au sein de l'éducation nationale.
3: C'est l'annonce aujourd'hui du ministre de l'Éducation, Édouard Geffray, qui présentait ce matin le projet de loi de protection de l'enfance. Après le scandale notamment des violences dans le périscolaire à Paris, il annonce que les personnels qui auront eu des comportements inappropriés avec des mineurs à l'école, ces personnels-là seront inscrits sur un fichier spécifique.
5: Nous faisons en sorte qu'une personne qui a eu des comportements inappropriés avec des mineurs, quand bien même elle n'aurait pas été pénalement condamnée, ne puisse plus revenir dans nos murs. Autrement dit, c'est ce qu'on appelle en langage trivial une liste noire. Ça veut dire que nous aurons évincé un agent public, un surveillant, etc., en raison de son comportement avec les mineurs, quand bien même il n'aurait pas été condamné, eh bien, il sera inscrit sur une liste qui empêchera toute forme de réemploi au sein de l'école. Il ne pourra pas se présenter dans un autre établissement, il ne pourra pas repasser un concours pour devenir professeur, par exemple. Il y aura une mesure qui permettra de bloquer cela, y compris d'ailleurs lorsque il pourrait éventuellement, les faits auraient fait l'objet d'une prescription. Eh bien, nous aurons la possibilité légale de lui interdire l'accès à nos locaux.
3: Des infos que vous retrouvez en détail sur ici.fr. Je n'ai pas trahi la confiance des Français, c'est ce qu'assure cet après-midi Nicolas Sarkozy à l'occasion de la fin de son procès en appel du financement libyen présumé de sa campagne présidentielle en 2007. L'ancien président de la République qui avait été condamné à 5 ans de prison en première instance pour association de malfaiteurs. Le tribunal rendra sa décision le 30 novembre. Un gros coup dur pour Duralex. 2 ans après sa reprise en coopérative par les salariés, la verrerie s'apprête à demander son placement en redressement judiciaire. Malgré les millions d'euros récoltés, la situation de l'entreprise n'a pas pu s'améliorer. En Lorraine, plus récemment, les Émaux de Longwy ont également été repris par leurs salariés après le placement de l'entreprise en redressement judiciaire.
1: Hugo Humbert joue pour une place au troisième tour du tournoi de Roland-Garros.
3: Et le tennisman messin affronte en ce moment un autre Français, Quentin Alice, 90e mondial. Les deux Français jouent depuis 1h30 et Hugo Humbert est mené 1-7-0 dans le deuxième set. Il mène pour l'instant 6-5. Et puis c'est bientôt la fin de la Ligue féminine de handball. Avant dernière journée de championnat ce soir, le Metz Handball se déplace dans le sud de la France pour affronter Plan de Cuc au Palais des Sports de Marseille. Coup d'envoi 19h30. De leur côté, les Brestoises, qui sont toujours premières au championnat, accueillent Nice également ce soir. Ici Lorraine, il est 18h05 et les températures sont encore incroyablement hautes.
1: Oui, 29, 30 degrés encore là, en plein soleil pour les températures en ce moment. Ça va redescendre un petit peu, on va respirer enfin cette nuit avec 15 à 16 degrés. Oui. Enfin, rouvrir un petit peu les fenêtres à la maison pour faire un petit courant d'air quand même et laisser rentrer un peu de fraîcheur.
3: Mais attention aux moustiques.
1: Ah oui, c'est toute la difficulté. Il y aura encore du soleil pour la journée de demain, c'est ce que nous indique Météo France, avec toujours ces fortes chaleurs l'après-midi, puisque le mercure va dépasser à nouveau les 30 à 32 degrés. Soyez prudents du coup. Merci beaucoup Bastien, passez une belle fin de journée.
3: Bonne soirée, bonne chaude soirée.
1: Merci beaucoup. Vous évoquiez tout à l'heure ces difficultés encore sur la N431 et dans le secteur, puisque je vous rappelle qu'il y a ce poids lourd qui s'est couché sur le côté, qui a pris feu vers 15h à hauteur du pont de Vigie. Alors, on vous a mis toutes les infos d'ailleurs en ligne sur ici.fr et sur notre application ici. Alors l'intervention des pompiers est terminée, c'est ce que vous nous avez indiqué Bastien dans votre journal, mais c'est vrai qu'il y a encore des gros ralentissements dans le secteur. La route toujours coupée, la N431 dans le sens A31 vers A4, donc vous êtes obligé de sortir encore au niveau de la sortie Grigy, et puis des difficultés au niveau du CHR Merci, apparemment c'est encore bloqué dans le secteur et il faudrait passer par la rue de la Falogne pour contourner tous ces embouteillages et toutes ces difficultés de circulation. On vous attend dès maintenant par téléphone 03 87 52 13 13 pour nous donner vos difficultés à vous et vos temps de parcours. Dans un instant, vous entendrez le dernier titre de Charles Doré.
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1: Famille ou pas famille, c'est le nom du nouveau single de Charles Doré qu'on écoute dans le prochain quart d'heure sur votre radio locale.
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1: Juste avant, on va remonter un peu le temps. 1986, au cinéma, on pouvait voir Top Gun, qui a fait de Tom Cruise une star. 86, c'est aussi l'année de la sortie de 37-2 le matin avec Béatrice Dalle. Et puis 86, on écoutait en boucle La fièvre dans le sang. Souvenir avec Alain Chamfort sur votre radio locale ici Lorraine.

0: On est au milieu des années 80 avec La Fièvre dans le sang, Alain Chamfort sur Ici Lorraine. Pour les fans des années 80, je vous rappelle qu'à partir de 19h, vous allez retrouver Laurent Petit-Guillaume et ses vinyles 100% années 80. On a aussi la web radio avec que des pépites de cette décennie qui n'attend plus que vous sur ici.fr. Nous aussi, on n'attend plus que vous. Ça tombe bien, on joue ensemble pendant cette prochaine demi-heure, oui ou non.
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0: À la recherche de la bonne réponse, quel est ce musée qui se trouve dans les Vosges? Question qui vous est posée dès maintenant au 03 87 52 13 13. Vous voulez nous aider à avancer? Vous pensez peut-être avoir la bonne réponse? Bah, appelez-nous dès maintenant 03 87 52 13 13. Je ne pourrai vous répondre que par oui ou par non. Et imaginons que vous ayez la bonne réponse. Ce serait pas mal parce que vous allez repartir avec le beau cadeau de la semaine, à savoir vos invitations pour la détente dans les eaux chaudes et les eaux thermales de la Villa Pompéi à Mnéville. Il y a les hammams, les saunas sur place, des jacuzzis, 400 mètres carrés de bien-être dans les bassins. Franchement, ça donne envie. 2 heures à vous offrir et à partager. Il faut mener l'enquête et me retrouver ce musée vosgien consacré à un art en particulier. Voici Charles Doré pendant que vous essayez de retrouver tranquillement la bonne réponse. Famille ou pas famille, c'est une nouveauté, je vous l'avais promis.

0: 8h15, passez une très belle fin de journée avec Ici Lorraine et le dernier titre de Charles Doré, famille ou pas famille. Charles Doré que vous avez connu dans l'une des dernières éditions de la Star Academy. Appel de Charline il y a quelques instants au 03 87 52 13 13 pour nous signaler des difficultés sur la N431 dans le sens Technopôle vers Feilly. Charline nous indique que la rocade de Mani est fermée. Ça fait suite à ce poids lourd qui s'est couché sur le côté et qui a pris feu aux alentours de 15h. L'intervention des pompiers est terminée au niveau de la nationale N431, mais c'est vrai qu'il y a encore la route coupée. Et pour vous qui circulez en ce moment dans le sens A31, A4, on vous invite à sortir au niveau de Grigy. Voilà, 03 87 52 13 13 pour faire la route ensemble. Vous n'hésitez pas, ça peut passer aussi par la messagerie WhatsApp. Passez une très belle fin de journée avec Ici Lorraine. Vous retrouvez ce musée qui se trouve dans les Vosges. Vous repartez avec un moment de détente pour deux à la Villa Pompéi Amnéville. Deux entrées pour aller profiter du sauna, du hammam, du jacuzzi, des bassins d'eau thermale et des bassins d'eau chaude. N'hésitez pas à tenter votre chance vous aussi pour repartir avec ce beau cadeau. Le oui ou non, c'est pendant cette prochaine demi-heure. Bonsoir Sandrine.
1: Oui, bonsoir.
0: Vous nous appelez de Saint-Julien-les-Metz, vous allez bien?
1: Oui, ça va bien.
0: Merci. Bon, impeccable. Avec cette chaleur là du côté de Saint-Julien-les-Metz. Oui. Ah oui, comment on fait du côté de chez vous là pour se rafraîchir un petit peu? On arrive quand même à rafraîchir un petit peu là, la maison ou l'appartement une fois la nuit tombée, ou c'est compliqué de faire redescendre les températures?
1: Ah oui, ça va, on baisse le volet et puis on a un store extérieur.
0: Ah ça c'est pas mal.
1: Du coup, ça, voilà. Et le soir, on ouvre un petit peu les fenêtres pour faire rentrer un petit peu la fraîcheur.
0: Bon, 14 à 16 degrés attendus sur cette fin de journée, en tout cas cette nuit. C'est vrai que c'est pas mal aussi de pouvoir sortir un petit peu là aux alentours de 21h, 22h.
1: Oui.
0: Pouvoir prendre un petit peu la fraîcheur avant d'aller au lit. Franchement, c'est toujours sympa, d'autant plus qu'on annonce encore des températures très chaudes, au-dessus des 30 degrés pour la journée de demain. Sandrine, on avance ensemble avec ce musée qui se trouve dans les Vosges, qui serait consacré à un art en particulier, mais on n'a pas plus d'infos pour l'instant. Sandrine, je vous écoute. Quelle est votre question ou proposition, ou les deux? Je vous écoute.
1: Alors, ma question, c'était, est-ce que le musée se trouve à Remiremont?
0: Musée à Remiremont, bah, je vous réponds non, Sandrine.
1: Ah.
0: Non, vous pensiez à quel musée à Remiremont?
1: Le musée Charles de Bruyère.
0: Ah, effectivement. Non, on n'est pas dans le secteur de Remiremont, je suis désolé. Malgré que le musée Charles de Bruyère, vous permet d'en savoir plus sur ses collections du patrimoine, ses collections d'art jusqu'au XXe siècle. C'est franchement un musée à découvrir. Et à Remiremont, qui est aussi une jolie commune à découvrir ou à redécouvrir dans les Vosges. Mais c'est pas ce musée-là et on n'est pas dans ce secteur-là. Je suis désolé, Sandrine.
1: D'accord, bah, c'est pas grave.
0: Je vous souhaite une belle fin de journée sous la chaleur du côté de Saint-Julien. À très bientôt.
1: Merci,
0: à très vite.
1: À bientôt.
0: À bientôt. On vous attendait maintenant, invitation pour aller vous détendre à deux, pendant deux heures à Amnéville, à la Villa Pompéi. Profitez de l'eau thermale, du jacuzzi, ça fait toujours plaisir, les petits eaux à bulles. Et puis surtout, c'est vrai qu'il fait pas mal chaud en ce moment, il y a les bassins d'eau froide. Bon, alors c'est très froid hein, pour le coup, mais ça peut faire du bien, et puis ça fait du bien à la circulation sanguine. Tentez votre chance dès maintenant, le oui ou non, jusqu'à 18h30 au 03 87 52 13 13. Quel est ce musée qui se trouve dans le département 88 et qui a un rapport avec l'art? Vous avez forcément une idée, peut-être la bonne réponse après Samantha Fox sur Ici.

0: Samantha Fox sur Ici Lorraine. Dans cette prochaine demi-heure, une pop star, Miley Cyrus, qui a sorti un tout nouveau single. So Dream as One, le nouveau Miley Cyrus, on l'écoute après 18h30 sur Ici Lorraine.
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0: Retrouvez la bonne réponse et repartez avec des invitations pour la Villa Pompéi à Amnéville, un stand détente à partager pour deux heures pour aller profiter des bassins d'eau chaude et de l'eau thermale surtout. Bonsoir Céline.
3: Bonsoir.
0: Bonsoir, comment ça va?
3: Ben ça va super, hein, avec ce temps-là, c'est cool.
0: Ah bah ça fait du bien. C'est vrai qu'on prend le stock de vitamine D. Alors en plein soleil, c'est pas toujours très agréable parce que ça a tendance à chauffer beaucoup, beaucoup, beaucoup. Mais les températures vont se calmer un petit peu sur la fin de semaine avec l'arrivée de quelques orages, notamment pour la journée de dimanche. Céline, du côté de Gavis, on avance ensemble à la recherche d'un musée qui se trouve dans les Vosges. Ça fait quelques jours qu'on est sur cette énigme à rechercher un musée qui a un rapport avec un art en particulier. Céline, je vous écoute, vous avez peut-être une question à nous poser.
3: Oui, je voulais savoir si l'art en particulier avait un rapport avec des vêtements.
0: Avec des vêtements, ouais, je vous réponds oui, Céline.
3: Alors, je tente le musée de la broderie.
0: Qui se trouve à Fontenoy-le-Château dans le 88 et qui pourrait correspondre, effectivement, puisqu'on est au sud de Contrexéville. Ça faisait partie des quelques indices qu'on avait eus ces derniers jours. Le musée de la broderie à Fontenoy-le-Château, c'est la bonne réponse, Céline.
3: Merci.
0: Bravo, vous allez vous détendre dans les eaux thermales de la Villa Pompéi Amnéville. Il y a les jacuzzis, il y a les bus de massage, 400 mètres carrés dédiés au bien-être que vous partagerez avec la personne de votre choix. Bravo Céline.
3: Eh ben merci beaucoup.
0: Merci de votre fidélité, bravo pour la bonne réponse. Je vous embrasse du côté de Gavis, à très vite.
3: À bientôt, au revoir.
0: Au revoir et profitez bien de ce moment de détente et de bien-être grâce à Ici Lorraine, à la Villa Pompéi Amnéville, qui était donc la bonne réponse. On va demander ça à notre experte patrimoine qui va tout nous dire. Carole Andry, on vous écoute.
4: Tout à fait, le musée de la broderie à Fontenoy-le-Château, donc dans les Vosges, est effectivement un village qui est reconnu pour sa broderie. Donc c'est une certaine dame chance réelle hein, qui va ouvrir les premiers ateliers, alors pas tout à fait à Fontenoy, mais à Vincé puis à Schandberg. Et puis, bah, ces ateliers vont prendre de l'ampleur. Et à ce moment-là, elle ouvre un premier atelier à Fontenoy. Et elle va inciter toutes les femmes à quitter les champs pour prendre l'aiguille. Et donc, ils vont se mettre à broder une broderie fine et très délicate qui va très vite être synonyme de luxe, qui sera vendue dans les grands magasins, notamment à Paris, mais également dans les cours royales aux riches clientes qui viennent prendre les eaux dans les Vosges. Et du coup, la broderie de Fontenoy devient célèbre. Elle est récompensée d'ailleurs à plusieurs reprises hein, dans des expos universelles, des expositions universelles. Et au milieu du 19e siècle, la ville est considérée comme le plus grand centre de broderie en France, avec près de 500 brodeuses. On a du mal à imaginer hein, autant de brodeuses dans le village, et souvent qui travaillent d'ailleurs à domicile. Alors, après la Deuxième Guerre mondiale, le déclin va s'amorcer et le dernier atelier ferme en 1976. Mais aussitôt, un musée va ouvrir pour exposer les plus belles pièces. Et cette année, en 2026, on a une exposition qui s'appelle « Au fil des lettres » et qui va mettre en valeur tout ce qui est chiffres, armes et monogrammes, hein, c'est-à-dire tout ce qu'on broderait sur le trousseau des jeunes filles. On a tous ce souvenir d'un mouchoir avec des initiales ou d'une parure de drap avec une petite broderie au chiffre d'une famille. Alors n'hésitez pas à aller visiter Claire qui se fera un plaisir de vous expliquer tout ça en détail.
0: Merci beaucoup Carole Andrieux, notre experte patrimoine. C'était donc le musée de la broderie à Fontenoy-le-Château. Bravo à Céline de Gavis qui repart avec ses places pour aller se détendre.

0: Mitchell, le cimetière des éléphants sur votre radio ici Lorraine. Vous revenez demain à partir de 18h, nouvelle énigme qui sera lancée avec un tout premier indice et à nouveau des invitations pour vous détendre à deux à la Villa Pompéi à Abbeville.
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0: Il est 18h31, passez une très belle fin de journée avec ici Lorraine. Vos conditions de circulation toujours perturbées dans le sens A31 vers A4 avec la N431 qui est toujours coupée. Vous êtes obligé de sortir au niveau de la sortie Grigy. Ça fait suite à ce poids lourd qui s'est couché sur le côté vers 15h. Poids lourd qui a pris feu au niveau du pont de Vigy. Donc difficulté dans le sens A31 A4. N431 toujours coupée malgré que l'intervention des pompiers soit terminée. Et puis difficulté aussi sur cette route nationale dans le sens Technopole vers Feilly, puisque la rocade de Manille est fermée. C'est ce que vous nous indiquez, et ce que Charline nous indiquait il y a quelques instants, au 03 87 52 13 13. Vos infos routes, vos précisions à vous, dès maintenant par téléphone, et toutes les infos autour de ce poids lourd qui a pris feu en ligne dès maintenant sur l'application ici et ici.fr. Il y a du soleil hein, sur cette fin de journée sur le département de la Moselle. On a quelques nuages par-ci, par-là qui nous font souffler un peu de temps en temps, mais les températures encore assez lourdes, assez chaudes. 28-29 degrés en plein soleil en ce moment. Ça retombe à 14 à 16 degrés pour cette nuit, avec encore du soleil attendu toute la journée de demain. Et à nouveau un mercure qui va dépasser la barre des 30 degrés. 18h32, passez une belle fin de journée avec nous.
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0: Dans un instant, Marc Lavoine ou encore Miley Cyrus pour votre fin de journée. Un titre qui sent bon le soleil, Dream as One, c'est une nouveauté ici Lorraine. 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

0: 18h40, belle fin d'après-midi avec Marc Lavoine sur Ici Lorraine. Vous restez avec nous dans un instant, zoom sur le festival Montois du Rire, moment de détente et de rire garanti hein, sur la place Jean-Marie Pelt à Augy-Montois-Flanville. On est à une dizaine de kilomètres de Metz, deux soirées à vous marrer les 5 et 6 juin. La programmation de cet événement Ici Lorraine à suivre dans même pas 10 minutes.
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0: Des nouvelles de Benjamin Biolay, d'Harry Styles ou encore d'Alain Souchon avec vous, Émilie Mazoyer. Salut.
3: Salut tout le monde. Émilie, au rapport pour votre dose quotidienne d'actualité musicale. Arrêtez tout, faites de l'espace autour de vous et tous en position de lancement de la plus grande Ola de l'année pour célébrer en ce 27 mai notre Souche qui a 82 ans.

Vachon, depuis plus de 50 ans, fournisseur officiel de chansons sensibles et tubesques et indispensable trésor national. Merci d'exister et bon anniversaire. Le chanteur anglais Harry Styles, c'est un peu l'homologue masculin de Taylor Swift en termes de succès, de notoriété et de combo magique, talent, beauté, jeunesse. Et il a un autre point commun avec elle, là où il passe, la crise économique trépasse.

1,22 milliard d'euros. C'est selon les experts de la banque Barclays le montant des retombées économiques des 12 concerts que Harry Styles donnera au mois de juin au stade de Wembley. Transport, repas, hébergement et tenue de gala, les fans de Harry Styles dépenseront en moyenne 1000 euros en plus de leur ticket de concert pour vivre pleinement l'événement. 1,22 milliard d'euros. La ville de Londres se frotte les mains. Benjamin Biolay passe à l'heure d'été et il fait bien chaud.

écran total. Un inédit qui nous confirme que le succès de sa tournée acoustique, 50 dates à guichet fermé, a mis Benjamin Biolay de très bonne humeur pour attaquer les festivals d'été. La suite des réjouissances est prévue pour septembre avec l'ultra bleu, très riche réédition de son dernier album. Et puis un tour de France des zéniths et des salles rock en octobre, novembre et décembre. Félicitations à Louane qui a épousé il y a 10 jours son amoureux et papa de sa petite Esmé, Florian Rossi, après 8 ans d'amour, en présence de leurs copains soprano Mika Matpokora et Stromae. Vive les mariés et vive l'amour!

Génial avec vous, Émilie Mazoy, à retrouver dès maintenant sur ici.fr. Et puis on vous retrouve aussi ce soir dès 20h dans Décibel avec Anaïs. On rappelait peut-être de ça, on l'écoutait en boucle il y a 20 ans à la radio, Mon cœur, mon amour. Ça fait déjà 20 ans, dis donc. On célèbre ça ce soir avec une toute nouvelle version de cette chanson qui est sortie pour l'occasion. Anaïs, invitée de Décibel sur Ici Lorraine à partir de 20h. Le retour de la musique avec Jérémy Frérot tout de suite sur votre radio locale.

0: sont partis, hein, tout est rentré dans l'ordre, mais c'est vrai qu'il y a eu encore des difficultés dans le secteur et sur la 31 direction la 4 et sur la N431. Les infos sont en ligne sur ici.fr. Bon courage à vous. Nous, on prend la direction de Montois-Flanville ce soir parce que le festival Montois du Rire se prépare pour les 5 et 6 juin. C'est avec Ici Lorraine. Pierre Joly, bonsoir.
1: Bonsoir.
0: Vous êtes le vice-président de l'association. Merci beaucoup de nous rejoindre sur Ici Lorraine, Pierre. Depuis 2017, maintenant, ce festival s'est fait une belle place dans le paysage mosellan. Vous nous donnez une nouvelle fois rendez-vous là à Augy-Montois-Flanville les 5 et 6 juin, place Jean-Marie Pelt. Qu'est-ce qui est prévu alors sur ce beau week-end ?
1: Nous repartons pour une 9e édition du festival Montois du Rire, en association avec la municipalité d'Augy-Montois-Flanville, bien sûr. Nous vous proposons pas moins de 13 artistes sur 2 jours. Le vendredi 5 juin, Paul Adam, Lisa Perriot, Timothée Poissonnet, Julie Bigot, Christophe Fuder, une tête d'affiche que tout le monde connaît sur les réseaux, Jason Chicordier. Le 6 juin, nous aurons Méry, Fabien Lecastel, Victoria Pianiato, Marie Reynaud et Jean-Philippe Janssen en tête d'affiche. Le tout sur les 2 jours, bien sûr, organisé et orchestré par Yann Stutz, l'enfant du village, et sa comparse Cécile Giroux.
0: Ah, c'est encore une belle édition de ce festival Montois du Rire. C'est ça aussi qui plaît au public, Pierre. C'est cette programmation qui fait la part belle à la fois à des têtes d'affiche, mais aussi à des humoristes émergents.
1: Tout à fait. On reconnaît, on retrouve certains humoristes qui se produisent dans des petites salles et qui cherchent à se faire connaître. On a eu par le passé à Montois-Flanville Laura Loun, qui était totalement inconnue, qui maintenant cartonne dans toutes les salles de France.
0: Ça, c'est impressionnant. Comment se passe finalement la programmation en amont, Pierre ? Parce que j'imagine qu'il faut avoir aussi un œil partout maintenant sur les réseaux sociaux, ce qui cartonne dans les salles, etc. Ça se passe comme ça, Pierre ?
1: À peu près.
0: Ouais.
1: On a quand même l'avantage d'avoir un artiste issu de Montois-Flanville, Yann Stutz, comme je l'ai dit tout à l'heure.
0: Ouais.
1: Il y a un réseau quand même très très bien monté parmi ses amis et copains artistes en France et à l'international, puisque maintenant il passe en Belgique. Donc c'est plus la France, c'est l'international.
0: Et donc 5 et 6 juin sur la place Jean-Marie Pelt à Augy-Montois-Flanville, vous nous donnez rendez-vous pour cette 9e édition, nouvelle édition du festival Montois du Rire, qu'on prend toujours plaisir à découvrir, à redécouvrir. Merci beaucoup, Pierre.
1: Mais merci, nous vous attendons tous très nombreux, il y a de la place pour tout le monde, venez.
0: Événement avec Ici Lorraine, on vous a mis toutes les infos sur ici.fr, ça fait partie des belles manifestations qui se profilent, 5 et 6 juin. Merci beaucoup Pierre, belle fin de journée et à très bientôt. On aura l'occasion évidemment de reparler de ce festival Montois du Rire. Ça fait partie des beaux événements qui se profilent là dans les prochains jours, les prochaines semaines. On va filer sur nos routes et autoroutes en Moselle. Bonsoir Cyril.
2: Bonsoir Nicolas.
0: On vous écoute, Inforoute avec vous. Vous nous emmenez dans quel secteur ? Secteur de la N431, c'est ça, si je ne dis pas de bêtises ?
2: Exactement, donc une petite nouveauté qui n'est pas vraiment réjouissante, puisque la DIR vient juste de fermer la bretelle d'accès, donc c'est-à-dire celle qui mène vers la gare TGV ou l'aéroport régional.
0: Alors tout ça fait suite, j'imagine, à ce poids lourd qui était en feu tout à l'heure à hauteur du pont de Vigie. C'est juste après la sortie de l'hôpital Mercy à Metz, avec ce camion qui a pris feu, qui s'est couché sur le côté. Il y a encore des difficultés dans le secteur, donc fermeture de cette bretelle il y a quelques minutes. La circulation était comment là, Pierre, dans le secteur ? Je sais pas sur quelle route vous circulez, sur la N431, j'imagine ?
2: Oui, alors moi c'est Cyril, hein, Nicolas.
0: Oh, pardon,
2: si
0: pardon.
2: Vous pouvez m'appeler Pierre si vous voulez.
0: Désolé. Pas de problème. Ouais. Allez-y, Cyril.
2: Alors, ça circule hyper mal. Donc du coup, là je suis en direction de Féy. J'ai essayé de sortir à Manille, mais c'est bouché. Donc du coup, je vais essayer de sortir à Montigny et puis rattraper Verny et essayer de rentrer chez moi avant la nuit tombée.
0: Ouais, écoutez, bon courage à vous, Cyril. Merci beaucoup pour l'inforoute, parce que c'est vrai que ça nous permet aussi d'avancer comme ça, main dans la main, et de se dire où sont les coins qui bloquent, quelles sont les difficultés que vous rencontrez. Mais c'est vrai que depuis 15 heures, la N431 et l'autoroute A31 vers A4 particulièrement difficile. Merci beaucoup Cyril, passez une belle fin de journée et bon courage pour rentrer à la maison. À très bientôt.
2: Pareillement, à demain sur les ondes, Nicolas.
0: Avec grand plaisir Cyril, merci à vous. Inforoute à tout moment au 03 87 52 13 13, vous avez la parole, temps de parcours, difficultés comme nous l'a annoncé Cyril. Vous n'hésitez pas, c'est Rosanna qui décroche.

0: Le classique, hein. Good Times, Chic, sur votre radio locale ici Lorraine. Dans un instant, le journal de 19h. Et puis, le retour également, peut-être, de votre part sur les routes et autoroutes en Moselle. Vous quittez le travail en ce moment. Soyez prudents au niveau de la N431. Je vous rappelle que ce camion a pris feu aux alentours de 15h, là, sur la N431, au niveau du pont de Vigie. Cyril nous a apporté une info, il y a 5 minutes à peine, en nous disant que la Direst venait de fermer la bretelle en direction du parc des Expos de Metz. Vos précisions à vous dès maintenant par téléphone, on vous attend.
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0: 18h57, merci de votre fidélité. C'est ici Lorraine que vous écoutez sous un beau soleil partout en Moselle. Température un peu meilleure quand même une fois la nuit tombée, 16 degrés. On va permettre de rafraîchir un peu la maison. Voici REM sur Ici Lorraine.

0: REM, Losing My Religion sur votre radio locale, ici Lorraine. Passez une belle fin de journée.
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0: Dans un instant, le meilleur des années 80, choisi par Laurent Petit-Guillaume sur Ici. Avec des surprises et des souvenirs au programme de cette prochaine heure. Pour l'heure 19h, Marine Legénie.
2: La vigilance orange canicule s'étend. Elle passera demain de 13 à 17 départements avec Paris et sa petite couronne notamment qui entre en vigilance. Des pics de chaleur qui changent le travail des maraîchers et des arboriculteurs en ce moment comme ici à Érigny. C'est dans la banlieue sud de Lyon, Mathilde Imberti.
3: Vincent Janot et son équipe, 15 hectares de vergers, une bonne partie en bio, et cette année le ramassage est précoce.
4: Les cerises, là on a terminé les bures là, alors que c'est une des fois des années où on les commence juste, parce que l'hiver avait pas été très froid.
3: Et une telle chaleur début mai présente un avantage.
4: À cause des grosses pluies qu'on a eues il y a 10 jours, ça aurait pu être problématique s'il avait continué à faire mauvais. Donc là ça a permis d'assécher un peu tous les champignons qui avaient pu se développer.
3: Il y a aussi un inconvénient, complète Jérémy Beroux, arboriculteur voisin.
5: Une très forte chaleur qui vient un peu confire les cerises sur l'arbre. Heureusement, les fruits qui arrivent un peu plus tardivement, comme l'abricot, la pêche, sont plus tolérants. On devrait faire notre saison malgré tout.
3: Et si la production résiste, c'est parce que ces professionnels veillent à l'irrigation. Adrien Jacquet, maraîcher.
6: Ça sèche aussi vite qu'on arrose, donc on y suit tous les jours, voire tous les deux jours maximum.
3: Plus d'eau écoulée
6: Pas forcément plus d'eau, mais plus de fréquence.
3: Adapter donc l'irrigation et les horaires de travail, c'est le cas chez Jérémy Beroux.
5: À chaque épisode caniculaire, c'est pénible pour la main d'œuvre, mais le commerce est bon quand il fait chaud. Se désaltérer avec une cerise fraîche, une pêche fraîche, un abricot bien frais. On a un joli dynamisme sur les marchés, donc ça vaut le coup de transpirer.
3: Les abricots dont le ramassage débute ces jours-ci avec une bonne semaine d'avance.
2: Reportage signé Mathilde Imberti pour Ici. Autre conséquence de cet épisode de chaleur très précoce, à la SNCF, des trains intercités circulant sur les heures les plus chaudes de la journée sont annulés pour demain et vendredi, notamment sur la ligne Paris-Limoges-Toulouse. Tout cela pour éviter les éventuelles pannes de climatisation avec de nombreux passagers à bord, Mickaël Chailloux.
7: C'est en quelque sorte le principe de précaution qui prévaut pour la SNCF, car si le parc de voitures Corail fait l'objet d'un entretien régulier, leur conception ancienne, dit l'entreprise, ne leur assure pas la même robustesse que celle des trains plus récents dans certaines conditions météorologiques comme celles rencontrées actuellement. Voilà donc pourquoi, ce jeudi, sur la ligne POLT, seulement 13 trains sur 20 vont circuler, 12 trains ce vendredi sur les 19 prévus normalement. Pour choisir quel train supprimer, la SNCF a ciblé des trains de mi-journée en prenant en compte chaque territoire des services sur les lignes. Certains trains en début ou en fin de journée verront aussi leur nombre de voitures augmenter pour s'adapter avec ceux qui décideraient de partir plus tôt ou plus tard. L'entreprise explique avoir conscience des désagréments causés et en est désolée. Les voyageurs, eux, espèrent qu'avec la mise en place des nouvelles rames oxygène prévues l'an prochain, ces désagréments cessent.
2: Mickaël Chailloux, ici Limousin. 6 annulations sont prévues également sur la ligne Bordeaux-Marseille demain. Détails sur ici.fr. Demain, le Premier ministre, Sébastien Lecornu, présidera une réunion interministérielle sur cette canicule précoce de mai. Nicolas Sarkozy a dit quelques mots à la fin de son procès en appel tout à l'heure, procès sur des soupçons de financement libyen de sa campagne de 2007. Il assure qu'il n'a pas trahi la confiance des Français et demande à être jugé pour ce qu'il a fait, pas pour ce qu'il est. La défense a plaidé la relaxe. Le parquet général a de son côté requis 7 ans de prison en désignant l'ex-chef de l'État comme instigateur d'un pacte avec le régime de Kadhafi. Le délibéré sera rendu le 30 novembre. Un projet de loi pour mieux protéger tous les enfants, discuté ce matin au Conseil des ministres. Il est censé répondre au départ à la crise de l'aide sociale à l'enfance révélée par de nombreux rapports et scandales, mais le texte s'est au fur et à mesure élargi au contrôle des intervenants auprès des enfants après le scandale du périscolaire à Paris notamment. Le ministre de l'Éducation veut notamment créer une liste noire des personnels ayant eu des comportements inappropriés, Noémie Bonin.
8: L'idée est qu'un agent public de l'État ou d'une ville, s'il est évincé en raison de son comportement avec des enfants, ne puisse plus revenir dans une école d'une manière ou d'une autre, y compris si cette personne n'a pas été condamnée par la justice, mais donc simplement sanctionnée par exemple par sa hiérarchie. Le ministre de l'Éducation évoque bien une possibilité légale pour interdire l'accès aux écoles de ces individus ciblés dans cette liste noire, même si les faits reprochés font l'objet d'une prescription. Sur quelle base juridique? Qui va gérer cette liste? Avec quelle sécurité des données personnelles? Quels sont précisément les comportements inappropriés évoqués par Édouard Geffray? Il y a encore beaucoup de flou dans cette annonce qui a surpris les organisations syndicales. Plus globalement, dans ce projet de loi, le gouvernement veut élargir les contrôles d'honorabilité à n'importe quel intervenant bénévole qui rentre dans une école et les réaliser plus régulièrement pour les agents de l'éducation nationale.
2: Noémie Bonin, une grosse panne de réseau informatique au CHU de Nantes cet après-midi. C'est une info ici, Loire-Océan. Les dossiers des patients étaient inaccessibles, en particulier les résultats d'examen, d'analyse ou encore les prescriptions. C'est en cours de résolution. Un mot de Roland-Garros avant de vous quitter avec le français Valentin Royer qui affronte en ce moment Novak Djokovic et emmène le Serbe dans un quatrième set. On peut rêver d'un exploit, pourquoi pas.
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0: Il y a encore du soleil sur le département de la Moselle sur cette fin de journée, mais quel plaisir. Alors c'est vrai qu'on a quelques nuages qui nous font souffler un petit peu de temps en temps. Les températures encore bien chaudes, en dessous des 30 degrés, mais en plein soleil, ça chauffe encore là sur cette fin de journée. Ça retombe à 14 à 16 degrés pour cette nuit, et il y a encore du soleil attendu toute la journée de demain. On aura à nouveau un mercure assez fort et températures maximales comprises entre 28 et 31 degrés.
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10: Bonsoir à tous. Le jukebox est en place et comme tous les soirs, il n'a pas été changé. Sa programmation est toujours la même depuis les années 80. Et c'est tant mieux, que des collecteurs, que des tubes en or. Et ce soir, ça commence comme ça.

0: Sud, laissez-nous chanter.
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0: Extrait du deuxième album de Gold, Kelkoba, sorti en 86. À cette époque-là, une jeune chanteuse de Forbach n'a pas encore rencontré le succès. Elle s'est fait remarquer par un producteur parisien lors d'une soirée dans un cabaret à Sarrebruck, où elle chante tous les samedis soirs. Mais il faudra attendre encore un an pour que sorte Mademoiselle chante le blues, qui lance sa carrière. Patricia Cass sort son premier album en 88, sur lequel on découvre Quand Jimmy Dee, qui à son tour devient un tube.
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0: C'était Corinne Charby avec Pile ou Face. Tour à tour, mannequin, comédienne remarquée dans quelques films, elle bifurque dans le monde de la chanson au début des années 80. Bingo en 86, le tube arrive, c'est Boule de Flipper. Suivi quelques mois plus tard par ce Pile ou Face qui se vendra quand même à 250 000 exemplaires. Joli, joli. Comme la suite de 100% années 80 d'ailleurs. Le groupe allemand Alphaville arrive avec Big in Japan juste après ça.
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1: À la demi de chaque heure, plein d'informations pratiques, plein d'idées de sortie pour préparer le week-end. On est mercredi, c'est dans deux jours. Ça va arriver vite, même si c'est une semaine tout à fait normale. Pas de jour férié, c'est bizarre, hein. Samedi, c'est la Vernoise à Verny, au sud de Metz, organisée par l'association Cancer Action pour lutter contre les cancers de la gorge. Donc même si vous ne faites pas le parcours de 10 km, vous pouvez le faire en courant ou en marchant. Il fera encore chaud samedi, hein. Vous pouvez au moins venir dans le beau parc de Verny pour vous faire dépister du cancer contre la gorge. C'est toujours ça de prix, hein. C'est toujours très bien de le faire, hein. On regrette jamais, hein. Et vous pourrez manger sur place aussi. Il y aura tout ce qu'il faut à partir de 11h30, parc du Château à Verny. Il y a également à faire ce samedi la médiathèque de Beauce qui organise une journée instruments de musique. Les enfants pourront tester tous les instruments de musique et pourront emprunter un instrument pendant un mois. Je sais pas si c'est une bonne idée, mais ça se passe à Beauce samedi.
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0: Tam Tam, c'était Michel Polnareff.
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0: Quand Michel Polnareff veut redevenir un homme préhistorique, quand il se met en colère contre la modernité de notre société dominée par la technologie, ça donne un tube en 81. Un an plus tard, pour se détendre, il lui suffisait de se brancher sur le tube qui va révéler au monde entier un groupe anglais vraiment pas comme les autres, le Culture Club et son chanteur Boy George. Un habile mélange de pop, rock, reggae, des looks vifs, colorés, ça donne « Do you really want to hurt me ?» Souvenez-vous.
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0: Bandolero, c'était Paris Latino. Ah, c'était fait pour marcher, de l'espagnol mélangé à de l'argot parisien, rythme latino à vous décoincer les hanches. Résultat, le titre se classe en haut des classements dans plusieurs pays et même en 2002 quand les élèves de la Starac en feront une reprise. Dans un instant, c'est Décibel avec Émilie. Émilie qui reçoit ce soir Anaïs. Mais en attendant, la mère à Titi de Renaud se prépare et c'est juste après ça.
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2: Il y a Philippe à côté, notre chauffeur de train, aujourd'hui, et qui va repartir avec les visiteurs qui vont monter dans quelques instants, prendre leur place.
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2: Mais c'est l'heure de Décibel, toute l'actualité musicale avec ce soir un anniversaire ultra réjouissant. Le premier album d'Anaïs, le Cheap Show, a 20 ans. Et Anaïs, qui ne donne jamais sa part au chien quand il s'agit d'organiser une boum, a prévu de célébrer cet anniversaire
3: attends,
2: se doit.
3: Qu'est-ce que c'est que cette expression ?
2: Tu donnes pas ta part au chien
3: en organisant une boum ?
2: Bah, c'est une méga boum, les 20 ans de ton
3: album. Ah ouais, d'accord. C'est une surpasse.
2: Arrête, t'es dans mon générique. Ah, normalement, tu arrives après en surprise. Vous allez tout savoir en studio et sur scène, car Anaïs est ce soir, et surprise, l'invité de Décibel.
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2: Mais qu'est-ce que tu fais dans mon générique, Anaïs ?
3: Fallait pas donner la part au chien.
2: Mais tu connais pas cette expression ?
3: Non,
2: mais si, tu sais, tu dis ah bah dis donc, tu sais, Sylvie, elle donne pas sa part au chien.
3: Ah non. J'aime bien.
2: Ou Patrick, hein. C'est tout le monde.
3: On va pas dire Patrick
2: non,
3: aujourd'hui.
2: Pas ah bah non. Fiori.
3: Patrick Fiori, mais oui.
2: Bisous Patrick Fiori. Elle est toujours un petit peu dissipée, mais c'est pour ça que je l'aime. Anaïs est donc ce soir l'invitée de Décibel. Et si nous arrivons à mener l'émission à son terme, on aura fait le tour de l'actualité musicale, pas que la tienne, Anaïs, puisqu'il y a aussi aujourd'hui l'anniversaire d'Alain Souchon.
3: Oh, Alain.
2: 17 ans. Également.
3: Non, mais tu sais qu'il m'avait. Ça a été un des premiers. Il m'a entendu au Foutu Roi en
2: émission de France
3: guest,
2: Inter, ouais.
3: En petit guest, et je chantais Christina, et il m'a invité à faire ses premières parties à l'Olympia. J'étais pas connue.
2: Ah.
3: C'est un grand monsieur, monsieur Souchon.
2: Eh ben, on lui dit bon anniversaire, alors on l'écoutera tout à l'heure. La découverte du jour, c'est Kid Sophie, qui faisait partie de Hyphen avec Santa, qui a d'ailleurs été la directrice musicale de l'énorme tournée de Santa, et aussi la coproductrice de son album. Kid Sophie se lance en solo, et en français, titre qu'elle sort en français, vous le découvrirez un peu plus tard. 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Et là, normalement, Anaïs fait son apparition dans l'émission. Bonsoir Anaïs. Tada ! Comment ça va ?
3: Ça va bien. Ça va bien, Émilie.
2: Joyeux anniversaire de 20 ans du Cheap Show.
3: Merci beaucoup.
2: On parle évidemment de Mon cœur, mon amour. Ça, c'est la version qui est passée sur toutes les radios quand c'est devenu un tube. Mon amour, mais ce qu'il faut dire, c'est que The Cheap Show, le spectacle pas cher, et Mon cœur, mon amour, au départ, c'est un seul en scène, musical, et ça ressemble à ça.
3: Mon cœur, mon amour, mon amour, mon cœur, ça dégouline d'amour, c'est beau.
2: Cheap Show, c'était un spectacle avec lequel tu tournais partout en France, et la magie du bouche à oreille a fait que tu t'es retrouvé aux Victoires de la Musique, et ensuite la chanson est devenue un tube. T'es obligé d'aller l'enregistrer en studio pour que les radios puissent la passer et tout. Mais donc au départ, toi, ton idée, c'était pas de sortir un album, c'était de faire un spectacle.
3: C'était effectivement d'enregistrer par contre un spectacle live, parce que j'avais été marquée par certains lives effectivement de grands entertainers, tu vois, de genre Bette Midler, qui avait sorti un live dans les années 70 où j'étais tombée dessus, et c'était bourré. Déjà, j'ai été scotchée. Je me suis dit, on a le droit de faire ça, de faire à la fois des blagues, de mélanger la pop, le jazz, de faire tout ce qu'on veut. Et en même temps, j'avais envie d'être dans la salle, parce qu'il y avait des trucs que je comprenais pas ce qui se passait. J'entendais des rires à un moment. Je dis, ah, moi, je veux faire un live comme ça, où je le fais en one shot sur scène, et que une fois que c'est enregistré, ben, les gens, ils ont envie d'être dans la salle avec nous, quoi.
2: À Alors ça, au départ, ça marche effectivement, parce que The Cheap Show, vraiment, il y a 20 ans, il y a même un peu plus de 20 ans, il y a un gros bouche à oreille, les gens disent, oh là là, t'as vu cette fille, elle est toute seule avec une guitare, un kazoo, et puis...
3: Et un looper, en fait. Il y avait ce petit truc aussi qui faisait que les gens aussi... Un petit truc en plus pour l'époque, puisqu'après, il y a eu Ableton... c'est que j'utilisais ce qu'on appelle la pédale Jamman pour les guitaristes pour se sampler en live. Je l'utilisais à la guitare, au chant.
2: Ça veut dire que tu fais un premier la la la qui est enregistré dans la pédale, et après tu fais un deuxième la la la en live, mais tu peux renvoyer le premier. Donc ça fait un petit chœur. Après ça. Tu peux faire des grands chœurs et tu peux faire plein d'effets.
3: C'est ça, du coup ça crée vraiment, comme je suis plutôt comédienne et un peu folle, ça me permettait de, non seulement de créer des chœurs en live, mais aussi par exemple de faire tout un monde quand j'imagine que je suis écossaise au Festival d'Édimbourg et je pars avec...
2: On écoutera tout à l'heure, ça c'était vraiment dingue ce Cheap Show.
3: Ça permettait de faire rentrer les gens dans le spectacle, parce que quand tu fais le bluesman, tu leur dis non, là... Do you want me to be here tonight? Yeah! Ok, on y va.
2: Donc ça, c'était l'idée de génie, c'était l'idée de ce spectacle. Et donc, pour les 20 ans du Cheap Show, très bonne nouvelle, tu repars sur la route.
3: Ah bah oui, faut pas... Non, enfin, c'est ridicule de faire les 20 ans du Cheap Show sans repartir sur la route. Donc on est en train de... Là, on fait une petite tour...
2: Petite tour de chauffe.
3: Voilà, 26, et on est en train de préparer 2027.
2: C'est ça. 2027 sera intense, mais sachez déjà que le 19 juin à Suril-Comtal, le 29 août au Festival des Musiques Actuelles de La Jarrie, le 4 septembre à Saint-Gilles-Croix-de-Vie, le 25 septembre à Fontaine dans le 38, le 9 octobre à Migennes et le 4 décembre à Château-Thierry. Il y aura d'autres dates comme ça qui seront rajoutées pour 2026, mais voilà, c'est vraiment 2027. On va reparler du Cheap Show parce que c'était quand même un truc fou.
3: On va faire une cigale aussi en 2027.
2: Une cigale au printemps.
3: Oui.
2: Elle fait bien la cigale aussi. Vous voyez, elle sait tout faire.
3: Attends, je suis du Sud.
2: Mais avant, alors j'aimerais, s'il te plaît, qu'on se remette tous là, il y a 20 ans. On était plus beaux, on avait moins mal au dos, et donc on te découvrait. Donc, avec le succès de ce spectacle, le Cheap Show, tu enregistres ce qui va devenir un tube, mon cœur, mon amour, pour que ça passe à la radio. Ça passe à mort à la radio. Et un peu du jour au lendemain, t'es archi sollicité. Tu te retrouves sur les gros festivals, les Francopholies de La Rochelle, le Printemps de Bourges, à la télé, à la radio, etc. Est-ce que c'était ce que tu souhaitais et comment l'as-tu vécu à l'époque ?
3: Non, moi je l'ai très très mal vécu. Effectivement, je sais que ça fait bizarre de dire ça. Mais comme je tournais déjà beaucoup, quand ça a commencé à exploser, moi j'étais toute seule sur scène dans des conditions un peu plus roots depuis 2 ans. Et du coup, ça, j'étais déjà un peu au bout du rouleau quand ça a commencé à...
2: C'est ça, t'étais déjà fatiguée.
3: Ah ouais.
2: Parce que ça faisait 2 ans que t'étais sur la route.
3: Mais c'est pas ça, c'est que j'avais l'impression que tout m'échappait. Et puis surtout d'être épuisée aussi, parce que c'était... Être seule sur scène, c'est quand même très différent que d'être en groupe. J'adore être en groupe, mais c'est vraiment pas la même énergie. Et ce spectacle, en plus, c'était quelque chose... C'était un petit peu mon bébé, où je voulais que chaque soir soit différent vraiment pour les gens. Donc je donnais vraiment, vraiment beaucoup. Et c'est vrai qu'à un moment, j'ai carrément... j'étais épuisée, donc j'étais malade. Je sais même pas comment j'arrive encore à chanter. Mais j'ai fait des trucs de fou. Donc moi, j'ai aucun regret, mais j'étais... j'ai un regret, c'est que du coup, j'étais trop... trop au bout du rouleau pour pouvoir faire. J'avais été invitée à faire le Fuji Rock quand même au Japon.
2: Au Japon, énorme festival d'été d'ailleurs. Ouais.
3: Ouais, c'est un petit peu, c'est comme un Coachella, c'est pour les gens qui connaissent pas, mais au Japon. Et j'étais tellement malade que si je prenais encore un seul avion, je me crevais les tympans. Donc on a. Mais j'ai été invitée aussi à ouvrir les Eurocaines avant les Deftones. Quand même.
2: Non, mais c'est
3: et
2: ça
3: je l'ai
2: fou.
3: Fait, ouais. Et je l'ai fait, j'ai pas pris de tomates.
2: Est-ce que, c'est une question que j'avais envie de te poser il y a 20 ans, la première fois que je t'ai interviewée, j'ai jamais osé, puis depuis on s'est croisés plein de fois, mais j'ai jamais osé te la poser.
3: Non, il s'est jamais rien passé avec Keanu Reeves.
2: Bien sûr que si. Est-ce que, quand même, t'as pu profiter ? Parce que moi, je me souviens des premières interviews que j'ai faites de toi, il y a 20 ans, au moment de Mon cœur, mon amour, évidemment. Moi, la radio pour laquelle je travaillais, qui s'appelait Le Move, on passait ta chanson 2 fois par heure. On était
3: J'avais fait un hommage parodique dans une petite vidéo sketch d'un de mes albums.
2: C'est vrai. Non, elle m'a gâtée toujours. Mais j'ai jamais osé te demander, est-ce que quand même t'as profité, ou est-ce que vraiment, c'était tellement énorme, tellement rapide et tellement inattendu que tu te souviens pas que c'était bien ?
3: Je crois que de toute façon, j'ai un émotion. J'ai jamais fait tous les tests, hein, tu sais, des HP, des machins, des trucs.
2: Oh oui, t'as bien des trucs, toi.
3: J'ai déjà des dyspraxies, ça c'est certain. La gauche et la droite, faut pas trop me demander.
2: Ah bah, va pas voter, toi, l'année prochaine. Va rester chez elle. Elle ira à la cigale.
3: mais c'est surtout que j'ai un émotionnel assez complexe. C'est-à-dire que quand c'est trop fort, ça bloque. Mm-hmm. Donc, j'arrive plus à pleurer, j'arrivais plus à rire, c'était trop pour moi. Donc c'est surtout ça, mais j'ai quand même, quand je repense, j'ai beaucoup aimé quand je faisais, tu te retrouves à tourner au Québec, pas forcément sur des gros trucs, tu rencontres aussi des artistes. Je me suis retrouvée coincée une fois, il y avait une espèce de fête de la musique en pleine canicule à Carcassonne, alors que je jouais en même temps au Francophonie de La Rochelle. Mais on était coincés parce qu'il y avait aussi le Tour de France qui passait et j'ai tapé la discute par 40 degrés dans un mini studio avec Tina Arena pendant 3 heures avec ah mais c'était trop mignon, il y a la compagnie créole qui était là et on n'en pouvait plus, on était tous épuisés et crevés de fatigue, de chaud quoi. Et puis là voilà, je parle à un des gars de la compagnie créole et j'ai adoré sa réponse. Je dis, voilà, c'est dur, là, quand même. Il me dit, ouais, mais c'est de la promo. Je dis, ouais. Et il me dit, et la promo, c'est bon pour le moral. Donc, ouais, moi, j'ai plein d'anecdotes avec des gens.
2: En fait, t'as plein de petits moments super chouettes.
3: J'ai vu Charlène Spiteri à Musilac.
2: La chanteuse de Texas.
3: Qui s'est montée à côté, que normalement, on n'avait pas le droit d'être là, mais qu'elle était super sympa. Oui. T'avais ton petit pass en festival. Moi, j'ai pu voir. Comme je jouais surtout en début, puisque j'étais seule avec ma pédale, et ben, je poupais après.
2: Aller voir
3: tous les autres qui jouaient, quoi. Ouais.
2: Oui, donc voilà, il y a plein de bons petits moments, mais l'ensemble est quand même un peu étrange. Mais pourtant, t'as dû t'y replonger puisque tu viens d'enregistrer et de sortir une nouvelle version de Mon cœur, mon amour. Car 20 ans plus tard, évidemment, alors tu es toujours les couples.
3: Ah
2: mais
3: oui,
2: il y a des petites choses qui ont changé.
3: Plus que jamais.
2: Ah, voilà. Mais il y a des choses qui ont changé.
3: Ah bon?
2: Dans la chanson? Ah bah oui.
3: Ah oui, oui, c'est-à-dire qu'il y a 20 ans, en fait, je disais que je niquais tout mon forfait, mais je me suis bien rendu compte qu'il fallait un peu...
2: C'était trop marqué.
3: J'ai la même problème sur ma chanson Christina, je m'en suis rendu compte très tardivement, genre il y a 6 mois, parce que jamais un fan ne m'a fait Christina, pour les auditeurs, c'est mon autre chanson.
2: Enfin, on l'écoutera tout à l'heure, ouais.
3: Et en fait, dedans, il y a pas de cabine téléphonique dans ce putain de quartier de merde. Et là, je dis, mais il y a plus de cabine téléphonique.
2: Et voilà. En 20 ans, beaucoup de choses ont changé. Anaïs, cette nouvelle version 2026 de Mon cœur, mon amour, on va la découvrir maintenant. Puis après, tu vas nous raconter avec qui tu l'as fabriquée.
3: Yep.
2: C'est parti. Bisous les couples. Mon cœur.

0: J'adore. Anaïs, Mon cœur, mon amour, version 2026 qui vient de sortir à l'occasion donc de la première sortie en vinyle de cet album The Cheap Show, disque de diamant, hein, il y a 20 ans. Il y a 20 ans, on faisait pas de vinyle, là on en fait. Raconte-nous alors cette nouvelle version, comment elle est née?
1: Je me disais que oui, pour les 20 ans, et comme je sais qu'il y a vraiment une cote d'amour sur cette chanson, oui. Je me suis dit oui, je vais la... Ce qui n'était pas évident, tu sais, sur le Cheap Show au départ. Quand j'ai signé avec un éditeur, il a vraiment eu ce nez de l'éditeur en disant non, ce titre-là, faut que tu...
0: Ça va marcher. Ouais.
1: Moi, c'était Elle sort qu'avec des blacks de mon...
0: Tu pensais que c'était ça
1: Les gens adoraient, c'était celle-là. Et du coup, la nouvelle version, j'avais envie d'un petit truc un peu années 80, Cure. Et du coup, j'ai pris un petit duo qui s'appelle 92 de Producers.
0: Ouais.
1: Mais qui savent jouer aussi bien des instruments pour qu'on ait ce petit truc assez enlevé, léger.
0: Parfait pour l'été.
1: Ouais.
0: Exactement. Alors, le Cheap Show, faut bien le dire, c'était un spectacle incroyable, comme on en avait jamais vu. Une artiste seule en scène qui chante, qui sait tout chanter, qui sait jouer de la guitare et du kazoo, et donc à cette pédale avec laquelle elle se sample elle-même en temps réel. Il n'y avait rien de pré-enregistré. Hein. Quand t'allais sur scène, vraiment, t'étais à poil. T'étais avec ta voix et il fallait que ça marche. Et ça marchait.
1: C'est la base du Cheap Show. C'est ce qui va se passer en tournée de nouveau.
0: Et c'est ce qui va se passer là, à nouveau. Et donc, il y a des moments... tu dis tout à l'heure. Il y a des moments qui ne peuvent arriver qu'avec Anaïs, en Écosse, par exemple.

Et là, les gens, mais ils sont hystériques parce que c'est génial. T'es toujours toute seule et c'est juste, voilà, des couches et des couches de ta voix que tu rajoutes en direct. Donc, une cornemuse parfaite. De temps en temps aussi, il y avait. Qu'est-ce qui se passe en ce moment sur MTV? Et Anaïs nous faisait Justin Timberlake.

0: en plus, c'est la reine des accents.
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0: Voilà.
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0: La vie, c'est pas du foie gras. Non mais c'était dingue quand même. Comment tu l'as monté ce spectacle? T'étais toute seule.
2: J'ai parlé à tous les gens dans ma tête.
0: C'est ça.
2: Non, mais il y avait aussi une grande. On s'était séparés avec mon groupe et il m'a. Ça avait été très violent, comme ça peut arriver beaucoup, parce que c'est beaucoup d'amour. C'est comme une rupture à quatre.
0: Mais oui, c'est ça. C'est comme quatre ruptures, en fait.
2: Ouais, voilà. Sauf le bassiste, qui est toujours le mec le plus cool du groupe. Mais sinon, voilà, j'avais eu des. J'ai eu beaucoup de mal à me séparer d'eux, mais je sentais que j'arrivais pas à avancer et ils voulaient trop me faire faire ce qu'ils avaient envie. Et puis quand j'ai dit non, on reprend pas, ils m'ont dit il ne t'es rien sans nous. Et ça m'a vraiment à la fois blessée, marquée. Mais par contre, j'ai eu une énergie incroyable. J'ai fait ah ouais, et il fallait que je leur prouve, que je me prouve. Et surtout j'étais enfin libre aussi du coup de faire ce que je sentais, et comme ça avait tenu un peu comme un orgasme, si tu veux.
0: ça tu sentais que ça venait,
2: ça montait, et là ouais. Du coup t'as tout qui sort, qui est incroyable, et c'est la plus belle énergie, c'est une espèce de violence folle où t'as forcément le meilleur de toi qui sort, et même pour moi encore ça reste une très belle écriture, hein. Mes textes, j'ai trouvé assez fort.
0: Ah bah justement, c'était ma prochaine question. C'est dans le Cheap Show de 2006. Est-ce que tu assumes, tu aimes, tu embrasses tout pour ton spectacle là, 2026-2027 à part les forfaits téléphoniques, parce que ça n'existe plus, et les cabines téléphoniques.
2: Oui. Puis j'ai promis, il y a des fans qui adorent que je fasse bébé baise-moi. Je dis bon, on va arriver à 50 ans, mais on va quand même continuer. Mange-moi comme une mangue. Ouais, on y va. Mais moi, j'assume tout. Après, ce que j'ai envie de faire vraiment, c'est garder, voilà, un peu quelques personnages vraiment phares du coup du spectacle. Mais j'ai aussi des nouvelles folies parce que les gens, ils aiment aussi être surpris avec ce spectacle. Donc il y a par exemple, pendant ce temps-là à l'Eurovision. Donc, je vous laisse imaginer.
0: Alors j'aimais bien pendant ce temps-là sur MTV, mais effectivement pendant ce temps-là à l'Eurovision,
2: voilà, tout un programme.
0: J'ai hâte. Ça risque d'être très très bien, évidemment. Donc tournée d'abord 2026 et puis beaucoup 2027. Est-ce que ce show sera toujours cheap? Ça s'appelait le Cheap Show, le spectacle pas cher, parce que ça coûtait pas cher à produire, parce que t'étais toute seule. La chanteuse était aussi la guitariste, la metteuse en scène, etc. Est-ce que là aussi tu pars vraiment toute seule?
2: Oui, et là aussi le tour de show, il est aussi pour. J'aime bien me roder. Je me suis toujours rodée sur scène. Je suis pas quelqu'un qui a toujours une grande mise en scène. Ce qui est intéressant, moi, c'est qu'elle se crée au fur et à mesure. Des fois, je vais avoir un gag un soir et je fais mais ce gag était génial. Et du coup, là, je le peaufine pour le reprendre après. Mais j'aime bien que ce soit toujours juste un canevas et que ça laisse la place à l'improvisation. Donc voilà, ouais. Mais c'est déjà à partir du. Ben, c'est le 19 juin près de Saint-Étienne, là.
0: Ouais, sur le Comtal.
2: Voilà, on va. Mais moi, ça me stresse quand même. Là, j'ai l'impression d'avoir 20 ans de moins et de me chier dessus, comme on dit.
0: Eh bien, pendant qu'on va donner une petite lingette à Anaïs, je vous propose d'écouter Christina. Grand souvenir de l'époque. Christina, c'est un personnage du Cheap Show. Elle a eu une vie d'ailleurs dans tes albums suivants. Hein. Voilà, enfin Christina.
2: Ah oui, c'est vrai que j'ai fait.
0: T'as fait la suite.
2: J'ai fait la suite, comme les fans aimaient beaucoup, et que c'est, je pense, quand même ma plus belle chanson écrite très vite, en une heure.
0: Comment tu l'introduis sur scène?
2: Christina, peut-être pas dire des gros mots à la radio.
0: Pardon.
2: Je dis, est-ce qu'il y a des. est-ce qu'il y a des putes dans la salle? Enfin, je veux dire des Christina. Enfin, je sais plus ce que je dis.
0: Ouais. Mais en gros.
2: C'est pas très gentil, mais après,
0: non, mais
2: m'excuse.
0: C'est une histoire. Ma question, c'était pas ça, Dali. C'était juste de savoir, pour celles et ceux qui n'ont jamais écouté la chanson, expliquer donc que celle qui chante, c'est une femme qui a été trahie.
2: Bafouée.
0: Et son mec l'a trompée avec une Christina.
2: Exactement. Et j'ai fait. Alors, plein de gens s'imaginaient plein de choses sur cette chanson. Et j'ai fait la suite pour mon dernier album, Christina, saison 2.
0: Ouais.
2: Il était temps, genre, au bout de... C'est rare une série où on fait la saison 2.
0: 20 ans après, oui, mais pourquoi après. Pas hein. Ouais.
2: Et ça finit bien, c'est beaucoup plus doux. C'est un peu saphique, quand même, comme on dirait. Mais au moins, ça amène la chanson quelque part.
0: Christina, sur le Chip Show, c'est Anaïs. Oh.

0: chanson, Christina. Anaïs, alors pourquoi elle est infirmière? Parce qu'on les aime, les infirmières, normalement.
1: Eh bien, en fait, c'était pour faire la rime la plus riche de la langue française.
0: Et je l'ai. De but en blanc, cette pute en blanc. C'est vrai qu'elle est très riche.
1: C'est ça. Ouais. je voulais créer un personnage. J'avais pas encore exactement le métier, mais j'avais que j'étais énervée de but en blanc. J'ai fait pute en blanc et je trouve ça super.
0: Et bisous à toutes les Christina qui nous écoutent, parce qu'on n'arrêtera pas d'écouter cette chanson. On l'adore, mais on comprend. Et voilà.
1: Oui. Non, mais je fais beaucoup de dédicaces aux Christina. En vrai, après le concert, elles aiment bien.
0: Elles aiment bien. Elles sont comme ça, les Christina.
1: Elles savent que c'est de l'humour.
0: Elles sont parfaites. Anaïs est de retour 20 ans après le Chip Show. On fête ça avec la première fois en vinyle de cet album culte que vous adorez, mais que vous n'avez pas en vinyle, donc vous allez l'acheter. Et puis surtout, une série de concerts. Anaïs est l'invitée de Décibel. À tout de suite.
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0: L'anniversaire d'Alain Souchon, la première chanson de Kid Sophie en français. 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
0: 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George Michael. Est-ce qu'il y a George Michael dans mon blind test? Même pas, mais je suis sûre que tu sais chanter du George Michael, Anaïs.
1: Ouais.
0: C'est laquelle tu chantes? Tu fais la trompette de...
1: Ah bah oui, sur Elle sort qu'avec des blagues, des fois je faisais ça, je partais.
0: Tu partais un peu en Careless Whisper.
1: Careless Whisper. Moi j'aime beaucoup la chanson de Noël, moi. J'aime bien
0: Wham. Last Christmas,
1: ah oui.
0: I give you my heart. Ah là là, elle chante bien. Bah, en même temps, c'est son métier. Hein. Alors voilà, on applaudit Anaïs, évidemment. Je voulais te parler de la suite de ta carrière. Parce que quand on démarre aussi fort avec un énorme album comme The Chip Show et un tube
5: interplanétaire, et tu peux le dire, on m'écoute sur Mars.
0: Bah, au Japon, Fuji Rock, quand même, c'est pas rien. Mon cœur, mon amour, 20 ans plus tard, on est toujours là à la fredonner, à retomber sur le clip. Trop drôle le clip Roland-Garros, là, enfin le tennis, c'est ça le mot que je cherchais.
1: Une fois, j'ai rencontré Amélie Mauresmo, j'ai pas osé lui dire qui j'étais. Ah. Moi, j'étais juste contente de...
0: Elle est cool.
1: Mais j'ai pas osé lui dire qui j'étais parce que j'avais tellement... Je voyais que mon revers tout pourri de...
0: Ah, du clip.
1: Du clip.
0: Mais tu n'aurais pas jugé sur le revers.
1: Mais même, j'ai pas osé, je voulais pas l'embêter.
0: Est-ce que tu aurais jugé Amélie Mauresmo sur un karaoké?
1: Oui, non, c'est
0: jamais de la vie.
1: Mais j'ai juste voulu pas l'embêter, j'ai juste fait ma petite photo.
0: Je te jure, Amélie Mauresmo. Oui, alors c'est pas du tout de ça dont je voulais parler, je voulais parler de la suite de ma carrière. Non, mais quand tu démarres aussi fort et que t'as un tube aussi marquant que Mon cœur, mon amour, t'as eu beau faire des albums sublimes après. Et alors moi, je suis très très fan de ce que t'as fait. 2008, le Love Album.
6: On s'est rencontrés un beau soir d'été, on a fait l'amour un beau jour aussi.
0: Le premier amour. Il y a eu Je n'embrasse pas les garçons.
6: Je n'embrasse pas les garçons, je n'écoute pas.
1: C'est là où je faisais les filles du move.
6: Ouais. Je ne suis pas petit poisson que l'amour frotte à la maison. Non, je n'embrasse pas les garçons, je n'écoute pas leurs chansons.
0: Toujours des chansons à personnages. J'aime beaucoup aussi, c'était un peu plus tard, sachant que c'était sur Divergente, où tu faisais la DRH.

0: 2024, Anaïs, un sacré numéro.
1: J'ai retrouvé mon mojo.
0: Ça, c'était sur Divergente.
2: Oui, oui.
0: Pardon.
2: Ok, j'ai tellement de tubes.
0: Non, mais justement, c'est ma question. T'as plein de chansons géniales dans ton répertoire. À chaque fois, tes albums et le dernier en date, un sacré numéro sur lequel il y a Il m'a saoulé, qu'on adore et qu'on va écouter tout à l'heure. Est-ce que c'est frustrant de se dire, ah bah tiens, pourquoi ça, c'est pas autant aimé et diffusé que Mon cœur, mon amour?
2: Oui, c'est frustrant. Enfin, ça l'a beaucoup été. Après, t'en prends ton parti. Ça s'appelle le syndrome du tube. C'est assez connu. Une fois, je crois que j'en avais discuté avec Axel Bauer.
0: Tu vois, oui. Donc...
2: Et encore, non, lui, il a quand même fait son petit duo avec Zazie. A... Et puis, voilà, c'est Axel Bauer.
0: Mais quand t'as un syndrome, énorme tube, ouais. En plus, au tout début de ta carrière, c'est...
2: Ouais. Il y a une cote d'amour. Et surtout, c'est un peu compliqué en France de faire de l'humour et de la pop. On est tout de suite... Je crois que les médias ont envie que vous soyez soit juste chansonnier humoriste, soit un musicien pop, mais on n'a pas, voilà, on n'a pas le côté Lily Allen, Robbie Williams, foutage de gueule mais avec de la bonne musique. Donc, je pense qu'ils ont, voilà, je pense que les programmateurs et les journalistes français ont peut-être un peu de mal avec mon univers. Et c'est à moi effectivement de dire aux gens que non je suis pas morte et que c'est eux qui ont raison, c'est eux qui ont plébiscité ce cheap show, c'est eux qui ont fait que c'est arrivé en radio et c'est eux qui mettent pas de carcan en fait.
0: Ouais.
2: T'as vu, et je parle bien quand je me m'énerve pas.
0: Oui. Quand t'es calme, tu fais passer des messages et on comprend et c'est très intéressant parce que moi je me souviens, voilà, un sacré numéro là, l'album pour lequel on s'est vu il y a 2 ans et cette chanson Il m'a saoulé. Moi, ouais. Je me suis dit ça c'est un tube. Alors je ne suis pas directrice artistique d'un label ou de voilà, mais
2: c'est très touchy, c'est ça gratte le vernis, mais moi j'aime bien faire des chansons qui grattent le vernis, mais
0: ah, tu penses quand même que si tu faisais des textes
2: là,
0: un petit peu
2: on parle de préservatif là. Hein.
0: Bah, on parle d'une nana qui râle parce qu'un type avec qui elle était tout à fait d'accord pour coucher a pas voulu mettre de préservatif et donc après du coup elle veut plus.
2: Ouais, elle m'a saoulé, non, c'est tout à fait la vérité d'aujourd'hui. Ouais. Mais c'est des mots crus et non, c'est, j'ai la tristesse de le regret de te dire que ça. Oui, non, ça, je savais que ça ne rentrerait pas.
0: D'accord.
2: On est encore.
0: Mais tu t'en fous alors, t'as pas besoin.
2: Celle-là, oui, je savais que de toute façon c'était pas pour les radios. Non, j'aimais bien. Ce petit coup de gueule, comme quand j'ai pu faire une chanson sur les DRH. C'est toujours engagé à ma façon. Hein.
0: Ouais.
2: Et puis j'ai, comme Mon cœur, mon amour, c'est vraiment ma patte de dédramatiser la vie. Donc je disais, j'avais envie de dire, voilà, pour toutes les femmes qui se sont retrouvées avec un gros relou qui ne veut pas mettre de préservatif en 2025,
0: ouais.
2: Non, c'est pas normal. Et donc je fais la chanson pour vous, les filles, quoi. Et surtout, la chanson est drôle en plus. Donc.
0: Elle est très drôle. Alors, on va l'écouter maintenant pour se dire au revoir. Mais avant, il faut quand même que je termine en rappelant que le Cheap Show est disponible pour la première fois en vinyle, que la version 2026 actualisée avec un forfait illimité de Mon cœur, mon amour est disponible. Que les concerts sont en préparation pour une grande tournée 2027, mais que certains vénards pourront te voir en 2026. Donc, repérer près de chez vous les concerts d'Anaïs. Et puis, quand même, pour savoir, je suis curieuse, est-ce que tu hais toujours les couples?
2: Oui, absolument.
0: Follement.
2: Je suis un petit cœur chaud, tout doux, j'aime tout le monde.
0: C'est faux. Merci Anaïs d'être venue nous voir. Elle n'aime pas tout le monde, la preuve, il l'a saoulé lui. À la prochaine. Bisous.

0: Il m'a saoulé. C'est sur son dernier album en date et le premier, le Chip Show, réédité et pour la première fois en vinyle, est à gagner tout de suite au Blind Test.
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0: On joue avec Thierry et avec Caroline. Bonsoir à tous les deux.
2: Bonsoir Lily, bonsoir Caroline.
0: Bonsoir. Alors, ce petit album d'Anaïs, ben vous le connaissez j'imagine, qui est sorti il y a 20 ans. Mon cœur, mon amour, oui, ça vous dit quelque chose.
2: Oui, tout à fait.
0: Mon amour, bien Caroline, joli brin de voix. Bon, ben, il s'est gagné. Chacun, vous remportez un exemplaire de ce vinyle, voilà, du Chip Show. Mais alors d'ailleurs, êtes-vous équipée, Caroline et Siri? Est-ce que vous avez racheté une platine?
2: Non, j'ai toujours l'ancienne.
0: Ah, Thierry, il ne s'était pas débarrassé de sa première platine. Bien joué. Et Caroline?
3: Non, j'en ai pas du tout.
0: Il y a plein de gens qui se rééquipent là maintenant, hein, qui rachètent des platines. Et puis alors, les plus malins, c'est ceux qui avaient gardé la platine, les enceintes, l'ampli, très important, et leur vinyle. Et leur vinyle. Thierry, tous les disques sont encore là?
2: Oui, tous.
0: Bravo, bien joué.
2: J'ai 50 ans cette année.
0: Thierry, oui, je connais plein de gens, même par exemple mes parents qui ont un petit peu plus de 50 ans, et eux, ils se sont débarrassés au fur et à mesure. Quand on est passé au CD, ils ont jeté la platine.
2: Mais ça fonctionne toujours bien, ça.
0: Bah oui, évidemment, c'est increvable en plus ces machins-là.
2: C'est increvable.
3: Il est de où mon concurrent, là?
0: Comment, Caroline?
3: Mon concurrent, il est de où?
0: Ah, je sais pas, Thierry.
2: Des Vosges.
3: Ok.
0: Des Vosges. Et Caroline, il faut le rappeler aussi, hein.
3: D'Indre-et-Loire,
2: d'accord.
0: Les Vosges, l'Indre-et-Loire, ce soir, au Blind Test, et les chansons qui parlent de famille. Alors, il va falloir retrouver le plus rapidement possible le nom des interprètes des chansons, Thierry et Caroline. Dès que vous avez une idée de la réponse, vous me donnez d'abord votre prénom, puis votre réponse, et on vérifie ensemble si c'était ça, ok
3: Thierry. Yes.
0: Caroline, première chanson qui parle de famille, dites-moi qui chante ça.
2: Thierry. Ah bon. Ah non,
3: Mon cœur, Prana.
0: Alors, c'est une chanteuse.
2: Ah,
0: oui, bravo Thierry.

0: Si j'avais un marteau, mon père, ma mère, mes frères et mes sœurs, c'était bien Clo-Clo, bravo. Carolina, un point. Thierry également. Alors, eh bien, on va vous départager pour de rire, hein, puisque de toute façon, vous avez tous les deux gagné. Avec une dernière chanson, cette fois-ci. Non, pas cette fois-ci, comme à chaque fois, il faut donner votre prénom avant de donner la réponse. On cherche l'interprète. Oh, c'est beau. Catherine Lara au violon sur le refrain.
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0: C'est pas Joe Dassin, Thierry.
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0: c'est
1: nous
0: un chanteur français.
1: Ensemble.
0: Qui a aussi chanté San Francisco.
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2: Pour l'initiale du prénom.
0: Allez, l'initiale du prénom. Alors, son prénom commence par un M et son nom de famille, c'est un métier dans la nature. Son prénom, c'est Maxime.
2: Maxime.
0: Oui.

0: Maxime Le Forestier, mon frère, et ses violons sublimes, donc signé Catherine Lara. Et ben, vous avez trouvé en même temps, après 700 indices. Oui. Bravo, Caroline.
1: Merci beaucoup.
0: Mais merci à vous d'être venu jouer, ça m'a fait très très plaisir. Je vous embrasse et je vous offre l'album d'Anaïs. Et je vous propose, au rayon famille, d'écouter la famille heureuse des négresses vertes cultissimes.

0: 1991, deuxième album des Négresses Vertes, Famille Nombreuse. C'est aussi dans cet album qu'il y a Sous le soleil de Bodega, et le son de cet album est énorme, évidemment grâce au talent des Négresses Vertes. Mais citons Clive Martin, un producteur de disques, réalisateur anglais, qui, après avoir bossé avec Queen et David Byrne des Talking Heads, est devenu le producteur préféré des groupes français des Négresses Vertes, donc au Silmarils ou encore Dolly, les Vampas et Superbus. Ils sont tous fans du travail de Clive Martin, et du coup nous aussi.
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la direction musicale. Et maintenant, eh bien, c'est à son tour de se lancer en solo. Kid Sophie sort des chansons depuis quelques mois maintenant et c'est extrêmement prometteur. Pour la première fois, elle chante en français. La chanson s'appelle « Mes nuits ». Kid Sophie, je pense que vous allez aimer. Et je vous donnerai après quelques dates de concerts à venir.

0: La lumière et la délicatesse de Kid Sophie à découvrir sur scène. Elle est venue dans Décibels nous parler de ce nouveau projet pour elle et que voilà, ça l'a paralysée un petit peu d'être toute seule sur scène. Et puis bon, bah Santa est venue lui donner quelques conseils, évidemment. Kid Sophie sera ce soir. Ah bah dis donc, c'est ce soir à Lons-le-Saunier. Bon bah du coup, là c'est trop tard pour y aller. Bah non, elle est déjà sur scène. Bah, on croise les doigts pour elle, on lui souhaite un excellent concert. Elle sera le 13 juin à Périgueux, le 19 juin à Cabourg pour le joli festival Cabourg, mon amour, et le 4 juillet au festival Les Nuits Guitare à Beaulieu-sur-Mer.
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0: C'est l'anniversaire de La Souche. Oui, c'est le surnom d'Alain Souchon. La Souche, il est incroyable. Moi, je l'adore. Vous vous rendez compte, depuis plus de 50 ans, c'est notre fournisseur officiel de chansons sensibles et tubesque. Oui, on peut faire chanter des centaines de milliers de personnes dans une immense foule comme une vague et pourtant ne pas raconter des conneries. Le mec est très fort, Alain Souchon, à 82 ans aujourd'hui. Alors j'avais envie qu'on écoute Foule Sentimentale. Je sais pas si c'est votre chanson préférée d'Alain Souchon, mais en tout cas j'ai l'impression qu'elle parle de nous quand on l'écoute lui. Alors je trouve que on pourrait tous se sentir concernés en l'écoutant chanter, en lui envoyant nos meilleures ondes donc pour ses 82 ans, Alain Souchon. Merci pour toutes ces belles chansons.

chansons. Et puis, vous rappelez que Alain Souchon sera au château royal de Blois avec ses fils, Pierre Souchon et Ours, le 12 septembre prochain. C'est un grand concert organisé à Blois pour le patrimoine. L'argent qui sera récolté sera utilisé pour rénover le château, entretenir, mettre en valeur le château de Blois, qui est magnifique. Mais effectivement, il faut péter le PEL pour refaire le toit, c'est évident. Donc Alain Souchon et ses fils, le samedi 12 septembre au château royal de Blois. Les tickets sont déjà en vente et en plus, c'est une bonne action. Allez, foule sentimentale pour l'anniversaire d'Alain Souchon. Merci d'avoir choisi ici.

0: ça va la foule sentimentale? C'était doux hein, d'écouter notre Alain Souchon. Pour ses 82 ans. Allez, décibels, c'est terminé pour ce soir. Merci à l'équipe de l'émission. Iris Guitoni, Iki, Elodie Biancamaria, Marion Gonzalez et Franck Moilier. Demain, un pianiste que j'adore, qui vient de sortir un nouvel album, sera l'invité de Décibels. Il s'appelle Sofiane Pamart. Il avait joué à la cérémonie des JO 2024. Vous le retrouverez demain.
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0: On connaît tous le refrain en tétant Andy, dis-moi oui. Mais qui est ce mystérieux garçon qui a inspiré les Rita Mitsouko en 86?
1: Les secrets de vos chansons préférées, Johan Guérin.
0: Se joue à Londres. Catherine Ringer et Fred Chichin, le guitariste du groupe, y enregistrent leur album avec Tony Visconti, le producteur de David Bowie. Entre deux séances, ils s'amusent d'un personnage de BD culte en Angleterre, Handicap, un chômeur par conviction, squatteur de canapé et pilier de pub un peu macho.

À l'époque, les programmateurs radio ne parlent que de ce titre. Résultat, un tube immédiat qui dépoussière la pop française et qui installe définitivement le duo au sommet.

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0: La Maison Tellier, la timidité des arbres.

0: déjà bien chaud.
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1: C'est un extrait de notre nouvel album, Timidité des arbres.

0: Maison Tellier, la timidité des arbres, un coup de cœur ici Normandie. 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

0: Saviez-vous que le titre cassé de Nolwenn Leroy était destiné à un autre artiste ?
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0: Décembre 2002, Nolwenn Leroy remporte la Star Academy. Ce titre cassé cache un secret de fabrication étonnant. Écrit par Lionel Florence, le parolier notamment de Florent Pagny, le morceau n'était pas du tout destiné à la jeune Bretonne. Il a été composé à l'origine pour Johnny Hallyday. Nolwenn Leroy le trouve d'ailleurs très adulte, peut-être trop pour son âge. Mais à l'époque, le choix est stratégique. Le mot cassé est une déflagration phonétique parfaite pour la puissance de sa voix.

0: Le pari est gagné. Le titre cassé de Nolwenn Leroy devient instantanément culte.
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1: MC Solar, Hasta la Vista, la chanson préférée d'Eddie de Préto.
3: C'est un artiste qui m'a énormément aidé à définir mon écriture dans les années 2000. C'était mon père qui me l'offrait. C'est un des premiers albums que j'ai découvert avec 5e As.
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3: J'ai découvert une écriture remplie de poésie qui influencera plus tard énormément la mienne, mon écriture à moi. Pour

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1: Vous avez lu l'histoire de Jesse James? Comment il a vécu? Comment il est mort? Ça vous a plu, hein?

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0: Mais quand comprendront-ils? Call Me Daddy, un coup de cœur Isimène.
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3: Vous chantez ça, Michel Rivérol, parce que vous chantiez des chansons polissonnes sur les scènes il y a quelques années.
4: Pendant très longtemps, effectivement, avec un pianiste, c'était un spectacle piano-voix. Et j'ai par ailleurs payé mes études en chantant et j'étais CPE.
3: Ah oui, voilà, parce que ça, on va en parler. Vous étiez CPE à quel endroit?
4: Au collège de Launaguet, puis quand un poste s'est libéré au lycée Saint-Sernin, je l'ai demandé, j'ai eu la chance de l'avoir. Et d'y rencontrer des élèves en option musique.
3: Et deux garçons célèbres.
4: Big Flo et Oli. Effectivement, j'ai eu cette chance pendant mes 17 années passées dans ce lycée. Oui.
3: Vous faisiez tampon parfois, c'est-à-dire?
4: Un enseignant, il doit faire passer un programme et quand ses élèves sont trop souvent absents, là, ça passe plus du tout. Et je me souviens de moments d'échange avec un professeur de mathématiques qui me disait, non mais là, ça suffit, il faut les coller maintenant, il faut les punir, moi j'en peux plus, ils sont jamais là. Mais je t'assure qu'ils sont malades, je me disais. En fait, je savais qu'ils faisaient une première partie à l'Olympia, donc bon, ils étaient déjà très vite, ils ont atteint une sacrée notoriété et mener les choses de front devenait difficile à ce moment-là.
3: Et vous aviez des contacts avec la maman aussi?
4: Ah oui, ben la maman aussi. La maman voulait qu'ils aient le bac et elle a réussi. Elle disait sans le bac, non, je les lâche pas. Bon, après, elle était bien obligée de lâcher quand même, une fois qu'ils sont majeurs. Elle aussi, elle s'est retrouvée dans mon bureau à examiner les absences. Et vraiment, ils peuvent remercier Patricia, leur maman, qui m'a dit déjà, mais voyons, ça, c'est pas justifié, ça, c'est pas justifié, ça. Non, là, je compte sur vous, vous les punissez, c'est pas possible. Bon, elle veillait au grain et elle avait bien raison.
3: Alors, il y avait de la complicité avec eux, au point d'ailleurs qu'ils vous ont demandé de tourner dans un clip.
4: Ils m'ont demandé de tourner dans un clip qui s'appelle Pourquoi pas nous. Et pour dire deux malheureuses phrases, il a fallu, alors je pensais moi, du premier coup avec mon expérience, eh bien, pas du tout. Il a fallu recommencer et à un moment, c'est Florian qui me regarde complètement désappointé. Il me dit, mais vous l'entendez pas, madame? Et là, c'était le renversement, quoi. Habituellement, c'est plus les adultes qui apportent aux élèves, effectivement. Et là, je les mettais dans l'embarras et je ne comprenais pas ce qui ne collait pas. Enfin, c'est une anecdote que je n'ai jamais racontée et je la raconte pour la première fois, là. Peut-être que j'avais ça au fond de moi, j'osais pas trop m'en vanter, entre guillemets. Enfin, j'ai fini à la troisième fois, on m'a fait signe que c'était OK, j'ai été applaudie, la scène était dans la boîte, voilà. Mais ils m'ont fait douter de mes capacités.
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5: Bachata, Portugal, Madagascar, ça fait un beau mélange. Et nous sommes avec Étienne Arnold. Bonjour Étienne.
6: Manaono.
5: Manaono. Alors ça, c'est du malgache, parce que vous avez un petit peu de malgache, de sang malgache en vous, du sang portugais également. Et nous allons découvrir votre passion qui prend énormément de place dans votre vie, à savoir la bachata.
6: Oui, alors mon papa est malgache, ma mère, c'est la portugaise.
5: Oui. Tout votre temps, vous le consacrez à votre passion. Vous êtes prof également de danse, mais revenons un petit peu à vos origines. De quoi vous souvenez-vous, les influences que ça a pu avoir dans votre quotidien, à la maison, avec papa, maman, peut-être frères et sœurs, lors de vos vacances, voyages et autres?
6: Déjà, la musique. Mon papa, c'est un musicien. Il jouait beaucoup de guitare à la maison. Quand on avait des réunions de famille, c'est vrai qu'on écoutait de la musique traditionnelle malgache, du côté du papa. Et quand j'étais plutôt du côté de la maman, c'était des musiques aussi traditionnelles portugaises.
5: Il jouait de la guitare classique? Ou une guitare spéciale? Du pays?
6: Non, alors enfin, il joue des quelques percussions, oui. Mais sinon, tout ce qui est blues.
5: Est-ce que vous voulez partager un titre avec nous, justement, de cette culture malgache? Alors, qui est-il et qu'est-ce que ça représente pour vous?
6: Le chanteur, c'est Justin Bali. Petite note d'instrument.
5: J'ai l'impression
6: cette voix,
5: que vous
6: et
5: êtes...
6: Cette voix qui, et cette voix aussi qui porte.
5: Ça vous plonge dans vos souvenirs.
6: Ouais, ça met une petite pause dans le temps, je trouve, quand on écoute ces sons. J'ai un oncle à Bordeaux qui, quand on allait chez lui, il écoutait ça toute la journée.
5: C'est resté
6: c'était trop bien, j'adorais.
5: J'aperçois, dites-moi, des petites guitares là-bas. Mais alors, guitare d'enfant, a priori, vous avez envie que votre fils apprenne également à jouer. Enfin, en tout cas, la musique, il faut que ce soit essentiel.
6: On peut découvrir des choses soi-même, mais souvent on a des... les choses peuvent être transmises par nos proches. Et là, en l'occurrence, alors moi, j'ai jamais fait de guitare. En tout cas, j'ai jamais vraiment appris. Puis mon fils, je pense qu'en voyant mon père faire de la guitare, ça l'a intéressé. Et donc, il nous a demandé d'avoir des guitares, quoi, très rapidement. Et il joue beaucoup d'instruments. Ouais. On a des percussions pour faire de la salsa, pour faire de la bachata. Et
5: peut-être qu'un jour, il va vous accompagner. C'est lui qui jouera la musique.
6: Voilà, c'est ça. Pour l'instant, il y a plus de chances qu'il soit musicien. Alors, peut-être qu'il dansera, mais en tout cas, il pratique beaucoup la musique. Ouais. Il fait beaucoup de guitare.
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7: Parce que si le week-end, comme moi, vous entendez votre épouse vous dire « Tu sais quoi, j'ai réfléchi à... » Ou alors « Ah, tu sais ce qu'on pourrait faire ce week-end ?» Ben vous savez que vous allez passer le week-end entier dans des magasins de bricolage, seul, et à vous battre avec la perceuse et l'outillage, seul. Bon, là, il fallait que je rajoute une étagère dans une cloison. Mais bon, j'étais mal réveillé dimanche matin, j'ai percé un peu trop loin. Et maintenant, la cheville est trop enfoncée, ça lotte, ça bouge, c'est une galère, quoi. Alors ma maman, elle m'a regardé galérer, là, pour ressortir la cheville du mur, et elle m'a demandé « Mais pourquoi tu n'utilises pas du scotch ?» Je lui dis, mais le scotch, c'est pas assez solide pour retirer la tivle du mur. Et là, elle me répond, tu toddles, aïe, c'est pour mettre le tivle, la cheville, pas pour l'enlever. Bah oui, parce qu'elle m'a montré que pour ne pas percer plus loin qu'il ne faut, vous mesurez la longueur voulue, ou vous prenez la longueur de votre cheville et vous la mettez jusqu'au bout du forêt. Puis vous y mettez un scotch qui remonte bien un petit peu.
8: Ah oui,
7: et quand vous percez, en fait, vous voyez exactement là où il faut que vous vous arrêtiez pour que la cheville n'aille pas trop loin dans la cloison. Et comme ça tient bien. Merci ma maman, mais j'aurais aimé avoir l'info avant de percer.
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2: Bonjour Olivier, on parle donc de cuisine aujourd'hui ?
1: Tout à fait, et on fait un viron du côté du nord du département. Bonjour les amis, petit tour du côté du pays rouennais aujourd'hui. Comme on y dit là-bas, la gastronomie c'est très important à Rouen, vous en avez peut-être écouté parler. Sur le plan linguistique, le Y pronom neutre, on y aime bien dans le nord du département. Et je vous rappelle que le verbe entendre n'existe quasiment pas. À Rouen, on écoute. Donc vous avez peut-être écouté parler de l'importance de la gastronomie là-bas. Alors la figure tutélaire, c'est la maison Trois Gros, 3 étoiles au guide Michelin. Le restaurant tenu à partir de 1930 à Rouen par Jean-Baptiste Trois Gros et son épouse Marie, puis par leurs fils Jean et Pierre, et enfin par leur petit-fils Michel, qui s'est installé depuis quelques années à Ouche près de Rouen, et maintenant son fils César. Vous avez remarqué comment je dis Rouen en une syllabe plutôt que Roanne en deux syllabes ? C'est comme ça qu'on y dit dans la région. Donc vous l'avez compris, la gastronomie c'est important, c'est number Rouen. Les gens aiment bien les douceurs aussi. Hein. La région rouennaise, c'est la terre où l'on a fait la vraie papillote, celle qui est faite chez Révillon en Coteau, ça va être de saison. Et puis nous avons la praluline, une brioche au beurre et aux pralines roses, créée par Auguste Pralu en 1955. Au fait, la pâtisserie et chocolaterie Pralu, c'est bien d'origine rouennaise, même si on en trouve un peu partout aujourd'hui, et même si les Lyonnais tentent de se l'approprier. Non les gones, Pralu, c'est rouennais. Les pralulines, ils en font tellement qu'il faut qu'ils prennent très tôt le matin. Prendre, ça peut vouloir dire embaucher, commencer le travail dans le parler rouennais. Alors, attention quand même avec les papillotes et les pralulines, hein, si vous avez une chemise blanche, parce que vous pouvez vous faire une catole, c'est-à-dire une tache. Par contre, après avoir mangé, vous aurez la caisse. À d'autres termes, vous serez en forme. Les ch'tis, ils adorent. Oui, à Rouen, on parle volontiers de ch'tis pour désigner les enfants. Ne pas confondre avec le ch'timi du Schnorr. Un événement incontournable de la région rouennaise, c'est Rouen Table Ouverte, RTO pour les intimes, dans lequel gastronomie et spectacle vivant se rencontrent pour le plaisir des papilles, des yeux et des oreilles. Un autre grand rendez-vous, c'est le Salon de la Gastronomie, organisé par le comité des fêtes au Coteau et qui se tient depuis quelques années dans la grande salle du Scarabée à Riorges. On y propose le meilleur de la production d'une centaine d'exposants et leur savoir-faire. Et même si ça pleut, et si la pluie vous y craignez, comme on dit volontiers à Rouen, c'est-à-dire si vous n'aimez pas ça, vous serez bien à l'abri au Scarabée. Au Scarabée, on peut s'étendre, mot du patois rouennais qui veut dire se réchauffer. Voili voilou.
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3: Voici Pauline Guillouche, hépato-gastro-entérologue à Nantes. C'est un médecin très suivi sur les réseaux sociaux. Elle y partage sa passion pour la médecine avec l'envie de la rendre simple, claire et accessible à tous. Mais comment devient-on hépato-gastro-entérologue ?
4: Dès la quatrième année de médecine, quand on passe en stage en fait, pendant nos études, moi j'ai été happée par le service de gastro-entérologie du CHU de Nantes, hein, où j'ai fait toutes mes études et mon internat et mon clinica et quelques années de praticien hospitalier. Et c'est une rencontre avec les médecins, avec les seniors, avec nos mentors en fait. Et là, je me suis dit, ok, c'est vraiment cette spécialité que je veux faire.
3: Qu'est-ce que vous aimez le plus dans votre métier aujourd'hui, Pauline ?
4: Les rencontres avec les gens, le fait de les suivre. Comme je suis installée en libéral, je peux voir les patients des années et des années après. Donc en fait, je suis leur évolution. Je suis leur vieillissement aussi. Je suis leur petit parcours de vie, leurs accidents de vie parfois. Et ça, c'est en dehors, évidemment, de la consultation et de ce qui les amène. Mais c'est ça qui rend la relation hyper intéressante entre le patient et le praticien. Moi, je ne serais pas la même sans toutes les rencontres que j'ai faites depuis le début de ma carrière. J'ai toujours des histoires qui m'ont marquée, qui m'ont inspirée. Et bien sûr que c'est ces rencontres qui, aujourd'hui, font que j'ai envie de continuer ce métier.
3: Vous êtes présente sur les réseaux sociaux, Pauline, pour vulgariser un peu la médecine. Vous avez plus de 200 000 followers, donc 200 000 personnes qui vous suivent sur les réseaux sociaux. Ça veut dire que même les médecins doivent s'y mettre ?
4: Tous les médecins doivent s'y mettre pour contrer les fausses informations en santé, ça c'est clair et net. Donc oui, j'encourage chaque confrère et chaque consoeur à s'y mettre, c'est passionnant, c'est un autre terrain de jeu, on va dire, un autre terrain d'exploration que sont les réseaux sociaux.
3: Vous êtes surprise justement de l'intérêt qu'on porte à toutes les vidéos que vous pouvez publier, à tout ce que vous pouvez dire sur les réseaux sociaux ?
4: En ce qui concerne ma spécialité, je vois que le ventre, effectivement, intéresse les gens, probablement les angoisses. Donc, ils sont allés chercher l'information ailleurs que sur mes vidéos. Et puis, ils ont plein d'idées qui sont fausses. Et l'idée, c'est de se dire, revenez vers peut-être la parole du professionnel de santé. Donc, j'essaye de les rattraper et peut-être de contrer effectivement ce qu'ils ont vu. Parce que ce qu'on sait, c'est que l'information fausse, elle diffuse de façon virale par rapport à une information vraie qui a beaucoup plus de mal à circuler. Donc c'est pour ça qu'il faut qu'on soit nombreux à apporter cette parole.
3: Qu'est-ce qui vous rend le plus fier aujourd'hui, Pauline ?
4: Waouh, c'est mes enfants, en fait. Et si on en revient sur le métier, c'est de pouvoir accompagner les gens dans la durée. Ça, c'est vraiment une grande fierté.
3: Avec Pauline Guillouche, la médecine sort des cabinets pour aller à la rencontre du public. Une approche pédagogique et humaine qui permet à chacun de mieux comprendre et de se réapproprier sa santé.
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5: Et le cocktail américain, c'est quoi ?
6: C'est un cocktail grillé avec une sauce américaine, tomate, échalote, une pointe de cognac, du vin blanc. C'est un peu relevé.
7: Un décaen !
8: Pâté, jambon, c'est du canvrier, gruyère, chantal, rôti, jambon de pays.
9: Eh bien, tout ça, ça va aller dans la blanquette. Bon appétit !
10: Le goutillon n'a rien à voir avec le goupillon, instrument liturgique qui sert à répandre de l'eau bénite sur les fidèles. Non, il s'agirait plutôt d'humidifier sa glotte au Beaujolais, Mâcon, Sancerre ou Quincy, agrémenté de quelques amuse-bouches ou charcuteries diverses sur les coups de 18-19 heures. Une espèce de tea time à la française, pratique remise au goût du jour par une équipe sympathique de journalistes de l'agroalimentaire. Nous nous sommes faufilés une fin d'après-midi au café-restaurant Lindé dans le 12e arrondissement et nous avons succombé à la pratique du goutillon.
11: Ah, c'est une sorte de confrérie informelle qui a été créée par Monsieur Basbeau qui passe devant moi là, qui réunit essentiellement des journalistes de la presse agricole et agroalimentaire et tous les professionnels qui gravitent autour, c'est-à-dire des représentants de fédérations professionnelles dans la meunerie, dans les produits de terroir ou autres, et les gens qui travaillent beaucoup aussi sur le marché de Rungis. Donc c'est tous des gens qui ont la particularité d'aimer la France, les produits français de qualité comme nous. Et c'est pour ça qu'on se réunit tout simplement autour d'un bon verre et de petites assiettes pour profiter de la vie et se rappeler combien c'est important.
10: Et dans ce cénacle de journalistes bons vivants se trouvait Bruno Carlian, lauréat du prix Bistrot de Paris de notre radio ici Paris-Île-de-France, pour son livre La tournée des patrons, édité chez Vendredi Conseil. L'occasion de lui demander pourquoi les brasseries, cafés et bistrots sont-ils aussi importants dans le noble métier de journaliste de presse.
12: C'était au tout début de ma carrière professionnelle de journaliste. Et à l'époque, le bistrot faisait complètement partie de la vie des journalistes. On allait au bistrot tout simplement pour rencontrer des contacts de manière off. Ce qui se disait là n'était pas destiné à être dans le journal, mais on rencontrait des syndicalistes, des organisations professionnelles, des policiers, enfin tout le monde. Il y en avait beaucoup dans le quartier des Halles, qui était le quartier de la presse à l'époque. Ça faisait vraiment partie de la vie du journaliste que d'aller au bistrot. Et moi, je considère que ça en fait toujours partie. Et j'aime toujours fréquenter ces endroits pour les rencontres qu'on y fait.
10: Mais le goût Tillon ne serait rien sans Olivier Masbou de l'agence de presse Socopag, inspirateur de cette belle idée.
13: Le goutillon, c'est le pendant du machon. Le machon, c'est le petit déjeuner et le goutillon, c'est le goûter.
10: Alors, mais d'où ça vient ce mot-là ?
13: Je crois que c'est le vocabulaire des bistrots lyonnais. En réalité, on voulait faire une soirée conviviale avec à la fois amis et relations, mais on ne voulait pas l'appeler d'un horrible anglicisme qui s'appelle afterwork.
10: Oh, quelle horreur.
13: Quelle horreur. Donc, on l'a appelé le goutillon.
10: Un mot bien français, goutillon.
13: Voilà.
10: Mais alors, parce que, en fait, j'ai regardé avant de venir, j'ai lu ça, que ça vient du fait que c'était un goûter pour les jeunes enfants nobles. À l'époque de Louis XVI et Marie-Antoinette.
13: Alors ça, je ne sais pas. Je ne sais pas. Faudra me décapiter pour que je réponde.
14: Donc, vive le roi, alors.
10: Bon goutillon, et personne ne sera décapité, c'est la République.
13: Voilà. Vive la République et vive la France.
10: Alors, une citation que les journalistes aiment bien, tirée du western L'homme qui tua Liberty Valance. Quand la légende est plus belle que la réalité, publiez la légende. Et même si le goutillon a plusieurs origines, c'est surtout celle de la convivialité et du partage d'un casse-croûte de fin d'après-midi et entre amis qui prime.
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1: Elle est complètement dingue cette histoire, Hugo, et pourtant son nom ne vous dit rien. Je pense presque à personne. Marcel Chaumien, un homme discret devenu vauclusien d'adoption, maire d'un petit village quand même du Luberon, et en même temps l'un des personnages clés des services secrets français de l'après-guerre.
2: On peut dire un maire espion.
1: Exactement. En fait, maire, c'était sa couverture. C'est quand même assez dingue cette histoire. Marcel Chaumien n'est pas né en Provence, il voit le jour à Reims, dans la Marne, mais tout change en 1944 lorsqu'il est envoyé en mission dans le Vaucluse en pleine Seconde Guerre. C'est là en fait qu'il découvre le territoire et qu'il va s'engager autour de la résistance locale, aux côtés de la résistance surtout vauclusienne, et qui ensuite s'installera après la guerre chez nous. Alors avant ça, Chaumien était un militaire d'élite, un parachutiste d'essai. C'était un métier assez risqué, puisqu'il consiste en fait à mettre au point des parachutes, les équipements, mais aussi les techniques de saut.
2: Et être sûr déjà que ça s'ouvre ou pas, en fait, c'est ça.
1: Oui, puis surtout les ennemis aussi. Ouais. Il pouvait sauter de nuit, dans les forêts, voilà, donc c'est assez dur, et cette expertise va faire de lui en fait un homme clé des opérations clandestines.
2: Et c'est là qu'il bascule dans le renseignement.
1: Bah oui, parce que son CV est super beau, ancien résistant, parachutiste, membre du service Action. Marcel Chaumien va travailler d'abord pour le SDECE, c'est l'ancêtre de la DGSE en fait. On le retrouve dans les années 40-50 sur des missions ultra sensibles, et en fait il va entraîner nos agents secrets dans le parachutage notamment. Il va participer aux opérations du rideau de fer en Afrique, en Europe de l'Est, et dans les archives, son nom apparaît, alors son nom d'emprunt, puisqu'il avait un pseudo, vous imaginez bien, oui. Aux côtés de figures centrales. Tiens, par exemple, Jacques Faucard, c'est le conseiller très secret du général de Gaulle, s'il vous plaît. Donc c'est quand même du très haut niveau. Chaumien qui circule entre ambassades, pistes africaines, aéroports parisien et réseau clandestin. Et pendant ce temps-là, notre Marcel, donc, il est élu dans le Vaucluse.
2: Et oui, incroyable ce parcours.
1: Exactement. C'est là que l'histoire devient fascinante. Marcel Chaumien devient maire de Viens en 1959. Il va le rester jusqu'en 1977. 3 mandats, 18 ans, donc, au service du village. Il faut s'imaginer, la journée, il va s'occuper d'assainissement, d'école, de voirie. Et régulièrement, il reprend l'avion pour Paris-Orly, Roissy, ouais. Pour retrouver les services secrets où il va mener cette double vie pendant des années.
2: Et on comprend mieux pourquoi on ne connaît pas son nom.
1: Oui, je vous ai parlé de Jacques Faucard, le conseiller très spécial de De Gaulle. Il dira que c'est un homme très bien, courageux, un agent secret qui ne cherchait aucune reconnaissance. Marcel Chaumien meurt en 1979, décoré, respecté dans les cercles du pouvoir, mais finalement presque inconnu du grand public. Ce destin, c'est comme un roman d'espionnage, il faut le dire quand même. Et aujourd'hui, c'est Catherine Chaumien, sa fille, qui le raconte dans des conférences en Vaucluse. On a pas mal d'archives aussi qui existent, notamment au service historique de la Défense. On a des ouvrages sur l'histoire du service secret français où il est nommé souvent.
2: Ouais.
1: Et aujourd'hui, je vous mets tous les documents et les photos grâce à sa fille Catherine, que je salue, sur notre appli. Ici, vous le voyez au bras de Gaulle et aussi pendant ses missions. Enfin, c'est juste exceptionnel ce discours et surtout ce destin de Marcel Chaumien.
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3: Wikizef, petit guide à l'usage des étrangers du sud du péage d'Arras en vacances dans notre belle région.
4: Nous sommes de retour dans la famille. En ce moment, il fait beau, il fait froid. On est dans le nord, il y avait un indice. Et en plus, il y a un vent de voleur. C'est une situation que j'aime peu parce qu'en général, quand on dit « oh, il fait froid », on nous répond « ben non, il fait pas froid, c'est le vent qui est froid ». Je pourrais la taper, la personne qui me dit ça. Parce que la conséquence directe du vent froid, c'est qu'il fait froid. Du coup, avance et ferme votre gif. Donc, je résume. Il fait froid, mais il fait beau. Il y a quelqu'un qui a allumé la lumière et d'un coup, vous voyez votre cousine enlever son manteau, tirer sur son col et pousser un soupir. Je sais pas ce que j'ai étouffe d'un coup. Et son mari de répondre. Qu'est-ce que t'as tes vapeurs de belle-mère? Ne paniquez pas. Wikizef est là pour vous aider. Je vous comprends, ça surprend. Bon, ce n'est pas très 21e siècle comme expression. Mais c'est celle qu'utilisait ma grand-mère quand elle avait une bouffée de chaleur. Ou quand elle remarquait que quelqu'un avait anormalement chaud. Cocteau, tête rouge, t'as des vapeurs de belle-mère ou quoi?
5: Définition.
4: Les vapeurs de belle-mère sont originellement les bouffées de chaleur dont souffre la majorité de la gente féminine lors du dérèglement hormonal conséquent de l'arrivée de la ménopause. Quand je parle des filles et de leurs soucis, en général, je préfère partir dans le médical par les temps qui courent, c'est plus sûr. Et puis c'est imagé, parce que dans l'esprit de ma grand-mère, que je rappelle est enterrée au cimetière de l'Est depuis les années 80, je replace dans le contexte. La ménopause atteignait essentiellement les belles-mères, ou si vous préférez, si t'es belle-mère, t'es forcément ménopausée. Et je tiens à préciser qu'elle disait ça aussi aux hommes. Mais quand est-ce que ça peut vous arriver d'avoir des vapeurs de belle-mère, par exemple?
5: Exemple.
4: En écoutant le discours de Vladimir Poutine, en s'apercevant que son match Tinder, c'est sa sœur, avec leur nouvelle mode de pas mettre la photo en plus. Et alternative à vapeur de belle-mère, il y a « j'ai chaud, je crois que j'ai un bué ».
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7: C'est bien Laetitia, c'est mieux.
8: Ça fait décharger toute la semaine là. C'est très bien. Ah oui.
7: Et qu'est-ce que tu me fais alors?
9: C'est pas évident, hein.
7: Oui.
9: Le faire de la contrée, c'est pas évident.
7: Est-ce que tout le monde est OK?
10: Virginie et vous.
11: La danse country est arrivée en France dans les années 90. Et depuis, les chiffres augmentent. En 2022, il y avait 4 millions d'amateurs en France, plutôt dans les campagnes et autour des villes. Qu'on se le dise, la country est une danse populaire. La preuve, à Saint-Pargoire, gros village de 2500 habitants dans le canton de Gignac. C'est là, dans la salle Max Pox, que Céline Cabel donne ses cours hebdomadaires. 3 cours d'une heure, le soir, du plus simple au plus avancé. Quand on arrive, le cours a déjà commencé, zut. Thierry, le technicien, va vite poser sa perche au-dessus de la tête de l'animatrice. En face d'elle, une vingtaine de femmes de 35 à 75 ans, pantalons, petites bottines et chapeau de cow-boy sur la tête. L'ambiance est à la fois joyeuse et studieuse.
7: Est-ce que tout le monde a compris les pas, la danse? Si vous devez parler, c'est maintenant.
11: Vous vous taisez à jamais.
7: Je mets la musique.
11: Je m'approche rapidement de Régine, Josiane et Séverine.
12: Bonjour mesdames. Oh, toutes les trois, vous avez déjà le t-shirt? C'est obligatoire quand on est là, on a le t-shirt. Let's go girls.
13: C'est-à-dire nous, ça fait 3 ans déjà.
14: Et puis on fait des démonstrations dans la rue, pour le carnaval, les associations.
12: Et le t-shirt, c'est très drôle, c'est un chapeau de cow-boy sur des Santiago, et il y a marqué Let's go girls, c'est le titre de Shania Twain. Et alors vous, c'est venu comment la country? Parce que vous dites que ça fait 3 ans, donc dès qu'elle est arrivée, vous avez tout de suite embrayé.
13: Oui, ça m'a tenté, je suis venue.
12: C'est génial.
14: J'ai fait les 3 premiers cours gratuits. Pour voir si vraiment ça nous plaît ou pas, il faut quand même. C'est pas évident, hein.
12: Oui.
14: Le faire de la country, c'est pas évident.
13: Puis il y a une bonne ambiance, donc voilà.
12: Oui, puis la salle, même la salle, je la trouve sympa, elle est très haute de plafond, la salle, il y a des poutres en bois. Ça fait pas la salle un peu où tu te gèles au mois de novembre, où tu t'attends.
14: Figurez-vous que l'année dernière, on était dans une salle comme ça.
12: Ah, moche.
14: Une grande salle moche.
7: Allez, on y va. En ligne, nickel. Mon premier cours de country, il y a 22 ans, c'était cette danse-là, Duchesse. J'en ai les larmes aux yeux, parce que ça me fait nostalgique.

0: les mains.
1: That's right. C'est bien les filles.
2: Ah, c'est cool, super.
1: Ben écoute.
2: Ah, oh, c'est génial.
1: Yes. Alors, ça, ce sont les nouvelles du mois de septembre.
2: Ah ouais.
1: Et le reste, ben, ce sont des anciennes. On est sur notre troisième année d'association Country Saint-Parois. Troisième année. Troisième année.
2: Donc ça finit par se savoir.
1: Oui.
2: Il y a du monde.
1: Le bouche à oreille fonctionne bien dans les villages.
3: Alors que le premier cours est terminé, les filles enchaînent avec le deuxième. Visiblement, personne n'a envie de partir.
1: Comment on reste au niveau 2? Yes.
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1: Bonjour, Serge Papagali.
2: Eh bien, monsieur Thomas, j'ai envie de dire bonjour, et Dauphinoise, bien le bonjour également.
1: Alors,
2: voilà.
1: Pour ce Dauphiné Tour, où est-ce qu'on part aujourd'hui?
2: Oh, vous allez voir, on va pas partir très loin, ça va vous surprendre. Aujourd'hui, allons nous promener dans la grande agglomération grenobloise. Oui. Saint-Égrève.
1: Ah, je connais bien.
2: Ben, justement, taisez-vous, dites rien, dites pas de bêtises, s'il vous plaît. Admettez qu'on a beaucoup battu la campagne ces derniers temps, alors qu'elle nous avait pas fait grand-chose, cette pauvre campagne.
1: Non.
2: Mais on l'a bas. Alors, hop! C'est la journée urbaine. Plusieurs raisons nous font venir dans cette ville iséroise. Bon, ben la première, vous alliez le dire, bien évidemment, maintenant les gens vont le savoir, c'est que c'est là où demeure Monsieur Thomas.
1: Eh oui.
2: C'est votre ville, vous êtes né là-bas?
1: Non. Non, mais j'y habite depuis
2: un petit
1: moment. Vous
2: êtes né à l'Allemagne, vous? Non plus. Bon, d'accord. Monsieur Thomas, qui bien sûr connaît le nom des habitants des lieux. Alors, pas tous les noms propres, hein, mais...
1: Non.
2: Donc ce sont les...
1: Saint-Égrévois et les Saint-Égrévoises.
2: Bravo, eh bien voilà, tout le monde ne le sait pas forcément. Alors, et non, Saint-Égrivoise.
1: Non.
2: Bien évidemment, ça n'est pas le genre du coin. Enfin, à moins que vous ayez quelques noms à me citer, peut-être.
1: Restons-en là.
2: Faut pas qu'on passe un quart d'heure. Mais nous sommes aussi à Saint-Égrève parce que c'est la ville qui a reçu en 2021 le label Ville Internet 5 @. Ah, j'ai découvert ça, le niveau le plus élevé dans la classification d'ailleurs même des villes qui s'engagent dans le développement du numérique local. Bon, comme disait mon grand-père, qui n'utilisait pas Internet, pourtant on reste sur le cul. C'est une formule qu'il avait comme ça. Vous le saviez ça, bien
1: oui,
2: évidemment.
1: Ça...
2: Vous savez tout de votre ville. C'est parce que tous les gens savent forcément tout de leur ville. Hein. Bon. Saint-Égrève aurait donc un petit côté, on va dire, Silicon Valley, bien sûr, hein, on va dire un petit côté comme ça, mais sans silicone. Évidemment, les belles femmes saint-égrévoises n'ont pas besoin de ça, à moins que vous ayez quelques noms également à nous fournir.
1: Non, vous n'avez aucun nom,
2: en fait. Vous habitez Saint-Égrève, mais vous connaissez personne.
1: Je ne dis rien.
2: Voilà, plutôt vous les connaissez toutes, mais vous ne dites rien. C'est tout à votre honneur. Ça n'est pas fini. La ville de M. Thomas a été également labellisée 3 fleurs au concours national des villes fleuries. Vous le saviez également, mais c'est extraordinaire. Comme disait ma grand-mère, cette fois-ci, pour changer un peu, on se retrouve comme deux ronds de flanc, elle disait l'expression.
1: D'accord.
2: Oh, comme deux ronds de flanc, on ne savait pas. Voilà. 5 pour l'honnête, 3 pour les fleurs. Écoutez, on attend avec impatience le chiffre qui va suivre. Hein. Je ne sais pas, il va bien y avoir un label inconnu et donc nouveau. Je ne sais pas, moi, la ville où il y a le plus de chauves, par exemple, un truc comme ça. Non, vous n'avez pas de nom à fournir non plus. Bon, le label 6 boule à 0, vous voyez, un truc comme ça. 6 boule à Z, j'en sais tout, le label 6 boule à Z. Bon. Le plus enfin bref, bon écoutez, mais je voudrais pas passer sous silence également que Saint-Égrève fait partie d'ailleurs de la Znief. Ah, je vous ai piégé quand même, qui m'est particulièrement cher. Alors vous savez pas ce qu'est la Znief.
1: Ça me parle pas.
2: Alors c'est pas une jeune femme qui s'appelle la Josiane Znief, c'est pas ça du tout. C'est la zone naturelle et d'intérêt écologique, faunistique et floristique. Ah oui, vous savez.
1: À vos souhaits,
2: Serge. Je vous aurais appris un truc con. Hein. Zone naturelle d'intérêt. Voilà. Bon, alors étant moi-même très proche de la faune, de la flore, surtout de la faune, vous allez me dire, mais de la flore particulièrement, de notre beau Dauphiné, je suis très attaché donc au parc naturel régional de Chartreuse.
1: Oui.
2: Chartreuse, dernier mot de cette phrase, justifie amplement à lui tout seul d'ailleurs mon engouement pour cette partie de notre département. J'ai envie de... Vous savez, je vais vous dire un truc. On a fait un quart d'heure, on a fait trop long, donc je vais vous dire, vive le Dauphiné, vive Saint-Égrève, et tous ensemble, on va se dire, on n'est pas des... Quand même.
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3: Et je suis ravie de retrouver dans cette rubrique celle qui a été la révélation littéraire dromoise de 2024, Valérie Patureau, avec sa cuisinière des Kennedy, qui a conquis 100 000 lecteurs l'année dernière. Elle publie cette rentrée aux Escales, un très très beau troisième roman qui s'appelle L'Enseveli. L'Enseveli, c'est d'abord l'histoire d'Abel, poilu de la Grande Guerre, blessé au combat en sauvant un inconnu. Il est transféré dans un hôpital de fortune où il va faire la connaissance d'un mystérieux voisin de lit, une gueule cassée qui, incapable de parler, va communiquer avec lui à l'aide d'un petit carnet. Adrien, c'est son nom, est médecin et officier, tandis qu'Abel, simple soldat, vient de la Drôme paysanne. Mais là, pour passer les journées, ils vont se raconter l'un à l'autre et tisser un lien si puissant que lorsqu'ils seront séparés, il faudra à tout prix se retrouver. Pourquoi Valérie Pathureau a-t-elle voulu redonner vie à des combattants de la Grande Guerre? C'est la question que je lui ai posée.
4: Peut-être parce que je suis la dernière génération à les avoir croisés. Je m'en souviens très bien, je devais avoir 7-8 ans et le frère de ma grand-mère me terrorisait parce que quand on allait chez lui, il retirait son œil de verre et donc il avait eu un terrible, voilà, sur un obus pendant la guerre de 14. Moi j'ai un intérêt très fort pour l'histoire, pour cette période particulière de l'histoire aussi, parce qu'elle représente vraiment, je trouve, au même titre que la Révolution française, elle représente le socle de notre société moderne. Et je suis pas historienne, donc j'ai pas du tout voulu écrire un livre sur la guerre. J'ai voulu écrire un livre sur l'amitié et surtout poursuivre ma quête que j'avais déjà dans Nésida de cette interrogation sur le déterminisme social qui fait que nous rencontrons tous, sans que ce soit vraiment conscient, des gens qui partageons à peu près les mêmes choses, les mêmes, voilà. Et il y a pas 36 circonstances, il y a l'hôpital qui parfois vous amène à partager une chambre d'hôpital avec quelqu'un qui n'a pas du tout la même vie que vous, ni en âge, ni en lieu, ni rien. Et puis la guerre. Et c'était vraiment ça mon sujet. Et là, j'ai eu envie de m'intéresser, de m'interroger sur la sensibilité des hommes qui, en fait, n'est pas si lointaine de la nôtre.
3: Et puis, contrairement à la cuisinière des Kennedy, on est dans un roman du temps long.
4: C'est vrai que dans la cuisinière, je suivais sa vie, et Dieu sait que sa vie est assez trépidante et qu'elle nous emmenait d'épisode en épisode. Là, c'est un temps long, c'est un livre à la fois de terre, je dirais, parce que la terre est présente tout le temps, la terre qui vous engloutit, la terre qui... Enfin, c'est vraiment un livre de terre, et un livre sur le temps, parce qu'il n'y a que dans ce temps long qu'on arrive aussi à se connaître, à se livrer, à apprendre les uns des autres. La grosse différence aussi avec mes deux premiers romans, c'est que c'était des histoires qui parlaient de personnages qui avaient existé. Là, ils sortent tous les deux de mon imagination. Ils sont nourris de tout mon imaginaire qui a été bercé par tous ces livres formidables sur cette période. Et beaucoup de choses de ma propre vie, sans s'en rendre compte, les deux grand-mères présentes dans ce livre, ce sont les miennes. Mais je ne sais pas si je l'ai vraiment décidé. Je crois que c'est vraiment arrivé au fil de l'eau.
3: Et de cette écriture puissante de Valérie Pathureau qui, en quelques mots, fait naître des images fortes, des émotions qui vous envahissent, c'est vraiment une magnifique écrivaine que je vous conseille de découvrir avec L'Enseveli qui est paru aux Escales.
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5: Tous les jeudis, vous partagez avec nous un lieu de Provence. Et ce matin, vous allez nous faire découvrir une source.
6: Eh ben non.
5: Ah bon?
6: Non.
5: Mais qu'est-ce que vous m'avez écrit alors?
6: C'est faux ce que vous... Sur le coup, je voulais, puis après je me suis dit non, une source, ça se dit pas.
5: Vous faites un peu comme vous voulez.
6: Exactement. Non, ça se dit pas une source. Alors c'est pas moi qui le dis, c'est l'île des Bellons dans le château de ma mère. Voilà. Mais je vais quand même vous parler de source à travers ces gentils Manon. Oui. Hier, vous vous rappelez, je vous ai parlé de l'expression patin couffin, qu'on emploie dans le sens de etc. Et j'ai mentionné l'expression et le con de Manon, et pour n'offenser personne, j'ai dit ne le prenez pas pour vous les Manon, c'est juste une expression. Et j'ai ajouté on vous aime d'amour. Ok. Problème, c'est qu'à peine ma chronique finie, ma chérie m'a demandé c'est qui cette Manon que tu aimes d'amour? C'est vrai. Alors je lui ai dit mais personne, c'est une expression. Et elle me dit mais pourquoi tu me dis que tu l'aimes d'amour? J'ai dit mais non, t'as pas la ref, c'est Pagnol, c'est Manon des Sources, c'est Hugolin, hein. Vous savez, Manon, je t'aime d'amour. Vous le faites, non, Eric?
7: Manon, je t'aime d'amour.
6: Je t'aime, Manon. Voilà, on est d'accord. Voilà. Mais désolé, on va quitter la poésie bucolique et romantique de Manon des Sources et les collines pour que je vous explique cette expression, le conte de Manon. Alors pour tout vous dire, on ne sait pas trop d'où elle vient, elle ne semble pas typiquement provençale, en tout cas on la connaît dans le sud-ouest, jusqu'à chez Francis Cabrel, même si elle est très attachée à la Provence, notamment à travers l'œuvre de Pagnol, bien sûr. Comme je vous l'ai dit, on l'emploie pour exprimer là aussi une suite que l'on n'énumérera pas, comme pour dire etc. Exemple dans un roman de Jean-Paul Delfino, et tout le con de Manon et tout le tremblement. Ou encore chez Maurice Gouirand, il regrettait la prospérité de Marseille, mais aussi le respect de la religion, de la morale, de la discipline, du patin couffin et du con de Manon. Oui, le conte de Manon, c'est l'équivalent de patin couffin et tutti quanti. Autre subtilité décrite par Rivo Nora dans son dictionnaire des parlers régionaux, l'expression serait utilisée pour couper court aux exigences de son interlocuteur. Exemple, et le conte de Manon, non, pendant que tu es, il leur dira, allez, c'est bon, hein, arrête-toi, tu m'as gonflé. Dans la lignée des fatue de, fan de chichoule, fan de pute, ou même, autre expression avec d'autres prénoms, je suis désolé, la putain d'Adèle ou la putain de la Caroline, c'est, on va avoir des problèmes.
5: Je pense, oui.
6: Cette interjection est aussi utilisée pour marquer la surprise. En voici un exemple sous la plume de Maurice Gouiran, cette fois dans le théorème de Langambi, le con de Manon, mais c'est mon riri. Et on la trouve aussi chez Gilles Del Papas, sous la variante la con de Manon. Selon Robert Bouvier, dans le Parler Marseillais, l'expression exprime aussi le dépit ou l'irritation, hein, et il donnait cet exemple, le con de Manon, ça a encore foiré. On trouve aussi des variantes avec le con de Madon, et on vous aime aussi d'amour, les Madons. Non, je vais rien dire, parce que je vais avoir des problèmes avec Magaté. Magaté, c'est toi que j'aime d'amour. En tout cas, tous les auteurs s'accordent à dire que Manon est sûrement là juste pour la rime, sans aucun lien avec une quelconque Manon qui aurait existé.
5: Mais bien sûr.
6: Et je vous le confirme parce que j'ai vérifié toutes mes sources.
5: Parfait. Un petit bonjour à votre gâté qui nous écoute ce matin.
7: Manon des sources.
5: Oui, non, mais c'est pardon.
7: Il avait bien Manon des sources.
6: Non, j'ai vérifié mes sources. Maintenant, je ne sais pas s'il l'a vérifié.
5: Oui, non, mais bien sûr. Bien sûr. Mais vous me prenez.
6: On vérifie. On vérifie.
5: C'est possible, ça.
6: C'est comme ça.
5: Non, mais si vous voulez, je vous laisse.
6: Mais non, thème d'amour, Eric.
5: Bon, donc un petit bonjour à votre gâté. Oui. Je le confirme. Mais Eric est sage comme une image.
6: Mais exactement.
5: Enfin, chérie, je t'aime.
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8: Bonjour, je m'appelle Laureline, je suis artiste de cabaret et je suis chanteuse sur l'établissement de Périgueux.
9: Laureline, on peut vous retrouver sur la scène du Voulez-vous à Marsac-sur-l'Isle dans le rôle d'Opaline. J'ai pas vu tout le spectacle, mais il me semble que c'est quand même le personnage principal. Qu'est-ce qui lui arrive à cette fonctionnaire?
8: Alors, ce qui lui arrive, c'est qu'elle devient une star de la chanson. Une star du musical. Et donc elle a toute une transformation physique, vocale et surtout une transformation de vie. Et voilà, donc ça devient une superstar et qui oublie peut-être un petit peu sa vie personnelle d'avant.
9: Est-ce qu'il y a des échos à votre propre vie?
8: Non, pas vraiment. Et c'est pour ça que j'adore jouer ce rôle, parce qu'en fait, Opaline est une personne très introvertie, et ce qui n'est pas du tout mon cas. Et je trouve ça plus amusant et plus confortable d'aller jouer sur un rôle qui ne ressemble pas à ce qu'on est dans la vraie vie.
9: Ça fait une dizaine d'années, Laureline, que vous êtes oui. professionnelle dans le spectacle. Est-ce que vous vous souvenez de la première fois où vous êtes montée sur scène?
8: Je sais que la première fois que je suis montée sur scène, c'était quand j'avais 2 mois. Ça, je ne me rappelle pas.
9: 2 mois?
8: Oui. Mes parents faisaient des colonies et faisaient des spectacles à la fin des séjours avec les enfants. Et l'année où je suis née, donc en 92, c'était le spectacle sur le magicien des couleurs. Et donc, j'étais le bébé violet qui était né de la naissance du bleu et du rouge. Et alors moi, je n'ai aucun souvenir de ce qui s'est passé, mais ma mère me dit qu'elle a vu dans mes yeux que j'étais hyper attirée par les lumières, par ce qui se passait là, quoi. Avant d'être professeure de danse, j'étais moi-même élève dans des écoles où je faisais des galas.
9: Quel retour vous avez du public périgourdin depuis le lancement de Star du Musical?
8: Ils sont vachement contents, hein. On a un public principalement senior. Moi, c'est mon public préféré parce qu'en fait, ils sont toujours émerveillés. Et puis, ils ont toutes les références parce que moi, j'ai des codes assez rétro, des goûts assez rétro. Et du coup, j'adore parler avec eux à la fin du spectacle parce qu'ils sont toujours super enchantés de ce qu'ils ont vu, de ce qu'ils ont entendu. Et c'est hyper agréable.
9: Pour vous, c'est qui l'artiste suprême, celui ou celle qui vous a donné envie de faire ce métier?
8: Charles Aznavour.
9: Ok, d'accord, pas d'hésitation. À votre plus beau souvenir de scène?
8: J'ai envie de vous répondre que moi, mes plus beaux souvenirs de scène, c'est plutôt avec les élèves avec qui je donne des cours. Je trouve que dans l'amateurisme, il y a un truc qui est encore plus beau que dans le professionnel, c'est qu'à la fin, on arrive à faire quelque chose alors que c'est pas notre métier. Mon plus beau souvenir de scène professionnel, je pense que c'est ma première ici en tant que chanteuse. Parce que comme je disais, moi j'étais danseuse professionnelle, j'étais dans une production et une école qui formait des artistes à être pluridisciplinaires. Donc j'ai appris à chanter, je voulais chanter et c'est le voulez-vous qui m'a donné ma chance et l'opportunité de le faire. On est une équipe très soudée et on n'est pas les uns au-dessus des autres, on est les uns à côté des autres.
9: Merci.
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0: Je venais ici, j'avais un appareil dentaire.
1: C'était ici, dans cette salle qui est en bas?
0: Alors non, c'était à l'étage.
2: Béatrice Guimino.
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2: C'est un lieu social où on peut demander n'importe quoi. 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
3: 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Ici, on se rencontre, on se retrouve entre nous. Des fois, on s'est perdu de vue plus longtemps. Et on se retrouve autour d'une expo ou simplement autour d'un papier qu'on a besoin de faire imprimer. Donc du coup, ouais, c'est un espace aussi de rencontre, c'est ouvert à tout le monde.
1: Hélène.
4: J'ai habité dans le Palestel depuis 18 ans. Je suis une artiste ici, je connais le palette bien. Et aussi, j'ai un petit souvenir d'une maison, une part de le palette avant. Avant, c'est deux bâtiments séparés. Et une, c'est le dentiste et une, c'est une petite maison. Je connais les deux propriétaires. Une, c'est une coupe, s'appelle Les et Jill Davis. C'est une coupe anglaise. Et avant ça, c'est une dame, elle est française. C'est Madame Disbourret, Madeleine, gentille dame. Quand j'étais arrivée en France, elle est super gentille avec moi. Elle avait son maison dans l'après-midi. Elle offert le biscuit, le boisson dans son cuisine. C'est une petite cuisine. C'est toujours existe le carrelage.
1: Ah oui, c'est vrai, il y a un magnifique carrelage dans la salle à côté de l'ancien cabinet de dentiste. Oui,
4: et ça, c'est le cuisine de Madeleine. Les deux familles, c'est vraiment adorable. Même bonnes énergies de son caractère qui toujours existe, je trouve, dans le bâtiment de la palette. C'est comme une deuxième maison pour moi. Aussi.
1: Dentiste, maison, puis lieux socio-culturels, les bonnes ondes ont traversé le temps à la palette.
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7: Il a pour le coup des histoires qui nous restent bien dans la tête, c'est Arnaud Fromage qui est avec nous. Bonjour Arnaud.
8: Bonjour, bonjour à tous.
7: Arnaud, ça faisait longtemps que vous ne nous aviez pas déterré une vieille loi de l'époque révolutionnaire.
8: Oui, mais cette fois j'en ai trouvé une qui sert vraiment à quelque chose. Je dirais même que c'est une loi qui a tout changé. Il s'agit de celle qui, en 1799, a instauré en France le système métrique. Ou plutôt, le système MKPS pour mètre kilogramme poids seconde. Trois unités de base pour les unir toutes et en finir enfin avec les toises, les perches, les pouces, les lieux, les livres et les boisseaux. Il faut dire que chaque région et parfois même chaque ville possédait sa propre unité de mesure. À Besançon, c'était l'Aune, par exemple, qui mesurait un peu plus de 81 cm. Alors pour éviter les embrouilles, eh bien une tige en métal, une aune étalon, avait été scellée dans la pierre au XVIe siècle à l'extrémité gauche de la façade de l'hôtel de ville. Et elle y est toujours, d'ailleurs, elle est toujours en place. Mais voilà, à la demande des commerçants de l'époque, un système identique était nécessaire et ce fut donc le système métrique.
7: Le système métrique qui a depuis été adopté par presque tous les pays du monde, on peut le dire. Hein.
8: Oui, en gros, il n'y a que les États-Unis, le Liberia et la Birmanie qui refusent toujours le système métrique. Et c'est vrai que le Royaume-Uni l'utilise en traînant des pieds. Le système métrique, qui a évolué d'ailleurs depuis, il a intégré le système SI, le système international, qui rassemble toutes les unités de mesure de base desquelles on peut calculer toutes les autres. Et elles ne sont que 7. Le kilogramme, la seconde et le mètre, donc, auxquels s'ajoutent le Kelvin pour la température, l'ampère pour l'intensité électrique, la mole pour la quantité de matière et le candela pour l'intensité lumineuse.
7: Et avec ça, on peut tout calculer ?
8: En grande partie, oui, les autres unités se déduisent de ces sept-là, mais il y a malgré tout un monde qui résiste encore et toujours au système métrique et je dirais même à la logique humaine, celui des pointures de chaussures. Personne n'y comprend rien, alors j'ai mené des petites recherches. Tout part du point de Paris, inspiré du quart de pouce britannique. La pointure d'une chaussure est calculée en divisant la longueur de l'intérieur de la chaussure en centimètres par le point de Paris. En gros, une pointure 40, ça fait environ un pied de 26 cm de long. Pour les Italiens, c'est le même calcul, mais avec une pointure en moins. Les Américains commencent à compter à partir de la taille 1, qui correspond à notre 31. Les Anglais, c'est pareil, mais eux, ils commencent à 0. Les seuls qui ont un système à peu près compréhensible, ce sont les Japonais. En gros, un pied de 26 cm correspond à la taille 26, et ensuite on décale, mais toujours en fonction du fameux point de Paris. En résumé, il serait peut-être temps de mettre un bon coup de botte là-dedans, parce que rayon chaussure, moi, je ne sais plus sur quel pied danser.
7: Ah, c'est le cas de...

0: dire. Oui, c'est vrai qu'on a un petit peu perdu avec tout ça. Merci beaucoup, notre cher Arnaud Fromage, avec ses nécessaires minutes comptoises. Et puis, à très bientôt.
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